0: Joyot, c'est un artiste complet qui collabore régulièrement avec Fabienne Thibault, Pierre Billon, Gérard Lenormand ou Didier Barbelivien et qui partage sa vie entre le soleil d'Ardèche, Marseille, sa ville natale, et Paris. Guerre, premier extrait de l'album Auteur de France de Sierra Marios. Un coup de cœur ici de Romardèche.
1: Mort à la guerre.
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4: Un enfant a-t-il le droit de ne pas être d'accord avec ses parents?
5: Oui, et d'ailleurs, ils n'acceptent pas ça. On fait des choses qu'on n'a pas le droit et eux, ils le font devant nous. Nous, on doit se coucher tôt et eux, ils doivent se coucher tard.
6: Moi, je dis, oui, on a le droit de ne pas être d'accord parce que c'est pas tout le temps eux qui décident, parce qu'on a le droit de prendre un petit peu la vie. Par exemple, si nous, on mange un truc qu'on n'aime pas et eux, ils mangent un truc qu'on aime bien, ouais.
7: C'est un peu injuste. Hein.
8: En fait, quand, par exemple, nos parents, ils ne sont pas d'accord avec quelque chose, et que, en fait, nous, on a raison. Ils acceptent pas qu'on a raison. C'est les plus grands et ils veulent toujours avoir raison.
9: Et surtout, parlons de trucs familial, le plus embêtant avec les parents, c'est que quand t'es l'aîné et que t'as toujours une petite dispute avec ta sœur, ils vont croire au plus petit. Pourquoi? Je ne sais pas. Mais alors ça, c'est un truc qui me saoule vachement, en vrai.
10: C'est totalement vrai. Alors, la dernière fois, mon petit frère, il a mis ma chambre en bazar, alors j'avais tout rangé, mais j'ai pris.
4: C'est toi qui as été disputé?
10: Oui.
4: Et tu as réussi à expliquer à tes parents ou pas?
10: Oui, au bout d'un moment, ils ont réussi à me croire. Donc ça va, c'est mon petit frère qui a été puni, pas moi, heureusement, mais c'est de l'injustice.
11: Pour moi, on obéit tout le temps à ses parents, même si c'est un truc grave et tout, j'obéis.
4: Mais quand vous n'êtes pas d'accord avec vos parents, est-ce que vous échangez, est-ce que vous arrivez à discuter?
10: Oui, mais en fait, ils font ça pour notre bien, c'est pas parce qu'ils veulent pas.
4: C'est toujours pour votre bien?
10: Non, c'est pas vrai.
8: Quand, par exemple, je suis pas d'accord avec ma mère, et elle me laisse m'expliquer, mais à la fin, elle dit toujours son dernier mot. Du coup, c'est moi qui ai tort et c'est elle qui a raison, alors que c'est moi qui ai raison.
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12: Adieu Baleine et adieu à toutes. Franz, une question.
13: Ah,
12: Kousiba, Bapla la chantate.
13: Bapla.
12: Ouais, bon. Si je vous pose cette question, c'est parce que le pitchou de mes voisins, Atalatal. Ah. Anna Atalatal, c'est aller Koussi Koussa. Donc il pourra aller mieux. Atalatal. À quoi fait maille d'une journée que le pitchou de l'Ebézi qui te passe des toussis? Ça fait plusieurs jours que le pitchou de mes voisins n'arrête pas des toussis. Alors, votre avis, qu'est-ce que ça signifie le verbe toussis en occitan?
13: Ce serait pas tousser?
12: Eh oui, bravo. En effet, en pays toussin, c'est dit toussis, autre prononciation, mais tussi, c'est des brembal au verbe tufega, sans oublier le verbe tufega pour dire également tousser. Alors, mais le pauvre drôle, vous pouvez dire que toussis qui conne. Alors, le pauvre drôle, c'est-à-dire le pauvre garçon, je peux vous dire qu'il tousse quelque chose. Et quand quelqu'un tousse bruyamment, on dit en Gascogne toulousaine que toussis comme une tibao.
13: Qu'il tousse comme un cheval.
12: Mais oui, ah c'est bon, quand une personne pousse très très fort. C'est pas dit les tamés qui toussissent comme un tambour. Ouais, comme un tambour, là aussi, c'est assez imagé. Oui. Ou encore qui toussissent comme une asclaire. Une asclaire, que j'accou, eh bien, c'est quelqu'un qui fend le bois et qui tousse fort, Macarel, et qui frappe fort comme un forcené. La toux se traduit en occitan par la tousse, le toussimène, le toussite, et dans certains endroits de la Gascogne, la toussiquaire. Alors, concernant le pitchou du voisin, nous n'y a mal que nous n'ajons remède. Il n'est pas de mal sans remède. Une bonne sirop, et c'est la garite, un bon sirop, et il sera guéri.
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14: On sait qu'on est lorrain parce que...
15: parce qu'on klaxonne en partant de quelque part.
14: Ah oui.
7: Vous faites ça?
14: Ça m'arrive, mais j'ai toujours des scrupules à le faire parce que j'ai peur d'embêter les voisins. Salut, papapap!
7: Vous êtes pile dans le thème.
14: Ouais.
7: Un auditeur fidèle m'indiquait récemment dans un mail qu'il s'étonnait de ce travers très lorrain de klaxonner lorsqu'on quitte des amis ou de la famille.
14: Ça, c'est dans toute la France, non?
7: Bah, je pense. C'est ce que je lui ai répondu, mais je lui ai dit que je m'attarderais sur le sujet tout de même.
14: Très bien.
7: Vous savez, on tourne au coin de la rue, on appuie sur la corne. Mimi! Fais tut-tut, disent les enfants.
14: Tut-tut.
7: Je ne sais pas si cette manie est expressément lorraine. Vous l'avez dit. Moi, au départ, je croyais que c'était une tradition belge.
14: Pourquoi?
7: Qu'il klaxonnait pour être sûr qu'il parte vraiment. Sinon, il reste sur le palier. Mais, quoique, il y a tellement de grisailles et de brouillard chez nous que peut-être qu'en Lorraine, on joue de la corne juste pour être certain qu'on est bien vivant.
14: Mais,
7: ah oui, dis donc, je suis encore là. Encore klaxonner en arrivant. Ça se comprend.
14: Oui,
7: par exemple, dans une ferme où il n'y a pas de sonnette, ni d'interphone, ou dans le cas d'une visite à des amis naturistes. T'as pas envie de voir à poil, ou tu as des pratiques un peu cheloues. Tu préviens que t'arrives. Mais en partant, tout joyeux soit ton signal, tout prolongement du bon repas partagé soit-il, tout écho de l'amitié qui te lie à tes hôtes soit-il, tout point d'exclamation à une soirée excellente, à 2h du matin, là où il ravit tes copains, il fait chier tous les autres voisins. Tu risques fort de déclencher une kyrielle de réactions irritées. Une de mes voisines, pleine de bon sens, me disait l'autre fois, le klaxon devrait faire autant de bruit dehors que dedans, ça limiterait son usage. C'est pas bête?
14: C'est vrai.
7: Rappelons ce matin que l'usage de l'avertisseur est encadré par la loi.
14: Oui.
7: Je cite,
14: oh là là.
7: En France, dans une agglomération, il est prohibé lorsqu'il fait jour, sauf en cas de danger immédiat. À la campagne, on peut l'utiliser pour prévenir d'autres usagers, par exemple sur une route particulièrement étroite. Mais de nuit, le klaxon est interdit partout, sauf en cas d'absolue nécessité. Bon, on pourrait rétorquer que l'absolue nécessité de dire merci et qu'il y ait une bonne ambiance fait loi. Mais non, l'utilisation du klaxon hors de ces circonstances est passible d'une amende forfaitaire de 68 euros. Avouez que ça fait cher le tut-tut.
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1: Bonjour, je m'appelle Esteban Raymond, ma passion est d'organiser les fêtes votives.
2: Je voudrais un jaune et des glaçons dans un verre à ballon.
1: Ah, étrange, quand on vient du Sud, c'est pas étrange. C'est la tradition, c'est la beauté du Sud. Ça me représente du plaisir parce qu'on organise quelque chose qui donne de l'envie aux gens, qui donne le sourire aux gens. Ça permet de se retrouver, c'est ce qui est beau.
3: Vous avez toujours vécu avec ça dans votre village, les villages ?
1: Ça fait 22 ans que je vis ici, depuis le 15 octobre 2003 où je suis né, et je vis depuis avec les fêtes votives.
3: Donc Saint-Hilaire-d'Ozillon, les fêtes votives, elles sont incroyables ici ?
1: Ah, ici, Monsieur Duport-Jouronnet est un très très bon président. Moi, je suis président dans le village voisin, à Question-du-Gard. Bon, ben, ça fait depuis mon plus jeune âge où je fais la fête. Donc maintenant, faire monter la fête, monter les projets de la fête votive toute l'année, moi, c'est un honneur. On organise toujours des surprises. Chaque année, on change. Chaque année, on peut rajouter une manade. On peut changer les DJ. On peut changer les animations qu'il y a dans la fête. On peut changer même ce qu'on fait au cours de l'année parce qu'il n'y a pas que les taureaux. Il y a les lotos, il y a les soirées. C'est le loto, je crois que c'est même plus compliqué à organiser que la fête votive.
3: Pourquoi ça vous passionne tant d'organiser tout ça?
1: Donner autant de sourires aux gens. Faire vivre nos traditions, c'est magnifique. Moi, j'aimerais que si plus tard j'ai des enfants, ils puissent vivre la même enfance que j'ai eue avec les fêtes votives. C'est magnifique. Avec tous ces problèmes d'assurance, de maladie actuellement, c'est très compliqué, mais on va arriver à se relever.
3: La fête votive démarre. Vous en profitez quand même un peu ou...
1: On en profite, mais on travaille beaucoup. On travaille beaucoup. Mais grâce à tous les membres qu'on a, on peut arriver à tourner un peu. Des fois, il y en a... un qui va faire la fête pendant que les autres servent et on essaye de tourner. Puis à des moments, on a les parents qui passent derrière le comptoir et nous, les enfants, on retourne faire la fête.
3: Votre fête votive, elle est parfaite. Elle serait composée de quoi ?
1: De bonheur, de joie et de beaux taureaux. Le plaisir de voir les gens heureux, le plaisir que nous, on soit heureux. Même en servant, en s'occupant de la fête, il faut qu'on soit heureux. Il faut qu'on fasse la plus belle fête pour que les gens soient le plus heureux.
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4: Bonjour à toutes et tous, bienvenue dans Affaires classées, le podcast. Nous sommes en 1875, au cœur de la Bigorre, dans le petit village de Montousset, pas loin de Bagnères. Un fermier du village est assassiné avec sa fille. La veille, trois inconnus leur avaient rendu visite. Question, qui sont ces étranges visiteurs ? La suite, dans un instant.
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4: Nous sommes en l'an 1877. Les gazettes judiciaires de l'époque regorgent de faits divers, de vols, de meurtres. Pour quelques sous, certains n'hésitent guère à frapper, à tuer. Souvent, hélas, ces drames sordides impliquent des ressortissants espagnols sans ressources, des sans domicile fixe, errant de ville en ville, profitant de la quiétude des campagnes pour commettre leurs méfaits. En cette fin de 19e siècle, la France accueille nombre d'immigrés fuyant leur patrie après l'invasion de Napoléon, comme en atteste le procès qui va suivre. Ce matin du 12 mars, une imposante foule de curieux s'est amassée des deux côtés de la petite rue qui conduit de la prison au palais de justice de Tarbes. Tous guettent le passage, dans un instant, du convoi à cheval qui transportera les accusés du crime de Montousset. Voilà plusieurs jours que la presse régionale annonce ce qui sera le procès criminel de l'année dans le coin. Il est 11h. Le président de la cour d'assises, M. Léniel, vêtu de son imposante robe rouge et noire, ordonne aux gardes qu'on introduise les accusés, deux hommes et une femme, dans le box. Ils sont jeunes, une trentaine d'années, de taille moyenne. Les deux hommes sont originaires de la province voisine de l'Aragon, tandis que leur voisine de galère est certes née à Tarbes, mais de parents espagnols. L'affaire a débuté deux ans plus tôt. Dans la soirée du 25 novembre 1875, le trio arrive d'Auch en diligence à la gare de Lannemezan. Ils vont marcher à pied toute la nuit en direction du petit village de Montousset dans le canton de Bagnères-de-Bigorre qu'ils atteignent enfin au matin suivant.
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4: Leur traversée ne passe pas inaperçue. Des paysans, déjà au champ, scrutent ces inconnus. Qui sait s'ils ne sont pas là pour voler ? Un petit garçon les voit, aiguisant leur couteau au bord d'un sentier. C'est à lui que le trio réclame son chemin. « La ferme des Campistrous, tu sais où c'est ?» Arrivé à destination, il toque à la porte et tombe sur Philippe, le chef de famille. C'est Louise, sa fille, que la dame du trio demande à voir. Elle dit être une ancienne amie. Direction un champ proche où Louise est à pied d'œuvre. Quand elle aperçoit sa visiteuse, elle se jette dans ses bras, l'embrasse avec effusion et propose au trio de passer la nuit à la maison. Dimanche 27 novembre, Rosalie, une voisine des Campistrous, s'étonne de voir les volets fermés. Elle frappe à la porte. Personne. Louise. Silence. Un sombre pressentiment envahit Rosalie qui part alerter monsieur le maire, lequel se transporte sur place, accompagné de quelques hommes. Un épouvantable spectacle les attend. Philippe, le chef de famille, gît inanimé dans son lit. Une mare de sang s'écoule à travers le matelas. Un double bâillon noué derrière la tête et fortement serré a été posé sur sa bouche pour l'étouffer ou l'empêcher de crier. Des plaies béantes sur sa poitrine, son cou, sa tête lui ont été infligées par une arme blanche. Et Louise, elle, c'est dans l'écurie que son cadavre mutilé sera découvert, lardé de coups de couteau. Pour les gendarmes de Bagnères, il n'y a pas à chercher bien loin. Le vol est le mobile de ce double meurtre. Les meubles ont été fouillés, le linge des armoires jeté au sol. Un objet va pourtant retenir leur attention.
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4: C'est un cache-nez noir et blanc. Rosalie, la voisine, est formelle. Il appartient à l'un des deux hommes arrivés la veille. Elle a croisé le trio quand il se dirigeait vers la ferme en début de soirée. Et bizarrement, tout ce beau monde a disparu. Nul ne sait à ce stade qui sont les deux hommes à l'accent espagnol qui accompagnaient la visiteuse qui se disait amie de Louise Campistrous. Elle, en revanche, est très vite identifiée. Elle se nomme Marie Viau. Née à Tarbes, elle s'adonne depuis longtemps à la prostitution dans les rues du chef-lieu de la Bigorre. Selon les policiers, Marie s'est mise en ménage avec un certain Francis Badel, un homme fort dangereux, condamné par trois fois et fraîchement sorti de prison après avoir failli assassiner un compatriote. Sa spécialité, c'est le vol d'argent et malheur à la victime qui lui résiste. Un voleur patenté, capable de tuer sa proie, voilà qui dessine le portrait idéal du suspect numéro 1 dans l'enquête ouverte sur le crime survenu le 26 novembre à la ferme de Montousset. Reste une question. Comment Marie Viau a-t-elle fait connaissance avec Louise ? La réponse ne tarde pas. Quelques mois avant son assassinat, la jeune paysanne avait fait un petit séjour derrière les barreaux à la prison de Tarbes à cause d'un menu larcin. Et c'est là que Louise et Marie s'étaient liées d'amitié, à tel point que Louise lui fit promettre qu'il faudrait passer la visiter une fois dehors à la ferme familiale. Immature, Louise avait glissé une imprudente confidence. Philippe, son père, avait longtemps vécu aux Amériques. Il en était revenu riche, très riche, et pour preuve, il cachait sous son matelas des lingots d'or et 30 000 francs en espèces.
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4: Une confidence qui ne tomba pas dans l'oreille d'une sourde. Marie en parla aussitôt à son amant, lui aussi en prison. C'est pour s'emparer de ce joli magot que Marie Viau conçut le projet de rendre visite à son ex-voisine de cellule, aidée des deux hommes que les policiers ne tardent pas à identifier comme étant les deux frères Badel, Francis et Valentin. Mais où sont-ils passés ? Le lendemain du crime, le trio sanguinaire a déjà traversé la frontière afin de se planquer en Espagne. Grâce à l'entraide entre les deux pays, les trois suspects seront malgré tout interpellés vite après. Face au juge, Marie Viaud se met à table et elle raconte. Profitant de l'hospitalité du vieux Campistrousse, le trio assassin entamait la soirée en savourant les spécialités culinaires de la ferme de Montousset avant de tuer le père et sa fille. Selon ses deux compères, c'est Marie Viaud qui a décidé d'achever le vieil homme. « Il faut en finir, et vite, sinon les gendarmes vont arriver !» Joignant le geste à la parole, elle s'empare d'un couteau de cuisine posé sur la table et elle le tend à son compagnon. « Vas-y, achève-le !» Détail sordide, une fois les deux meurtres commis, la jeune femme s'est mise à danser, ivre de joie, à l'idée du magot qu'elle imaginait découvrir dans les armoires de la ferme. Mais sa joie sera de courte durée. Malgré une fouille approfondie, les trois compères ne trouvent pas une seule trace du butin dont Louise avait parlé à sa copine de cellule en prison. Ni lingot d'or, ni billets, ni pièces de monnaie. Le butin se résumera à quelques vêtements. Deux robes, un parapluie, des boucles d'oreilles, des chemises, des draps et une montre.
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4: Un butin bien dérisoire face à la guillotine que les trois assassins encourent à présent. Inculpés du crime de vol suivi de meurtre, commis avec préméditation, ils retournent à la prison de Tarbes, et pour longtemps, la même où naquit leur sanglant projet criminel. Le procès aux assises s'ouvre au printemps 1877. La presse locale et nationale est là. L'affaire passionne l'opinion publique car, aux yeux de tous, les frères Badel ne sont que des exécutants. Le cerveau du drame, l'instigatrice, c'est Marie, la diabolique. Dans l'inconscient populaire, la femme donne la vie, pas la mort. Et comme chaque fois lorsqu'une femme est accusée d'un crime horrible, la foule accourt. Face aux magistrats et aux jurés, les frères Badel semblent résignés, convaincus que leur sort est déjà scellé et qu'ils finiront coupés en deux par la lame du bourreau. Mais Marie, jeune et belle, joue la comédie jusqu'au bout. En pleine audience, elle tombe à terre, en proie à des attaques nerveuses. Simule-t-elle la folie pour échapper à la peine capitale ? Un médecin court, il lui fait respirer des sels. Marie se calme, repose sa tête sur l'épaule d'un gendarme et l'audience reprend. Au nom de la société, l'avocat général, M. Dumoulin, requiert la peine de mort contre les trois accusés. Unis dans le crime, unis dans le châtiment. Une heure suffira à la cour pour rendre son verdict. Peine de mort pour Marie Viaud, peine de mort pour Francis Badel et prison à vie pour le jeune frère Valentin. C'est le 12 mai suivant que Francis sera guillotiné. Marie aura plus de chance. Elle est graciée par le chef de l'État. Devenue une détenue modèle, elle sera libérée 25 ans plus tard, en 1902.
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4: D'or et de sang, c'était ce nouvel épisode du podcast. Je vous propose de nous retrouver dans un prochain rendez-vous avec cette fois-ci un petit voyage dans le temps en juillet 1992. Un curé d'origine basque est découvert dans les toilettes d'une aire d'autoroute en Charente-Maritime. Que s'est-il passé ? Réponse dans un prochain numéro. À bientôt.
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6: Bonjour Johan.
7: Salut Manu, bienvenue au garage à Issoudun.
6: Devant un instrument de musique, il y en a quelques-uns ici.
7: Tu connais aussi mon deuxième métier, enfin qui est mon premier métier, on va dire, c'est la musique évidemment.
6: Chanteur-guitariste du groupe Blancas, on le rappelle, Johan Ledoux.
7: Avec mon frère Guillaume, qu'on a fondé il y a plus de 30 ans maintenant, ça ne nous rajeunit pas. Mais on est là, on prépare un nouvel album au fait. Donc forcément, moi dans ma collection d'objets un peu insolites, il y a des instruments de musique anciens. Et là tu es devant un ancien violoncelle de Thibouville, qui était une maison de fabrication qui a fait énormément d'instruments d'études, mais aussi d'instruments de très belle qualité. Ce violoncelle, on va dire qu'il est début du siècle. Il n'est pas en très bon état, donc je t'avoue que je le mets ici pour la déco. Mais c'est toujours très beau. Et puis le format du violoncelle est déjà un format imposant pour un instrument à cordes.
6: Il y a une élégance.
7: Il y a une élégance. On imagine très bien, une ou un violoncelliste sur son tabouret avec son archet sortir du bac comme ça. Enfin, voilà, moi je suis fan absolu du violoncelle et du son du violoncelle.
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7: Donc ça c'est une pièce de déco qui peut être vendue, on va dire autour de 300-400 euros. Parce qu'un violoncelle ancien en bel état de cette marque-là, ça peut se vendre assez cher aujourd'hui.
6: Là, on pourrait jouer avec un violoncelle de ce type-là ?
7: On pourrait jouer, tout à fait, bien sûr. Ce sont des violoncelles qui sont encore utilisés. C'est un très beau violoncelle d'étude.
6: Ça mérite une grosse restauration.
7: Ça mérite une très grosse restauration chez un luthier. J'ai bien peur que la facture soit un peu onéreuse. Donc, je pense qu'il faut le destiner à la déco ou alors à un bricoleur, vraiment. Voilà.
6: Je le valide parce qu'il est très élégant, ce violoncelle. J'entends déjà un certain son. Ouais. Merci beaucoup, Johan.
7: Merci, Manu. À très vite.
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1: Ouais, ça c'est un truc que je fais souvent. Alors c'est marrant parce que je le fais un tout petit peu moins parce que je vieillis. C'est des bateaux très violents, les bateaux de course. C'est les Imoca, les bateaux du Vendée Globe. C'est des bateaux qui tapent vraiment très très très très fort. Je me suis cassé le dos une fois. J'ai cassé mes caméras plein de fois. Je suis reparti l'année dernière sur Tara, sur la goélette Tara. Donc là c'est plus cool, c'est plus smooth.
2: C'était improbable aussi de croiser tous les gens que t'as pu croiser avec Tara.
1: Ouais, je fais pas une liste, mais oui, ça va de Thomas Pesquet. Je sais même plus. Je pourrais pas te dire, mais le dernier film sur lequel j'ai bossé, il sort bientôt d'ailleurs. Il s'appelle Mata. C'était avec Mélanie Laurent.
2: Et tu faisais quoi sur ce film?
1: Là, c'était de la photographie de plateau. Photographie de plateau et making of. Ça, c'est un truc que j'aime beaucoup parce que un tournage, c'est compliqué, c'est éprouvant, c'est 6 semaines de travail intense. Et quand on est à ce poste, en fait, on est mobile, on fait ce qu'on veut, on se balade et ça rejoint mon amour du documentaire.
2: On va revenir sur le fait de naviguer parce que tu as participé à différentes courses. Tu as navigué avec des grands skippers, des marins pêcheurs, des sauveteurs de la SNSM. Comment on filme en mer?
1: Sur les bateaux de pêche et sur des gros bateaux, c'est très facile. Et sur les Imoca ou les ultimes, c'est la guerre. C'est vraiment, on est à genoux, on est malade, on se cogne partout. Et là, j'avais fait la face net avec Jérémy Bayou et Franck Camas sur un Imoca. On utilise 1% des rushs parce que le reste, ça bouge et c'est pas cadré, quoi.
2: Le gars qui est dans le chaos total, quoi.
1: Ouais, ouais, puis les bateaux sont fermés, ils vont vite, ils sautent, ils volent, enfin tout ce qu'on veut. Et par contre, il y a un truc qui est très très chouette et très formateur là-dedans, c'est que quand on revient à terre, et ben tout paraît facile. On appuie sur un bouton, ça fait un café, on a des toilettes normales et quand on cadre, ben, c'est cadré. Donc c'est une très très bonne école, c'est une sorte de mini-service militaire express.
2: Comment est-ce que tu pourrais la décrire, justement, la mer, toi? Ça t'a appris des choses sur elle de la filmer?
1: Et ben en fait, c'est même pas que ça m'a appris des choses, c'est que moi je suis né à Cherbourg, j'ai grandi à l'école de voile de Cherbourg, j'ai fait l'optimiste du 420 en compétition. J'ai même été champion de basse Normandie en 93 d'optimiste. J'ai toujours fait du bateau. Quand je suis allé habiter à Paris, quand j'étais prof, j'ai acheté une péniche parce qu'il me fallait de l'eau autour de moi. J'ai tout fait pour revenir à Cherbourg et ça, c'est un attachement qui est vraiment profond. Et moi, le Cotentin, on parle de presqu'île, mais je le vois comme une île en fait. Et j'ai toujours été passionné par les îles. J'avais un bateau dans le port que j'ai vendu il y a pas longtemps parce que j'avais plus le temps d'en faire et que je naviguais beaucoup trop sur les autres bateaux. Quand je rentrais, j'avais pas envie de faire du bateau. C'est toujours un truc d'aller vers Aurigny, Guernesey, Serque. Il y a un petit côté passionnant, là, comme les Robinson ou la série Lost, tout ce genre de choses. Et donc, moi, le Cotentin, je le vois vraiment comme une île, pas comme une presqu'île, un lieu de retraite. C'est pour ça que j'ai jamais fait le choix d'habiter à Paris. Ce serait plus facile hein, pour plein de choses. Mais je préfère vivre ici et prendre le train pour aller travailler que l'inverse, que travailler à Paris et prendre le train pour aller me reposer au bord de la mer. En fait, quand on a grandi ici, on est né ici, c'est pas quelque chose qui fait partie du décor, c'est le décor.
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3: Saviez-vous qu'en France, une grande partie des voitures de police que vous voyez dans les séries n'ont jamais arrêté personne? Non, non, elles viennent parfois d'un hangar très discret en Alsace. Oui, oui, ici, entre deux zones industrielles, on fabrique l'illusion du cinéma avec plus de 90 000 objets différents. Aujourd'hui, je teste pour vous Ciné-Régie à Geispolsheim. Nous sommes dans une zone d'activité en périphérie de la ville. Assez classique, hein, sauf que sur le parking, on peut apercevoir plusieurs voitures de police qui attendent tranquillement. Intriguant, hein? Et là-bas, j'y retrouve Mickaël. C'est le directeur fondateur de Ciné-Régie. C'est une compagnie d'ici hein, qui propose à la location des uniformes, des costumes, des véhicules, des armes et même de la décoration pour le cinéma et la télévision. Mickaël m'accueille avec un super sourire et une phrase plutôt rassurante. Tu verras ici, tout est faux, mais tout doit paraître vrai. Et il n'a pas tort, hein? En poussant la porte de l'immense hangar, je comprends que je viens d'entrer dans un monde littéralement parallèle où se mêlent des uniformes à perte de vue. Police nationale, gendarmerie, pompiers, militaires. Chaque uniforme correspond à une époque précise. Une couture, un écusson, une nuance de bleu. Tout compte parce qu'un détail faux peut ruiner littéralement la crédibilité d'une scène. Alors comme le veut la chronique, j'ai évidemment tenté d'en porter un. Mais je découvre immédiatement un problème. Oui, marcher avec assurance quand on porte un uniforme officiel, ça ne s'improvise pas. Non. Je ressemblais davantage à un agent de sécurité un peu paumé plutôt qu'au commissaire Moulin, si vous voyez ce que je vais dire. On poursuit en changement littéralement d'ambiance. Hein. Place aux fusils, aux flingues et autres lance-roquettes. Méga impressionnant. Mais Mickaël insiste, hein. Toutes les armes sont neutralisées ou adaptées pour le cinéma. Ah oui, ici on rigole pas avec la sécurité. Hein. Elle est maximale pour une illusion absolument totale. Et je vous le confirme, ici, on n'est pas avec des petits jojos en plastoc. Non. Et Mickaël a déjà fourni des tournages de films assez balèzes. Hein. Si je vous dis Fury avec Brad Pitt ou encore Sherlock Holmes avec Robert Downey Jr. Et même le film Les Rivières Pourpres.
4: La classe quand même.
3: Ciné-Régie peut même livrer ses véhicules et ses équipements sur des tournages partout en France et même en Europe. Alors je vous laisse imaginer la scène, hein, lorsqu'il y a un contrôle routier disons banal, la tête de l'agent quand il réalise que le véhicule de police n'est pas un officiel et qu'à l'intérieur on y trouve un bazooka, 10 mitraillettes et 12 fusils à pompe. Et heureusement, hein, avec l'attestation très spéciale que présente Michael, ah bah tout est réglé. Hein. Mais il faut le dire, la scène reste quand même très cocasse. Comme quoi, à Geispolsheim, on peut vivre un polar sans même commettre de délit.
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6: Bonjour Olivier, on parle donc de cuisine aujourd'hui ?
5: Tout à fait, et on fait un viron du côté du nord du département. Bonjour les amis, petit tour du côté du pays rouennais aujourd'hui. Comme on y dit là-bas, la gastronomie c'est très important à Rouen, vous en avez peut-être écouté parler. Sur le plan linguistique, le Y pronom neutre, on y aime bien dans le nord du département. Et je vous rappelle que le verbe entendre n'existe quasiment pas. À Rouen, on écoute. Donc vous avez peut-être écouté parler de l'importance de la gastronomie là-bas. Alors la figure tutélaire, c'est la maison Trois Gros, 3 étoiles au guide Michelin. Le restaurant tenu à partir de 1930 à Rouen par Jean-Baptiste Trois Gros et son épouse Marie, puis par leurs fils Jean et Pierre, et enfin par leur petit-fils Michel, qui s'est installé depuis quelques années à Ouche près de Rouen, et maintenant son fils César. Vous avez remarqué comment je dis Rouen en une syllabe plutôt que Rouen en deux syllabes ? C'est comme ça qu'on y dit dans la région. Donc vous l'avez compris, la gastronomie c'est important, c'est number one. Les gens aiment bien les douceurs aussi. Hein. La région rouennaise, c'est la terre où l'on a fait la vraie papillote, celle qui est faite chez Révillon au Coteau. Ça va être de saison. Et puis, nous avons la praluline, une brioche au beurre et aux pralines roses, créée par Auguste Pralu en 1955. Au fait, la pâtisserie et chocolaterie Pralu, c'est bien d'origine rouennaise, même si on en trouve un peu partout aujourd'hui, et même si les Lyonnais tentent de se l'approprier. Non, les gones, Pralu, c'est rouennais. Les pralulines, ils en font tellement qu'il faut qu'ils prennent très tôt le matin. Prendre, ça peut vouloir dire embaucher, commencer le travail dans le parler rouennais. Alors, attention quand même avec les papillotes et les pralulines, hein, si vous avez une chemise blanche, parce que vous pouvez vous faire une catole, c'est-à-dire une tache. Par contre, après avoir mangé, vous aurez la caisse. À d'autres termes, vous serez en forme. Les ch'tis, ils adorent. Oui, à Rouen, on parle volontiers de ch'tis pour désigner les enfants. Ne pas confondre avec le ch'timi du Schnorr. Un événement incontournable de la région rouennaise, c'est Rouen Table Ouverte, RTO pour les intimes, dans lequel gastronomie et spectacle vivant se rencontrent pour le plaisir des papilles, des yeux et des oreilles. Un autre grand rendez-vous, c'est le Salon de la Gastronomie, organisé par le comité des fêtes au Coteau et qui se tient depuis quelques années dans la grande salle du Scarabée à Riorges. On y propose le meilleur de la production d'une centaine d'exposants et leur savoir-faire. Et même si ça pleut, et si la pluie vous y craignez, comme on dit volontiers à Rouen, c'est-à-dire si vous n'aimez pas ça, vous serez bien à l'abri au Scarabée. Au Scarabée, on peut s'étendre, mot du patois rouennais qui veut dire se réchauffer. Voilà, voilà.
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1: L'oreille de Sam Berda fait des merveilles depuis 2016. Il s'occupe de masteriser les albums de vos artistes préférés ou encore de s'occuper du son de leur vinyle. C'est un travail précis et unique en Moselle. Bonjour Sam.
2: Bonjour Jérémy.
1: Vous avez commencé par des études dans des domaines très différents avant de tourner vers la musique. Comment cette transition s'est-elle opérée ?
2: Effectivement, ouais, différentes études, même que je dirais avortées. Puis après, j'ai travaillé pas mal d'années en restauration, en faisant de la musique à côté en fait. Et puis, c'est des concours de circonstances et d'opportunités qui ont fait qu'à un moment, j'ai eu la possibilité de me lancer comme producteur et mixeur en musique électronique en essayant de produire d'autres personnes. Et puis, petit à petit, à transitionner vers le mastering par intérêt et puis par opportunité et par demande aussi des clients simplement.
1: Est-ce qu'on peut expliquer ce qu'est le mastering à nos auditeurs qui sont pas forcément dans le milieu de la musique ?
2: Pour faire simple, c'est la dernière étape entre la production de la musique et sa distribution ou la fabrication des disques si on parle d'un support physique.
1: Vous avez l'occasion de travailler avec des artistes de renommée comme Cœur de Pirate, Gims, Lio, Claudio Capeo. Vous êtes occupé de masteriser le tout premier vinyle qui sert ensuite pour le pressage commercial. Comment ces collaborations ont pu voir le jour ?
2: Pour ces artistes-là, je fais ce qu'on appelle donc le master vinyle. Donc c'est le disque témoin qui est ensuite dupliqué pour le pressage et puis la vente des disques comme on les connaît, qu'on achète chez soi. Moi, j'ai pas contact directement avec ces artistes-là, je travaille beaucoup
1: avec les maisons de disques.
2: Et les maisons de disques, ouais.
1: Quelle est votre méthode, Sam Berda, de travail pour faire ressortir l'âme de la musique d'un artiste ?
2: Je pense que ça passe beaucoup par énormément d'écoute de musique déjà, de manière générale, être un peu curieux de choses différentes et il faut savoir mettre ses propres goûts et je dirais même de manière plus générale
1: de côté,
2: côté et essayer de comprendre les intentions de l'artiste et les sens, puisqu'au final, nous, on est des techniciens, des artisans au service d'artistes et c'est pas du tout l'inverse, quoi.
1: Il y a de plus en plus d'artistes qui font appel à l'intelligence artificielle pour la création de morceaux. Qu'en pensez-vous ? Est-ce que vous trouvez que votre métier est en danger ?
2: Pour la partie purement créative, je reste assez dubitatif pour l'instant avec tout ce que j'ai entendu, mais bon, j'imagine qu'il en faut quand même pour tout le monde. Pour ce qui est de mon métier, je me sens pas du tout en danger pour l'instant. C'est-à-dire que ce sera peut-être des outils pour
1: perfectionner,
2: pour gagner du temps sur certaines tâches répétitives, mais tant que les outils IA sont dépourvus de sensibilité, justement aller comprendre l'essence d'un morceau et mettre en avant des fois ses imperfections parce que c'est ça qui fait que c'est joli, on y sera pas, quoi.
1: On souhaite longue vie à The Wall, votre studio de mastering, et puis bonne route pour la suite, Sam Berda.
2: C'est gentil, merci beaucoup.
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4: Arnaud Fromage est avec nous chaque matin, c'est l'heure de la nécessaire minute comtoise. Mon cher Arnaud, bonjour.
5: Bonjour.
4: Du côté des radars, il y a des petites surprises, on donne vraiment des drôles de noms aux choses, parfois, chez nous en Franche-Comté.
5: Oui, et en voici un nouvel exemple. Alors, petite mise en situation, vous êtes en voiture, vous venez de Belfort et vous roulez en direction de la chapelle sous Rougemont. Bref, vous êtes sur la départementale 83, vous passez de nez avant d'arriver à Rope. Là, vous passez devant la mairie, sur l'avenue Charles de Gaulle, il y a Céline Coiffure, mais vous continuez. La petite patte d'oie à la Vermenoncourt, vous restez sur la route principale et vous avancez encore un petit peu. Il y a les jolies maisons typiques là sur le côté et c'est là, dans le virage, qu'il faut freiner tout simplement parce qu'il y a un radar.
4: Bon, pas mal la petite balade là autour de Belfort, je vois pas vraiment. Vous voulez en venir, Arnaud ?
5: Eh bien, exactement à cet endroit précis, là, sous le radar, en face de la boîte aux lettres. Parce que ce n'est pas n'importe quel radar. C'est celui qui est surnommé le radar Johnny Hallyday. Mais alors, pourquoi, allez-vous me demander, maintenant que j'ai réussi à capter votre attention ?
4: Eh bien oui, pourquoi le radar de Johnny Hallyday, Arnaud ? Oui.
5: Pour comprendre, il faut remonter à février 1970. L'idole des jeunes a donné la veille un concert à Strasbourg et doit se rendre à Besançon. 3000 personnes l'y attendent et il est 18h passé. dans la DS Palace Citroën qui roule à fond parce que, bah, années 70. Il y a donc Johnny Hallyday et Sylvie Vartan, mais aussi Mickey Jones, le guitariste de Johnny, Jean Ponce, son manager, et Sacha Rulle, son secrétaire. On est en février, il fait nuit, il fait froid, il y a du verglas et ça roule vite. Bref, Johnny perd le contrôle de sa voiture. Il glisse et se retrouve dans le fossé. Alors il parvient à reprendre le contrôle de son véhicule, parce que, ne l'oublions pas, Johnny Hallyday est un pilote, mais malheureusement, il y a un bloc de béton qui bloque le fossé et la voiture finit par s'y écraser. À bord, Johnny et son guitariste n'ont rien, mais son secrétaire et son manager sont blessés. Sylvie Vartan, elle, a carrément traversé le pare-brise, elle a le visage en sang. En 1970, la ceinture de sécurité est censée être obligatoire, mais dans les faits, personne ne la met vraiment. Les voisins viennent au secours des blessés, alors au départ, ils avouent ne pas vraiment avoir reconnu Johnny et Sylvie Vartan parce qu'ils sont sous le choc, et les blessés sont conduits à l'hôpital de Belfort. Johnny s'empare du téléphone d'un riverain pour annoncer qu'il n'y aura pas de concert à Besançon ce soir-là. Sylvie Vartan, elle, s'exile quelques mois à New York dans une clinique de chirurgie esthétique où elle subira des dizaines d'opérations de reconstruction pour effacer les traces de l'accident. Alors voilà pour la petite histoire. Et c'est donc dans ce même virage, toujours à la sortie d'Europe et toujours aussi dangereux, qu'a été installé en 2019 un radar, le radar Johnny Hallyday, pour nous rappeler que, star ou pas, il ne faudrait pas oublier de...

0: radar Johnny Hallyday. Voilà, on sait désormais où il est grâce à vous, Arnaud Fromage, pour la nécessaire minute comptoise. Vous menez les enquêtes dans tous les sens et vous nous faites revivre avec un superbe podcast La vie incroyable de Paul-Émile Victor, un jurassien qui, pour sa première expérience et sa première expédition, est parti au Groenland. On a entendu le premier épisode jeudi, à partir de dimanche, pardon, à partir de 10h. Et le numéro 2 est déjà disponible en ce moment sur l'application ICI ICI. Vous allez véritablement découvrir ce qu'a enduré l'équipe autour de Paul-Émile Victor, une équipée qui a été véritablement sans danger, mais ô combien importante pour l'avancée de la science. Un podcast passionnant avec vous, mon cher Arnaud Fromage. Je vous dis à demain.
1: À demain.
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1: Bonjour, je m'appelle Julien Patrick Escos, mais on me surnomme Papy Cocos. C'est un surnom qu'on m'a donné quand j'étais plus jeune, à l'époque j'avais 14 ans, et c'est une amie d'école qui m'avait donné ce surnom. Et j'ai mon fils qui s'appelle Cocos.
2: Cet homme d'une soixantaine d'années est un médocain, amoureux de sa terre, de son phare. Il se souvient d'un monument laissé à l'abandon durant son enfance, la base du bâtiment, envahie par les ronces et les herbes. Aujourd'hui, le phare de Richard est restauré, il se visite, l'enfant du pays est même devenu le gardien du phare. Cocos, qui d'ailleurs a plus un look de corsaire que de gardien.
1: Oui, oui, tout à fait. Parce que bon, quand les enfants viennent, ils me voient avec mon bandana, je suis le pirate.
2: Alors justement, comme les gosses, comme les gamins, comme les drôles, ici, nous allons visiter ce phare.
1: Oui, mais bon, il est pas grand.
2: Il est pas grand, mais on le voit.
1: Oui, mais bon, j'avais ma collègue Aurélie qui a travaillé moi cet été, comme elle disait, c'était son petit phare.
2: Quelles sont ses dimensions exactement?
1: 16 mètres de haut.
2: Et quelle est son histoire? Pourquoi a-t-il été construit ici, juste en bordure de l'estuaire de la Gironde?
1: Et apparemment, autrefois, il y avait un arbre qui est tombé. Les pêcheurs, avant, se fier à l'arbre. Et après, ils n'avaient plus aucun repère. Ils ont fabriqué ce phare à la suite.
2: Tout est lié à un arbre, c'est fou quoi.
1: Voilà, au départ, c'est un arbre.
2: On va rentrer, vous avez un trousseau de clés qui vous sert à quoi? À ouvrir le phare, tout simplement?
1: À ouvrir le phare. Caline! Caline! Caline!
2: Et Caline, c'est votre chienne donc?
1: Oui, oui, c'est ma chienne. Ça fait 3 ans, comme un mois, qu'elle vit ici.
2: Ah ouais, dans le phare alors du coup?
1: Ben, elle vit dans l'appartement à côté, oui, avec moi.
2: Elle garde bien le phare ou pas?
1: C'est plutôt la gamelle.
2: Où va-t-on là?
1: Je vais vous faire visiter.

0: Aline.
1: Nous quittons le local personnel du gardien. Il nous emmène à présent visiter le musée et le phare en lui-même.
0: Aline.
1: Changement d'ambiance, autant à l'extérieur, il fait très beau, autant quand on rentre à l'intérieur, ça résonne avec, pour commencer, la première pièce qui est un musée.
2: On a des pièces, que des photos, que des personnes du coin nous ont données. Enfin, on donnait à l'époque à l'association.
1: Ce phare avec la pièce d'à côté, votre local, c'est chez vous, c'est votre maison.
2: Mais c'est chez moi, et puis moi je l'ai toujours connu, donc après...
1: Quel est l'endroit que vous préférez?
2: Moi, le carré.
1: À proximité du phare?
2: À proximité du phare, oui.
1: Et c'est pas le phare en lui-même?
2: Si, j'aime bien le phare, mais bon, je monte pas en haut, j'y monterai pas tous les jours.
1: On peut y aller, là?
2: Bien sûr, on peut y monter, oui.
1: Donc forcément, il y a un escalier en colimaçon. Il y a combien de marches au total?
2: 63.
1: Vous savez qu'il y a une légende qui dit qu'il y a plus de marches à l'aller qu'au retour. Et vous savez pourquoi? C'est parce que c'est plus facile à descendre qu'à monter.
2: Il y en a qui descendent et il y en a qui arrivent à nous trouver, 72 marches.
1: On a presque le tournis, hein?
0: Oui.
1: Cocos, gardien du phare de Jodignac et Loirac, va reprendre les visites à partir du mois de mars prochain. En attendant, il se contente de profiter d'un cadre exceptionnel.

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2: C'est l'heure de Décibel, toute l'actualité musicale avec ce soir. Vous n'êtes pas prêts. Ah, les ados des années 80-90 et les aficionados du gaming rétro auront reconnu la musique d'un classique du jeu vidéo, Super Mario. Et oui, comme au cinéma et les bandes originales de films, les musiques de jeux vidéo ont leur histoire, leur mode, leur star, leur budget, leur studio dédié, un univers musical à part entière que vous allez pouvoir découvrir grâce à la grande expo Video Games and Music à la Philharmonie de Paris jusqu'à la fin de l'année. Le co-commissaire de cette expo, Jean Z, est ce soir notre invité.
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2: Salut à toutes, salut à tous et bienvenue dans Décibel. Merci de nous avoir choisis pour passer votre mercredi soir. Qu'est-ce qui vous attend les amis? L'anniversaire du jour extrêmement réjouissant, c'est celui de Stevie Wonder. On l'écoutera donc à la fin de l'émission. La découverte, alors que j'aurais dû vous passer la semaine dernière. Et puis on avait été bavard avec l'invité et puis on n'avait pas eu le temps. Donc c'est ce soir que je vous fais découvrir Metro Verlaine, un duo rock que vous allez adorer, qui en plus chante en français, à découvrir donc tout à l'heure. On ira faire un petit tour aussi à Vienne avec Sissi Impératrice alias Laurent Petit-Guillaume, notre envoyé spécial à l'Eurovision. Ça y est, il est arrivé, il a déjà plein de potins, des coulisses, il a croisé la délégation française, il va vous tenir au courant de ce qui se passe à l'Eurovision. Ce sera dans la deuxième partie de l'émission. Et là, courons à la Philharmonie de Paris, redécouvrir, ou même découvrir pour celles et ceux qui ne s'y étaient jamais intéressés, ces fameuses musiques de jeux vidéo. Jean Z, bonsoir.
4: Bonsoir.
2: Bienvenue dans Décibel. Je vais être tout de suite très transparente avec les auditrices et les auditeurs. On a fait de la radio ensemble au siècle dernier. Ce qui veut dire qu'à tout moment, je ne pourrai plus vous voyer. Et des vieux réflexes, voilà, des vieux réflexes vont revenir. Et peut-être je vais dire, oh, ça fait trop plaisir de te voir, Jean Z. On a fait de la radio ensemble sur Le Move. Vous avez aussi été chroniqueur sur France Info. Donc voilà, beaucoup de radio. Mais vraiment, votre truc depuis ces dernières années, c'est les jeux vidéo. Vous avez déjà été commissaire d'expo autour du jeu vidéo en 2017 à Paris, en 2019 à Saint-Etienne, en 2022 à Montpellier. Et vous avez écrit 6 bouquins sur le sujet, notamment Art et jeux vidéo en 2018. Et puis Il était une fois le jeu vidéo aux éditions Les Arènes en 2024. L'expo donc qui s'appelle Video Games and Music, jeux vidéo et musique en bon français. Ça a commencé le 2 avril, c'est jusqu'au 1er novembre. Donc ça laisse à nos amis tout le temps de s'organiser pour passer par Paris pour voir cette expo. C'est la plus grande qui ait jamais été faite. Ça n'a jamais existé avant.
4: Sur la musique, non. La musique, je pense que c'est même la première. Vraiment d'importance. En tout cas, on a 2 ans et demi de travail. Puis c'est la Philharmonie de Paris. Alors, quand la Philharmonie, alors pour celles et ceux qui ne connaissent pas, c'est un très très beau bâtiment. Voilà, une superbe architecture. Où ils font plein d'ateliers pour les enfants. Il y a une énorme salle de concert classique et absolument magnifique. Ouais. Et un lieu qui fait musée. Donc ils font plein de choses. Et donc ça met un coup de tampon, en fait.
2: Oui.
4: En gros, ça dit, bon ben voilà, la musique de jeu.
2: C'est de la vraie musique.
4: Ça, nous aussi, on l'aime bien. Et c'est bien. Et c'est cool, voilà. Donc
2: mais oui, mais alors c'est vrai, c'est important de le dire. Il y a eu une grande expo sur le reggae, une autre sur David Bowie, sur John Lennon, sur le métal, sur le hip-hop. Là, ce sont les musiques de jeux vidéo. Donc oui, c'est de la musique. Et c'est bien de commencer par ça, parce qu'en fait, c'est vrai que nous, si on a nos souvenirs de Street Fighter à la borne d'arcade en 1987. Attends, ça y est, j'ai choisi mon perso. C'est un bonheur, mais est-ce que c'est de la musique, ça, déjà, Jean Z?
4: Oui, c'était de la musique, parce que sur Street Fighter, donc la borne, il faut savoir qu'il y avait des limitations techniques absolument incroyables, donc il faisait bien ce qu'il pouvait. Souvent, d'ailleurs, les compositeurs étaient des ingénieurs, enfin, en gros, des codeurs, parce que pour
2: C'était les informaticiens qui faisaient la musique.
4: Pour mettre de la musique là-dedans, il fallait vraiment, vraiment... Aujourd'hui, c'est plus vraiment le cas. Enfin, il y a une partie logicielle qui est plus cool. Bah voilà, la vie avec des logiciels, c'est devenu plus sympa aujourd'hui qu'hier. Ça, voilà, je vous apprends rien. Et bah, à l'époque, c'était pareil, mais seulement il y avait très, très peu. Voilà. Ils avaient un millième de smartphone, quoi. Voilà. Et fait de la musique. Alors que tous les autres développeurs voulaient mettre de l'image. Donc, ils bourraient toute la machine d'image. Et puis, tiens, voilà, il te reste le petit coin en carré derrière pour faire la musique. Donc oui, c'est de la musique. À tel point que d'ailleurs, il y a certains, comme Yuzo Koshiro, qui est devenu, qui était un compositeur japonais, qui a fait des musiques de Street of Rage 2, et qui est devenu une icône dans l'électronique. électro-française, par exemple, parce qu'il a fait des concerts, et de la musique, sa musique est incroyable. Ce qu'il est arrivé à faire, voilà, sur des toutes petites consoles, toutes petites machines, c'est absolument incroyable. Et aujourd'hui, c'est reconnu parce qu'on, voilà, on s'aperçoit que, voilà, il y avait une difficulté à faire de la musique et que cette musique, elle est restée imprimée en nous, mais c'est ce que vous disiez. C'est-à-dire que comment se fait-il que cette musique-là, soit resté en nos mémoires, et même pour celles et ceux qui n'y jouent pas, parce que c'est ça qui est le plus incroyable.
2: C'est ça. Voilà. Et c'est la force. Vraiment,
4: c'est la force de cette musique, et c'est la force de cette musique de ce temps-là, voilà, parce qu'elle a changé, mais de cette époque-là.
2: Alors on apprend que sur la première console. En 1972, il n'y avait pas de son, par exemple. C'est dire à quel point ce que dit Jean Z est vrai, c'est qu'au départ, c'était vraiment pas une priorité. Ouais,
4: c'est exactement, mais c'est resté une non-priorité depuis, pendant longtemps, des décennies. C'est-à-dire qu'au début, il n'y avait pas de son. Voilà, ça s'appelle la Magnavox Odyssey, elle sort aux États-Unis, puis elle connaît un certain succès, mais il n'y a pas de son. Voilà, il n'y a pas de son, il n'y a pas la place, c'est tout. De toute façon, il n'y a même pas de processeur, il n'y a pas de digne de ce nom, il n'y a quasiment rien. Voilà, pour mettre de la couleur, on met des calques sur le téléviseur, hein, c'est réel. Donc voilà, on est vraiment au minima. Enfin, c'est une période du muet que, voilà, on est en 72, donc on va pas connaître une période muette comme l'a connu le cinéma.
2: Voilà. Oui, ça va être beaucoup moins.
4: Ça va être quelques mois, et puis il va y avoir un pong, et puis il y a du son, et puis voilà, c'est fini. Déjà, on a un peu de sound design, même si c'est un peu crispant.
2: Oui, le son de pong. Voilà. Je ne l'ai pas mis d'ailleurs ce soir, je me suis dit le pays va assez mal. Je ne vais pas vous mettre pong. Voilà. Mais oui.
4: Relevons la France. Mais voilà. Donc, mais le son, oui. Et d'ailleurs, quand le grand patron est allé voir Alcorn, c'est l'ingénieur qui a fait pong, il a dit ouais, je vois un son comme un Flushing Meadow, comme un Roland Garros. Voilà ce qu'il a
2: fait.
4: Voilà, c'est ça. Voilà ce qu'on pouvait faire à l'époque. Et encore en trifouille. Parce que c'était un électronicien de génie, en trifouillant dans la machine pour essayer de trouver des fréquences sonores capables de produire le son Pong.
2: Après, il y a eu donc les fameuses bornes d'arcade, on en a parlé, avec Street Fighter entre autres, où là il y avait quand même un certain type de musique. Et puis, on a eu aussi dans nos consoles à la maison, les premiers jeux, je pense à la NES, où on pouvait jouer à Super Mario, et où là, en fait, la musique changeait selon l'ambiance. Il y avait Mario tout content. Il se balade, des champignons, des étoiles, et puis après il arrive dans le château qui fait peur. Autre grand moment de la musique à l'époque, au début, Tetris, on pouvait choisir la musique A. Il donnait envie de buter un chat, du coup on passait à la musique B. Qui était pire en fait.
4: Ouais, je pense qu'on revenait à la A très vite.
2: Et on revenait à la A très vite. Donc en fait, entre le moment au début des années 70 où il n'y a pas de son, et ensuite quand on arrive dans les années 80, fin des années 80, on peut commencer à faire des choix, finalement ça a évolué très très vite. Et c'est devenu un peu comme une musique de film, ça accompagne ce qui se passe à l'écran. C'est-à-dire que non seulement il y a du son, non seulement il y a de la musique, mais la musique s'adapte aussi à ce que fait le joueur.
4: Exactement, c'est ce qui différencie finalement la musique de cinéma, qu'on connaît toutes et tous, et la musique de jeu, c'est-à-dire que la musique est adaptative. L'exemple de Super Mario est frappant parce que dans Super Mario, le Koji Kondo, qui est le compositeur, il utilise un truc qui est utilisé chez Disney, c'est-à-dire que Disney remplaçait le bruitage par des sons musicaux. Voilà, le son devenait une espèce de. Voilà, on pouvait mettre une harpe, un coup de violon, etc. Donc voilà, le son devenait de la musique, le bruitage devenait de la musique. Et bien chez Super Mario, vous avez exactement la même chose. Et du coup, quand on joue à Super Mario, on intervient dans la musique.
2: C'est
4: ça. Les bruits interviennent et se mêlent à la musique de manière gracieuse et on ne le voit pas. En fait, donc, on a tout un espace comme ça dans l'exposition où on explique, voilà, la musique de Super Mario, comment finalement elle s'adapte, comment finalement le joueuse et joueur deviennent un peu aussi compositeurs de la musique quelque part. Voilà. Vous n'aurez pas la même expérience que votre voisin. Voilà. Expérience musicale.
2: Mais oui.
4: Non seulement expérience de jeu, mais aussi expérience musicale.
2: Alors, Jean Z, vous êtes co-commissaire de cette expo, je l'ai dit, avec Fanny Rebillard, qui elle est musicologue et archiviste numérique, tous les deux. Donc, vous avez bossé 2 ans et demi, vous m'avez dit. En vrai, la masse de thèmes à aborder était énorme. Il a fallu faire des choix. Donc voilà, Super Mario évidemment est là, Final Fantasy aussi. Enfin, il y a évidemment des incontournables, mais ça a été compliqué de faire ce tri.
4: Oui. Oui,
2: comment vous avez fait?
4: Parce que quand on vous dit vous avez 50 ans d'histoire à résumer, 50 ans d'histoire de ce que vous voulez, vous vous dites en 800 mètres carrés, c'est pourtant assez grand,
2: mais
4: en fait ça devient tout, surtout à Paris et au prix des loyers, d'un coup ça devient tout petit en fait, ça devient tout petit parce qu'on se dit mais qu'est-ce qu'on va raconter, par quel fil on prend, etc. Donc on voulait raconter quand même une histoire au début, donc on s'en tient vraiment au début de l'exposition, on se dit on reste dans les années 70 puis 80 90, et à ce moment-là, mais comme dans l'histoire de la musique de jeux vidéo, tout explose. Voilà, en fait, la scénographie devient un univers de jeux vidéo, c'est-à-dire qu'on appelle ça dans le jeu vidéo un monde ouvert. Alors, c'est quoi un monde ouvert? Ben, en gros, il y a une porte qui s'ouvre au début du jeu, il y a un grand panorama, et puis on vous dit, ben, vous pouvez aller à droite, à gauche, tout droit, ben, faites bien ce que vous voulez. Alors, vous êtes là, ah bon, ben mince, ben, qu'est-ce qui se passe si je vais à droite, à gauche, etc. Ben, là, c'est la même chose, et on va découvrir des thématiques différentes des années 90, 2000, 2010. On rencontre l'électro, notamment, avec des musiques de Prodigy, notamment, ou des Chemical Brothers, mais des choses beaucoup plus calmes, comme la musique traditionnelle qu'on a écoutée avec une Game Boy géante.
2: Et on fait jouer
4: Tetris. Voilà. Et du coup, en copiant finalement le monde des jeux, on a réussi à trouver une scéno, un parcours, une visite qui soit un peu comme celle des ce qui se passe dans les jeux vidéo. Et du coup, je pense que les visiteurs qui ne connaissent pas vont être un peu perdus, mais vont se dire bon, ok, je joue le jeu.
2: Oui, voilà,
4: l'exploration est récompensée dans cette exposition. Ouais. Donc on va trouver une salle sur Sonic, Super Sonic, bah ok, on va y jouer. Ah ok, on va trouver une salle sur l'électro, elle est vachement bien, etc. Donc voilà, et d'ailleurs il y a plein de Easter eggs, il y a des bonus cachés aussi dans l'exposition.
2: Comme dans les jeux, des passages secrets.
4: Exactement. Et donc ça a été 2 ans où il a fallu ça pour que la Philharmonie, parce que c'est un travail collectif. Voilà, c'est un vrai travail collectif. Il y a Fanny, il y a moi, enfin moi, il y a tous les autres et toutes les autres. Et du coup c'est un peu une rencontre. En fait c'est marrant parce que c'est une rencontre. Un peu des non-joueurs et des joueurs. Voilà. Ouais. Nous, on est plutôt joueurs avec Fanny, donc on joue beaucoup. Et puis eux, ils sont plutôt non-joueurs, mais très curieux. Et donc, du coup, il a fallu aussi dialoguer, leur faire comprendre, etc. Donc, c'est pour ça qu'on a voulu une expo pour tout le monde. C'est pour pas exclure quand même toute cette partie de gens qui n'y connaissent rien ou qui ont lâché, hein, parce que
2: oui,
4: c'est aussi beaucoup ça.
2: On peut lâcher à la fin du collège.
4: Exactement.
2: Ça a commencé le 2 avril et c'est jusqu'au 1er novembre, Video Games and Music à la Philharmonie de Paris. Vous allez y croiser alors un grand moment, un grand pivot, j'ai l'impression, de la musique de jeux vidéo. Mais Jean Z, ne vous en faites pas, comptez sur lui, va me dire si je dis une bêtise. Grand Theft Auto, GTA, il me semble que c'est un pivot parce que là, un peu comme dans les bandes originales de films de Tarantino, Grand Theft Auto propose, donc on joue à conduire une bagnole, mais alors vraiment comme un cochon, on conduit très mal, on veut tuer des gens, et on a un autoradio, et on a 9 radios au choix.
4: Ça c'est vrai.
2: Ah ça c'est quand même une dinguerie, ouais, ça c'est un vrai pivot.
4: Qui s'est inspiré d'un jeu qu'on n'a pas pu présenter non plus, ça s'appelle Outrun de Sega. Outrun, c'est un jeu de console, hein, de salle d'arcade, où on conduisait une bagnole, c'était le rêve américain, hein, donc c'était un conducteur, il a une blonde assez côté, et voilà, on est à fond la caisse sur la highway, ok, super, et les musiques sont incroyables, et il y a 6 morceaux dans l'autoradio.
2: D'accord.
4: Du coup, Grand Theft Auto a récupéré cette idée, mais on a fait... on a fait le pendant moderne de ce qui se passe quand on fait de la musique de jeu et qu'on va mettre de la musique enregistrée dans Avengers, voilà, dans un Walkman des Avengers, on va mettre un certain son. Ben là aussi, on va prendre des sons, mais un peu comme Blur, et le son tout de Blur qui est absolument incroyable, s'est fait connaître, a été popularisé en partie grâce à FIFA, grâce à l'écran titre de
2: FIFA.
4: Un jeu de foot, c'est une simulation de foot, sauf que tout le monde, tous ceux, hein, qui ont joué à ces FIFA des années 90-2000, se rappelle de Blur, de Song 2 via ça. Et donc il y a beaucoup de morceaux de hip-hop, de rock aussi, hein, d'ailleurs, de country, parce qu'ils mêlent plein de choses.
2: Ah, dans GTA, il y a tout.
4: Voilà, exactement, ouais. Qui se sont imprimés dans les mémoires des joueuses et des joueurs grâce à GTA.
2: Ce qui fait qu'en 2001, dans GTA 3, vous pouviez jouer en écoutant Toto Africa. Alors je vous propose de rentrer dans le jeu vidéo, un peu comme dans l'expo Video Games and Music. Jean Z est notre invité, on va continuer à parler de ces musiques de jeux vidéo et de ce qui se fait maintenant. C'est de la vraie musique classique.

0: dans Grand Theft Auto, GTA 3, voilà, si vous voulez. C'est sur la radio classique des années 80. Vous écoutez Décibel et on parle avec Jean Z, qui est le co-commissaire de cette grande exposition de la Philharmonie de Paris, pardon, Video Games and Music, jeux vidéo et musique. Je vous soupçonne d'avoir mis le nom de l'expo en anglais parce que vous supportez pas les gens qui écrivent jeux vidéo et qui mettent un S à vidéo.
1: Ça, c'est vrai.
0: Je sais que c'est vos pires ennemis.
1: C'est vrai, hein, qu'au pluriel, ouais, le vidéo ne prend pas de S, mais effectivement, il y a la, la vox populi qui, voilà, qui j'essaie de combattre quelque chose qui est imbattable, c'est la vox populi.
0: J'aime bien, voilà, j'aime bien, c'est ce petit côté, on se bat contre les moulins avant, mais ça fait du
1: voilà,
0: bien.
1: C'est ça.
0: Donc les jeux X vidéo, pas de S. Voilà. Merci les enfants. En vrai, pourquoi c'est en anglais le titre?
1: Parce qu'on dit VGM en anglais. Voilà, la vidéo, parce que voilà, au bout d'un moment, la musique de jeux vidéo, ça devient long à dire.
0: C'est un peu long, j'avoue.
1: Voilà, c'est un peu relou, et donc du coup, pour les Anglais, bon, ben, les acronymes, ils aiment bien aussi les acronymes, comme les Français, mais voilà, celui-là, on l'a pas, celui-là, mais eux, ils l'ont, c'est VGM.
0: VGM.
1: Et donc VGM est devenu Video Game and Music, et je trouve que ça colle très bien à l'exposition, c'est-à-dire que voilà, on explore les rapports de la musique et des jeux vidéo. Voilà, c'est pas une histoire de la musique des jeux vidéo avec une histoire extrêmement poussée et du coup technologique, parce qu'on aurait été obligé de passer par beaucoup de techno,
0: beaucoup
1: de machines, beaucoup de logiciels pour expliquer comment on intègre finalement de la musique dans les jeux, et on est plus dans les rapports finalement qu'entretient la musique avec ces jeux au fil du temps. Voilà, et là ça nous allait bien, c'était beaucoup plus popu, beaucoup plus pop.
0: Ah ouais. Alors ce qu'on vient d'entendre là, c'est donc une chanson qui était déjà un tube, Toto Africa, et qui s'est mis dans un jeu vidéo. Il y a aussi des compositeurs qui sont devenus, vous l'avez dit tout à l'heure, même des grands compositeurs reconnus et à qui on demande de composer les thèmes des jeux vidéo, comme on pourrait composer le score d'un film à Hollywood. Il y a par exemple dans Final Fantasy VI la musique de Nobuo Uematsu.

0: Dans un autre style, Gustavo Santaolalla, qui avait été le compositeur de la musique de Brokeback Mountain, on lui doit la musique de The Last of Us. Alors comment on passe de tout tout tout tout tout tout à ça, qui est de la belle et grande musique? Vous avez donné un élément de réponse tout à l'heure, c'est l'évolution de la technologie qui fait qu'on...
1: Ah, c'est sûr.
0: Voilà, on a plus de mémoire, plus de place pour les jeux, ça c'est évident. Mais il n'y a pas que ça aussi, il y a quand même un côté psychologique. Intellectuellement, les gens qui vendent du jeu vidéo, qui fabriquent du jeu vidéo, maintenant se disent, il nous faut une musique.
1: Oui, exactement. Il y a eu un changement, c'est-à-dire que cette musique est devenue, à partir des années 90 déjà, hein, Nintendo, Sega, ils disent, on va quand même, dans le marketing, on va quand même dire qu'il y a du Dolby, de la stéréo. Enfin voilà, même si ça prend pas beaucoup de place dans la machine en réalité,
0: ouais.
1: Mais on va quand même le dire et on va quand même essayer de montrer que le son, c'est marrant parce que Nintendo a une image aujourd'hui très polie, enfin en tout cas très familiale.
0: Oui.
1: Et à l'époque, dans les années 90-2000, il y avait des pubs ultra grunge, très rock, très rugueuse. Et ouais. Du coup, on se dit ah mais tiens, comment la com a changé. Mais Sega, tout le monde se rappelle, enfin beaucoup en tout cas, les plus anciens se rappellent de ce punk, voilà, qui prenait des roustes aux jeux vidéo et on disait Sega, c'est plus fort que toi. Voilà,
0: bah, oui, c'est
1: et avec un côté extrêmement punk, il arrivait, il était là, il arrêtait pas de se prendre des tolls, c'est la machine qui vient. Voilà. Et ça a changé beaucoup quand même avec quelque chose qu'on connaît, c'est le CD. Alors, il n'y a pas que ça, dans les coulisses, on a beaucoup de logiciels. Mais le CD, bah, ça a changé beaucoup de choses pour beaucoup de gens, musicalement, hein, j'entends.
0: Bien
1: et
0: sûr.
1: Même dans le secteur musical. Mais là aussi, avec tout cet espace, on s'est dit, bah, tiens, on peut mettre un orchestre symphonique, mais on peut garder les visuels absolument incroyables.
0: Ouais.
1: Et donc, du coup, est-ce qu'on ne pourrait pas mêler un peu les deux? C'est-à-dire une musique plus ambitieuse encore, c'est-à-dire la musique qu'on entend dans les films, hein, en gros, mais cette fois à la manière du jeu vidéo, c'est-à-dire de manière interactive, en impliquant, on va dire, le joueur. Ça a mis un peu de temps aussi, hein, pour que cette interactivité se fasse jour. Mais voilà, effectivement, le CD a beaucoup poussé, le logiciel également, et effectivement, on arrive aujourd'hui à des qualités qui sont incroyables. Enfin, je veux dire, voilà, on a des orchestres symphoniques. Olivier de Rivière, qui est un compositeur français, qui a fait la musique de Remember Me, c'était il y a une dizaine d'années, donc ça se passe dans un Paris futuriste. Le jeu est absolument magnifique. Ça revisite vraiment la capitale, et on est dans le futur. Enfin, voilà, donc au cinéma, on n'a quasiment jamais vu ça. Et il a fait enregistrer par l'un des plus grands orchestres anglais toute une musique symphonique pour la rescratcher, retravailler, rééchantillonner. On fait pas ça au cinéma, parce que ça a déjà tellement coûté cher.
0: Oui, mais, c'est ça, l'orchestre, voilà, on n'y touche plus après.
1: Voilà, mais ouais. Là, il y a une espèce d'impolitesse dans le jeu vidéo. Mais non, mais si, vous allez voir, on fait en futur, etc. Et c'est la musique est absolument touchante aussi, hein, mais aussi incroyable par ce côté un peu osé, quoi. Ce côté, ben voilà, c'est du jeu vidéo, on a le droit, quoi.
0: J'adore. Et donc, en parallèle de cette expo, la Philharmonie organise alors des conférences, mais aussi des concerts, donc, puisque aujourd'hui, partout dans le monde, il y a des gens qui vont dans les théâtres, dans les cinémas aussi, ça se passe pas mal, et dans les salles de concerts, pour entendre des concerts de musique de jeux vidéo. Donc, il y a par exemple un concert Assassin's Creed The Piano Collection, ça sera le 23 juin, toujours autour d'Assassin's Creed, là, il y a carrément un concert avec les images, avec l'orchestre symphonique. Il y a l'Orchestre National d'Île-de-France aussi qui va jouer Final Fantasy. Ça va être bien, ça va être le 25 juin, voilà, à la grande salle de la Philharmonie. Et voilà, donc tout au long de cette expo, il y aura aussi en parallèle des concerts. Alors,
1: ouais, c'est presque le regret, ça, de se dire que ouais. Voilà, bah, la Philharmonie de Paris, elle n'est qu'à Paris. Voilà, on aimerait une Philharmonie de Reims,
0: mais ça dure longtemps.
1: Toulouse,
0: alors on se dit, on a toujours un moyen de passer par Paris d'ici novembre.
1: Et c'est tout le parce qu'on reçoit plein de commentaires. Ah, ça a l'air génial. Si je pouvais être à Paris, etc. Mais effectivement, c'est long. Là, la Philharmonie a bien pensé en se disant bon, on va rallonger, on va faire attention au créneau pour que tout le monde puisse jouer, parce qu'il y a une trentaine de postes jouables. Mais du coup, si c'est blindé, bah ouais, effectivement, les gosses peuvent pas jouer, vous non plus, parce que vous avez quand même envie de vous faire une petite salle d'arcade. Là, c'est plutôt bien pensé. Je trouve qu'ils font bien les choses, c'est-à-dire qu'il y a des créneaux. Et du coup, quand il y a du monde, bah il y a pas non plus trop de monde. Mais voilà, mais c'est un peu le regret de se dire, bah, la Philharmonie de Paris, il en faudrait plein. Voilà,
0: il en faudrait partout en France.
1: Voilà, exactement.
0: En attendant, essayez de programmer lors d'un passage à Paris la visite de cette expo. Et alors, si vous pouvez faire ça le samedi 27 juin, il va y avoir un grand moment. C'est la Just Dance Experience. Donc, c'est un spectacle participatif et en famille à partir de 6 ans autour du jeu Just Dance. Alors, vous allez nous en dire deux mots, Jean Z, parce que Just Dance, il a vraiment sa place dans l'expo. Mais avant, je vous propose d'écouter une des chansons en français de Just Dance. Alors, il n'y en avait pas des masses. J'ai trouvé le bal masqué Oé Oé de la compagnie créole.
1: Et pourquoi pas, Emilie.
0: J'ai trouvé Papa Outé de Stromae.
1: Oui, tout à fait.
0: Et j'ai trouvé Plastic Bertrand.
1: Très bien.
0: Ça plane pour moi. Répétez vos chorés.

0: vous pouvez le chanter très fort et très faux dans votre douche, mais avouez que aller à l'expo sur les musiques de jeux vidéo et taper votre meilleure choré sur Ça plane pour moi,
1: épuisante,
0: de Plastic,
1: hein,
0: Bertrand, choré, ah bah ça va très très vite. Hein.
1: Ah, c'est ça, voilà, ça, faut sautiller, ouais.
0: Donc Just Dance, c'est un des jeux mis en avant et ça fait partie des espaces jouables de l'expo de la Philharmonie de Paris. Il y a 29 jeux en tout, hein, auxquels on peut jouer, mais celui-là, il est vraiment important.
1: Il a sa petite salle, il est important parce que les jeux musicaux existaient. C'est très populaire. Mais ce qu'a réussi Ubisoft, parce que c'est un éditeur français, hein, qui
0: est en région parisienne.
1: Just Dance, c'est français. C'est fait à Montreuil.
0: C'est pour
1: en
0: ça
1: région parisienne.
0: Le bal masqué, ohé, ohé. Bravo les gars, dédicace.
1: Après, ils sont très, très éclectiques et ils écoutent effectivement plein de choses. Et c'est marrant parce que ce qu'ils ont réussi à faire, c'est-à-dire que dans les jeux de danse, il y a un petit côté simulation. Alors, comment, il faut jauger le niveau. Est-ce que c'est un peu haut? On va demander de la simulation à danser vraiment bien et à suivre vraiment les chorés. Bon, ça, c'est dans Dance Dance Revolution où avec les pieds, il va falloir suivre toute une série de gestes absolument précis. Alors que Just Dance, pas du tout.
0: Oui. Hein,
1: Just Dance, c'est très permissif. C'est-à-dire que tout le monde peut danser et même de son canapé, normalement, si on est assez malin, on peut quand même réussir à avoir quelques
0: points.
1: Sans se lever, exactement.
0: Oh là là.
1: Mais nous on a fait un truc encore plus fort, mais c'est Ubisoft qui l'a proposé. Je trouve que c'est une idée géniale. C'est-à-dire qu'il y a plus du tout de manette, il y a plus rien. Voilà, on arrive dans la salle, on choisit son morceau et puis on commence à danser. Face à l'écran, il n'y a pas de points, il n'y a pas de correct, perfect, etc. On y va, on danse. D'ailleurs, j'ai vu des jeunes filles notamment danser et changer totalement la choré. Il y avait une choré sur l'écran, un grand écran, et elle faisait une autre choré qui était vachement bien. Et voilà, donc il peut se passer ça pendant l'exposition. Et ça, c'est drôle parce que d'un coup, le jeu vidéo devient un peu autre chose. C'est-à-dire que nous, ce qu'on voulait aussi montrer, c'est que cette musique de jeu, elle est très physique finalement.
0: Ouais.
1: Au-delà même des jeux musicaux, il y a quelque chose d'une physicalité, il y a quelque chose du corps. Et c'est peut-être pour ça aussi qu'on les retient aussi bien, c'est que quelque chose se joue au niveau physique. Et on voulait ces parties dansantes parce qu'en plus ça sent incroyable. Voilà, quand on fait une expo et qu'on peut danser, c'est quand même super. Voilà, c'est rare.
0: C'est pas tous les
1: c'est
0: jours.
1: Pas chez Matisse que ça arriverait, mais même si on adore Matisse, hein, c'est pas ça le problème. Hein, mais voilà, chez Matisse, il y a moins Just Dance, mais là, vous pouvez la voir. C'est quand même sympa.
0: Video Games and Music à la Philharmonie de Paris, c'est jusqu'au 1er novembre. À tout de suite.
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0: On n'a pas parlé d'argent, donnons les tarifs de cette expo. Non, c'est bien parce que c'est pas cher. Je vais dire du bien. Tarif réduit, 6, 9, 11 euros. Tarif plein, 15 euros. Tout va bien pour aller passer un long et bon moment où on va jouer, chanter et même danser.
1: Donc et même danser.
0: Voilà. Video Games and Music.
1: Et si à ce que je vois, les gens restent plutôt
0: 2-3
1: heures parce qu'on a une grande expo, on a aussi une grande projection, un grand écran pour les gens qui veulent vraiment pas jouer, qui sont allergiques, mais qui passent un excellent moment et les gens restent. Voilà. Enfin, vraiment, c'est un lieu où les gens restent, donc c'est très agréable.
0: Est-ce que, quand vous avez préparé cette exposition, Jean Z, avec Fanny Rebillard, est-ce que vous avez pensé aux gens pour qui la musique de jeux vidéo, c'est ça?
1: Bien sûr.
0: Pac-Man, baby. Voilà, est-ce que si on n'y connaît vraiment rien, ou si on a de très très vieux souvenirs des années 80, est-ce qu'on se sent perdu? Est-ce que c'est devenu une musique savante, la musique de jeux vidéo? Ou bien est-ce que c'est quand même toujours quelque chose qui doit être immédiat?
1: Alors, c'est immédiat, et nous on a voulu le faire jouer comme ça, c'est-à-dire que quand on va dans la salle d'arcade, c'est une salle d'arcade, et on explique un peu avec les cartels, un peu avec un peu de texte ce qui s'y passe, mais après c'est beaucoup de sensations, les gens vont jouer, vont écouter, vont dire, tiens, les prémices des premières musiques, on a aussi fait confiance au jeu pour dire ce qu'il avait à dire sur le jeu, et ça veut dire que ça c'est le mode facile, il y a un petit peu le mode intermédiaire, les gens vont commencer à fouiller, tiens, pourquoi il y a Wipeout 2097, pourquoi Prodigy, et Chemical Michael Brothers, ils ont participé à un tel jeu avec PlayStation au milieu des années 90. Tiens, voilà, là c'est le milieu intermédiaire. Puis il y a le milieu, on va dire expert. Le mode expert. Ouais. Donc on a toute une partie sur la plongée dans le code. Bah c'est ça, on va faire une plongée dans le code.
0: Avec comment coder
1: Comment on peut coder? Comment on peut essayer de commencer à comprendre? D'ailleurs, il y a un vieil ordinateur qui s'appelle le Commodore 64 qui rappellera des souvenirs à certaines et certains. Et on peut composer de la musique dessus. Voilà, on propose de composer de la musique, mais assez facilement. C'est assez facilement. Donc voilà, il y en a un peu pour tous les goûts, mais franchement, ça a été vraiment voulu pour que les non-joueurs et les joueurs dialoguent. Ça, c'est vraiment très important. Et que si on y va en famille, il y a quelqu'un qui n'y connaît rien, ou quelqu'un qui s'y connaît, mais en salle d'arcade, mais l'autre qui s'y connaît plutôt en PlayStation 4, bah, puisse dialoguer ensemble. Et ça, c'est plutôt vraiment important. Et je pense que c'est ce qui se passe. On a notre jeu vidéo. Oui. Et on a voulu aussi que tout le monde dialogue et que tout le monde se parle.
0: Ah, ça, c'est une très, très belle chose. Video Games and Music. Juste par curiosité, une musique de jeu vidéo, alors on l'a compris, il y a 50 ans, aux prémices, c'était vraiment, fallait que ça coûte que dalle, et c'est le gars qui faisait les graphismes qui composait une musique vite fait dans son salon avant d'aller au bureau. Aujourd'hui, une musique de jeu vidéo, c'est comme celle qui est orchestrale qu'on a entendu tout à l'heure, celle de Final Fantasy, celle de The Last of Us. C'est combien de pourcentage du budget d'un jeu vidéo à la louche, hein?
1: À la louche, je pense que ça doit toujours pas.
0: Ah oui, c'est toujours pas
1: extrêmement
0: énorme.
1: Extrêmement haut. De fait, pourquoi? Parce que ce qui coûte cher en fait dans un jeu vidéo, je vais vous dire, c'est les mouvements. Voilà, quand vous voyez un jeu qui ressemble à du cinéma, c'est-à-dire tous les PNJ, tous les personnages sont ultra fluides, c'est que ça coule, c'est incroyable.
0: C'est là les sous.
1: Et là les sous ils sont là, okay. Parce que là il faut un max d'animateurs, de gens qui font que vos personnages ils sont super. Ça n'empêche que les gens qui mettent de l'argent, vous allez l'entendre sur la musique, généralement vous l'entendez. Voilà, Just Dance par exemple,
0: mais sauf que
1: derrière il y a quand même des gens qui font des chorés, qui les imaginent, qui se costument au sein d'Ubisoft, voilà, qui vont enregistrer tout ça, mais voilà, ça représente toujours pas quelque chose d'important, mais de plus important en tout cas qu'à l'époque des années 90, ça c'est sûr.
0: Et ça fait vraiment partie de la pop culture, notre culture commune, ces musiques de jeux vidéo. Merci beaucoup.
1: Merci à
0: Jean
1: vous. Merci.
0: Pour se dire au revoir, je vous propose une petite partie de Guitar Hero en 2005.
1: Pas de problème. C'était pas le meilleur. Hein.
0: Avec Franz Ferdinand. Ah oui, il y a du rock aussi dans les jeux vidéo. Take me out. Merci Jean.
1: Merci.

0: Spéciale dédicace à celles et ceux qui ont marqué plein de points à Guitar Hero grâce à cette chanson de Franz Ferdinand, Take Me Out. Franz Ferdinand en tournée française des festivals d'été. Ça commence à la Cartonnerie de Reims le 19 juin. Festival Beauregard à Hérouville-Saint-Clair le samedi 4 juillet. Puis Carcassonne le 27 juillet. Et ensuite Saint-Cloud, Festival Rock en Seine le vendredi 28 août. Semaine de l'Eurovision, notre envoyé spécial sur place, Laurent Petit-Guillaume, est en direct. Il est bien arrivé à Vienne, ça va Lolo ?
1: Oui, salut Émilie, bonsoir à tous. Effectivement, je suis bien à Vienne, entouré de tous mes collègues de tous les pays qui participent à l'Eurovision. Comme chaque année, on est tous réunis ici devant un écran qui nous présente tout ce qui va se passer. Et demain soir, on ira voir dans la salle la demi-finale. Je vous en dirai plus, donc vendredi.
0: Ouais. Alors Laurent, on a vu qu'à Vienne, le ciel est bleu, la mascotte est affreuse. Oui. Et toi,
1: c'est vrai.
0: Elle est affreuse. J'ai vu une story, il faut suivre absolument oui, Laurent Petit-Guillaume sur Instagram. Il vous poste tout en story, cette mascotte est absolument terrifiante, mais c'est pas grave, ce qui nous importe, donc oui, c'est les demi-finales et une petite déception, Lolo, alors.
1: Oh, je suis très déçu, je vous avais parlé du Portugal,
0: oui.
1: Ils ont été éliminés complètement lors de la première demi-finale, et il y a eu une autre annulation, c'est la chanteuse de San Remo qui s'appelle Zénith, et elle était en duo avec Boy George, il était là, Boy George,
0: oh.
1: Et bien il est rentré chez lui, voilà. Ils ne participeront pas à la finale. Puis alors je voudrais quand même rassurer tout le monde, parce que c'est vrai qu'on regarde sur internet les pronostics et les bookmakers, je dois le dire, parfois se trompent. Bon, ils ne s'étaient pas trompés en 2021 quand ils avaient mis les Italiens de Maneskin en première partie, enfin en numéro 1, et oui. Barbara en numéro 2, Barbara Pravi. Mais l'an dernier, ils se sont trompés. Tout le monde croyait que c'était le groupe suédois qui allait gagner, et finalement, c'est l'Autrichien. Donc, si vous êtes un fan de l'Eurovision et que vous regardez les paris, les bookmakers en ce moment, ne vous inquiétez pas, tout peut changer, et notamment pour notre petite Monroe, qui a fait belle impression lors des répétitions cet après-midi, qui participera demain à la demi-finale, que vous pourrez regarder sur France 4 à partir de 21h ou sur le site de France Télévisions. Vous verrez sa prestation pour la première fois demain soir à la télé.
0: Ah, voilà. Trop bien. Et là, les journalistes l'ont vu, hein, puisque donc les répétitions du jour étaient ouvertes à la presse.
1: Ouais,
0: revenons à la compétition.
1: Mais il faut voir ce que ça donne en télé. Hein.
0: Oui,
1: bon,
0: bien sûr.
1: Allez, je vais te faire plaisir.
0: La Moldavie, c'est ça ?
1: Oh, je l'adore. C'est un petit gars, il s'appelle Satoshi. Il est très marrant. Et c'est une vraie déclaration d'amour à l'Europe et à son tout petit pays dont l'indépendance est menacée. Bon, c'est un mélange de plein de choses. Il y a de la tradition, il y a du rap. Il a fait sensation lors de la demi-finale. Et voilà ce que ça donne. Ça s'appelle Viva Moldova.
2: Viva Moldova!
1: Mallorca.
0: C'est pas mal du tout, Satoshi.
1: Mais il est sympa. Ah non, franchement, il est sympa. Tu verras, il y a une belle chorégraphie autour de lui. C'est plutôt rigolo. Ça peut le faire. En tout cas, il y a de l'ambiance et il a fait sensation lors de la demi-finale. Alors, il y en a une autre dans la série des refrains vraiment entêtants, voire énervants, mais donc efficaces.
0: Ouais.
1: J'ai choisi de vous parler de la Bulgarie qui fait son grand retour, représentée par une chanteuse qui est star dans son pays. Elle a gagné X Factor. Elle fait partie du jury de The Voice en Bulgarie. Elle s'appelle Dara, c'est très énervant, mais serait très efficace. Baranga, baranga, baranga, baranga. Tu vas voir, c'est génial, c'est génial. Ça fait danser.

0: lever sur ton siège.
1: J'adore. Attends, c'est pas du tout agaçant. Je trouve ça très bien. Ça me relaxe. Non, si, bien sûr, non, c'est terrible. Mais oui, en tout cas, ça peut bien rentrer dans la tête. Et encore une fois, tout dépend. Et c'est vrai, Laurent le disait, mais il faut vraiment le préciser. La chanson est bonne ou pas bonne, mais c'est la prestation aussi. Qu'est-ce que ça rend à la télé? Oui. Eh oui, évidemment.
0: Exactement. Parce que nous, dans la salle, on voit tous les trucages, on voit tous les gens qui courent autour, qui accrochent une robe quelque part pour pas qu'elle s'envole, etc., etc. Il faut voir absolument ce qui se passe à l'écran, et c'est comme cela que les jurys pourront juger. Allez, un petit peu de rock, parce que la Roumanie est de retour pour des raisons économiques. Elle était absente, la Roumanie. Alors bon, je suis désolé pour la prononciation, elle s'appelle Alexandra Icapitanișcu. C'est du rock fort. Bon, la chanson s'appelle Shock Me en français.
1: Étrangle-moi.
0: Alors, on lui a demandé de changer certaines parties en termes de paroles parce que c'était plutôt tendancieux, plutôt.
1: C'est dommage.
0: C'était un petit peu comme une normalisation d'une pratique un peu dangereuse, si tu vois ce que je veux dire. Voilà. Bon. Alors, elle a déclaré que sa chanson était au contraire très positive. Elle parle d'amour de soi, que la notion d'étouffement se rapporte plutôt à des doutes, des remises en question personnelles. Bon, enfin, c'est du rock. Pour une fois qu'il y a un peu de rock à l'Eurovision, écoutez plutôt.

0: a une petite voix, la Lady Gaga. En tout cas, elle plaisante pas quand elle chante. Hein. Ah ouais.
1: Ouais, et, ah ouais, et pas que la voix, elle dégage également sur scène. Rendez-vous demain soir également, elle participera à la demi-finale. Et puis on va se quitter quand même avec une conclusion. Ce soir, on y croit, on aime toujours et encore plus Monroe. Grâce à ce qu'on a vu cet après-midi, les répétitions, grâce à ce que vous allez voir demain soir lors de la demi-finale. Je
0: dis-nous,
1: le rappelle,
0: dis-nous, est-ce que la robe est belle, est-ce que la Corée est belle. Ouais, on y croit.
1: Alors, elle est entourée de danseurs et de danseuses. La robe est blanche, je ne vous en dirai pas plus.
0: Okay.
1: Et c'est tout un cheminement qui est très inspiré d'œuvres. Enfin, il faut décrypter, hein, d'œuvres connues, de peintures connues, d'œuvres connues.
0: Ah,
1: il y a un
0: bien
1: mélange de tout. Oui, oui, ça a la pêche. C'est vraiment quelque chose qui nous emporte jusqu'à la fin. On verra ça demain, Monroe. On regarde et on écoute plutôt.
0: Merci beaucoup, Laurent Petit-Guillaume, en direct de Vienne. À demain, l'Eurovision, grande finale.

0: perdu. C'est ça l'amour. Elle est franco-américaine, pardon, elle a 17 ans, elle s'appelle Monroe, chanteuse lyrique qui représente la France cette année à l'Eurovision. Laurent Petit-Guillaume qui a vu les répètes cet après-midi et qui dit que pour nous, c'est drôlement bien parti.
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0: Le Cheap Show d'Anaïs, le premier album d'Anaïs, donc, fête ses 20 ans. Pour l'occasion, Anaïs sortira vendredi prochain une nouvelle version d'une chanson que vous connaissez bien. Normalement, vous la connaissez même par cœur depuis 20 ans que ça dure. Mon cœur, mon amour. En attendant la nouvelle version, on écoute le classique. On souhaite un bon anniversaire au Cheap Show d'Anaïs. On attend avec impatience le concert.
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0: 20 ans pour le Cheap Show d'Anaïs. Et comme les albums qui sortaient au début des années 2000, ils sortaient pas en vinyle, et bien pour ces 20 ans, il sort pour la première fois en vinyle. Vous pouvez déjà effectuer une petite précommande. Et la nouvelle version de Mon cœur, mon amour, version 2026, ça sera pour le 22 mai.
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0: Métro Verlaine, c'est un groupe que j'adore. Ils viennent de sortir un quatrième et nouvel album. Comment vous dire, c'est un duo, c'est rock, c'est culotté, c'est... lettré, intelligent, les paroles peuvent pas être connes puisqu'elles sont en français. Voilà, c'est ça, parce que parfois on se cache un peu derrière l'anglais en se disant c'est beau, ils vont rien comprendre. Là, non, ça n'est pas le cas. Sur scène, ils sont absolument merveilleux. Il y a une vraie alchimie entre eux. J'ai beaucoup aimé cette chanson Rodéo. Je me suis dit qu'elle allait aussi vous plaire, vous parler. Et puis parce qu'on a besoin d'écouter du rock, ça fait du bien. Vous avez entendu tout à l'heure Laurent Petit-Guillaume. Même à l'Eurovision, les gens réclament du rock. Alors en voilà du bon. Made in France, Métro Verlaine.

0: Comme quoi, monter un groupe après avoir eu un coup de foudre, c'est parfois une très très bonne idée. Ça a été le cas de Métro Verlaine. Lui, c'est Axel. Elle, c'est Raphaël. Leur quatrième album va arriver tout bientôt. Il y a déjà donc cette chanson que vous venez d'entendre, Rodéo, qui est disponible. Et puis une autre aussi qui s'appelle À l'envers. Ils fêteront la sortie de leur quatrième album à Paris, au Point Éphémère, le 14 novembre prochain. Mais croyez-moi, ils n'oublieront pas de tourner absolument partout en France. Et ils sont excellents en live, Métro Verlaine. Ils viennent d'Évreux. Vous allez me dire, est-ce que ça a un rapport avec le fait d'être excellent? Eh bien oui, Made in Normandie, ça fait des années que c'est une recette qui fonctionne dans le rock'n'roll, croyez-moi.
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0: C'est l'anniversaire de Stevie Wonder. Et franchement, on est à deux doigts de faire un jour férié, tellement on a de la chance, toutes et tous, autant que nous sommes, de vivre à la même époque que

0: Joyeux anniversaire à Stevie Wonder et à cette chanson qui a pile 50 ans. Allez, merci d'avoir écouté Décibel. Merci à l'équipe. Il y avait ce soir Iris Guitoni, Justin Panigiani, Elodie Biancamaria, Laura Carvalho et Franck Moilier. À demain, la team.
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2: Bonjour à toutes et à tous, j'espère que vous allez bien. Jusqu'à 13h, ce sont les meilleurs moments d'Otakel pour vous changer les idées. Bon courage si vous êtes sur la route, bison futé, voire rouge sur tout le pays et même noir sur une partie du quart sud-est dans le sens des départs. Alors dans quelques instants, Valérie Damido et Eric Bastien s'amuseront avec les candidats au programme Dalida, une quiche Lorraine en crochet, des centaines de verres à champagne qui tombent et une candidate enfermée dans un cimetière. Et oui, il s'en passe des choses sur votre radio ici.
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1: 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Et la musique, c'est maintenant sur votre radio ici avec un succès du groupe Gold qui d'ailleurs donnera son nom à l'album où il est présent, Calicoba.

0: Gold avec Cali Cobas sur votre radio ici. Alors il est l'heure de manger, ça tombe bien car François d'ici Bourgogne se débrouille plutôt bien en cuisine. Sa spécialité, le gratin dauphinois. Et il a une petite astuce qu'il vous partage juste après Émilie d'ici Sud-Lorraine qui confectionne des choses un peu particulières en crochet. Ce qui a amusé Valérie Damudeau et Eric Bastien sur votre radio ici.
1: Alors, Émilie, elle est un peu comme moi. Elle fait pas trop de sport, t'aimes bien le vélo électrique, c'est ça?
2: Oui, c'est ça, électrique, c'est très bien.
1: Voilà, et puis les apéros avec les copines, hein?
2: Oui, essentiellement, c'est du sport aussi. Hein.
1: Je suis assez d'accord.
3: Bah, le lever de verre, hein, c'est... muscle.
1: Bah, c'est très très dur. Les apéros avec les copines, tu donnes une énergie, c'est incroyable.
2: Alors, par contre. On rigole, on parle, ça fait du sport.
1: Mais je suis d'accord. Rigoler, ça fait du sport. Alors, ça me plaît énormément. Voilà, ça, c'est mon petit moment à moi. Et d'ailleurs, hors antenne, je te demanderai d'en faire un pour moi. Parce que figurez-vous qu'Émilie s'est mise au crochet. Elle s'est mise au crochet et à la couture. Donc ça, elle fait pas n'importe quoi. Alors, elle fait des quiches Lorraine en crochet. Ça, c'est comique.
3: Mais c'est quoi ?
2: C'est magnifique.
1: Bah, tu vois ce que c'est le crochet quand tu fais c'est quoi, le crochet ? C'est...
3: Bah, en cuisine ? Franchement, je vois pas ce que c'est. Non, mais là, je le fais pas exprès.
1: Mais le crochet
2: du tricot.
1: Du tricot.
3: Mais pourquoi vous parlez de cuisine, alors ?
1: Parce qu'elle fait des quiches Lorraine en crochet.
3: D'accord, ok. Elle fait des pulls de quiches Lorraine.
1: Mais pas des pulls, des petits... Elle fait au crochet une mini quiches Lorraine.
3: Ok. Mais qui est le capitaine dans tout ça ?
1: Allez, ok. Alors, elle ne fait pas que des quiches Lorraine. Elle fait un truc que je veux avoir. Elle fait des vulves en crochet.
4: Je me fais sucer la friandise.
1: Et c'est l'occasion d'écouter Colette Renard. Et c'est un plaisir.
4: 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Je me fais picorer le bonbon.
1: Ça, tu connais. Eh ben, elle fait des foufounes en crochet. Eh ben, moi, j'en veux une. Mais oui, je veux une foufoune en crochet. C'est extraordinaire.
2: Mais elles sont très, très belles.
1: Oui. Alors, tu vas envoyer tout de suite une photo au professeur Brown. Je veux voir ça, je vais en commander une.
3: Vous savez, les gens qui arrivent pour la première fois et qui entendent « Je veux une foufoune en crochet ».
1: Ouais.
3: C'est particulier, hein, l'émission.
1: Moi, déjà, t'as pas compris ce que c'était la quiche Lorraine en crochet.
3: Ça, c'est normal.
1: Excuse-moi, bon. Alors, tu ne fais pas de jardinage parce que t'es allergique à l'herbe. C'est magnifique, ça.
2: Oui. C'est bien une terrasse en béton, c'est très bien.
1: Ah ouais, d'accord. Bah non, fais-nous une terrasse en crochet. Allez, hop là. Bien, tu vas marquer.
2: J'ai des pots, j'ai des plantes, hein, mais.
1: Ah oui,
2: pas d'herbe.
1: Ah, tu peux mettre des petites plaques de bois, enfin, tu vois, t'es pas obligé de mettre du béton. Enfin bref, chacun fait ce qu'il veut. Alors, mon chat, deuxième question à un point. C'est une question vraie ou faute. Il y a une petite extrait. La BO du fabuleux destin d'Amélie Poulain. Quelle musique extraordinaire, quel film magnifique. Alors, je pose une question. Jean-Pierre Jeunet a écrit le film Le fabuleux destin d'Amélie Poulain suite à sa rencontre avec Audrey Tautou. Est-ce que c'est vrai ? Est-ce que c'est faux ? Top chrono, 5 secondes. Vite.
2: Oui.
1: Eh ben non, figure-toi que pas du tout, parce que Vanessa Paradis et Émilie Dequesne étaient pressenties pour jouer Amélie Poulain.
3: Ah oui.
1: Audrey Tautou, c'était pas le premier choix, mais Jeunet a adoré quand elle a fait le casting, donc il l'a engagée. Je vous rappelle que le film a remporté 4 Césars et a été nommé 5 fois aux Oscars.
3: Mmh.
1: Magnifique, pas de point, mais t'as un point, t'es quand même en tête.
3: Pas de point, François, alors que Émilie Milouze rime avec Louze, nous, on va tout de suite...
1: Tu vas te calmer parce qu'elle a un point. François qui rime avec...
3: Bon, François, notre comédien qui habite à Dijon, qui est marié et qui cuisine. Il est temps quand même à 12h19 qu'on se fasse plaisir. Ça, c'est une petite séance qu'on aime bien avec Valérie. Alors toi, tu cuisines pour les enfants qui te réclament quoi d'ailleurs essentiellement ?
5: Ils réclament des pizzas pas mal ou des nems aussi, des bobounes aussi. Ils réclament ce genre de choses.
3: Et tu cuisines du coup asiatique toi-même ?
5: Oui, un peu.
3: Ah ouais.
5: Je cuisine un peu asiatique. La dernière fois, on a pris à la bibliothèque un livre sur comment faire des sushis. Donc, on s'est fait une soirée makis sushi.
1: C'est bien ça.
5: C'était, voilà.
3: Et pareil, tu t'es perfectionné en pliage de samoussa aussi. J'adore les samoussas.
5: Exactement. Oh. J'avais fait, il y a fort longtemps, une petite soirée cuisine avec mon fils. Et on nous avions appris dans cet atelier à faire des pliages de nems et des pliages de
3: samoussa. Non, attendez, c'est pas tout, Valérie. Ah oui, non, François est le roi du gratin dauphinois. Si vous aimez. Mais... Tu fais quoi ? Qu'est-ce que tu mets ? Pourquoi il est meilleur qu'ailleurs, ton gratin ?
5: Il est meilleur parce qu'on le mange 3 jours après.
3: C'est une vraie astuce, ça ?
5: Ah ouais. C'est une vraie astuce, ouais. Il est meilleur le lendemain, le surlendemain. Alors il est meilleur aussi parce qu'il y a plein de crème et de l'ail qui est écrasé dans la crème.
3: Oh là là. Et puis, pour finir, pour vous achever un peu, Valérie, il est capable de concevoir un royal, c'est-à-dire un gâteau avec différentes couches. Il sait faire les éclairs et il sait faire lui-même les choux.
5: Oui.
0: J'ai faim, j'ai faim, j'ai faim, j'ai faim.
3: Ah, tu nous as donné envie, là, écoute.

0: aussi Don't Go Breaking My Heart. Valérie Damido et Eric Bastien sont à présent avec Patrice, d'ici Héros, qui est un grand fan de Dalida et qui a eu la chance d'échanger avec elle. Et puis Bruna, d'ici Nord, musicienne, qui joue d'un instrument que perso, je ne connaissais pas. C'est l'euphonium. Vous savez, vous, ce qu'est un euphonium ?
1: Alors Patrice...
2: Qui paye l'addition, Midi ?
1: Et voilà, Patrice, tu es donc à Montadis dans l'Hérault, tu es marié à Marc, tu t'amuses bien, tu chantes, tu cuisines, tu chines pour te trouver des vêtements parce que tu es très steampunk, tu adores les vieilles broches, les colliers, et tu es comme moi, tu aimes cette chanteuse.

0: été.
1: Oh, je te vois, Valérie, dans les noirs.
2: Tu es fan de Dalida?
3: Oui.
2: Alors, dis donc, il paraît que Dalida t'a signé ton livre d'or?
3: Oui, c'est ça même. Un mois avant son suicide, j'ai eu la chance de la rencontrer. Donc, j'ai amené mon livre d'or et j'ai demandé de me signer. Voilà.
2: Oh là là.
0: C'est gentil? Sympa?
3: Ah, super. Dalida était super.
2: Ouais. Bah ouais, super. Tu le vois que c'est gentil. Il paraît que tu as une lettre d'elle aussi.
3: Oui, parce que j'avais son adresse personnelle, donc je lui écrivais et j'avais des courriers de Dalida.
2: Mais la gentillesse, quand même, c'est bien.
3: Elle prenait son temps pour répondre, mais elle a toujours répondu.
2: Alors, là, c'est le moment de marquer 3 points, mon chat, avec la question à choix multiples. Je vais te poser une question, je vais te faire des propositions, et à mon top chrono, tu auras 10 secondes pour me donner ta proposition. Tiens, je te mets chez là. L'école est finie pour certains, d'ailleurs c'est les vacances en ce moment.
0: Oui.
2: Mais justement, en quelle année les zones de vacances scolaires, hein, la zone A, la zone B et la zone C, en quelle année ces zones ont-elles été créées? 1964, 1978, 1986 ou l'année de naissance d'Éric Bastien, 1932?
0: Bien sûr.
2: Allez, top chrono, 10 secondes.
3: Alors, je vais dire... c'est quoi avant 86?
2: 64, 78, 86.
0: Ou 32.
3: Enfin, je vais dire au pif 78.
2: Et non, c'est 64. Pour étaler les départs en vacances, si vous voulez éviter les embouteillages. Alors bon, 60
3: c'est
2: ans plus...
3: Que ça. Mais j'étais pas né en 64, j'étais en 65.
2: Comme moi, je sais. Mais là, bon bah voilà, c'était 64. Pas de points pour toi, mon chat.
0: Bruna, t'étais née toi en 64 ou pas du tout?
4: Ah non, pas encore.
0: Pas encore, toi, t'es bien plus... T'es après, toi, t'es 70, toi, non? T'es dans les années 70.
4: Ouais, c'est ça. Ouais, 73.
0: C'est ça. Exactement. Ah, elle est passionnée de musique aussi. On en a pas parlé, t'es toi-même musicienne. Et alors... Tu joues, je vais te laisser nous présenter un instrument particulier que moi je ne connais pas. Dis-nous ce que c'est.
4: Alors, j'ai pratiqué de la clarinette pendant presque 30 ans.
0: Ouais.
4: Et puis un jour, j'ai dit, bah tiens, j'adorais en fait tout ce qui était cuivre. Donc j'ai dit, bah tiens, je vais essayer. Parce que mon mari est musicien aussi, hein, bien sûr. Et donc, je me suis mise, donc ça fait maintenant un an et demi que je joue en fait de l'euphonium.
0: Alors, l'euphonium, pour ceux qui ne connaissent pas, voilà, c'est ça. Voilà.
4: C'est ça.
2: Ah ouais?
4: C'est un tuba en fait.
0: Un petit, c'est plus petit qu'un tuba.
2: Ah.
4: C'est plus petit qu'un tuba. Tout
0: ouais.
4: À fait.
0: Ouais, donc c'est moins lourd du coup.
4: Tons, voire 4, voire 4 ou 5. Et voilà.
0: Ça pèse combien? Parce que ce tuba, généralement, c'est un peu. C'est lourd. Hein.
4: Oui, c'est vrai. Il faut avoir quelques biscottos quand même.
0: Merci de nous avoir fait découvrir, pour certains peut-être, comme moi d'ailleurs.
2: Comme
0: je
2: moi
0: sais
2: aussi.
0: Pas. Et Valérie, donc l'euphonium. Allez, nous avons joué pour 3 points. Tu aimes le basketball?
4: Évidemment.
0: Tu peux faire le foot peut-être?
4: Ah, pas du tout.
0: Ah bah ça le tombe rugby. Bien. C'est le foot. Ah, j'adore cette musique. Ah là là, l'entrée de Valérie à la radio.
4: Ma belle-mère, près de moi, elle aurait pu m'aider parce que ma belle-mère est fan de foot.
2: Aïe, aïe, aïe.
0: Allez, voici la question et la belle-mère te le souffle à distance. Pense à elle.
4: Bah, je peux pas aller en bas, moi je suis en haut. C'est pas
0: bah, dis-lui qu'elle monte. C'est maintenant. Quel joueur détient le record de buts en équipe de France de football? Voici les propositions. Kylian Mbappé, Titi Henry, Thierry Henry, Olivier Giroud, ou Patrick, mon voisin qui raconte à tout le monde que si c'était pas fait les ligaments croisés, évidemment, ça serait le meilleur du monde. Tu parles, mon Patrick. 10 secondes. Mbappé, Thierry Henry, Olivier Giroud ou Patoche?
4: Moi, je dirais, ouais.
0: Allez. Henry. Ouais. Celui qui détient le record de buts en équipe de France de foot, c'est Olivier Giroud. 57 buts,
4: alors,
0: Olivier
4: là,
0: Giroud.
4: C'est la belle-mère qui va m'en vouloir.
0: Mais ouais. Match, et t'es pas loin. T'es pas loin parce que Thierry Henry, c'est 51. Et ah. Olivier Giroud, 57. Et Mbappé, 48 buts.
2: Ouais. Eh ben
4: t'es vraiment pas loin. Hein.
0: Bah non.
2: Non, t'es pas loin, mais t'es pas dedans. Ah, t'étais
4: ouais,
2: à
4: non,
2: ça du bol de sangria.
4: C'est ça.
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3: Bienvenue à ceux qui nous rejoignent, j'espère que vous allez bien. Les meilleurs moments d'Otaquet avec Valérie Damidot et Eric Bastien, sans oublier nos candidats, évidemment, c'est jusqu'à 13h. Nous les retrouvons tous juste après Amy Winehouse, Back to Black sur votre radio, ici.

0: 20 ans déjà pour cette chanson d'Amy Winehouse, Back to Black. Merci d'écouter ici. Nous sommes maintenant avec Jean d'ici Gascogne qui raconte à Valérie Damido et Eric Bastien une histoire de guérison miraculeuse, et Sarah d'ici Loire-Océan qui a tendance à tout casser, même quand elle danse.
1: Jean, tu as 4 points, tu es en tête, c'est magnifique. Alors, nous allons raconter de petites anecdotes. Tu as eu affaire à une voiture de modèle CX miraculeuse. Eh oui.
2: Ah ouais.
1: Oui, parce que quand il passait beaucoup de temps avec son papa quand il jouait au rugby, notre Jean. Et puis, ton papa a dû partir travailler pendant 3 mois à l'étranger. Et à un moment donné, tu t'es fait mal, tu t'es fait une entorse. Hein?
2: Exactement, oui.
1: Et qu'est-ce qui s'est passé?
2: Alors, c'est très marrant parce que il y a mes frères et sœurs qui écoutent et ils vont beaucoup rigoler parce qu'ils me chambrent encore avec. En fait, je pense que à l'époque, pour garder un petit peu d'attention de ma mère, on était 4 frères et sœurs, j'ai un peu poussé la douleur de l'entorse dans le temps, alors que en fait, j'avais plus vraiment mal.
1: Oui, tu avais envie de te faire un peu chouchouter, voilà.
2: Exactement. Et en fait, on allait chez ma grand-mère pour des vacances. Et chez ma grand-mère, il y a plein d'activités. Il y a un baby-foot, on joue au foot avec les cousins. On est assez nombreux, donc c'était toujours des super parties. Enfin, il y avait plein de choses à faire. Et en fait, j'ai tilté sur la route. Et j'ai dit, non mais attends, mais si j'ai mal au poignet, on va me dire que j'ai le droit de rien faire. Ça va pas le faire du tout. Et donc, je me suis réveillé dans la voiture. Là, j'étais au fond et j'ai dit, j'ai plus mal.
1: La CX miraculeuse, t'avais guéri pendant le voyage.
2: Exactement, donc c'est resté aussi depuis, on me chambre bien avec, ouais.
1: Bien, exactement. Alors tu es en tête avec 4 points, peut-être que tu vas en marquer 5 de plus, avec une question cash. Je te mets un petit extrait de sketch.
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1: C'est Thierry Leluron qui imite le pape. On va parler de pape. Alors, Jean, entre 1309 et 1377, dans quelle ville les papes ont-ils vécu en exil loin de Rome? Entre 1309 et 1377, dans quelle ville les papes ont-ils vécu en exil loin de Rome? Top chrono, 10 secondes.
2: Il me semble qu'il y a une ville en France qui s'appelle la Cité des Papes, et c'est Avignon.
1: Eh bien, c'est une bonne réponse, bravo. Ils ont quitté Rome parce que la ville était dangereuse. Sous l'influence du roi de France, ils s'installeront à Avignon, c'était plus sûr, et c'est le début de la fameuse papauté d'Avignon qui durera près de 70 ans. Bravo, tu es à 9.
4: Et on salue les équipes d'ici Vaucluse. Alors, toi, t'es pas du tout avec ici Vaucluse, ici Loire-Océan, Sarah qui a 3 points. C'est un petit peu la ramasse, Sarah, quand même, hein. Là, il y a 5 points qui arrivent. Hein. On y
1: un
4: croit.
1: Un petit peu à la ramasse. Moi, j'aime bien. T'es gentil avec tes candidats.
4: C'est un langage familier. Tu as compris. Alors, qu'est-ce qu'elle est maladroite, dis donc, notre Sarah. Qu'est-ce qui se passe quand tu vides le lave-vaisselle?
5: Quand je vide le lave-vaisselle?
4: Il paraît que tu casses tout.
5: Ah oui, bah oui, mais il n'y a pas que quand je vais de la vaisselle.
4: Il y a plein de choses. Bah, fais-nous confirmer. Tu bouscules tout dans la maison. Il paraît que tu fais tout tomber. Mais en tout tomber.
5: Oui, c'est ça, c'est régulier chez moi.
4: Ouais. Alors, le problème, c'est que t'aimes bien danser. T'es une fille, les femmes adorent danser, et dansent très bien. Et alors, une fois en soirée, tiens, on écoutait le Luron qui faisait tutti quanti, tutti machin. On aurait pu faire tutti, tubi free aussi, hein. Le problème, c'est que quand elle veut danser sur du tubi free, qu'est-ce qu'elle nous fait, Sarah? Elle saute, elle tourne. Bah,
5: elle fait la choré, et puis elle se tord la cheville.
4: Oui. Deux mois d'arrêt.
1: Fallait monter dans la CX miraculeuse, hein.
4: Eh oui, en même temps, 2 mois d'arrêt, tout be free, c'était raccord, hein, voilà. Allez.
1: Hein?
4: Non, rien, 2 comme 2, tout be free, les 2 mois d'arrêt. Hein?
1: Mais tu sais que tout be free, 2 mois d'arrêt, d'accord. Mais
4: tout be free, tout, le chiffre 2, tout be free.
1: Non? Ah ouais, oh là là. Ouais.
4: Être libre, il y avait, ça voulait dire être libre, to be free, to be was been.
1: Oh là là, hein. Allez, pose ta question.
4: Je sais même pas ce que j'ai dit, je comprends même pas. Heureusement que j'ai des auteurs, parce que je comprends rien à ce que je dis.
1: Allez.
4: On y va? Ah, ben on y va.
1: Là, c'est la question cash.
4: Écoutez, moi je vous suis. C'est la Watt. C'est la Watt, mais version maths.
6: Toutes les matières.
1: C'est les maths
4: qu'elle
1: préfère.
4: C'est les maths. T'étais bonne en maths ou pas, Sarah, quand t'étais à l'école?
5: Ça allait, après ça dépend quoi.
4: Ouais, bah on va voir. Combien de mètres carrés font 10 hectares? Top chrono, 10 secondes.
7: C'est 10 000, je crois, je sais pas.
4: 10 000. Combien de mètres carrés font 10 hectares? 10 000. Mm-hmm. Un hectare, c'est une surface de 100 mètres par 100 mètres. Ça fait donc 10 000 mètres carrés. T'étais pas mal, mais 10 000 mètres carrés que l'on multiplie par 10, ça fait donc 100 000 mètres carrés. Donc c'est l'équivalent de 14 terrains de foot.
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0: Il faudrait que pleuve l'amour, un titre qui annonce la sortie du prochain album de Pascal Obispo dans une dizaine de jours, ici en duo avec Francis Cabrel. Avez-vous tendance à être maladroit ou malchanceux? C'est le cas de Quentin d'ici Béarn et de Sandrine d'ici Saint-Étienne-Noir qui, j'avoue, sont pas mal dans le genre, ce qui a bien fait rire Valérie Damido et Eric Bastien sur votre radio ici.
1: Alors, nous avons toujours un petit Pierre Richard, un petit gaffeur à qui il arrive toujours des trucs rigolos. Eh bien, aujourd'hui, c'est toi. Quentin, il paraît qu'il travaillait quand il était en apprentissage pour un traiteur. Il fallait qu'il vide le camion rempli du matériel du repas. Et il paraît que tu as fait tomber les caisses de verre à champagne. Et combien t'en as cassé?
2: Oui, il y en a à peu près 300.
1: Ah bah c'est sympa, il devait être content, ton patron.
2: À la louche.
1: Oh la vache, oh mon dieu. Alors toujours...
2: Pour me dédouaner, c'était pas tout seul, j'étais avec mon cousin. Hein.
1: Ouais bah tu fais bien de parler de lui parce que avec ton cousin, tu vidais des cartons, toujours des cartons. Et une fois les cartons vidés, tu donnais des coups de couteau dans les cartons pour les découper, les plier, les mettre à jeter. Et un jour, c'est qui a pris les coups de couteau?
2: C'est le cousin.
1: Et voilà. Et voilà. Et oui, il a pris quand même 3-4 coups de couteau. Combien de points de suture?
2: Non, un, et il a eu 3 ou 4 points.
1: Il t'en veut pas?
2: Oh, pas du tout. Il est parti en rigolant, donc ça allait.
3: Oh là là.
1: Ah oui, d'accord. Ok, donc il était content. Ok. Bien, alors maintenant, mon chat, c'est le moment de marquer 3 points. Ok?
2: Allez,
1: je rappelle que Sandrine a 3 points. Alors, c'est une question à choix multiples. Je te pose la question, je te propose des réponses. À mon top chrono, tu as 10 secondes pour me donner ta réponse. Alors, Quentin, quel célèbre chanteur français est né un 23 octobre 1953 ? Jean-Jacques Goldman, Francis Cabrel, Julien Clerc, Éric Bastien. Voilà. Comprends. Allez, top chrono, 10 secondes.
2: Goldman.
3: Oh non.
1: Et non, c'est lui.
4: Petite Marie, je parle de toi.
1: C'est Francis Cabrel qui est né le 23 octobre 53 à Astafort. Voilà, bon bah pas de points, toujours pas.
3: Moi j'adore Valérie, elle est pleine de points. Quentin là, t'es en train de nous la déprimer hein. Là je veux dire
1: j'ai envie de chialer.
3: Bah voilà, il pleut, c'est la tornade hein.
1: J'ai un candidat qui ne marque pas. Quentin, réveille-toi, tu peux pas rester à zéro comme ça.
3: Écoutez Valérie, on va arrêter de chanter, on va essayer de jouer avec Sandrine.
1: Ah oui, t'es en Belge là.
3: Je vous fais un Cabrel belge. Effectivement, je vais te rendre compte, c'est lamentable.
1: Allez.
3: Sandrine. Toi aussi, t'es ma petite chef du jour. Alors, on est dans du lourd, là. Attention, hein, tenez-vous bien, là, avec notre Sandine, ici, Saint-Étienne-Loire, à Roanne. Est-ce qu'elle n'a pas fait celle-là? Elle s'est fait enfermer dans un cimetière. Oui, elle va porter les fleurs sur la tombe de la grand-mère. Bon, voilà, et au moment de sortir, la porte est fermée. Comment t'as fait? Qu'est-ce qui s'est passé?
5: Déjà, j'étais super surprise, quoi, parce que la tombe de mamie, elle est juste à côté de la porte, qu'on m'ait pas vue. Et je vais vers la porte, j'essaye d'ouvrir, fermée, mais c'est pas possible. Je regarde la hauteur, je dis jamais j'arriverai à grimper.
3: Ouais.
5: Et puis je me suis mis à courir, j'ai vu une dame qui avait un trousseau de clé. Je lui ai dit madame, vous m'avez enfermée.
3: Elle
5: m'a dit
3: oh
5: bah mince, alors je vous ai pas vu.
3: T'es sûr que c'était une dame réelle avec un trousseau de clé dans un cimetière?
5: Oui, je te jure, elle m'a ouvert et tout, j'étais super contente. Donc autrement, j'allais appeler les pompiers, ouais. Qu'est-ce que tu veux que je fasse?
3: Évidemment. Alors attends, cet été, t'es partie en vacances en Bretagne, tu nous as dit que tu aimais la Bretagne. Oui.
5: J'adore.
3: Oui, ah bah t'adores, t'es passée aux toilettes.
5: Exactement.
3: Les toilettes Sanisette, elle ferme la porte, encore une histoire de porte. Ferme la lumière, mais la lumière marche pas. Qu'est-ce qui se passe?
5: Je me suis retrouvée dans le noir et tous les jets ont été sur moi, jusqu'à mes petites cuisses. Je me suis retrouvée dans une douche auto-nettoyante.
3: Ah mais l'horreur.
1: Oh, quelle horreur!
3: Bon, eh ben écoute, bravo. Hein. Quelle vie tu as. Jouons à présent pour tenter de marquer 3 points de plus, parce que rappelons que tu as, toi, déjà des points. À la Toussaint. Voilà un petit extrait d'ambiance.
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3: Et ça s'appelle la balade dans le cimetière. Je l'invente pas, c'est justement ce qu'a vécu notre amie Sandrine, c'est du Brassens. À la Toussaint, quel est le kilométrage moyen aller-retour parcouru par les Français pour aller visiter un cimetière? Tout est raccord entre toi et la question. 80 km, 130 km, 250 km, ou juste assez pour vider un réservoir et un porte-monnaie. 10 secondes.
5: En voiture, c'est ça, hein, pas
3: oui, exactement. Oui, oui, oui.
5: Je vais dire 250 km.
3: Oui, parce que 80, déjà avec 80 km à pied, t'imagines. Non, c'est juste 130 km selon l'étude du Crédoc, qui est le kilométrage moyen, les retours pour aller visiter un cimetière. Voilà, je suis désolé, c'est pas suffisant, Sandrine. Bon, t'as déjà 3 points, mais là, il n'y en aura pas de plus.
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0: Patricia Cage dans la playlist d'ici, Mademoiselle chante le blues.
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2: Ah là là, ici, nous sommes avec Quentin qui n'a pas de points. Sandrine.
3: Qui en a 8.
2: Qui en a 8. Alors, Quentin.
4: Oui.
2: Malgré cet air sérieux et peu loquace.
3: Ah, c'est un gros déconneur
2: se
3: en temps normal.
2: Se cache un gros déconneur qui adore aller au bal. Au bal masqué, olé, olé. Elle danse au bal masqué. Et oui, parce que tu aimes te déguiser, hein, c'est ça?
4: Ouais, ça. Sur des forêts, ça arrive que j'attrape ce qui passe, sous la main et je l'enfile, quoi.
2: D'accord. Dans un autre contexte, cette phrase n'a pas du tout la même signification.
3: Et surtout pour ceux qui arrivent à cette heure-ci.
2: Voilà. Surtout pour qui arrivent à cette heure-ci. On parle de vêtements.
4: Oui.
2: Ouais, bah oui, bien sûr, faut le préciser. Donc, il paraît que tu mets des perruques, des pyjamas en pilou, les sous-vêtements de ta femme, enfin, tout ce qui te passe sous la main.
4: Ça arrive.
3: Effectivement, c'est bizarre comme discussion.
2: Et bien là. Alors, pour t'encourager à tenter de marquer peut-être un point, on ne sait pas, on va te mettre un morceau, tu adores le rap, et ben moi aussi, ça tombe bien, on va te mettre un 50 Cent.

0: pouvais écouter que du rap, c'est ma vie le rap. Donc. Alors j'apprends que tu as vu le film Banlieue 13 150 fois.
1: Pas 150, mais je l'ai vu à l'appel, je le connais.
0: Oh, ah oui, Banlieue 13, mais pourquoi Banlieue 13? Parce que bon, ouais. C'est sympathique, mais deux fois, ça suffit, non?
1: Ouais, ça suffit, mais je sais pas, j'ai eu ma période où, étant jeune, où je regardais plusieurs fois la même chose, et c'était celui-là que j'adorais à l'époque.
0: Ok. Alors, peux-tu demander à la personne qui est à côté de toi de bien vouloir fermer sa bouche physiquement? Alors, est-ce que je t'entends en écho avec lui?
2: Comment il s'appelle? Comment
0: s'appelle-t-il?
1: C'est Thomas.
0: Alors, ferme ta bouche physiquement, mon petit bonhomme, parce que je t'entends et c'est... Oula, pop, pop. Allez, c'est l'heure du bingo. Tu vas gagner, peut-être, ou pas. Allez, on y va. À mon top chrono, tu auras 10 secondes pour me citer un maximum d'animatrices télé. Top chrono, animatrice télé.
1: Valérie Damido. Après, là, ouf. Merde. Mercotte.
0: Bon, ouais. Je vais te prendre Mercotte parce que tu me fais de la peine. Ouais. Anne-Sophie Lapix, Estelle Denis, Léa Salamé, Sophie Davant, ouais. Karine Le Marchand, Faustine Bollard, Sublet, Quétier, Benaïm, Thomas, Boccolini. Je suis fatiguée. Bon, t'as dit Damido et Mercotte. Ouais. J'allais te dire les deux gaffes de la télé, c'est magnifique. Bah, t'en as deux, c'est super.
2: Alors, c'est vrai, ça fait.
1: C'est vrai que je ne vois pas trop la télé, là, du coup.
2: Il n'y a pas que la télé, hein.
1: Il
2: fait beaucoup de choses quand même aujourd'hui.
0: Allez,
2: Sandrine, ça fait quoi de se dire que... Attends, Sandrine, ça fait quoi de se dire qu'on a gagné? On a gagné.
0: Attends, t'en sais rien.
3: Je suis contente, mais je n'ai.
2: Alors, attends. Il ne faut jamais dire Fontaine, je ne boirai pas de Fontaine.
3: En fait, content, voilà. Il n'était peut-être pas dans la.
2: Exactement.
3: Ça ne doit pas être facile.
0: Alors, c'est pas ce proverbe qu'il faut dire.
2: C'est
0: il ne faut pas vendre la peau de l'ours avant de l'avoir tué. Parce que Fontaine.
2: Mais comme on aime les animaux, on ne tue pas les ours. C'est pour ça que je ne donne pas.
0: Non, Sandrine, on ne tue pas les animaux. Il faut être complètement débile.
2: Mais Fontaine, vous n'avez pas aimé.
0: Tuer des animaux, hein?
2: Fontaine, vous n'avez pas aimé.
0: Mais c'est parce que ça ne veut rien dire. C'est pas ça. C'est pas la même signification.
2: Alors demandez à Laurent Fontaine si ça veut rien dire. Il vous le dira. Il vous ouvrira le rideau et il vous dira la vérité. Bon.
0: J'ai envie de crever.
2: Rappelons les règles de ce jeu. Il y a 8-0 sur le papier. On vient de faire un bingo, il a marqué 2 points. Si tu marques 3 points, t'encaisses 10 points de plus, t'as tout gagné. Mais si tu fais moins de 2,
0: c'est
2: lui qui encaisse les 10 points et il te la met à l'envers, du coup.
0: Ouais.
2: T'as compris la petite pression que je te mets quand même, hein?
0: Allez.
3: Bah oui, je le sais.
2: Allez, on y va.
0: Tu vas lui mettre un petit coup de Mylène Farmer pour l'encourager.
2: Mais écoute, demander si gentiment que je vais le faire tout de suite.
0: Il y a un moment donné, c'était pas Mylène Farmer. Hein. Je sais pas ce que vous m'avez fait là.
2: C'est son cousin qui fait sa première partie. Ouais. Elle adore Mylène Farmer. C'est vrai, Sandrine, t'adores.
3: Ah oui, j'adore.
2: Pourvu qu'elle soit douce et pourvu que tu marques des points, allons-y. 10 secondes à présent pour me citer un maximum d'animateurs, les hommes, donc animateurs télé. 10 secondes, on y va. Top.
3: Michel Couper, Cyril Perrault, Nadine, Jean-Pierre Coucou, Arthur, Jean-Luc Reichmann, Olivier Nîmes, Vincent Lagaffe, Alexandre Devoix.
2: Allez,
0: ça fait 9, bravo!
2: Bravo, bien sûr que c'est gagné, bravo Sandrine.
0: C'est gagné!

0: Comté. C'est parfait pour terminer ces meilleurs moments d'Otaquet. Suite demain, toujours avec Valérie Damido et Eric Bastien. Il sera question de gratin dans le four, de Tour de France et de mariage en caleçon, entre autres. À demain.
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0: Earth, Wind and Fire et leur titre September, parfait pour bien démarrer la journée.
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0: Bonjour, très heureux de vous retrouver à l'heure du petit-déj. On se retrouve, on vous accompagne avec l'info, la musique et la bonne humeur de l'équipe. Emeline, Emma, Saveria, Mélodie, Aude Razo. Bonjour Aude.
3: Bonjour Yann Guérin, bonjour à tous. Est-ce qu'on se ferait pas un petit cinoche?
0: Oh, avec grand plaisir. C'est mercredi en plus.
3: Oui, c'est mercredi, jour de sortie. Et alors, qu'est-ce qui sort, hein? Une petite créature avec des grandes oreilles, toutes vertes.
0: Ah.
3: Je vais pas vous dire ce que c'est, on va en parler.
0: Ah, c'est intriguant. Bon, on en parle dans un instant. 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
0: Mercredi 20 mai, excellent réveil, soyez les bienvenus, il est 5h. À la une, on a suivi à Nantes le premier jour d'audience du procès Jonathan Coulon.
3: Terrible affaire, Jonathan Coulon, c'est ce garçon de 10 ans retrouvé mort dans un étang de Guérande il y a 22 ans, porté et disparu lors d'une classe verte. Dans le box des accusés, Martin Ney, un Allemand déjà condamné en Allemagne pour le meurtre de 3 garçons. Mais dans cette affaire, Céline Loiseau, pas d'ADN, pas d'aveu et un homme qui nie les accusations.
4: Sur les visages des parents de Jonathan, la fatigue des années à attendre a laissé des traces. Ils ne veulent pas parler pour l'instant. Ils sont assis au premier rang, à quelques mètres d'eux, dans son box vitré, Martin Ney. L'accusé a un physique imposant, il est très grand. Âgé de 55 ans, ses cheveux se sont éclaircis par endroits. Il s'exprime dans sa langue maternelle, l'allemand. Après avoir nié toute implication dans l'affaire Jonathan, il parle volontiers de sa vie. Maître Cathy Richard défend la grand-mère paternelle de Jonathan.
5: On a découvert aujourd'hui un Martin Ney qui est en forme, qui, comme on s'y attendait, ne perd jamais son sang-froid, qui a réfléchi à toutes ses réponses. On voit déjà l'individu qui se laisse pas amener là où il ne veut pas aller. Et puis, également, on constate que de toute façon, il est très manipulateur. Il a manipulé son curriculum vitae.
4: Il avoue être attiré par de très jeunes garçons depuis qu'il est adolescent. Il explique avoir eu 2 relations qui ont compté dans sa vie. Il était jeune adulte. Les garçons, eux, avaient 9 et 12 ans. Je ne parlais à personne de ma sexualité, de ma pédophilie, précise-t-il. Côté professionnel, il fait le choix de travailler dans des centres fréquentés par des jeunes.
3: Martin Ney qui encourt la réclusion criminelle à perpétuité dans cette affaire. Son avocate ne souhaite

0: pas s'exprimer au micro. Le procès à Nantes doit se terminer le 4 juin. Trois concerts de Patrick Bruel sont annulés au Québec. Ils étaient programmés pour début décembre. L'agence chargée de l'organisation met en avant l'impossibilité d'assurer la promotion. Patrick Bruel est visé désormais par 9 plaintes pour viol et agression sexuelle alors qu'il doit entamer une tournée le mois prochain en France et à l'étranger. À un an de l'élection présidentielle, Édouard Philippe est visé par une enquête soupçonnée de détournement de fonds publics, de favoritisme et de prise illégale d'intérêts pour une convention qu'il avait signée en 2020 en tant que président de la communauté urbaine du Havre. Il assure qu'il répondra de façon très sereine, je cite, à toutes les questions que lui posera la justice.
1: Direction maintenant Saint-Étienne, où le tribunal reconnaît un préjudice animalier.
0: Affaire emblématique, un chat et un lapin obtiennent chacun 400 euros de dédommagement. Abandonnés dans un appartement, leur propriétaire condamné, Mathilde Montagnon.
2: Ils sont restés plus d'un mois dans un appartement insalubre du Forêt, sans nourriture, sans eau et sans soins. C'est la SPA de Lyon et du Sud-Est qui a recueilli Athéna, la petite chatte d'un an, et Maddy, une lapine naine, toutes deux en très mauvais état. La propriétaire des animaux a été condamnée la semaine dernière par le tribunal de police de Saint-Étienne à verser 300 euros d'amende pour privation de nourriture et 150 euros parce que le chat n'était pas pucé. Mais surtout, le tribunal a estimé un préjudice animalier de 400 euros par bête. C'est la prise en compte de l'état psychologique causé par l'abandon, se félicite la SPA, et c'est donc une première à Saint-Étienne qui s'ajoute à d'autres décisions de justice du même ordre depuis 2024, à Béziers et à Lille, des jurisprudences qui seront utiles dans d'autres affaires pour faire reconnaître le préjudice animalier, se félicite l'association.
0: Et depuis, bonne nouvelle, les deux animaux, le chat et le lapin, ont été adoptés. Ces 400 euros chacun ont été versés à la SPA. Une pensée ce matin pour les candidats au bac professionnel. Top départ aujourd'hui pour les épreuves écrites. Ce sera le 15 juin pour le bac général et technologique. Ça laisse encore un peu de temps. Attention, il y aura plus d'exigences pour les copies rendues cette année. C'est en tout cas ce que promet le ministre de l'Éducation, Édouard Geoffrey. Noémie Bonin.
3: Une exigence de qualité rédactionnelle déjà. Une attention particulière sera donnée à l'orthographe et à la grammaire. Des barèmes seront fixés pour chaque matière, y compris dans les épreuves scientifiques. Alors impossible de dire aujourd'hui combien de points seront précisément consacrés à l'écriture, mais ça comptera dans les copies. Il faut que le bac atteste d'un certain niveau de langue, selon Édouard Geoffrey. Le ministre a par ailleurs annoncé un renforcement de la lutte contre la fraude, en hausse de 30% l'an dernier, même si ça reste extrêmement minoritaire, avec 1200 cas recensés sur 1 200 000 candidats, terminales et premières confondues. Dans plus de la moitié des cas, la triche était liée à l'utilisation de smartphones, de tablettes, de montres connectées. C'est pour ça que des détecteurs de ce type d'appareil seront installés aléatoirement dans des centres d'examen un peu partout en France.
0: Noémie Bonin, merci. Allez, j'ai une petite devinette pour vous, Johan. Allons-y. Quelle est la sortie du jour au cinéma? Vous dites rien. Vous dites rien. Je donne un indice pour tout le monde.
1: C'est l'univers de Star Wars.
0: C'est l'univers Star Wars, The Mandalorian and Grogu. Film avec Pedro Pascal, très attendu, surtout avec Bébé Yoda, le petit machin vert avec des grandes oreilles. Sacré casting quand même, avec Sigourney Weaver et même Martin Scorsese, s'il vous plaît.
1: C'est la classe. Il est mentionné comme ça, le petit machin vert,
0: petit ou machin pas vert, c'est son nom officiel, j'ai décidé comme ça. Allez, un peu de pluie au nord et du soleil pour le sud.
1: Oui, de la Normandie à l'Alsace, de faibles pluies circulent ce matin. Les nuages sont nombreux du sud-ouest au centre-est et vers la Bretagne. Quelques bandes brouillards sont aussi possibles. Du golfe du Lion à la Provence, le soleil, lui, s'impose toute la journée, hormis un faible risque d'averse sur le relief des Pyrénées et des Alpes l'après-midi. Le temps est donc sec sur la moitié sud, avec un ciel alterne entre éclaircies et nuages. Plus au nord, donc soleil qui est moins présent et quelques ondées encore possibles cet après-midi près des frontières. Le vent, lui, est sensible sur les côtes de la Manche, jusqu'à 60 km/h. Les températures, vous allez le ressentir en sortant de chez vous. La douceur revient de bon matin. À Grenoble et Châteauroux, on a relevé en ce moment 12 degrés. À Paris, Lille, Strasbourg, Metz, Rennes et Rouen, 13. On a 14 à Toulouse, Bordeaux, Nantes et Ajaccio, 16 à Marseille. Pour les maximales, ça affiche entre 17 et 22 sur un tiers nord, de 20 à 26 degrés en allant vers le sud.
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0: 12h du matin est signé Alain Souchon et Le Baiser, 5h10.
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0: Allez, je vous emmène en rando ce matin.
3: Oh là là, mais je suis fatiguée.
0: Bah, imaginez, vous êtes coincé au fond d'un ravin taïwanais, sans chaussures, sans nourriture.
3: Ça risque pas de m'arriver.
0: Sans téléphone depuis une semaine. C'est l'incroyable mésaventure d'un randonneur australien de 50 ans, porté disparu dans les montagnes escarpées de l'est de l'île. Pendant des jours, les secours ont dû lutter contre une météo exécrable, pas d'hélicoptère possible. Tout se fait au drone et donc à pied. Finalement, l'homme a été repéré dans une grotte grâce à la technologie des drones. Mais aussi à son sens du spectacle qui lui a permis de survivre. En fait, alors que les sauveteurs l'appelaient dans le brouillard, une mélodie s'est élevée des parois rocheuses. Le randonneur en fait a sorti son saxophone de son sac à dos.
3: Il avait un sax.
0: Ouais, un instrument utilisé comme un sifflet de détresse géant pour guider les équipes vers lui. Il a été retrouvé sain et sauf, ça c'est l'essentiel. Reste à savoir maintenant pourquoi, en partant en rando, il a pris un saxophone avec lui.
3: Mais pourquoi pas?
0: Eh ben ça, j'ai pas la réponse en tout cas ce matin. C'est vrai qu'on n'y pense pas forcément, mais on y songera la prochaine fois quand on partira en balade. 5h12 dans l'actualité ce mercredi, Aude.
3: C'est la journée des abeilles. La récolte du miel bat son plein et elle s'annonce plutôt pas mal. Je vous le dis, on va voir ça dans quelques minutes.
0: Ça, je valide, on adore. Pour la musique, rien de mieux que John Lennon. On l'écoute dans 5 minutes, mais avant, par ici les économies.
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0: Bonjour Valère Coréard.
5: Bonjour Johan, bonjour Aude.
3: Bonjour.
0: Chaque jour avec vous, un bon plan pour notre pouvoir d'achat. Aujourd'hui, vous vouliez nous donner quelques pistes de compléments de revenus pour cet été.
5: On n'y pense pas forcément, mais avec l'arrivée des beaux jours, il y a quelques bons plans pour aller chercher des revenus d'appoint sans trop forcer. Et je vais vous donner quelques exemples. À commencer par la voiture et la maison. Si vous partez en vacances cet été, vous allez laisser votre logement vide, a priori quelques jours ou quelques semaines. Cela peut vous donner l'occasion de tester la location de logement entre particuliers ou l'échange de maison. Alors c'est vrai, ça demande un peu de préparation. Je ne vais pas vous cacher que c'est quand même du boulot, mais vous pouvez derrière aller chercher un revenu non négligeable en location ou alors des points pour partir ensuite en vacances gratuitement avec l'échange de maison. Autre piste, la location de voiture à des particuliers. L'été, on n'a pas forcément besoin de sa voiture de la même façon. La louer peut être intéressante. Dans les deux cas, en tout cas, un conseil, passez bien par des plateformes spécialisées.
3: Valère, on est aussi dans la période des ménages de printemps.
5: Clairement, et quand vous dites ça, je pense de suite au vide-grenier, hein, c'est la pleine saison en ce moment. Selon où vous habitez, vous allez payer entre 15 et 60 euros votre emplacement. Ça peut vite être rentable. Par contre, attention, hein, on a dit vide-grenier, donc privilégiez des objets en état d'utilisation. Présentez bien les choses, ne partez pas trop bas non plus niveau prix, parce que vous connaissez la règle du jeu sur ce type d'événement. Négocier fait partie de l'expérience. Et puis, vous verrez, les enfants adorent jouer aux marchands pour de vrai. C'est vraiment très sympa à faire en famille. Mais voilà, vous avez quelques pistes pour cet été. Louer le logement, un véhicule, participer un vide-grenier à la clé, des rencontres et des petits revenus. Vous en avez d'autres? Pensez à m'écrire par ici leséconomies@radiofrance.com.
0: Un grand merci Valère Coréard. On vous met toutes les bonnes adresses évidemment dans par ici les économies sur la page ici.fr. Il y a aussi l'application ici.
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0: 5h15, c'est aujourd'hui la journée mondiale des abeilles.
8: Les abeilles, les abeilles.
3: Clin d'œil à notre chère Bourville, oui. Journée mondiale des abeilles, effectivement. Et dans pas mal d'endroits, Johan, c'est aussi le début de la récolte du miel. On est en Lozère ce matin, la saison a commencé plus tôt et elle s'annonce plutôt bonne. Saïd Makhloufi nous emmène dans une miellerie de Chastel-Nouvelle.
9: Des dizaines de ruches gorgées de miel.
10: Ça, c'est la deuxième récolte pour moi de l'année.
9: David Blanc sort un à un les cadres.
10: Une fois qu'on a enlevé l'opercule des cadres, eh bien, on les passe dans cette machine qui est un extracteur.
9: La force centrifuge fait le travail.
10: On voit bien que avec la force centrifuge, le miel est projeté sur les parois de l'extracteur, on le voit vite.
9: Quelques minutes plus tard.
10: Voilà, ça c'est le miel d'acacia, donc qu'on vient d'extraire.
9: le miel coule généreusement.
11: C'est du miel à la balou, là. Hein, c'est vraiment... Il en faut vraiment peu pour être heureux.
9: Et David Blanc a de quoi être heureux avec ce très bon début de saison.
10: Tout s'est enchaîné assez rapidement, vu qu'il a fait super beau quand même au mois d'avril. Les colonies se sont développées rapidement et les floraisons sont arrivées très vite.
9: De la douceur, de l'eau, combinaison parfaite.
10: Ah, c'est tout ce qu'il nous faut. Il faut beaucoup d'eau de toute façon, sinon il n'y a pas de nectar dans les fleurs. Donc de l'eau et des fleurs, ben, c'est bon que ça continue comme ça.
9: Ouais. Et tout le département est concerné, assure celui qui est aussi le président du syndicat apicole de la Lozère.
10: Ouais, les quelques apiculteurs que j'ai eus, oui, sont quand même contents et satisfaits de ce début de saison aussi. Ouais.
9: La saison démarre fort.
10: C'est bien pour la suite.
9: Une suite qui reste encore à écrire, mais qui s'annonce
10: plutôt bien.
9: Prometteuse.
10: Voilà.
3: Une bonne récolte, c'est tout ce qu'on souhaite. L'an dernier, près de 25 000 tonnes de miel ont été récoltées en France. Ça avait été une bonne année aussi. Plus de 40 000 tonnes de miel sont consommées en France chaque année. Ça paraît beaucoup dit comme ça. Mais en Allemagne, par exemple, on en consomme deux fois plus.
0: Aude, une étude est sortie. 8 Français sur 10 ne savent pas identifier la provenance du miel qu'ils achètent.
3: Oui, parce que le miel qu'on mange n'est pas forcément 100% français. D'ici quelques jours, à partir du 14 juin, tous les pots de mélange de miel devront détailler sur l'étiquette chaque pays de récolte. C'est une directive européenne, on l'appelle la directive petit déjeuner. Sur 320 échantillons de miel importés, près de la moitié sont suspectés de déroger aux règles européennes, avec notamment des ajouts de sirop de sucre. C'est le cas notamment des miels originaires de Chine, de Turquie et du Royaume-Uni.
0: Bah franchement, une petite tartine ce matin avec du miel, mais du miel qui vient de nos régions. Oui. Ça franchement, on prend 5h10. Que regarder ce soir à la télé? Entre complot, plongée sous-marine et secret de famille, la nouvelle série événement de France 2 débarque ce soir. On vous emmène dans les coulisses de l'or bleu, mais avant Woman, c'est John Lennon pour vous souhaiter un très bon début de journée.

0: C'est mon petit cœur chamallow, ça. Ben voilà, John Lennon avec Woman.
1: Je vous reconnais bien, là.
0: Ah, ben oui, c'est exactement ça. 5h20, l'éphéméride de ce 20 mai, justement. Tiens, bon anniversaire à l'ancien champion de cyclisme, à Christopher Froome. 41 ans aujourd'hui, 55 ans pour Samuel Etienne, et puis 80 ans pour cet artiste.
1: Connu. C'est Cher.
0: Cher, évidemment, et son titre Believe, qui est sorti en 1998.
1: Mais j'avais le single, figurez-vous.
0: Oh, j'adore. Oh là là, je vous imagine tellement avec des, je sais pas, des couettes ou.
1: Ouais,
0: oh
1: tout
0: là
1: à
0: là.
1: Fait, une petite presse.
0: Oh, génial. Bon, ce matin, si vous êtes devant votre dressing, cette info va vous interpeller. C'est le 20 mai 1873 que Lévi-Strauss et le tailleur Jacob Davis obtiennent le brevet pour les pantalons de travail renforcés par des rivets en cuivre. Sans ce brevet déposé précisément ce jour-là, le jean tel que nous le portons tous aujourd'hui n'existerait probablement pas, en tout cas sous cette forme.
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0: Vous portez un jean et je porte un jean.
1: Et vous avez même une veste en
0: oui,
1: jean.
0: C'est vrai, on va à full jean ce matin. Bon, on retrouve Patrice Gascoigne avec ses coulisses télé. Aujourd'hui, Patrice, c'est un petit événement à la télé parce que c'est le retour d'une saga de l'été. France 2 lance ce soir sa saga intitulée L'Heure Bleue.
3: Dans les années 80, vous avez vibré devant les sagas de l'été comme le Château des Oliviers, Dolmen. Dès ce soir, laissez-vous emporter par la nouvelle saga de France 2, L'Heure Bleue.
4: On a pu identifier la victime.
5: Il s'agit bien de votre maman.
6: Papa, tu m'as toujours dit qu'elle était partie pour un autre.
4: Je ne l'ai pas tuée.
6: Tout le monde a quelque chose à se reprocher.
3: Ils sont tous là, les ingrédients d'une bonne saga dans L'Heure Bleue qui débute ce soir sur France 2. Des histoires de famille, un secret enfoui depuis près d'un siècle, une question environnementale. Et au milieu de tout cela, une héroïne, Flore, une garde forestière luttant pour une gestion responsable de l'eau de son village face à la sécheresse. Une jeune femme qui découvre que sa mère a été assassinée 35 ans plus tôt. Cette Flore est incarnée par la comédienne Barbara Probst, à qui j'ai demandé ce que cela faisait d'être ainsi choisie pour être la tête d'affiche de L'Heure Bleue, Barbara Probst.
7: Je me sens très, très chanceuse que France Télévisions et puis Aline Panel, évidemment, notre productrice, me fasse confiance sur un rôle comme ça. Parce que c'est pas rien d'être le visage d'une série et puis de faire revenir la saga.
3: Pour rentrer un peu dans les coulisses de votre travail, de votre jeu, s'il y avait un détail qui vous a permis de rentrer dans ce personnage de Flore que vous avez peut-être vous-même amené, par exemple.
7: Bah déjà, malgré moi, c'était un désir de la production, de notre productrice Aline Panel, qui voulait qu'il y ait vraiment un vrai lien physique de filiation entre le personnage de ma mère, joué par Déborah Cray, et moi, et donc c'est la chevelure. Là, évidemment, on est à la radio, moi j'ai en ce moment un petit carré roux, et notre productrice voulait retrouver un petit peu une essence à la Manon des Sources, une chevelure blonde, flamboyante, qui vole au vent, un côté un peu sauvage, comme ça. Donc déjà, cette chevelure-là, donc, j'ai eu des très belles extensions, qui est tout un travail. Moi, j'ai découvert ce pan de la coiffure que je ne connaissais pas, donc on a travaillé avec une experte en la matière qui s'appelle Isabelle Lucet, qui est vraiment sculptrice quoi, du cheveu, incroyable. Donc cette chevelure qui m'a accompagnée pendant 4 mois et demi, et c'était pas rien. Donc ça, vraiment, déjà, j'habitais avec Flore, je la ramenais à la maison.
3: Ça vous a pas donné envie de garder vos cheveux longs, finalement?
7: Bah, c'est quand même du travail, les extensions. Mais non, je suis très heureuse pour l'instant avec mon petit carré.
3: Avec Barbara Probst, vous en savez plus sur la chevelure de l'héroïne de la saga L'Heure Bleue qui débute ce soir sur France 2. Quant à moi, je ne vous révélerai aucun secret capillaire demain, mais de nouvelles coulisses télé.
0: Merci Patrice Gascoigne. 5h24, une victoire à la Pyrrhus, expression qu'on entend parfois. Mais que veut-elle dire précisément? Stéphane Bern vous répond ce matin, le temps d'un petit voyage vers la Lune avec Christophe Maé. C'est son tout nouveau titre, Décollage immédiat. Elle...

0: La Lune et Christophe Maé, titre dédié à sa maman. 5h28, un peu d'histoire avant l'actu. Stéphane Bern, ce matin, on voyage au temps où une victoire ressemble à s'y méprendre à une défaite.
1: Sur certains champs de bataille, il existe des victoires dont on sort plus affaibli que vainqueur. En l'an 279 avant Jésus-Christ, en Italie du Sud, près d'Asculum, en pleine expansion de la République romaine, un souverain grec a l'ambition de réussir l'impossible. Pyrrhus Ier, roi des Pires, veut stopper la conquête romaine. Et le tout, qui plus est, sans potion magique.
2: Tu vas encore me dire que je suis tombé dans la marmite quand j'étais petit. Et gna gna gna gna gna gna.
1: Les troupes s'affrontent sur le champ de bataille. Avec 40 000 soldats de chaque côté, le combat est rude. En seulement deux jours, les pertes se comptent déjà en milliers de morts de part et d'autre. C'est un peu Verdun au pays de Verdi. Les manœuvres audacieuses du roi des Pires, appuyées par ses impressionnants éléphants de guerre, sorte d'équivalent antique du char d'assaut, lui permettent finalement de prendre l'avantage. Si bien que les Romains se replient sur leur camp, les hommes de Pyrrhus sont victorieux, mais à quel prix ? Ses troupes sont décimées, ses officiers les plus expérimentés sont tombés. Il y a fort à parier que sur le moment, les malheureux rescapés ont dû voir le roi des Pires comme l'un des pires rois. Les Romains ont eux aussi perdu beaucoup d'hommes, mais ils peuvent recruter de nouveaux soldats en Italie. Là où Pyrrhus compte ses morts, Rome compte ses réserves. Si nous devons remporter une autre victoire sur les Romains, nous sommes perdus, s'exclame le roi Pyrrhus. Tout est dit dans cette lucidité amère. Les siècles passent, Rome finit par triompher et imposer son empire, mais le nom de Pyrrhus va aussi traverser des siècles dans la langue. Maintenant, vous saurez qu'une victoire à la Pyrrhus, c'est par exemple gagner un procès, mais en ayant payé beaucoup plus de frais d'avocat qu'on a touché d'indemnité.
0: Merci Stéphane Bern pour ce voyage dans le temps. 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Nous sommes le mercredi 20 mai. Bon début de journée. Il est 5h30. Toute l'actualité en France et dans le monde, c'est le 90 secondes avec vous, Drazo.
3: Trois concerts de Patrick Bruel sont annulés au Québec. Décision de l'organisateur en raison, dit-il, du contexte actuel. Le chanteur devait se produire à Québec début décembre. Patrick Bruel est visé désormais par au moins 9 plaintes pour viol et agression sexuelle. Édouard Philippe assure qu'il répondra de façon très sereine à la justice. Le candidat à la présidentielle visé par une enquête pour détournement de fonds publics, favoritisme et prise illégale d'intérêt pour une convention qu'il avait signée en 2020 en tant que président de la communauté urbaine du Havre. Le SNES-FSU, syndicat enseignant, dénonce de la poudre aux yeux après le durcissement confirmé des consignes sur l'orthographe au baccalauréat. Toute copie qui n'a pas un niveau suffisant ne peut pas avoir la moyenne, dit le ministre de l'Éducation. Le SNES-FSU demande lui plus de moyens pour aider les élèves à progresser en orthographe et en grammaire. Dans l'affaire des laits infantiles, un rapport parlementaire pointe du doigt les lacunes de l'État et des industriels. Il reproche à Nestlé d'avoir tardé à informer les autorités françaises d'une possible contamination dangereuse pour les bébés et reproche aux autorités sanitaires d'avoir tardé à réagir. Non, le télétravail ne rend pas les salariés moins efficaces, c'est même l'inverse. Étude de l'INSEE, les entreprises qui ont maintenu un télétravail partiel après la crise Covid ont gagné en productivité, un gain qui s'estompe en revanche quand le télétravail est plus massif dans l'entreprise. Et si la deux chevaux mythique renaissait de ses cendres, Stellantis travaille bien à une deux-deuches électrique, possible future citadine phare du groupe.
0: L'info du jour, on est allé voir les spectateurs qui continuent d'aller voir Patrick Bruel.
3: Alors que trois concerts du chanteur, je vous le disais, sont annulés à Québec, il est sur scène en ce moment chaque soir au théâtre à Paris. Justine Clos s'y est rendue, Patrick Bruel fait salle comble devant un public indifférent aux accusations qui pèsent contre lui.
4: Pas question pour Brigitte, venue de Normandie, de boycotter l'artiste, même si elle s'interroge sur sa relation avec Flavie Flamand.
5: Bon, ça, effectivement, 16 ans, 32 ans, ça donne à réfléchir. Mais Flavie Flamand, personne n'était au courant, elle n'avait jamais rien dit à personne. Elle a invité Patrick Bruel sur les plateaux télévisés, elle n'était pas forcée, elle n'était pas obligée. Donc, c'est peut-être vrai, mais pourquoi est-ce qu'elle a attendu aussi longtemps pour porter plainte?
4: Dans la file d'attente, c'est aussi la question que se pose Julie, billet à la main. Elle est sceptique sur toutes ces accusations portée contre Patrick Bruel.
6: Il vient d'avoir 68 ans, il est connu depuis qu'il a 19 ans, et que ça ne ressorte que maintenant et tout d'un coup, je trouve que c'est un tsunami curieux que... Alors sinon, il a un super bon service de communication et de presse pour qu'il n'y ait jamais rien eu qui ait fuité, quoi.
4: D'autres comme Guy rappellent que l'artiste n'a pas été condamné et que ce n'est pas au public ni aux internautes de le juger.
7: Ah non, mais les réseaux sociaux, c'est pas la justice. Il y a une justice, elle doit rendre, elle doit dire s'il est coupable ou pas. S'il a fait quelque chose de mal ou pas, voilà, c'est aussi simple que ça. On n'a pas à juger, il y a la présomption d'innocence, on n'a pas à juger à la place de la justice.
4: La présomption d'innocence, c'est ce que martèlent presque tous les spectateurs interrogés.
3: Un public divisé, on entendait hier sur notre antenne des fans qui revendent leur place de concert ou qui réfléchissent à ne pas y aller, la politique de la chaise vide. Patrick Bruel qui doit partir en tournée le 16 juin en France, en Suisse, en Belgique, au Canada. L'organisateur qui a annulé ses 3 concerts au Québec met en avant l'impossibilité de faire la promotion du spectacle étant donné les 9 plaintes pour viol et agression sexuelle.
0: La pétition qui demande l'annulation des concerts de Patrick Bruel compte aujourd'hui plus de 22 000 signatures. 5h34, la météo de la Normandie à l'Alsace. De faibles pluies circulent ce matin. Les nuages sont nombreux du sud-ouest au centre-est et vers la Bretagne, avec quelques bandes brouillard aussi possibles. Du golfe du Lion à la Provence, le soleil s'impose toute la journée, hormis un faible risque d'averse sur le relief des Pyrénées et des Alpes cet après-midi. Le temps est plutôt sec sur la moitié sud, avec un ciel alternant entre éclaircies et nuages. Plus au nord pour cet après-midi, le soleil sera moins présent, avec quelques ondées encore possibles près des frontières et un vent assez sensible sur les côtes de la Manche, jusqu'à 60 km/h. Côté Mercure, ce matin à Grenoble 12 degrés, à Paris, Lille, Strasbourg, Rennes et Rouen 13. Nous avons à Toulouse, Bordeaux, Nantes et Ajaccio 14, 16 à Marseille. Vos messages aussi sur la page Facebook ici dans le Puy-de-Dôme. Didier a relevé 8 degrés. Marie-Pierre qui est en Corrèze, 9 degrés 2. 12, ça c'est dans le Nord, nous dit Janine. Même température relevée dans le Loiret, 12 degrés 2 précisément, nous dit Thierry. 13 à Amnéville dans le Grand Est, on salue Fabrice. Même température en Alsace, merci Doris. Et puis dans le sud-est, 16 degrés 6 au Lavandou, avec cette info d'Edim. Pour les maximales, on attend entre 17 et 22 degrés sur un tiers nord cet après-midi, entre 20 et 26 en allant vers le sud.
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0: 5h35, excellent mercredi, c'est le retour des températures de saison et on va très vite connaître d'ailleurs un début d'été dans les heures à venir. Le soleil revient, la bonne humeur est là, et côté musique, c'est Alain Chamfort pour vous accompagner avec Manureva. Vous faites bien de choisir ici des 5h.

0: Alain Chamfort et Manu Reva à 5h40. Bon début de journée.
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0: Les arnaques se multiplient, vous êtes méfiants, mais parfois ça ne suffit pas. On est là pour vous rendre service dans votre rendez-vous, c'est pas vrai. Et Aude, ce matin, vous êtes plutôt d'humeur musicale.
3: Vous reconnaissez, mon cher Johan, le roi de la pop?
0: Oh oui.
3: Eh bien, certains pensent aussi l'avoir reconnu sur une vidéo qui tourne massivement en ce moment sur les réseaux sociaux. Michael Jackson filmé dans un bus au Brésil.
0: D'accord.
3: Est-il vivant? Vrai ou pas vrai? Gros suspense. On va voir ça dans quelques minutes.
0: J'adore ça. On va y revenir dans un instant. Mais avant, elle est bien avec nous depuis le Luc en Provence et dans le Var. C'est Sonia. Bonjour Sonia.
4: Bonjour à tous les deux.
3: Bonjour.
0: Ravi de vous accueillir ce matin. On vous sent bien énergique de bon matin à 5h41, oh. Sonia.
4: Oui, complètement. Je commence à 5h du matin et c'est vrai que je suis du matin, donc j'ai beaucoup d'énergie le matin.
0: Ça fait hyper plaisir comme ça de vous entendre avec ce sourire. Qu'est-ce que vous faites dans la vie, Sonia?
4: Je suis infirmière.
0: D'accord. Donc là, vous faites une tournée, c'est ça, la rencontre des patients?
4: Exactement.
0: D'accord.
4: Je commence à 5h et je finis à peu près vers les 12h30, 13h, ça dépend des jours.
0: Ouais, franchement, vous avez bien du courage. On salue votre travail, on salue toutes les infirmières également, parce que c'est un travail ô combien important. Sonia, je découvre aussi que vous avez des passions. Alors, il y a la course à pied, les randos et aussi le paddle. Alors, paddle, c'est plutôt, vous, le sport de raquette ou c'est plutôt le sport aquatique?
4: C'est le sport de raquette, tout à fait, oui.
0: Le sport de raquette, ouais, ça c'est chouette. Il y a des petits coins d'ailleurs, parce que vous aimez la rando, il y a des petits coins que vous nous conseillez de découvrir près de chez vous, Sonia?
4: Complètement. Moi je vous conseille la rando qui part de Gonfaron et qui va jusqu'à Notre-Dame-des-Anges. Il y a un point de vue magnifique sur les îles de Porquerolles, et la chapelle est juste extraordinaire avec un prêtre très très gentil.
0: Ah, franchement, non, mais rien que la vue sur le Var comme ça, sur la mer Méditerranée, moi ça me donne très envie. Je prends un billet et on arrive tout à l'heure. Après votre tournée, on sera là vers 12h30 chez vous. Ça vous va, Sonia?
4: Parfait, je vous attends.
0: Eh ben, on fait ça, formidable.
3: Pour le sandwich.
4: Bonne journée.
0: Pour le sandwich. Sonia, nous ce matin, on vous offre le jeu de cartes par ici, les économies de Valère Coréard, pour vous amuser en famille avec vos deux garçons qui sont à la maison. On vous souhaite une très très bonne journée, Sonia. On vous embrasse bien fort.
4: Merci beaucoup et merci pour votre bonne humeur à vous aussi.
0: Mais ça fait plaisir, merci à vous, à très vite.
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0: C'est pas vrai, le rendez-vous anti-arnaque. Aude, c'est une vidéo qui nous intéresse. Ce matin, elle nous montre un Michael Jackson toujours vivant. Qu'est-ce que c'est que cette histoire?
3: Mais oui, parlons-en, parce que ces images sont reprises partout. 10 millions de vues, rien que sur l'une des vidéos que j'ai vu passer, c'est absolument énorme. Que voit-on? Michael Jackson, donc, ou en tout cas quelqu'un qui lui ressemble, mais alors énormément, cheveux gris, le visage vieilli, lunettes sur le nez, il est assis dans un bus, les internautes nous disent que la scène est filmée au Brésil, on voit l'homme s'agacer, il détourne la tête, il repousse de la main le téléphone qui est en train de le filmer. Ressemblance troublante, disent les internautes. Coïncidence, demandent-ils. Ils font remarquer que le roi de la pop aurait aujourd'hui 67 ans et que, bah oui, le visage peut tout à fait correspondre.
0: Ouais, sauf que Michael Jackson est bien mort. Alors, d'où vient cette vidéo?
3: J'ai cherché Johan et j'ai trouvé la première fois qu'elle est apparue, c'était la semaine dernière sur Instagram, sur un compte qui se décrit lui-même comme un portail de l'intelligence artificielle. Voilà, on a la réponse. C'est un compte qui publie en fait des images truc. bloquée. D'ailleurs, si je les fais un peu défiler, j'en vois une, par exemple, avec deux chats habillés en humains, lunettes de soleil sur le museau et qui se promènent là tranquillement en discutant dans la rue. Donc non, désolé, ce n'est pas Michael Jackson que vous voyez dans ce bus. Les rumeurs sur Michael a simulé sa mort, il est toujours vivant, c'est un grand classique d'Internet. Et ce n'est pas un hasard que ça ressurgisse maintenant, puisque le biopic sur le roi de la pop cartonne en ce moment au cinéma. Les réseaux sociaux ont bien compris qu'il y avait du buzz à faire et donc de l'argent. N'oubliez pas qu'une vidéo virale rapporte des revenus publicitaires.
0: Donc il n'est pas sur une île avec Elvis Presley.
3: Pas du tout, ni Marilyn Monroe.
0: Merci beaucoup pour cette précision. Ce matin, c'est pas vrai, la chronique qui vous rend service, elle est à retrouver sur ici.fr. 5h45, la musique, elle se prolonge, en tout cas avec Louisa et Soleil Bleu sur votre radio ici. Bon réveil.

0: Soleil Bleu et Louisa. Tiens, il y a un petit nouveau dans les kiosques. Ce matin, on vous présente le magazine Saison qui parle d'écologie sans être donneur de leçons. Magazine lancé par le magazine Le Point, justement. On vous le présente dans moins de 2 minutes. Ne bougez pas. Très bon début de journée, c'est l'équipe d'Ici Matin qui nous rejoint en studio à 5h48, tour d'horizon de l'actualité près de chez vous. Bonjour.
1: Et bonjour, bienvenue en Gascogne, oui on est là, bonjour Mario.
2: Bonjour Jérôme, bonjour à tous.
1: Ce matin dans nos infos, on va parler de ce refus d'obtempérer qui a viré à une course-poursuite, ça s'est passé la semaine dernière à Dax.
2: Une patrouille de police tombe nez à nez avec une voiture qui roule à contresens, route de Tercy. Au lieu de s'arrêter, le chauffard, un homme d'une vingtaine d'années, prend la fuite. Ce n'est qu'une fois interpellé que les forces de l'ordre ont découvert l'étendue des infractions commises.
1: Tous les détails dans nos journaux. Et puis on va parler également d'une erreur médicale, du calvaire aussi que vit Pierre depuis 4 ans, depuis son passage aux urgences de la polyclinique d'Aire-sur-l'Adour.
2: En mai 2022, son genou se bloque alors qu'il travaille sur un chantier, il file aux urgences. Le chirurgien orthopédiste remet son genou en place alors qu'il aurait fallu l'opérer en urgence. Résultat, Pierre a perdu une grande partie de la mobilité de sa jambe, il marche avec une béquille et il est en invalidité professionnelle.
1: Une expertise médicale a conclu d'ailleurs qu'il y a bien eu une erreur de la part du médecin. Depuis 4 ans, Pierre se bat pour obtenir des indemnités. On l'entendra dans nos journaux.
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0: 5h49, la une de la presse.
4: Allez, un petit nouveau, Saison, une autre façon d'habiter le monde. C'est le nouveau magazine lancé par Le Point et on vous le présente ce matin.
0: Oui, avec la directrice de la rédaction du Point. Bonjour Valérie Thoragnan.
5: Bonjour.
0: Merci d'être avec nous ce matin. Dans votre magazine, il y a une volonté de nous faire réfléchir, de penser nos actes différemment. Quelle a été l'idée directrice qui vous a poussé vers ce magazine Saison ?
5: Effectivement, comme vous le dites, c'est d'ailleurs ce qu'on a écrit sur la couverture, la première couverture de ce numéro de Saison, c'est réfléchir autour d'une autre façon d'habiter le monde. En fait, nous sommes tous, quelles que soient nos générations aujourd'hui, motivés, conscients que notre planète va mal, qu'il faut changer nos habitudes, qu'il faut repenser notre façon de consommer, par exemple. Mais en même temps, on veut surtout pas être pris dans un système idéologique trop politique, trop politisé, qui nous culpabilise parce qu'on serait jamais les citoyens qu'il faut et qu'on ferait jamais les choses comme il faut. Donc, l'idée, c'était de proposer un art de vivre éco-positif, de façon extrêmement à la fois bienveillante, positive, pleine d'exemples, d'initiatives, de personnalités qui font bouger les choses. Et on s'est dit que la meilleure manière d'impulser ça et de rendre compte de cette vision très positive en fait de notre avenir, parce qu'on va régler ça tous ensemble et pas en s'affrontant, c'était de l'illustrer à travers les saisons, parce que les saisons nous ramènent à ce que nous avons tous en commun, même si les saisons elles changent d'un coin de la planète à l'autre, mais c'est aussi le cycle du temps long, c'est nous avons les pieds sur terre, nous regardons en l'air, c'est le ciel, et c'est à chaque fois une démarche un peu exigeante qu'on a de s'accorder nous-mêmes avec des problématiques liées à une saison, mais aussi des images, mais aussi des inspirations. Et on parle de cuisine, et on parle évidemment de portraits, mais on peut aussi parler de philosophie, mais aussi on peut parler de plein d'aspects de la vie quotidienne et des aspects plus profonds de réflexion qui tournent autour des saisons.
0: Ouais, parce qu'il y a de nombreuses plumes et personnalités en fait qui vous accompagnent.
5: Absolument. Par exemple, on a Gaspard Koenig. Gaspard Koenig, on le connaît bien parce qu'il est à la fois c'est un écrivain qui est complètement animé par cette passion de l'écologie, de la diversité, de la biodiversité. En même temps, il a une vision du monde très particulière. Il est capable de parler aussi bien de l'eau, hein, c'est ce qu'il fait dans son dernier livre, à quoi des vers de terre, et puis aussi est-ce qu'il faut tondre ou pas tondre, ça peut. Mmh. C'est quelqu'un qui réfléchit à ces questions depuis énormément d'années et qui est voilà un contributeur stimulant. Et beaucoup de personnalités aussi telles par exemple Philippe Aguillon dans ce premier numéro, à qui on a posé les questions de notre interview récurrente, c'est-à-dire l'interview empreinte carbone. Mais vous faites quoi dans la vie quotidienne pour essayer d'être moins mauvais pour la planète? C'est fait avec bienveillance, c'est fait avec humour, c'est fait avec distance. Mais voilà, c'est toutes ces personnalités se prêtent aussi au jeu de raconter c'est quoi la vie quand on essaye d'être d'avoir une vision positive et de changer sa façon aussi, son quotidien et sa façon de consommer.
0: Mais vous parliez de Philippe Aguillon qui a été prix Nobel, hein, dernier prix Nobel d'économie. Merci beaucoup Valérie Thoragnan. Longue vie à ce nouveau venu, donc Saison Magazine qui était la une des kiosques. À très bientôt. 5h53, Aude, est-ce que vous êtes bonne en quiz de culture générale?
4: Alors je suis très mauvaise en quiz de manière générale.
0: Vous êtes mauvaise perdante aussi. Voilà, c'est ça. C'est ça qu'il fallait dire. En tout cas, c'est une vraie tendance qui se développe. On en parle avec Muriel Jordan, mais avant, c'est Status Quo.

0: Status quo in the A minor, 5h56. Chaque jour, l'œil curieux de Muriel Jourdan s'arrête sur une tendance et nous aide à mieux comprendre le monde qui nous entoure. Ce matin, Muriel, on s'intéresse au quiz de culture générale.
1: Très populaire sur les réseaux sociaux, notamment grâce à Émilien. Né à Nantes, il vit à Toulouse, il n'a que 23 ans et cumule 647 participations consécutives au jeu télévisé Les 12 coups de midi. Émilien détient le record du plus grand gagnant.

0: histoire d'essayer de m'améliorer dessus et de reconnaître des musiques, bien sûr.
1: Mon site de quiz sur lequel j'enverrai tous les jours, à midi, deux questionnaires de 10 questions dans 10 thématiques différentes.
2: Bref, le mec nous donne envie d'arrêter de scroller et de réviser, de stabiloter nos fiches Bristol, comme à l'ancienne. Et ça fait du bien sur les réseaux sociaux où l'on performe beaucoup dans le m'as-tu vu, le faire savoir, plutôt que dans le savoir-faire.
3: Muriel, il y a un vrai engouement généralisé pour les quiz de culture générale?
2: Oui, notamment sur Discord, une appli pour communiquer, un peu comme WhatsApp, mais qui sert beaucoup aujourd'hui à faire des quiz de culture générale via des groupes. Il y a aussi la plateforme Quizipedia, créée par des passionnés de quiz, d'anciens champions aussi, comme si tous ces gens sur Internet avaient créé un immense cahier de jeux collaboratifs. Des plateformes pour jouer, il y en a plein. Et il y a aussi celle du fameux Émilien, qui a créé sa propre plateforme de quiz, la table des savoirs.fr, déjà testée par plus de 50 000 personnes. Bref, les quiz, c'est tendance. Et si vous vous entraînez, n'oubliez pas de bien noter dans vos fiches de révision où se situe la mer Noire.
4: Quelle mer fermée de l'Asie occidentale est bordée par la Jordanie et par Israël?
5: C'est la mer Noire.
4: Non, quelle mer faisant partie de l'océan Arctique borde la Sibérie?
5: C'est la mer Noire, la mer.
4: Quelle mer située entre l'Arabie et l'Afrique et reliée à la Méditerranée par le canal de Suez?
5: C'est la mer Noire.
4: Non, là, elle est rouge. Là. Au bord de quelle mer est située la station balnéaire de Yalta?
5: C'est la mer Noire.
4: Oui.
2: Hein, ce souvenir culte de questions pour un champion, on ne risque plus d'oublier la réponse.
6: Ça c'est clair, c'est un super souvenir, on adore cette référence. Merci beaucoup Muriel Jordan. Tiens, Aude, petit quiz ce matin à la volée pour vous. Mais oui, mais vous allez, je suis sûr vous en sortir très bien. Qui arrive entre 6h et 9h sur la radio ici chaque matin?
3: Ah je sais, c'est l'équipe d'ici matin.
6: Ah, bah, franchement, vous voyez, vous assurez.
3: C'est facile.
6: Bah, bonne réponse et bon mercredi.
7: Ouais, c'est pas la mer Noire. Eh bien, bienvenue, en effet, ravi de vous accueillir, toute l'équipe d'ici Gascogne et Mater, avec Marion Dambiel-Arribagé pour les infos d'ici quelques secondes. Ce matin, c'est Nathalie qui vous accueille au standard d'ici Gascogne, Séverine à la réalisation. On est parti, parce que c'est l'heure.
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7: Ici Gascogne, première sur l'actu locale dans les Landes, il est 6h. Journal Marion Dambiel-Arribagé.
9: Un refus d'obtempérer qui vire à la course-poursuite. Ça s'est passé la semaine dernière à Dax. Une patrouille de police tombe nez à nez avec une voiture qui roule à contresens, route de Tercis. Au lieu de s'arrêter, le chauffard, un homme d'une vingtaine d'années, prend la fuite. Ce n'est qu'une fois interpellé que les forces de l'ordre ont découvert l'étendue des infractions commises. Antoine Brard.
10: Le conducteur roulait tout simplement sans assurance, sans permis de conduire et sous l'emprise de stupéfiants. Ça fait déjà beaucoup, mais ça ne s'arrête pas là. Dans sa Renault Laguna, les policiers retrouvent aussi 30 grammes de cocaïne et plus de 150 grammes de cannabis. Avec du recul, la police nous le dit, elle comprend mieux pourquoi ce jeune homme a tout tenté pour fuir. Au point quand même d'emprunter plusieurs sens interdits, de rouler à toute vitesse dans le centre-ville de Dax. D'autant plus qu'au moment des faits, il est presque midi, on approche de la sortie des écoles. Heureusement, sa conduite inconsciente n'a blessé personne. Elle l'a mené à finir dans le décor tout seul. Au niveau de la caserne des pompiers, il a explosé les quatre pneus de sa voiture contre un terre-plein central. L'essieu arrière de sa voiture a aussi été cassé. Compliqué ensuite d'aller plus loin. Une fois arrêté, il a été condamné à 18 mois d'emprisonnement. Mais pour ne rien arranger, il était déjà sous la menace d'un précédent sursis de 12 mois de prison.
9: Une affaire à retrouver sur notre site ici.fr. Il n'y aura pas de corrida le mois prochain à La Brède en Gironde. Le tribunal administratif de Bordeaux a décidé de suspendre l'organisation de l'événement taurin prévu le 20 juin. La justice donne ainsi raison à deux associations anti-corrida. À La Brède, il n'y a pas eu de corrida en 2020 et 2021 à cause du Covid, puis en 2025 pour des raisons budgétaires. C'est là-dessus que s'est appuyée la justice pour trancher. On ne peut tenir une corrida que s'il y a une tradition locale ininterrompue. Rompu, c'est la loi. Sinon, c'est considéré comme acte de cruauté envers les animaux. Édouard Philippe, soupçonné de détournement de fonds publics, favoritisme et prise illégale d'intérêts au Havre, la ville dont il est maire. Il s'agit en fait d'une enquête ouverte en 2023 par le Parquet National Financier. Enquête relancée donc avec ouverture d'une information judiciaire et nomination d'un juge d'instruction. Une affaire qui tombe mal à un an de l'élection présidentielle à laquelle Édouard Philippe est candidat.
7: Il vit un véritable calvaire depuis 4 ans.
9: Depuis son passage en fait aux urgences de la polyclinique d'Aire-sur-l'Adour, ce jour de mai 2022, le genou de Pierre, un artisan originaire de Riscle dans le Gers, se bloque alors qu'il travaille sur un chantier. Il file aux urgences. Le chirurgien

0: l'orthopédiste remet son genou en place alors qu'il aurait fallu l'opérer en urgence. Résultat, Pierre a perdu une grande partie de la mobilité de sa jambe. Il marche avec une béquille. Il est en invalidité professionnelle. Une expertise médicale a conclu qu'il y avait bien eu une erreur de la part du médecin. Et depuis 4 ans, Pierre se bat pour obtenir des indemnités.
1: Moi, si j'avais mis une fenêtre à l'envers, on peut toujours la redémonter et la remettre dans l'autre sens. Tandis que mon genou, eh ben, il se remet plus dans le bon sens. Hein. C'est fini. Hein. Normalement, ils ont des assurances. Ils font ce qu'il faut pour mettre une indemnité à hauteur du préjudice. C'est comme dans n'importe quelle autre histoire, hein, s'il y a une erreur. Donc, c'est ça le truc. Qu'est-ce que je vais toucher à la retraite? Comment je vais vieillir? Aujourd'hui, je vis dans une maison où il faut que je monte même pour aller aux toilettes et prendre ma douche. La chambre, elle est en haut. Aujourd'hui, j'arrive à le faire parce que j'ai 57 ans. Et quand j'en aurai 10 de plus, il faut penser aussi à plus tard. Aujourd'hui, c'est pas juste se dire, ah ben tiens, ils vont me donner des sous, tant mieux, super, je suis content. Non, c'est aussi en prévention de l'avenir. Qu'est-ce qui va se passer dans l'avenir ?
0: Une commission de conciliation avec la polyclinique d'Aire-sur-l'Adour est en cours depuis plus de 3 ans. Elle a confirmé qu'il y avait bien eu une erreur du médecin, mais n'a toujours pas évalué le préjudice. Le combat de Pierre, on va en reparler dans l'info d'ici tout à l'heure à 7h32. Le ministre de l'Éducation nationale durcit le ton sur les fautes d'orthographe au bac. Il a présenté hier ses priorités pour l'examen et parmi elles donc le niveau de français des candidats. Toute copie qui n'a pas un niveau suffisant en termes d'orthographe, de syntaxe et de grammaire ne peut pas avoir la moyenne, estime Édouard Geffray. Cette règle s'appliquera dès le bac 2026 avec des consignes nationales données aux correcteurs pour davantage d'exigences. Avoir le bac doit attester d'un certain niveau de maîtrise de la langue, estime le ministre.
2: Les industriels aussi font face à la flambée des coûts de l'énergie.
0: Et réduire la consommation d'une usine très gourmande en gaz, eh bien, c'est pas si simple. C'est pourtant le pari réussi d'une entreprise landaise, l'entreprise Edilience, spécialisée dans la fabrication de tuiles en terre cuite à Saint-Jean-d'Oribat. Elle a réalisé de gros travaux, notamment pour moderniser son four industriel qui sert à cuire et à sécher les tuiles. Une étape très gourmande en gaz. C'est ce que nous explique Maxime Coutouli, c'est le PDG d'Edilience France.
3: Au processus de fabrication d'une tuile, les deux grosses étapes qui consomment de l'énergie, je parle d'énergie de gaz naturel, donc d'énergie carbonée, c'est le séchage et la cuisson. La somme de ces deux procédés-là, c'est plus de 90% de nos consommations et donc de nos émissions. Et dans cet équilibre-là, 80% c'est le four. D'où l'intérêt de cibler les fours pour réduire au maximum l'empreinte globale. Donc ce projet consistait principalement à la révision complète d'un four en travaillant sur le poids de tout ce qui passe dans le four, en essayant de le minimiser, et aussi la gestion de tout l'air qui circule dans le four de manière à avoir la maximum d'énergie qui va vers les tuiles et un minimum qui va vers tout le reste qui finalement ne sert à rien dans ce processus-là. Ça change la manière dont on cuit le produit. Mais ça, c'est complètement invisible parce que le produit à la fin a exactement les mêmes caractéristiques, les mêmes dimensions, la même résistance mécanique, c'est la même argile. Vu de la tuile, il n'y a pas de changement. Ouais, et donc, on a des résultats intéressants avec une réduction dès aujourd'hui de 1000 tonnes par an d'émissions de CO2, ce qui correspond à 11% de réduction de consommation.
0: Et Edilience a investi 7 millions d'euros pour ces travaux de modernisation, dont 1 200 000 euros d'aide de la région Nouvelle-Aquitaine. Le Brésil en passe d'interdire les importations de foie gras. Les parlementaires viennent de voter un projet de loi dans ce sens, texte qui doit encore être validé par le président Lula. Réaction immédiate du CIFOG, l'interprofession du foie gras, qui dénonce une première entorse au Mercosur, cet accord de libre-échange entre l'Europe et l'Amérique du Sud, la filière qui demande à l'Union européenne d'intervenir. Et puis en tennis, ça passe pour Jessica Ponchet, la Landaise licenciée à Cap-Breton, 181e mondiale, a passé le premier tour des qualifications de Roland-Garros en battant hier l'Australienne Priscilla Hohn en 2-7, 7-5, 6-2. Il faudra 3 tours au total à passer pour espérer intégrer le tableau final du tournoi qui démarrera dimanche.
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0: La météo, Jérôme.
2: Les éclaircies sont belles. En tout cas, en début de journée, cet après-midi, le temps aura tendance à se voiler, mais pas de pluie au programme, avec des maximales comprises entre 22 et 27 degrés. Oui, on a chaud et demain, on aura encore même plus chaud. C'est certainement la journée la plus chaude de la semaine, puisque Météo France annonce, écoutez bien, des maximales entre 30 et 35 degrés, oui. Sans surprise, je vous le dis, nous serons bien entendu au-dessus des normales de saison.
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2: Et là, c'est France Gall.

0: France Gall, elle là. Dans un petit instant, on va parler du mal au dos avec notre médecin, consultation tous les matins avec le docteur Kerzek. On va parler de mal au dos et de certains signes qui doivent inquiéter plus que d'autres.
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0: C'est aujourd'hui la Saint-Bernardaire, ma Marion, et nous allons souhaiter quelques anniversaires aujourd'hui. Commençons par Christopher Froome, dit Chris Froome.
3: C'est pas facile à dire.
0: Le cycliste professionnel britannique, quadruple vainqueur du Tour de France entre 2013 et 2017. Eh ben, il a 41 ans aujourd'hui, l'ami Chris. Elsa a 52 ans aujourd'hui, oui.
3: Jeune, là.
0: Ah oui, chanteuse et actrice française. Là, elle avait particulièrement 13 ans, voyez.
3: Ah oui, avec T'en va pas.
0: Elle est sortie le tube T'en va pas. Actrice également, puisqu'elle incarne, entre autres, depuis 2020, Clotilde Armand dans la série quotidienne à succès de TF1. Ici, tout commence. Samuel Etienne a 55 ans aujourd'hui. Et puis, bon anniversaire à Cher à 80 ans.
3: Non.
0: Oui.

0: anniversaire. Allez, le docteur Kierzek arrive, consultation matinale, ne bougez pas.
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0: Claudine, vous allez vous réveiller avec.
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0: À 6h13, le docteur Kierzek, consultation matinale pour parler ce matin avec vous, docteur, de mal au dos et des signes qui doivent inquiéter plus que d'autres. Bonjour.
7: Bonjour à toutes et à tous. Le mal de dos concerne un Français sur quatre selon le dernier baromètre de la douleur. On y est tous confrontés ou on va tous l'être. Lumbago, sciatique, tour de rein, on a tous notre petite histoire. Mais attention, parfois derrière une simple douleur, il peut y avoir une urgence. Alors, on se rassure tout de suite, dans 9 cas sur 10, une lombalgie aiguë, qu'on appelle le tour de rein, c'est bénin. Ça passe en quelques jours, avec du repos, un peu de chaleur, un peu de marche et des antidouleurs. Mais dans une minorité de cas, la douleur du dos est le signal d'alerte d'une pathologie plus grave, parfois même vitale. Alors nous, les urgentistes ou les collègues rhumatologues, on a ce qu'on appelle des signaux d'alerte ou d'alarme, des petits drapeaux rouges comme ça, et il y en a 5. Premièrement, si vous avez mal au dos et de la fièvre inexpliquée, plus de 38, eh bien ça peut être la suspicion d'une infection d'un disque intervertébral ou d'un abcès. Deuxième signal d'alerte, les troubles neurologiques, une faiblesse d'une jambe, des fourmillements, une anesthésie au niveau de la région anale par exemple, ou de l'aine, eh bien ça évoque là aussi une compression neurologique et c'est une urgence. Troisièmement, si vous avez une incontinence urinaire ou fécale ou au contraire une rétention, vous n'arrivez plus, vous avez envie de faire pipi mais vous n'y arrivez pas, là aussi c'est un signe d'alerte. Quatrième signe, le début brutal après un traumatisme. Vous avez fait une chute de votre hauteur, vous avez eu un accident de voiture ou un choc important, surtout si vous êtes âgé ou sous anticoagulant. Là, il faut consulter. Et le dernier signe, c'est des douleurs qui réveillent la nuit. Une lombalgie commune, ça s'améliore quand on s'allonge. Et en fait, si même la nuit, ça vous réveille avec une douleur qui est lancinante, là, il faut consulter.
0: Et alors, en dehors de ces situations graves, docteur, qu'est-ce qu'il faut faire au quotidien pour éviter la panique inutile ?
7: C'est très simple, mal de dos sans aucun de ces signaux d'alarme, c'est-à-dire pas de fièvre, pas de perte de force dans les jambes, pas de troubles urinaires, pas de traumatisme, pas de réveil la nuit, ça peut être géré à la maison. On s'allonge, mais attention, pas plus de 24 à 48 heures, parce que le repos strict au lit, bah, c'est mauvais. Le meilleur médicament, c'est le mouvement. Donc ne restez pas immobile, bougez, c'est guérir plus vite. Et petite astuce, vous avez disponible gratuitement sur tous vos téléphones, Apple ou Android, vous avez une appli qui s'appelle Active Dos, A-C-T-I-V. Apostrophe Dos, DOS, c'est un véritable coach gratuit à votre service et c'est l'assurance maladie qui le met en ligne. D'ici là, portez-vous bien.
0: Merci docteur pour ces infos. Allez, bon réveil avec très vite des éclaircies ce matin, rattrapées par quelques nuages cet après-midi, mais ça reste quand même un joli mercredi. Alors profitez-en avec déjà 12 degrés, nous dit Didier actuellement sur Sender. Et puis Gilles qui est à Dax nous annonce que son thermomètre affiche 16 degrés. Il nous précise qu'aujourd'hui c'est la journée mondiale des abeilles, Mario. Mm-hmm. C'est important. Mais aussi la journée de la quiche lorraine.
3: Ah, c'est ça, c'est très très important.
0: Beaucoup, beaucoup plus intéressant. Merci Gilles pour ces infos capitales. Allez, bon réveil avec REM et Shiny Happy People. Shiny.

0: C'est frais, c'est léger, c'est envolé quand même, non hein?
1: Ah, c'est envolé.
0: Vous aimez pas?
1: Si,
0: c'est envolé. Hein,
1: oui, c'est envolé.
0: Ouais, c'est REM, c'est Shiny Happy People, quoi. Dans un petit instant, le retour de la musique ici, Gascogne, vos chansons préférées toute la journée, c'est avec Benabar, le tout nouveau Benabar, quoi qu'on dise. Mais auparavant, il nous attend, Bernard Tessier avec son micro, dites donc. Micro même. Ici, Gascogne, à 6h20, c'est passe-moi le micro, Bernard Tessier qui nous propose tous les matins une nouvelle rencontre, c'est son défi, il se balade aux quatre coins du département et ce matin, on le retrouve à Mimizan, au bord de l'eau, à la rencontre de Julie Levaillant. Julie est directrice d'une école maternelle.
2: Et avant de se tourner vers l'enseignement, Julie a évolué dans le monde de l'audiovisuel comme technicienne vidéo. Bernard Tessier l'a rencontrée à Mimizan.
3: Bonjour, donc je m'appelle Julie Levaillant, j'ai 50 ans, je suis donc la directrice de l'école maternelle du Bourg à Mimizan depuis 6 ans maintenant, et j'étais anciennement cadreuse monteuse pendant 12 ans à Paris.
4: Qu'est-ce qui vous a fait arriver dans le monde de l'enfance ici, dans cette direction d'école maternelle?
3: J'ai toujours travaillé avec les enfants, j'ai passé mon BAFA très jeune, à 17 ans, je partais faire des saisons de ski, parce que j'adore le ski, pour payer mes études, et à 29 ans, petite crise de la trentaine, après 10 ans passés dans l'audiovisuel, je me suis dit, allez, je vais pas passer ma vie sur un ordinateur. Donc j'ai passé le concours, je l'ai eu et j'étais très heureuse et j'ai fait 10 ans d'enseignement dans la région parisienne. Mon papa m'a toujours, je parle de mon papa, ce qui m'a influencée dans ce choix, c'est-à-dire qu'il est compositeur. J'ai toujours connu le monde du spectacle quand j'étais petite, les théâtres, etc., l'envers du décor. Du coup, ça m'a poussée à faire des études de cinéma et j'ai rapidement trouvé des emplois parce qu'à l'époque, c'était le tout début de la web TV et j'ai fait aussi des études de JRI qui m'ont aidé à trouver du travail après. Je faisais des petits films où je partais filmer des conférences. J'ai interviewé des ministres, je me souviens, j'ai quand même pas mal voyagé, Norvège, Belgique, etc. Et ce qui était chouette, c'est que je faisais tout, c'est-à-dire que je partais, je filmais, j'interviewais les ministres et je revenais, je faisais de petits montages et j'encodais, je mettais sur le site de la Banque mondiale. J'ai découvert en fait une télé pirate ou associative qui s'appelait Ondes sans frontières et j'ai participé à des émissions avec eux. On avait monté une émission qui s'appelait Gastéroprod, il y avait des concerts, des plasticiens, on allait filmer des recettes de cuisine dans les restaurants. Quand je suis arrivée dans les Landes, j'ai cherché des associations où je pouvais quand même participer. C'est vrai que l'audiovisuel, là j'ai un petit peu tourné la page, mais je pense que je continuerai à faire du cadre, de la photo, avec des téléphones c'est facile. Dans le village où j'habite, il y a une petite association où j'essaye de m'investir. J'ai rencontré les personnes qui tenaient la Calune. C'est un endroit où il y a plein d'activités. Il y a du yoga, il y a du sport, il y a des ateliers enfants, il y a des tea time tous les lundis. Il y a aussi une cabane à dons où les gens peuvent déposer des vêtements, de la vaisselle et en récupérer. Là j'essaye de mettre en place un jardin partagé avec que des plantes aromatiques.
4: La nature, c'est peut-être ce qui vous a fait venir justement dans les Landes.
3: Oui, après moi j'ai vécu en fait les attentats. J'étais confinée dans ma classe au moment de l'hypercachère parce que je travaillais à Saint-Mandé, donc qui est collé à l'hypercachère à l'époque. Et donc on a vraiment été confinés. Et là j'ai eu peur. Donc oui, c'était plutôt un fuir Paris à cause des attentats et de ce qui se passait. Que je rêverais de faire si j'avais encore une deuxième vie ou etc. Ça serait justement complètement apprendre les plantes, devenir herboriste. C'est des années d'études et puis c'est pas vraiment reconnu en France.
4: Julie Levaillant, donc expérimentée en audiovisuel, directrice de l'école maternelle du centre à Mimizan. J'ai un petit défi à vous faire, pas de reprendre votre caméra, mais de me donner le nom de la radio qui vient de vous tendre le micro aujourd'hui.
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0: Bravo, bah oui, sans souci, bien sûr, avec Bernard Tessier qu'on retrouve demain. Nouvelle rencontre matinale dans Passe-moi le micro. Est-ce que vous savez qu'il fait doux à Cabreton, Marion?
1: Je vous crois, oui. Je vous crois.
0: Si je vous le dis, parce que je ne fais que répéter ce que nous poste à l'instant Dominique. Dominique qui nous dit qu'il fait doux à Cabreton, là, à l'heure actuelle.
1: Et doux combien?
0: Doux.
1: Ah.
0: D'où combien? Okay. Il fait doux.
1: C'est
0: tout relatif, vous savez.
1: C'est très relatif, doux.
0: Parfois, vous, dans le studio, vous me dites qu'il fait chaud, je vous dis, non, il fait pas si chaud que ça.
1: On n'est jamais d'accord, ailleurs.
0: Il fait doux. Il fait doux à Cabreton. Voilà. 15 degrés à Mazerolles, c'est quoi? C'est doux, ça?
1: Oui.
0: C'est pas mal. C'est aussi, on nous le dit sur notre page Facebook. Et puis Fred, qui est à Mont-de-Marsan, nous dit que le ciel est dégagé à l'heure actuelle sur Mont-de-Marsan avec 13 degrés. Alors,
1: c'est moins doux.
0: C'est moins doux. C'est mi-doux. Nous allons, si vous voulez bien, profiter de Benabar. Ici Gascogne, vos chansons préférées toute la journée. Parce que là, quoi qu'on dise.
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0: Quoi qu'on dise avec Benabar, ici Gascogne, dans 3 minutes, c'est le retour de l'info à 6h30. Mais auparavant, votre horoscope. À quelle sauce allons-nous être mangés? La reine des astres et du zodiaque, c'est Catherine Viguier. Elle arrive, ne bougez pas dans 30 secondes.
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0: Et Catherine Viguier à 6h27 pour son horoscope donc, avec une belle journée pour aujourd'hui Catherine.
4: Avec le succès au pied des natifs du cancer par exemple.
5: Bélier, il se passe de bonnes choses au sujet de la famille et de votre lieu de vie.
6: Taureau, oubliez les périodes délicates et à présent appréciez la vie pour sa douceur.
7: Gémeaux, c'est au sujet de vos biens, de votre argent que la chance se présente.
8: Cancer, vous faites partie des plus favorisés du zodiaque, c'est à vous de jouer.
9: Lion, en votre faveur, une vie intérieure plus belle, plus en accord avec la personne que vous êtes.
10: Vierge, positif, vous pouvez espérer, miser sur vos amis et sur une personne influente.
11: Balance, si vous recherchez un job, vous aurez des propositions avec une rémunération à votre avantage.
12: Scorpion, vous êtes ravi, vous partez à l'aventure de nouvelles contrées, comme de votre âme et de nouveaux gens.
13: Sagittaire, vous tombez sur des personnes qui sortent des sentiers battus, mais est-ce un hasard?
14: Capricorne, cette période est importante. Avec l'autre, vous allez nouer un lien précieux, à moins que vous ne décidiez de partir.
15: Verseau, il y a le foyer, les sentiments pour un être cher, et il y a votre santé, sur laquelle vous devez veiller.
16: Poisson, bien sûr, il y a des obstacles, mais sincèrement, vous avez tellement d'atouts pour vaincre.
17: Et pour nous tous, un sourire peut être le début de tout.
0: J'ai des atouts pour vaincre,
18: oui,
0: merci.
18: Oui,
0: merci,
18: il paraît, oui.
0: Parce que je suis poisson, forcément. Ouais. Rigolez pas.
18: Non, si vous avez ricanez, des atouts pour vaincre.
0: Vous ricanez.
18: Non, absolument pas.
0: Si,
18: pas bon
0: si, si sortie de l'horoscope, vous ricanatez. Ben, je mets une croix sur le calendrier, je veux dire que ça, je m'en souviens de
18: je même. Note. Et vous trois croix, c'est quoi? J'ai un mauvais point.
0: On verra. Bon, en tout cas, réveillez-vous tout tranquillement avec ce matin un temps très vite dégagé, nous dit Météo France. Et cet après-midi, des maximales jusqu'à 26 degrés. On aura un petit peu de nuages, mais quand même, vous l'avez compris, ambiance chaleur.
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0: Et bonjour à vous qui nous retrouvez à la télé, ici Gascogne, oui, en images sur France Télé, canal 32 de la TNT, ou alors avec l'application ici, vous nous suivez en images jusqu'à 9h, ICI pour l'application. Marion, dans 10 minutes, on va parler sport, rugby, Pro D2.
19: Et oui, il y a quelques jours, du match de barrage crucial pour le maintien du Stade Montois en Pro D2 face à Nice. Eh bien, on entendra Esteban, supporter montois, membre du COP du Maillot, pour connaître son état d'esprit.
0: Avant 7h, notre météo nous parle des aliments pour chiens avec une question, est-ce qu'on ne pousse pas les maîtres à la consommation?
19: Des croquettes ultra premium au sanglier sauvage, des croquettes infusées aux myrtilles, à plus de 80€ le sac. Le docteur Pierre Fabin décrypte ce matin le marketing de la gamelle des chiens.
0: Dans l'info d'ici à 6h32, Marion.
19: On va parler d'une entreprise landaise qui a fait de gros travaux pour moderniser son site et réduire sa consommation d'énergie. L'entreprise Edilience, qui fabrique des tuiles à Saint-Jour-d'Oribat, on vous en dira plus.
0: Les fameuses tuiles que vous avez certainement au-dessus de votre tête à la maison. Allez, juste après le 90 secondes d'info de Razo.
20: Trois concerts de Patrick Bruel sont annulés au Québec. Le chanteur devait se produire en décembre, mais l'organisateur met en avant, je cite, le contexte actuel. Patrick Bruel est visé désormais par au moins 9 plaintes pour viol et agression sexuelle. Édouard Philippe assure qu'il répondra de façon très sereine à la justice. Le candidat à la présidentielle visé par une enquête pour détournement de fonds publics, favoritisme et prise illégale d'intérêt pour une convention qu'il avait signée en 2020 en tant que président de la communauté urbaine du Havre. Le tribunal de Saint-Étienne reconnaît un préjudice animalier. Un chat et un lapin abandonnés dans un appartement sans nourriture et sans soins. Leur propriétaire condamné à une amende et les deux animaux reçoivent, eux, 400€ de dédommagement chacun versé à la SPA. Elle se félicite de cette décision. L'accès à l'emploi progresse pour les personnes en situation de handicap, mais il reste du chemin à faire avec un taux de chômage à 12%. C'est le bilan de la GFIP, Association pour l'insertion professionnelle. Elle regrette que beaucoup hésitent à demander le statut de travailleur handicapé par peur du regard des autres. Une pensée ce matin pour les candidats au bac professionnel. Les épreuves écrites commencent aujourd'hui. C'est le test de langue pour les autres, bac général et bac technologique. Ce sera le 15 juin avec la philo. Sortez les sabres laser. La saga Star Wars revient dans les salles obscures avec la sortie de The Mandalorian and Grogu. Sacré casting avec Pedro Pascal, Sigourney Weaver, Martin Scorsese et Bébé Yoda, bien sûr.
0: Et à 6h32, l'info d'ici, Marion, gros plan sur une entreprise qui a réussi à réduire sa consommation d'énergie.
19: Et oui, l'entreprise Edilience, spécialisée dans la fabrication de tuiles en terre cuite à Saint-Jour-d'Oribat, une activité très gourmande en gaz, notamment pour cuire et sécher les tuiles. D'importants travaux ont donc été réalisés pour moderniser entièrement le four industriel. Résultat, une consommation de gaz réduite de 11% et 1000 tonnes d'émissions de CO2 en moins. Des travaux qui n'auraient pas été possibles sans l'aide de la région Nouvelle-Aquitaine. 1 200 000 euros de subvention. C'est ce que nous explique Maxime Coutouli, le président directeur général d'Edilience France.
1: C'est très important parce que ces projets de décarbonation ne sont pas en soi des projets qu'on fait pour des raisons financières. La rentabilité de ces projets est très faible et donc si on n'a pas d'aide et de soutien, on ne peut pas avancer. Or, si on se projette un peu plus loin, en 20 ans, dans 30 ans, il faudra qu'on ait décarboné et on ne peut pas prendre de retard. Et donc on a cette complexité à gérer de se dire il faut qu'on investisse dans des projets qui économiquement ne feraient pas de sens d'un point de vue industriel et qu'il faut pourtant qu'on avance pour participer à la décarbonation qui sera de toute façon un chemin qui sera long. Voilà. Donc ces soutiens sont vraiment cruciaux et c'est des intérêts qui pérennise les usines sur le long terme. Là, on est parti pour 20-30 ans, donc c'est des bonnes nouvelles évidemment pour le site et pour tout l'environnement local. On communique beaucoup sur l'ancrage local, mais voilà, c'est typiquement ce genre d'investissement qui montre la confiance que l'on a dans nos usines et la volonté de les pérenniser dans la durée.
19: Et le site de Saint-Jour-d'Oribat a été fondé en 1880. Il emploie actuellement 88 personnes.
0: Dans le prochain journal, Marion, à 7h.
19: On parlera d'une erreur médicale qui empoisonne la vie de Pierre, un artisan de 57 ans, originaire du Gers. Depuis 4 ans, il ne peut plus se servir correctement de sa jambe droite. Témoignage à suivre. Et puis on parlera aussi des spectacles de Monster Trucks, ces véhicules tout-terrain qui font des cascades. Eh bien, le préfet des Landes a décidé d'encadrer très strictement leur organisation.
0: Ici Gascogne, à 6h34. Des nouvelles de la météo avec Agnès qui est avec nous. Salut Agnès.
19: Bonjour Agnès.
21: Bonjour.
0: À Sainte-Marie-de-Gosse, Agnès qui fait partie de nos correspondants météo, qui se lève de bonne heure et donc du coup qui, premier réflexe, ouvre les volets et se dit voyons voir, ça dit quoi la météo ce matin? Alors ça dit quoi Agnès?
21: Eh bien, c'est légèrement nuageux, mais bon, on voit le ciel bleu qui arrive, donc c'est de bon augure pour la journée. Mmh. Et il fait 16 degrés déjà.
0: Ah, alors 16 degrés, c'est doux, ça. Est-ce qu'on peut dire que c'est doux? Parce que c'est le grand débat ce matin que nous avons avec Marion. C'est à partir de quel moment on dit que c'est doux?
19: C'est pas précis de dire c'est doux. C'est très relatif, c'est doux.
21: Oui, complètement.
0: Voilà. Ouais. Alors, est-ce que pour vous, 16 degrés, c'est doux?
21: Ah oui.
0: Ah oui.
21: Bon, après. C'est doux si on est en hiver. Après, quand l'été, c'est un peu plus frais.
19: 16 degrés en plein mois d'août, c'est pas doux.
0: On revient à l'histoire du nuit doux. Voilà, nous sommes d'accord.
21: Écoutez, note pour la prochaine fois de te dire doux.
0: Voilà, mais merci pour ces infos. Moi, je suis d'accord avec vous, Agnès. Merci. Et passez une belle journée. Bon, au boulot, c'est, j'imagine.
21: Oui, télétravail. Donc, une journée pour se remettre des différents anniversaires d'hier.
19: Ouh là là, il y a eu anniversaire hier.
0: Les anniversaires sur semaine, ça c'est assez dur. Hein.
19: Surtout début de semaine.
21: Oui, non mais ça va aller. Hier, vous aviez Benoît en ligne qui a souhaité l'anniversaire de sa petite cousine, c'était ma fille en l'occurrence.
19: La petite Margot.
0: Ah, mais
21: voilà,
0: c'est ça.
21: Voilà, Margot.
19: Ah oui, je me souviens.
21: Il y avait Karine aussi, il y avait toute la famille.
0: C'est impressionnant, c'est tout un réseau, c'est quand même...
21: Oui, les gens du 19 mai.
0: Ah, bien. Bah, écoutez, courage, alors remettez-vous sereinement de cet anniversaire et puis à très vite.
21: Oui. À très bientôt, merci.
0: Salut Agnès. Qu'est-ce qu'elle dit la météo pour aujourd'hui? Journée plutôt agréable, oui. Alors ce matin, quelques petits nuages au-dessus de nos têtes. Le temps aura tendance à se dégager, même si le ciel restera un petit peu voilé. Cet après-midi ne sera pas un franc ciel bleu, mais ça reste très sympa avec, écoutez bien, côté maximal. Il n'y a qu'à regarder les maximales pour comprendre que oui. 24 à 26 degrés pour aujourd'hui, 24 à Biscarrosse, 24 également sur la côte sud dans le secteur de Tarnos-Cabreton, 25 degrés sur Mont-de-Marsan, le plus chaud attendu encore une fois en Pays d'Aqua avec 26 degrés.
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0: Et le vertige de l'amour.

0: Vertige de l'amour avec Alain Bachung, ici Gascogne, à 6h39. Bon, vous, Marion, qui n'avez pas de chien à la maison, vous ne savez pas qu'au rayon des croquettes, il y a des choses juste extraordinaires qu'on nous propose, nous les maîtres de chiens, des croquettes ultra premium, avec des trucs super pensés à l'intérieur, du sanglier sauvage, infusé à la myrtille, tout ça.
1: Bah, figurez-vous, je suis pas sûr que ça donne envie, quand même.
0: Bon, je sais pas si ça donne envie d'être un chien. En tout cas, ça coûte, cette histoire-là. Bah, le docteur Pierre Fabien, notre vétérinaire, va décrypter un petit peu toutes ces gamelles et peut-être nous expliquer qu'on nous vend du rêve et que surtout on essaie de nous vendre des produits à des prix prohibitifs. On voit ça dans un petit instant, on décrypte la gamelle de nos chiens, mais auparavant du sport si vous voulez bien, oui parce que c'est le moment de parler rugby.
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0: 100% Club, Carda Silva et Jérémy Marty, lundi, mardi, jeudi, 18h, 19h, vous propose 100% Club, on parle du rugby de chez nous. Et il y a quelques jours de ça, il recevait Esteban, supporter du Stade Montois Rugby et membre du COP du Maillot.
1: Il y a quelques jours du match de barrage face à Nice, finaliste de National, le discours d'Esteban est clair. Pour se maintenir en Pro D2, le Stade Montois doit assumer son statut de favori.
4: Il faut qu'on prenne le jeu à notre compte. Malgré le fait qu'on se déplace, on est l'équipe de Pro D2, on est censé arriver quand même en leader là-bas. Donc il va falloir prendre le jeu pour nous. En revanche, défensivement, il va falloir vraiment resserrer les rangs. On a su le faire notamment à Colomiers, où on a fait une très belle rencontre contre le second du championnat. On a su le faire à Grenoble. Ben maintenant, il va falloir le mettre en place contre Nice, qui est une belle équipe. Donc trop de confiance, je pense pas. Par contre, je pense que ça donnera... on va dire, de la matière à travailler pendant ces deux semaines.
5: Ma question, vous préfériez plutôt Nice ou Narbonne ?
6: Ah, moi, j'aurais préféré Narbonne. Faut pas oublier, Nice était en Pro D2 la saison passée. Leur ambition, c'est d'y remonter et de s'installer de manière durable et pérenne. Pour moi, le Stade Montois est au-dessus, mais rien n'est fait. Et attention, moralement, attention à comment le match va être abordé, comment il va être débuté. Attention aux faits de jeu qui pourraient placer du doute dans les Montois. Mais voilà, malgré tout, on espère tous que le Stade Montois va aller s'imposer là-bas.
4: Moi, j'aurais également préféré Narbonne. Alors déjà, en tant que supporter... ça aurait fait un peu plus près pour faire le déplacement.
6: Mais
4: c'est pas que pour ça, parce que le plus important, ça va être sur le terrain. Et en plus, cette équipe de Narbonne, il faut se rappeler qu'elle était cinquième. Elle a gagné en barrage à Massy. Ensuite, elle allait jouer en demi-finale à Albi. Elle a gagné au tir au but, donc elle y a laissé des plumes. Et en plus, elle était vraiment en position de faiblesse à la mi-temps de la finale, en perdant 20-3. Et c'est vraiment en deuxième mi-temps qui font un 20-0 dans la seconde mi-temps et qui s'imposent 23-20. Donc je pense que cette équipe de Narbonne, elle était friable, elle était prenable. Elle était peut-être pas prête, même construite pour monter déjà à l'échelon supérieur. Donc ouais, j'aurais préféré cette équipe de Narbonne.
5: Nice n'a perdu qu'un seul match chez lui cette saison. Hein. C'est un sérieux client.
4: Je suis très inquiet, qui plus est, en voyant la composition qu'a alignée Nice dans cette finale. J'ai vu des mecs qui avaient une expérience énorme. Thompson Stringer, on peut penser, qui était un très grand joueur à Brive. La charnière, pleine d'expérience, Guillaume Rouette et Oscar Williams, l'ancien demi d'ouverture international gallois. Ça va vite à l'arrière, c'est puissant devant. J'ai regardé un petit peu le match, la finale. C'est épais, les contacts sont rudes. On a quand même un bon pack, et je pense notamment avec de très bons retours dans le pack d'avant à Mont-de-Marsan, qui pourront contrer cette équipe. Mais avec la volonté, le fait qu'ils ont fini deuxième, qu'ils ont les finances pour monter et qu'ils sont structurés pour monter, je pense que Nice a tout du challenger, le meilleur challenger possible pour le Stade Montois, enfin le meilleur, le pire.
0: Esteban, supporter du Stade Montois Rugby et membre du COP du Maillot, qui était invité de Carl Da Silva et Jérémy Marty dans 100% Club. Ce soir, tiens, puisqu'on parle sport, Marion, n'oublions pas nos filles
1: grosse
0: de Basketland.
1: Ah
0: oui.
1: Dans 100% Club.
0: Dans 100% Club, c'est le mercredi spécial basket. Et ce soir, nous aurons la chance d'avoir nos filles de Basketland, en tout cas une partie, puisque d'autres sont déjà parties bien loin de chez nous depuis le double titre. Désormais qu'elles ont accroché à leur maillot, eh bien figurez-vous que ce soir, 18h, 19h, elles seront avec nous, avec des membres du staff, avec les deux coupes qui seront là en direct en studio.
1: Il va y avoir de l'ambiance,
0: je pense que ça va être la grande Bumba, donc rendez-vous ce soir entre 18h et 19h, nos filles de Basketland en direct sur Ici Gascogne. Dans un petit instant, parlons de la nourriture pour nos chiens et du rêve qu'essaient de nous vendre les industriels.
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0: Et à tout pile, 7h moins le quart, c'est le docteur Pierre Faber, notre vétérinaire, qui nous retrouve ce matin pour parler, pour décrypter ce qu'on nous propose pour remplir les gamelles de nos chiens avec des croquettes ultra premium. Vous allez tout nous expliquer, docteur.
9: Alors c'est un phénomène de société fascinant et très touchant, je dois le dire. Il prouve que le chien est devenu un membre à part entière de la famille. Mais attention, l'industrie de la pet food a parfaitement compris comment jouer avec nos émotions et notre culpabilité de maître. Aujourd'hui, on ne vend plus de la nourriture pour chien, on vend un concept pour le maître. C'est ce qu'on appelle l'anthropomorphisme nutritionnel. On projette nos propres envies de manger sain, de détox ou de sans gluten sur notre animal. Résultat, on se ruine pour lui offrir des recettes qui ont l'air incroyablement alléchante sur le paquet.
0: Oui, alors c'est vrai qu'on voit des choses assez rigolotes, hein, du saumon d'Écosse, les croquettes, tout ça, mais est-ce que l'animal apprécie vraiment cette complexité gastronomique ?
9: Et absolument pas. Un humain possède environ 9000 papilles gustatives. Un chien en a à peine 1700. Il ne fait pas la différence entre une viande maturée et un bout de gras trouvé sous la table. Le chien est un animal presque purement olfactif. Ce qui le rend fou de joie, c'est l'odeur très forte des graisses et des protéines animales. Pas du tout la subtilité culinaire d'une myrtille ou d'une herbe aromatique. D'ailleurs, soyons très honnêtes, si vous lui laissez le choix entre sa croquette à 80 euros et une poubelle de cuisine qui sent bien fort, il plongera dans la poubelle sans aucune hésitation. Ces ingrédients exotiques et très chers servent avant tout à justifier un packaging luxueux qui rassure le maître.
0: Bon, alors comment on fait justement pour trouver le juste milieu pour que l'animal soit en forme sans se ruiner en achetant les croquettes?
9: Alors le secret absolu, c'est de lire l'étiquette au dos du paquet et d'ignorer la magnifique photo sur le devant. Un chien n'a pas besoin de luxe, il a un besoin d'équilibre scientifique. Il lui faut des protéines animales de bonne qualité, des acides gras essentiels et des minéraux et des vitamines. Vous trouverez d'excellentes croquettes de gamme physiologique ou vétérinaire, Royal Canin, Hills ou Proplan par exemple, extrêmement digestes avec des dizaines d'années de recherche pour un dosage parfait pour 20 ou 30 euros de moins que ces gammes ultra-marketing.
0: Ah ben voilà qui est clair. Merci docteur pour toutes ces infos. 6h47, à nos souvenirs, les trois cafés gourmands sont là. Ça va faire du bien au saut du lit. Allez, bon réveil. Comment

0: Les trois cafés gourmands à nos souvenirs. Il est 7h10. Dans un petit instant, parce qu'on laisse pas bébé dans un coin, préparez-vous.
1: On laisse pas bébé dans un
0: coin. Oui, préparez-vous pour le porter. Je vais vous porter dans le studio, Mario. Ça va être extraordinaire.
1: Ah, j'ai un peu peur.
0: The time of my life.
1: Ah ouais.
0: Et oui,
1: vous allez répéter, j'espère. Hein.
0: Oui. Bah, il vaut mieux que ce soit
1: la
0: moi
1: courée,
0: qui vous porte.
1: Oui, que l'inverse, effectivement.
0: On est bien d'accord. Allez, 7h10. Prenons la direction de l'Australie, dis donc, je vous ai trouvé une info juste insolite. Enfin,
1: juste insolite, ok.
0: Un truc fou dingue qui est arrivé à Anaïs. Elle s'appelle Anaïs, c'est une jeune Française qui travaille à Melbourne dans un restaurant. Figurez-vous qu'elle a été victime d'un incident. Elle était en train de transporter des plats, puisque donc elle est serveuse dans un resto. Elle transportait des plats un petit peu à hauteur de son visage et elle devait passer par la rue pour aller servir les tables sur le trottoir. Et ben, une passante était passée, qu'à dire, à côté d'elle. Et l'a bousculée, comme ça, et donc tous les plateaux sont tombés sur elle, et d'ailleurs, la dame qui l'a bousculée lui a dit « Ouais, c'est votre faute !» Et puis elle est partie, comme ça. Sauf qu'Anaïs ne s'est pas aperçue que, en faisant tomber ses plateaux, elle s'est blessée, elle s'est même cassée une dent. Et donc, lorsqu'elle est arrivée à l'intérieur du restaurant, elle est quand même allée voir, elle saignait un petit peu, elle s'est aperçue qu'elle avait la dent de devant qui était cassée.
1: Oui, elle est quand même un peu blessée, hein, la jeune fille.
0: Un petit peu blessée,
1: quand même. Ouais. T'as vu les images.
0: C'est assez impressionnant. Et alors, du coup, elle s'est mise à pleurer en disant, voilà, hein, elle m'a dent cassée, tout ça, ça va me coûter un bras pour... voilà. Donc le patron, figurez-vous, de son restaurant a mis sur les réseaux sociaux la vidéo de son agression, on peut parler d'agression. Ça a fait le tour du monde, cette vidéo, ça a même eu des millions de vues. Et du coup là, s'est installée une véritable chaîne de la solidarité. On lui a proposé, une dentiste lui a proposé de lui refaire les dents gratuitement.
1: Ah, joli.
0: Il y a un milliardaire qui a proposé, écoutez bien, $5,000 à celui ou celle qui arrivera à dire quelle est l'identité de la personne qui a bousculé la jeune fille.
1: Non, mais c'est quand même... Chasse à l'homme, quoi.
0: C'est quand même joli. Non, en tout cas, je trouve ce qui est sympa, c'est...
1: La dame qui passe, elle ne fait pas que bousculer, hein. Vraiment, elle lui envoie le plateau dans la figure.
0: C'est un petit peu
1: volontaire comme geste, quoi.
0: Et elle lui dit quand même, surtout, oui, voilà. c'est votre faute.
1: Non, bah, ça quand fait même. Pas très accidentel, quoi,
0: c'est, voilà,
1: sur la vidéo.
0: On est quand même bien d'accord. Quoi qu'il en soit, moi je note qu'il y a quand même une dentiste qui lui a proposé de lui réparer les dents gratuitement. Donc si vous pouviez, Marion, là devant tout le monde, m'arracher quelques cheveux sur la tête, parce que peut-être que quelqu'un qui...
1: Vous offrir des implants gratuits, c'est ça?
0: Ben oui, une grande cagnotte.
1: Après, si quelqu'un offre de l'argent pour me retrouver, j'ai pas envie, moi.
0: Mais vous, on sait qui vous êtes. c'est pas grave, vous voulez pas.
1: Bah, si, je veux bien, moi. Si je veux rendre service. Les cheveux, je veux bien rendre service. Hein.
0: C'est gentil, merci. Enfin, le cheveu. Allez, à 6h53, les 3 plus d'Ici Gascogne. Ces petites infos qu'on a pour vous, Ici Gascogne, tous les jours à vos côtés. Et on commence par un avis de recherche.
1: Eh oui, des bénévoles pour aider les élèves à faire leurs devoirs de français, de maths ou encore d'histoire. La ville de Parentis-en-Born lance un appel à bénévoles pour ce dispositif d'aide aux devoirs. C'est pour la rentrée scolaire 2026-2027. Votre mission sera d'accompagner des élèves d'école élémentaire aux côtés d'un animateur. Des cours qui seront prévus entre 17h et 18h30.
0: Si vous êtes intéressé et donc disponible, vous pouvez vous rapprocher de la mairie de Parentis-en-Born. On y reste à Parentis-en-Born avec des livres, des BD, des films disponibles 24 heures sur 24 et 7 jours sur 7. C'est un service gratuit proposé par la médiathèque de Parentis-en-Born. Une médiathèque à la portée de main, donc consultable sur votre téléphone, votre tablette ou votre ordinateur, avec à l'intérieur 2500 cours en ligne pour en prendre à votre rythme. Alors cuisine, langue, musique, informatique, photographie, bien-être ou encore loisirs créatifs. Le nom de cette plateforme numérique, c'est Mosaïque. Mosaïque.
1: Et puis enfin, à Dax, on va brancher la machine à remonter le temps le week-end des 30 et 31 mai au Parc des Arènes et sur le site antique qui se situe rue Cazade. En effet, le musée de Borda organise deux journées romaines, deux journées qui démarreront par un grand défilé des participants dans la ville. Au cœur des arènes, un village antique vous accueillera avec accès libre et de nombreuses animations. Tout le programme complet se trouve sur le site du musée de Borda pour ne pas rater les temps forts de ce week-end romain.
0: Ave Marion, morituri te salutante. Et à 6h54.
1: Vous comptez mourir là pendant l'émission?
0: Tout de suite, mourir sur scène. The time of my life. Bill Medley, Jennifer Warnes, allez, bon réveil. No.

0: La plage.
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9: Et la bonne humeur, juste avant 7h, c'est Fred Ballard avec l'humour en tube et une histoire de taille ce matin.
10: Annick, Tom a 12 ans, tu lui mets du combien ? Du 17 ?
11: Voilà, comme quoi il n'y a pas que la taille qui compte, hein, surtout à 12 ans, quand t'as pas l'âge de ta taille, ni la taille de ton âge, et que tes parents essayent de te trouver des vêtements adaptés.
10: Quand je vais avec mon grand garçon qui a 8 ans par exemple, bonjour monsieur, voilà mon garçon a 8 ans, je cherche des habits. Très bien, on va aller lui chercher du 10 ans. Vous avez pas du 8 ans ? Oui, on a du 8 ans monsieur, bien sûr, pour les 6 ans. Il n'y a pas un mec qui s'est dit, tiens, je vais faire des fringues de 8 ans pour les gamins qui ont 8 ans. Vêtements, hein.
11: Oui, et puis si on pouvait demander aux gamins de 8 ans de ne pas dépasser la taille qu'ils sont censés avoir à 8 ans, ça arrangerait tout le monde, hein. Et on ne parle pas des gamins de 8 ans trop petits. Le mot petit étant à prendre avec des petites pincettes.
12: Des fois, on dit pas une heure, hein. On dit une petite heure. Alors là, pourquoi ? Qu'est-ce qu'elle a de plus petite que l'heure normale ? Parce que l'heure, c'est l'heure. C'est quoi, oh ? Elle est en maternelle, l'heure. Elle débute dans l'heure. Hmm. Elle aime qu'ils disent une bonne heure. Alors là, c'est une heure avec des grosses aiguilles.
11: Bon, ben on va présenter Adèle Fugazi à Franck Dubosc. Hein. Il va avoir plein de petits trucs à se dire et des grosses vannes à nous sortir pour faire marrer petits et grands de 8 à 107 ans.
9: Fred Ballard, l'humour en tube.
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9: Ici Gascogne, première sur l'actu dans les Landes. Il est 7h. Le journal Marion Dambiel-Arribagé.
13: Un témoignage bouleversant ce matin sur Ici Gascogne, celui de Pierre, un artisan de 57 ans qui se bat après une erreur médicale. Tout commence il y a 4 ans, en mai 2022, alors qu'il travaille sur un chantier, son genou se bloque. Pierre se rend aux urgences de la polyclinique d'Aire-sur-l'Adour. Là, le médecin lui remet simplement le genou en place alors qu'il aurait fallu l'opérer en urgence, ce que confirmera d'ailleurs une expertise médicale. Depuis, Pierre a perdu une grande partie de l'usage de sa jambe. Son quotidien a basculé.
14: On va peut-être aller même un peu fort, on va dire ça détruit une famille. Hein. On est détruit par un truc comme ça. Vous marchez avec la béquille, vous travaillez plus donc psychologiquement, mais vous dites qu'est-ce que je fais là ? Alors j'arrive à bricoler un petit peu, je fais un peu de jardin, il faut essayer de s'occuper un peu. Mais bon, ce que je fais en 3 heures, je le faisais en 10 minutes avant. Hein. C'est ça, pour monter les escaliers, je me tiens à la rampe, pour les descendre, je marche une jambe après l'autre. Mon genou, il est toujours bloqué hein, et il le restera, c'est bien ça le problématique. Alors, je pourrais travailler à 50%. Mais pour ça, il va falloir que je fasse une reconversion. Quand vous marchez avec une béquille, vous allez faire une reconversion. Je prends ma béquille, j'arrive chez quelqu'un et je vais lui dire, ben voilà, j'ai fait une reconversion, je cherche du travail. Vous croyez que la personne va m'embaucher ? Et il va me dire, t'as 57 piges, tu rentres chez toi, mon ami.
13: Une commission de conciliation avec la polyclinique d'Aire-sur-l'Adour est en cours depuis plus de 3 ans. Elle confirme une erreur du médecin, mais n'a pas encore statué sur le préjudice. L'établissement précise qu'il mettra en œuvre les préconisations qui ne manqueront pas d'être formulées à l'issue de cette commission. Le combat de Pierre, on va en reparler en détail dans l'info d'ici tout à l'heure à 7h32. 18 mois de prison pour un chauffard, ça s'est passé la semaine dernière à Dax. Une patrouille de police tombe nez à nez avec une voiture qui roule à contresens, route de Tercy. Au lieu de s'arrêter, le chauffard, un homme d'une vingtaine d'années, prend la fuite, refus d'obtempérer, course-poursuite. Le conducteur roulait en fait sans assurance, sans permis de conduire et sous l'emprise de stupéfiants. Dans sa voiture, les policiers ont en plus retrouvé 30 grammes de cocaïne et plus de 150 grammes de cannabis. Édouard Philippe, soupçonné de détournement de fonds publics, favoritisme et prise illégale d'intérêt au Havre, la ville dont il est maire. Il s'agit en fait d'une enquête ouverte en 2023 par le parquet national financier. Enquête relancée donc avec l'ouverture d'une information judiciaire et la nomination d'un juge d'instruction. Une affaire qui tombe mal à 1 an de l'élection présidentielle à laquelle Édouard Philippe est candidat. Et puis 3 concerts de Patrick Bruel prévus en décembre au Québec sont annulés, annonce

0: faite par l'agence d'événementiel chargée de l'organisation des spectacles en raison du contexte actuel, dit-elle, après la multiplication de plaintes pour violences sexuelles contre le chanteur français Patrick Bruel, qui est actuellement visé par au moins 9 plaintes pour viol et agression sexuelle.
1: Les Monster Trucks ne sont pas bienvenus dans les Landes.
0: Ah oui, vous savez, ce sont ces spectacles itinérants où l'on voit de gros véhicules 4x4 faire des cascades. Eh bien, le préfet des Landes vient de prendre un arrêté pour encadrer très strictement leur organisation. Antoine Brard.
2: L'objectif principal de cet arrêté, c'est de garantir la sécurité de tous, aussi bien des spectateurs que des participants ou des organisateurs. Et pour ça, le préfet a préféré prendre des précautions. Pour organiser un Monster Trucks, il faudra transmettre un dossier au moins 3 mois à l'avance en préfecture. Un délai assez long pour permettre à la commission départementale de sécurité routière de vérifier qu'il n'y a pas de danger, pour s'assurer qu'un camion ne pourra pas heurter le public, par exemple. Alors cette décision ne tombe pas par hasard. L'été dernier, un spectacle de ce type s'est installé sans autorisation à Lyon. Le maire s'était alors retrouvé démuni et très inquiet, notamment pour la protection du site. Un délai de 3 mois donc, et pour l'heure, aucun dossier n'a été déposé pour organiser un tel show. Ce qui veut dire qu'aucun spectacle Monster Trucks ne sera autorisé par la préfecture des Landes avant la fin du mois d'août, au plus tôt.
0: Des précisions signées Antoine Brard pour Ici Gascogne. La justice suspend l'organisation de la corrida de Labrède en Gironde. Le tribunal administratif de Bordeaux a décidé en effet de suspendre l'événement taurin prévu le 20 juin. La justice donne ainsi raison à 2 associations anti-corrida. À Labrède, il n'y a pas eu de corrida en 2020 et en 2021 à cause du Covid. Puis en 2025, pour des raisons budgétaires cette fois, c'est là-dessus que s'est appuyée la justice pour trancher. On ne peut tenir une corrida que s'il y a une tradition locale ininterrompue. C'est la loi. Sinon, c'est considéré comme acte de cruauté envers les animaux.
1: Le projet va prendre du retard.
0: On parle de ce projet innovant du département des Landes. On vous en a déjà parlé. Un projet de résidence de vacances et de répit pour les aidants et leurs proches âgés ou handicapés. Elle doit voir le jour, cette résidence à Arjusan. L'appel d'offres pour trouver les porteurs de projet s'est terminé le mois dernier, mais vient d'être relancé. Aucun des 2 candidats ne répondait en effet aux exigences du cahier des charges. Leïla Benjelloun.
3: L'appel à projet a été déposé en octobre dernier. Le nom du lauréat devait être dévoilé ce mois-ci. 2 candidats ont répondu. Aucun n'a été retenu. Les offres n'étaient pas satisfaisantes. Elles ne correspondaient pas suffisamment aux critères du cahier des charges, explique le département et l'ARS, l'Agence régionale de santé. Parmi ces critères, prioriser les aidants, proposer un accueil hôtelier et touristique qui sorte des habitudes médico-sociales, une restauration de qualité, mais aussi une intégration paysagère et environnementale. L'appel d'offres est donc relancé. Les candidats ont jusqu'à mi-juillet pour présenter leur dossier. Le projet retenu sera dévoilé au printemps 2027. L'ouverture de ce village vacances pour aidants et aidés était annoncée pour la fin 2029. Ce ne sera donc pas avant 2030. La priorité est davantage portée sur la capacité de ce projet pionnier et unique en son genre à répondre aux besoins exprimés par les aidants et les aidés que sur un léger décalage du calendrier, relativise le département des Landes.
0: Et la future résidence de vacances et de répit pour les aidants sera implantée donc en bordure de la réserve d'Arjusan. Elle pourra accueillir jusqu'à 150 personnes en provenance de toute la France pour des séjours allant de 1 à 3 semaines par an. Le ministre de l'Éducation nationale durcit le ton sur les fautes d'orthographe au bac. Il a présenté hier ses priorités pour l'examen et parmi elles donc le niveau de français des candidats. Toute copie qui n'a pas un niveau suffisant en termes d'orthographe, de syntaxe et de grammaire ne peut pas avoir la moyenne, estime Édouard Geffray. Cette règle s'appliquera dès ce bac 2026 avec des consignes nationales données aux correcteurs pour davantage d'exigences. Avoir le bac doit attester d'un certain niveau de maîtrise de la langue, estime le ministre. En tennis, la grosse performance de la landaise Jessica Poncher, licenciée à Cap-Breton. Elle passe le premier tour des qualifications de Roland-Garros. Elle a battu hier après-midi l'Australienne Priscilla Hohn en 2-7, 7-5, 6-2. Au deuxième tour aujourd'hui, elle affrontera la Tchèque Linda Fruirtova. 3 tours à passer au total pour espérer intégrer le tableau final qui démarre dimanche. Et puis en rugby, c'est une saison record dans les stades de Pro D2. 1,5 million de spectateurs au total, une hausse de 7% par rapport à la saison dernière. Nouveau record d'affluence donc pour la 3e année consécutive. Sur le podium, Vannes avec presque 13 000 spectateurs de moyenne par match, suivi de Brive, 11 000, et Provence avec plus de 8 000.
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0: La météo, Jérôme.
1: Demain, il y en a un qui a décidé de jouer avec la télécommande du thermostat. 35 degrés attendus demain, 34 pour vendredi. Il va faire très chaud pendant deux jours. En attendant, aujourd'hui, c'est du soleil, nous dit Météo France, avec des températures certes au-dessus des normales de saison, mais on est un petit peu plus raisonnable pour cet après-midi. Temps lumineux dès ce matin avec quelques nuages. Voile nuageux parfois cet après-midi, mais vraie impression de beau temps avec des maximales annoncées entre 24 et 26 degrés. 24 degrés à Biscarrosse, 24 degrés également sur notre côte sud dans le secteur de Tarnos-Cabreton, 25 degrés à Mont-de-Marsan, le plus chaud en pays d'Aqua, 26.
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0: Paris Latino, Bandolero, ici Gascogne, il est 7h12. Dans un petit instant, on va parler du bac, Marion. Chaque année, on aime bien dire le plus jeune candidat au bac avait tel âge et en plus l'a obtenu. Eh ben, figurez-vous que c'est pas du goût du ministre de l'Éducation nationale qui souhaite un âge minimum pour passer le bac, et on va en parler dans l'édito d'ici Gascogne avec David Ossilou dans un petit instant. Mais là, tout de suite, on va jouer.
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0: Et on joue à quoi? La grande feria, bien sûr. Un défi à relever dans un petit instant pour repartir avec votre cadeau. On va vous mettre le Sud-Ouest à vos pieds.
3: Et oui, avec à gagner un lot de deux paires de saucettes. Bien plus que de simples chaussettes. Les saucettes sont une invitation à redécouvrir le charme du Sud-Ouest grâce à deux Landais, Julie et Julien, passionnés de chaussettes originales. Ils ont eu l'idée de créer des chaussettes qui représentent les lieux emblématiques de notre Sud-Ouest, histoire de mettre donc le Sud-Ouest à nos pieds.
0: En effet, alors elles sont dessinées dans les Landes, fabriquées par une entreprise familiale en Haute-Vienne, et elles sont tricotées en coton biologique certifié. Ça respecte l'environnement, tout ça. Vous pourrez choisir des designs inspirés de lieux emblématiques comme l'estacade de Cabreton, le phare de Contis, la dune du Pilat, ou alors choisir la saucette modèle pomme de pin, coucher de soleil sur la plage, surf, pigne de pin, cabane tchanké. Alors à vous de choisir. Toute la gamme est à retrouver sur lessaucettes.fr. Vous voulez repartir avec vos deux paires de saucettes? Alors allons jouer ce matin. Et jouons, à la pêche au canard.
3: Oui,
4: à la pêche au canard, on gagne à tous les coups. Venez les attraper et repartez avec un cadeau.
0: Oui, parce qu'il y a une fête foraine dans notre grande feria. Il n'y a pas que la rue avec nos beaux dégâts. Il y a la fête foraine et il y a la pêche au canard.
3: Avec tous ces magnifiques cadeaux.
0: Ces canards qui, oui absolument, les parures de princesse et autres. Et ces canards que nous pêchons ont une particularité, ils chantent des tubes en version canard. Nous allons donc piocher un petit canard dans le bac à canard et voir ce qu'il a à nous chanter ce matin. On y va?
3: Allez,
0: allons-y. Oh, le beau canard.
3: Il se débat.
0: C'est un beau canard tout bleu. Pour repartir avec votre cadeau, tendez bien l'oreille et dites-nous, mais quel est donc ce tube interprété par notre canard ce matin? Oh, c'est jouable. C'est très jouable. Vous avez reconnu ce tube? Venez tout de suite dire à Nathalie de quel tube il s'agit. Vous repartez avec vos saucettes. 05 58 46 50 50. Bonne chance à vous.
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0: Et à 7h15, David Ossilou qui nous retrouve pour son édito, l'édito d'ici Gascogne, Monœil, inspiré par le baccalauréat et cet âge minimum que souhaite le ministre de l'Éducation nationale pour pouvoir passer son baccalauréat, David.
9: Oui, parce que l'an dernier, un record a été battu. À 9 ans, une jeune fille avait décroché l'examen en choisissant des spécialités scientifiques. Édouard Geoffrey se dit que 9 ans, c'est quand même un peu jeune. Et il ajoute, l'épanouissement d'un enfant passe par autre chose que la préparation d'un examen national. Bien sûr, on a autre chose à faire que de passer ses journées à réviser le bac. S'inscrire sur TikTok, regarder des tutos et surtout, quand il y a Roland Garros à la télé, regarder tous les matchs. Ça reste la pire des tentations à 9 comme à 18 ans. Et donc, au moment où tous les experts disent que le niveau scolaire des jeunes Français baisse, le ministre va demander à son équipe de réfléchir à un âge plancher pour être candidat au baccalauréat. C'est donc ça la dernière idée de réforme qui concernera combien de jeunes? L'an dernier, sur plus de 700 000 candidats, seuls 594 bacheliers avaient 16 ans ou moins de 16 ans. Et un seul moins de 10 ans. Est-ce qu'on a vraiment besoin d'une nouvelle règle pour si peu de cas? Cette jeune enfant est forcément brillante. En 2024, à 8 ans, elle avait déjà planché sur l'épreuve anticipée de français, avec parmi les sujets des poèmes d'Arthur Rimbaud, ceux qu'il a écrits quand il avait 16 ans. Et c'est à cet âge-là qu'il dit qu'on n'est pas sérieux quand on a 17 ans. Pas sérieux peut-être, mais parfois surdoué. Ça peut arriver. Vous savez à quel âge Mozart a composé sa première symphonie ? À 8 ans. Un peu tôt pour le bac.
0: David Ossilou et l'édito de David Ossilou, c'est mon œil. Ici Gascogne à 7h18, Chicago pour la musique. Ça, ça va faire du bien. If You Leave Me Now, tout en douceur, juste avant d'aller faire un tour d'un côté de la fête foraine pour notre grande feria avec la pêche au canard.

0: Chicago, if you leave me now. 7h21, ici Gascogne, on joue, c'est la grande feria.
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0: Ravi d'accueillir Noël qui est à Asteng parce que c'est la première fois qu'elle joue avec nous, dites-nous Noël.
3: Ah, très bien ça.
0: Ah, salut Noël.
3: Bonjour Noël.
4: Bonjour.
0: Ravi d'être avec vous pour jouer donc pour une première fois sur Ici Gascogne et peut-être vous offrir vos chaussettes, ces chaussettes avec ces thèmes du Grand Sud-Ouest que vous porterez à vos pieds, l'estacade de Cabreton, le phare de Contis. Pour repartir avec ces chaussettes, on joue ce matin à la pêche au canard.
5: À la pêche au canard, on gagne à tous les coups. Venez les attraper et repartez avec un cadeau.
0: Oui, avec gagner vos chaussettes, ce tube qui a été interprété en version canard par le joli canard bleu que nous avons pêché il y a quelques minutes. On se réécoute ce tube en version canard. Oh oui. Moi, je trouve qu'il le tient bien, ce tube. Mais de quoi s'agit-il ?
4: Pour un flirt.
0: Mais
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3: Il a de l'idée.
0: Ah ouais.
3: Il a de l'idée, canard. Ah, vous faites bien le canard.
0: Ah oui, pas mal du tout même. Bravo. Ah ben écoutez, c'est gagné. Je suis ravi, Noël, de vous offrir vos chaussettes avec les chaussettes. Toute la gamme est à retrouver sur leschaussettes.fr. Il y a plein d'idées cadeaux sympathiques à l'approche de la fête des mères qui approche. Là, ben pourquoi pas offrir des chaussettes. Je suis ravi de vous les offrir. D'autant plus que c'est la première fois que vous jouez avec nous et j'espère que ce ne sera pas la dernière, Noël.
4: J'espère aussi.
0: Ah, il n'y a pas de raison. La chance vous assurer aujourd'hui. Pourquoi pas d'autres fois? Passez une belle journée, la bise, et belle journée à Asteng.
4: Merci. Belle journée à vous aussi.
0: Allez, 7h22.
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0: L'écho d'ici, Carl Da Silva. On parle des entreprises de chez nous, Marion.
3: Et aujourd'hui, direction Majesque pour découvrir une marque historique du linge de maison.
7: Corentin Warreau, bonjour.
8: Bonjour.
7: Aujourd'hui, quand on achète du linge de maison, on a souvent l'impression que tout se ressemble et que tout vient de l'autre bout du monde. Et qu'est-ce qui fait qu'on vient aujourd'hui chez Artiga plutôt qu'ailleurs ?
8: Alors, les gens viennent chercher chez Artiga déjà un produit de qualité qui va durer dans le temps. Parce que malheureusement, aujourd'hui, on trouve énormément de produits qui sont à usage éphémère, qu'on va changer tous les ans. C'est pas du tout la politique qu'on a, nous, chez Artiga. Les gens viennent chercher un produit qui est confectionné dans notre atelier, qui a été dessiné dans notre atelier, où l'intégralité des étapes de fabrication du produit ont été faites en France. Mmh. Et c'est un produit qui, d'autant plus, va être coloré et qui va refléter notre image du Sud-Ouest.
7: Vous avez repris cette maison emblématique du linge basque fin 2024 avec votre sœur. C'est compliqué de faire évoluer une marque connue sans perdre son âme ?
8: Alors, on a la chance d'avoir du personnel qui est là depuis très longtemps, notamment notre styliste qui, du coup, dessine l'intégralité de notre toile. Donc, c'est un petit peu notre garante du style. Quand on vient chez Artiga, on vient chercher du linge qui est rayé, qui est coloré. Et réussir à moderniser ça, à donner envie aux gens de consommer français, donc en faisant de la pédagogie sur pourquoi une nappe Artiga, pourquoi un torchon Artiga va coûter plus cher qu'un torchon ou une nappe importée d'Asie. Leur expliquer que c'est un produit qui va durer beaucoup plus de temps, leur expliquer qu'il y a des humains qui ont travaillé sur ce produit, des Français, et aussi exporter la marque. C'est-à-dire qu'on a la chance aujourd'hui, en France, quand on fait des produits en France, d'avoir un rayonnement à l'international qui est fort. Malheureusement, c'est vrai qu'en France, les produits Artiga peuvent pas s'adresser forcément à toutes les bourses, surtout si les gens sont pas conscients qu'ils font un achat à longue durée. Moi, mon grand-père disait toujours achetez pas cher, coûte cher, puisqu'on renouvelle tous les 6 mois l'achat. Mmh. Mais par contre, on veut vraiment développer Artiga. Donc au-delà de nos boutiques qui sont dans le Pays Basque et à Bordeaux, à l'international, essayer de développer l'image de la marque et on a des acheteurs internationaux qui aiment les produits français de qualité et qui plus est colorés.
7: Pour terminer, Corentin, vous préparez de nouvelles collections ?
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7: Artigan, et nous étions avec son responsable Corentin Ouarot. Merci beaucoup Corentin.
8: Merci Karl, au revoir.
0: L'écho d'ici, Karl Da Silva, ici Gascogne, tous les matins pour mettre en avant les entreprises de chez nous. Et vos chansons préférées toute la journée, c'est La Grenade et c'est Clara Luciani, là, à 7h26.

0: Sarah Luciani avec La Grenade. Dans une minute, c'est le retour de l'info ici Gascogne à 7h30. Ne bougez pas.
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0: Du soleil avec un petit voile nuageux, voilà ce que nous dit Météo France pour ce mercredi, des maximales jusqu'à 26 degrés. Marion, dans l'info d'ici à 7h32.
7: Eh bien, on entendra le témoignage de Pierre, un artisan gersois de 57 ans. Il affirme avoir été victime d'une erreur médicale de la part de la polyclinique d'Aire-sur-l'Adour il y a 4 ans et il se bat pour obtenir des indemnités.
0: On vous en dit plus juste après le 90 secondes info, toute l'info en français dans le monde. Aude Razo.
8: Trois concerts de Patrick Bruel sont annulés au Québec. Décision de l'organisateur, alors que le chanteur est visé désormais par au moins 9 plaintes pour viol et agression sexuelle. La pétition qui demande l'annulation de ces concerts dépasse les 24 000 signatures. Édouard Philippe assure qu'il répondra de façon très sereine à la justice. Le candidat à la présidentielle, visé par une enquête pour détournement de fonds publics, favoritisme et prise illégale d'intérêts pour une convention qu'il avait signée en 2020 en tant que président de la communauté urbaine du Havre. Dans l'affaire des laits infantiles, un rapport parlementaire pointe du doigt les lacunes des industriels et de l'État. Il reproche à Nestlé d'avoir tardé à informer les autorités françaises d'une possible contamination dangereuse pour les bébés et reproche aux autorités sanitaires d'avoir tardé à réagir. Des premières mesures de précaution sont prises à Mayotte en raison de l'épidémie d'Ebola qui se propage dangereusement en République démocratique du Congo. Sébastien Lecornu, le Premier ministre, assure que le risque d'importation du virus en France est très faible à ce stade. Non, le télétravail ne rend pas les salariés moins efficaces, c'est même l'inverse. Étude de l'INSEE, les entreprises qui ont maintenu un télétravail partiel après la crise Covid ont gagné en productivité, un gain qui s'estompe en revanche quand le télétravail est plus massif dans l'entreprise. Et si la deux chevaux renaissait de ses cendres, Stellantis travaille bien à une deux-deux électrique, la deux chevaux électrique possible future citadine phare du groupe.
0: Ici Gascogne, 7h32, dans l'info d'ici Marion, un témoignage bouleversant.
7: Celui de Pierre, un artisan de 57 ans, originaire du Gers, qui dénonce une erreur médicale. Il y a 4 ans, il s'est rendu à la polyclinique d'Aire-sur-l'Adour pour une douleur au genou droit. Selon lui, il a été mal pris en charge. Aujourd'hui, il a perdu une grande partie de la mobilité de sa jambe droite et veut obtenir des indemnités. Un combat de longue haleine, Antoine Brard.
9: Depuis 4 ans, le quotidien de Pierre Géhanne est complètement chamboulé. Cet artisan de carrière est aujourd'hui en situation d'invalidité. Il a dû vendre son entreprise. Il est désemparé.
10: Ça détruit une famille. Hein. On est détruit par un truc comme ça. Vous marchez avec la béquille, vous travaillez plus, donc psychologiquement, vous dites « qu'est-ce que je fais là ?» Alors j'arrive à bricoler un petit peu, je fais un peu de jardin, il faut essayer de s'occuper un peu. Mais bon, ce que je fais en 3 heures, je le faisais en 10 minutes avant. Hein.
9: Pour comprendre comment il en est arrivé là, il faut revenir au 16 mai 2022. Ce jour-là, sur un chantier, son genou se bloque net, impossible de continuer le travail. Il se rend alors au plus près, aux urgences de la polyclinique de l'Adour. Après une radio et plus de 8 heures d'attente, il finit par voir le chirurgien orthopédiste.
10: Il m'a regardé, il m'a dit « Ah, ça c'est un ménisque en anse de saut, sur 10, combien vous avez mal ?» Moi je lui ai dit « J'ai mal 12 sur 10 ». Il m'a dit « Bon écoutez, puisque vous avez mal, on le fait maintenant ». Sans plus d'explication.
9: Sans attendre, sa jambe est anesthésiée et l'orthopédiste remet tout en place.
10: Il m'a redressé le genou comme vous tirez sur une branche d'arbre qui est tordue, vous voulez la redresser, c'est à peu près ça.
9: Problème, les jours qui suivent, la douleur est encore là, le genou gonfle, mais la polyclinique refuse de le reprendre en charge. Le quinquagénaire doit alors attendre une IRM prévue un mois plus tard dans une clinique de Saint-Pierre-du-Mont où la personne qui le reçoit tombe des nues.
10: Elle était un peu groggy par l'état de ma jambe et elle m'a dit... Racontez racontez-moi un peu ce qui vous est arrivé. Donc, je lui ai raconté l'histoire. Elle m'a dit, mais c'est n'importe quoi, on ne fait jamais ça.
9: Selon Pierre, ce praticien estime que l'orthopédiste d'Aire-sur-la-Dour n'aurait jamais dû manipuler son genou de cette manière. Il aurait fallu faire une IRM et l'opérer immédiatement. Pierre est donc opéré plus d'un mois après sa blessure. Trop tard, les dégâts sont irréversibles. Depuis, il a saisi une commission de conciliation spécialisée avec l'espoir, le besoin d'obtenir des indemnités.
10: Au jour d'aujourd'hui, j'ai mes indemnités d'invalidité. J'ai deux maisons, mais ces deux maisons, je paye un crédit dessus. Elles sont pas finies de payer. Et je dois payer moins parce que je peux plus travailler. Donc c'est pas normal. Je suis en train de penser que je vais être obligé de vendre ma maison. On est sur quelle planète là ?
9: Il y a plus d'un an, une expertise médicale a bien reconnu une erreur du chirurgien orthopédiste d'Aire-sur-la-Dour. La commission de conciliation doit maintenant évaluer le préjudice. Mais Pierre craint de devoir attendre encore longtemps, des mois, peut-être des années, avant de connaître l'issue de ce combat qui dure depuis déjà 4 ans.
7: Et de son côté, la polyclinique d'Aire-sur-la-Dour affirme que si la commission rend un avis définitif qui reconnaît une erreur du médecin, elle mettra en œuvre les préconisations qui ne manqueront pas d'être formulées. Fin de citation.
0: Dans le prochain journal, à 8h, Marion.
7: On parlera d'un chauffard interpellé à Dax après un refus d'obtempérer une course-poursuite et qui cumulait les infractions. Et puis on parlera aussi d'une entreprise landaise qui a investi pour réduire sa consommation d'énergie. Il s'agit de l'entreprise Edilience qui fabrique des tuiles à Saint-Jour-d'Aurivat.
0: À 7h35, on parle de la route.
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0: Avec une bonne nouvelle, on circule tranquillement, sereinement sur l'ensemble de notre réseau routier à l'heure actuelle. Pas d'incident, d'accident à vous signaler. Mais si vous remarquez une difficulté, quelque chose d'anormal, le bon réflexe, vous nous le faites savoir, priorité à vos inforoutes, au 05 58 46 50 50. On va circuler sous le soleil ce matin. Très vite, le temps va être lumineux. Quelques nuages quand même au-dessus de nos têtes. On voit le nuageau d'ailleurs qui restera accroché au-dessus de nos têtes cet après-midi, mais qui ne gâchera pas l'impression de beau temps avec des maximales annoncées jusqu'à 26 degrés.
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0: Goldman Michael Jones, et je te donne.

0: Goldman et Michael Jones, je te donne. Ici Gascogne, avant 8h, Marion, notre invité, l'invité d'ici Gascogne Mater.
1: Et on va parler de notre forêt landaise avec Alliance Forêt Bois, la plus grande coopérative forestière de France. Elle tenait son assemblée générale hier pour la zone Pyrénées-Landes. Donc notre forêt qui a connu la tempête Niels, qui a connu également le nématode cette année, une année compliquée. On en dira plus avec le directeur général d'Alliance Forêt Bois.
0: Mais là, voyons voir ce qui se passe du côté d'ici Roquepouille, la radio des Brigades du Pire.
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0: Tous les matins à cette heure-ci, on va voir ce qui s'y passe sur cette radio, donc un petit peu déjantée, faut le dire. C'est la radio des Brigades du Pire, ici Roquepouille. On va parler météo ce matin, Marion, c'est important la météo. Ouais. Hein, voilà. Nous, on a notre réseau de correspondants météo qui nous donne la météo en temps réel tous les matins. Et figurez-vous que sur ici Roquepouille, il y a aussi un réseau de correspondants météo. Et d'ailleurs, bah, on va parler météo avec ses correspondants, Jean-Paul. Oui, quel temps fait-il? C'est ce que nous allons savoir grâce à notre réseau de correspondants météo. Les correspondants d'ici Roquepouille, nous sommes aujourd'hui avec Jean-Paul Calut, garagiste à La Luc. Et Jean-Paul, bienvenue. Quel temps fait-il à La Luc?
4: Ah, mais je sais pas encore, pauvre. Je suis dans la fosse, à m'emmerder avec un carburateur. Vous pouvez croire, ces Chinois, pour vendre, ils sont bons, hein. Mais ils n'en veulent pas avoir les mêmes clés que nous.
0: Une voiture chinoise, japonaise, non, plutôt?
4: Bah, c'est tout pareil. Et vous en mettez deux à côté. Vous saurez dire qui c'est le Chinois et le Japonais, vous? Me donnerez.
0: Oh, mais quand même.
4: Quoi, quand même? Même les Espagnols et les Portugais, ils sont pas pareils, hein. Moi, je vois. J'ai ma femme.
0: Oui, oui, d'accord. Oui, merci, merci. Bon, bah, allez. On va revenir à la météo, si vous voulez bien, hein.
4: Ah, je vais pas y arriver, non, Gaston. Jordan!
5: Oui, patron, j'y arrive! Qu'est-ce qu'il y a?
4: Va me chercher une clé à douille articulée de 12 et une clé ergo de 14.
5: Oui, patron, j'y vais! Comment vous avez dit? Une clé à quoi?
4: Une clé à couille. T'as compris, là?
5: À couille? Oh! Vous êtes sûr, patron? À l'école, on nous en a jamais parlé de cette clé.
4: Mais mon pauvre Jordan, c'est de pire en pire. Je sais pas si je vais pouvoir te garder en apprentissage. Tu vois pas que je déconne? Une clé à douille, c'est...
5: Ah, d'accord. Je me disais qu'il y avait une clé à couille. Et je la trouve où, cette clé?
4: Et dans le sac à main de ma femme.
5: Hein?
4: Où veux-tu que sois, pépiote, sur le mur des clés, t'es?
5: J'y ai, patron.
4: C'est terrible, c'est gaffé, t'es. On veut faire plaisir aux parents, et à la fin, c'est nous qui sommes emmerdés.
0: Oui, d'accord. Même météo, dans tout ça, je vous rappelle que j'aimerais savoir le temps qu'il fait sur la Luc. Hein.
4: Ah oui, oui, c'est vrai. Eh bien, quand il revient, je vais envoyer Jordan regarder le ciel. Hein.
5: Hé, patron, essayez, je l'ai trouvé,
4: Mais qu'il est con! Mais tu peux pas faire attention ou quoi? Tu m'as renversé le seau d'huile de village dessus! Mais qu'il est con, ce drôle! Ah, tu peux croire!
0: Et ma météo!
4: Tu peux croire, Jordan, ça va pas continuer comme ça! Hein.
0: Bon, je vais te... Oui, bon, j'ai compris. Là, oui, il pète une durite, je l'aurai jamais. Bon, ben allez, c'est bon pour aujourd'hui. Ici Roquepouille, à vous les studios! Merci, merci Jean-Paul. C'est plus calme nos correspondants météo à nous,
1: oui,
0: quand même.
1: Oui, heureusement, hein. D'ailleurs.
0: Oui, oui, oui.
1: C'est plus apaisé.
0: C'est ça, voilà, à plus apaisé. Bah, puisqu'on parlait météo, bah, sachez-le, la Météo France voit aujourd'hui du soleil. Voilà, comme ça, ça résumera et ça réglera le problème des correspondants météo d'ici Roquepouille. Du soleil et quelques nuages de temps en temps avec, côté température, des maximales jusqu'à 26 degrés. Zao de Sagazan arrive avec sa symphonie des éclairs dans moins d'une minute.
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0: des éclairs.
1: La symphonie des éclairs, Zao de Sagazan, Michael Jackson dans un petit instant pour la musique. Remember the time.
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1: À 7h47, l'invité d'Ici Gascogne Mater, on parle de notre forêt ce matin, Marion, avec Alliance Forêt-Bois. C'est la plus grande coopérative forestière de France. Elle tenait son assemblée générale hier pour la zone Landes-Pyrénées à Sarbazan et son directeur général est notre invité.
4: Bonjour Pascal Vieban.
5: Oui, bonjour. Stéphane Vieban, mais c'est pas grave.
4: Stéphane Vieban, bon. L'année a été rude pour la forêt landaise, la tempête Niels au mois de février, on va y revenir. Et puis le nématode, ce ver microscopique qui ravage les conifères, un foyer découvert en novembre à Seignos, puis en mars à Angres. Le combat a été mené tout l'hiver. Là, avec le printemps, l'insecte vecteur de ce nématode recommence à voler. Alors, est-ce que ça vous inquiète? Est-ce que ça vous fait peur?
5: Oui, alors tout d'abord, c'est vrai que ces assemblées qui ont réuni des centaines de sylviculteurs hier à Sarbazan, c'est un moment pour nous privilégié pour discuter, échanger, écouter nos adhérents. Et donc effectivement, au-delà de notre activité, on a insisté, présenté les deux dossiers dont vous parliez, hein, donc le nématode et puis les effets de la tempête Niels. Alors sur les effets de la nématode, je serais un peu plus mesuré pour l'instant. La forêt n'est pas du tout ravagée. Notre objectif, c'est d'éradiquer ce ver qui nous arrive là du Portugal et d'Espagne. Et pour l'instant, on est dans le combat. C'est-à-dire que moi, je suis dans une position où on va y arriver. C'est-à-dire qu'on va éradiquer et donc limiter les quelques arbres infestés en ayant une action de lutte extrêmement extrêmement vigoureuse et efficace.
4: Alors on sait, il y a eu des abattages massifs hein, cet hiver, plus de 30 000 pins abattus par précaution dans un rayon de 500 mètres autour du foyer. Est-ce que pour vous ça a été la bonne méthode? Est-ce que ça a été efficace?
5: Bah écoutez, efficace, on le verra. Nous avons réalisé sur les ordres de l'administration les recommandations la réglementation imposée par l'Europe. Donc pour l'instant, je dirais, il faudra se poser des questions un tout petit peu plus tard. Mais aujourd'hui, on est dans la lutte. On est vraiment dans le combat. Donc on n'est qu'au début. Donc effectivement, on a fait ces coupes rases sur les 500 mètres en janvier. Et aujourd'hui, nos équipes sont à l'œuvre pour exploiter, couper et broyer tous les arbres qui seraient favorables au développement du monocamus, qui est l'insecte vecteur du nématode, comme vous l'avez dit.
4: Qui a recommencé justement à voler avec cette période plus chaude.
5: Oui, alors on est dans ce qu'on appelle la période chaude, c'est-à-dire où le monocamus, qui est lui présent naturellement dans nos forêts et en grand nombre. En fait, cet insecte, il nous gêne pas dans la gestion forêt, et il est présent, sauf que là, il devient le vecteur d'une peste terrible qui est le nématode. Donc c'est ça qui est particulier, c'est que le vecteur on l'a naturellement et c'est ça qu'il faut. Il faut absolument empêcher son développement. Voilà ce qu'on est en train de faire.
4: Et vous êtes plutôt optimiste, Stéphane Vieban?
5: Ah, je vais pas être un optimiste BA, je vais être réaliste.
4: On peut y arriver.
5: On va y arriver. Non, mais si on se pose pas, si on commence à se poser des questions, à se dire est-ce qu'on va y arriver, est-ce que c'est bien, est-ce que c'est pas bien. Non, moi je suis pas dans cet état-là. Je suis dans un état vraiment de combat. Nos équipes sont mobilisées. Hein, notre agence de casse-tête s'est complètement mobilisée pour réaliser les exploitations des arbres favorables au monocamus. Et on est là-dedans. Et pour nous, c'est on fait le maximum. Et après on verra bien. Voilà, c'est. Mais il faut vraiment être dans cet état d'esprit. Il faut pas se poser de questions.
4: Alors autre événement qui a marqué la forêt landaise ces derniers mois, la tempête Niels, hein, qui a balayé notre département au mois de février, de très nombreux arbres arrachés. Il suffit de se balader encore en forêt, hein, pour voir de nombreux arbres à terre. Est-ce qu'avec le recul, vous diriez que ça a été un événement assez dévastateur pour notre forêt, ou finalement, est-ce que les dégâts sont assez limités?
5: Non, alors, ça n'a rien à voir avec ce qu'on a connu en 2009 avec Klaus, hein, c'est complètement différent. Pour autant, c'est significatif. Nous, on a estimé chez nos adhérents plus de 500 000 mètres cubes qui sont tombés. Donc pour nous, c'est quasiment une année de récolte. Donc c'est significatif.
4: Oui, c'est pas rien
5: Et moi, je trouve qu'on n'en parle pas assez. Alors, Que ce soit, alors pas dans le département des Landes, comme vous le dites, nos concitoyens landais, ils savent très bien ce qu'il en est, puisqu'ils le voient. Par contre, au niveau régional, au niveau national, c'est pas un sujet. Alors moi, j'essaye d'en faire un sujet parce que c'est significatif. Donc déjà dans le traitement de ces parcelles, c'est-à-dire que aujourd'hui, on est rentré pour estimer les dégâts. Alors ça a été un peu difficile parce que souvenez-vous, hein, en février, on avait une pluviométrie très importante, donc pendant plusieurs semaines, on n'a pas pu trop rentrer dans les parcelles parce que déjà il y avait des arbres sur les chemins, donc il a fallu les enlever. Et ensuite, pour pénétrer dans les forêts, c'était compliqué. Et là, et c'est vrai qu'au fur et à mesure, là, en mars, avril, quand on est recommencé à rentrer dans les forêts, eh bien, on a constaté plus de dégâts que ce qu'on pensait, parce que c'est des dégâts assez diffus. C'est-à-dire, vous avez effectivement des parcelles qui sont extrêmement abîmées. On a 50, 60, 80% des arbres qui sont tombés. Et puis, mais dans la grande partie, et sur des milliers d'hectares, vous avez ce qu'on appelle des dégâts diffus, donc quelques arbres à l'hectare ou quelques dizaines d'arbres à l'hectare qui sont tombés. Alors ça remet pas en cause l'avenir de la parcelle. On va exploiter ces chablis. Et puis c'est ce qu'on appelle un chablis, c'est un arbre tombé par la tempête, hein, au niveau forestier. Et donc on va les exploiter au fur et à mesure. Mais c'est vrai que c'est significatif, hein. Sur un couloir qui va à peu près de Pissos-Trinsac et qui remonte jusqu'à Saint-Julien et même jusqu'à Casteljaloux, hein, parce que ça atteint aussi le sud de la Gironde et jusque dans le 47. Donc c'est significatif. En plus, ce qui nous pose un problème, c'est que le marché du bois n'est pas du tout celui qui était il y a encore quelques mois. Et donc, il faut trouver des débouchés supplémentaires à tout ce bois-là. Et donc, c'est ça le sujet. Ça a été ça aussi la discussion avec nos adhérents.
4: C'est une vraie problématique. Merci beaucoup, Stéphane Vieban, d'avoir été notre invité ce matin. Je rappelle, hein, que vous êtes le directeur général de la coopérative Alliance Forêt-Bois. Très bonne journée à vous.
5: Oui, merci. Au revoir.
1: Ici Gascogne, 7h54. Et vos chansons préférées toute la journée, c'est Michael Jackson qui arrive. On met le rythme, Remember the Time.

0: C'est une vraie question. Do you remember the time, Thomas Riba?
1: Ouais, ça dépend lequel.
0: Ah, voilà. C'est une mort de poisson ou pas, quoi.
1: C'est ça.
0: Thomas Riba avec vous jusqu'à 10h.
1: Je me rappelle du temps de Michael Jackson, quand il était encore de ce monde. Cela dit, il y a des personnes qui l'ont vu.
0: Oui, en vie, oui.
1: Exactement,
0: il y a une photo qui circule.
2: Ah, je voulais dire qu'on a vu le film, mais non,
0: rien à voir. Michael Jackson dans un bus, il ressemble, il a le même nez, tout, machin.
1: C'est ça, c'est... D'ailleurs, on va en parler tout à l'heure avec Aude Razeau dans un bon petit quart d'heure.
0: C'est impressionnant.
1: Là, on va évoquer une expression dans un instant, l'expression « une victoire à la Pyrrhus ». Stéphane Bern nous raconte l'histoire de ce souverain grec dont le nom est resté dans l'histoire. C'est à suivre avant l'actu à 8h.
0: Autre expression, passer une matinée à la Thomas Riba. Jusqu'à 10h.
1: Il me tarde que Stéphane nous en parle.
0: Mais oui.
1: Allez, bonne journée.
0: À demain.
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0: Souverain grec a l'ambition de réussir l'impossible. Pyrrhus Ier, roi des Pires, veut stopper la conquête romaine. Et le tout qui plus est sans potion magique.
1: Tu vas encore me dire que je suis tombé dans la marmite quand j'étais petit.
0: Les troupes s'affrontent sur le champ de bataille. Avec 40 000 soldats de chaque côté, le combat est rude. En seulement deux jours, les pertes se comptent déjà en milliers de morts de part et d'autre. C'est un peu Verdun au pays de Verdi. Les manœuvres audacieuses du roi des Pires, appuyées par ces impressionnants éléphants de guerre, sorte d'équivalent antique du char d'assaut, lui permettent finalement de prendre l'avantage. Si bien que les Romains se replient sur leur camp, les hommes de Pyrrhus sont victorieux, mais à quel prix? Ses troupes sont décimées, ses officiers les plus expérimentés sont tombés. Il y a fort à parier que sur le moment, les malheureux rescapés ont dû voir le roi des Pires comme l'un des pires rois. Les Romains ont eux aussi perdu beaucoup d'hommes, mais ils peuvent recruter de nouveaux soldats en Italie. Là où Pyrrhus compte ses morts, Rome compte ses réserves. Si nous devons remporter une autre victoire sur les Romains, nous sommes perdus, s'exclame le roi Pyrrhus. Tout est dit dans cette lucidité amère. Les siècles passent, Rome finit par triompher et imposer son empire, mais le nom de Pyrrhus va aussi traverser les siècles dans la langue. Maintenant, vous saurez qu'une victoire à la Pyrrhus, c'est par exemple gagner un procès, mais en ayant payé beaucoup plus de frais d'avocat qu'on a touché d'indemnité.
2: Merci Stéphane Bern et à demain pour voyager à nouveau dans le temps avec vous.
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2: 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Merci d'être avec nous, il est 8h. Nous sommes mercredi le 20 mai. Les infos, Marion Dambier-Larribagé.
4: Un refus d'obtempérer qui vire à la course-poursuite. Ça s'est passé la semaine dernière à Dax. Une patrouille de police tombe nez à nez avec une voiture qui roule à contresens, route de Tercis. Au lieu de s'arrêter, le chauffeur, un homme d'une vingtaine d'années, prend la fuite. Ce n'est qu'une fois interpellé que les forces de l'ordre ont découvert l'étendue des infractions commises. Antoine Brard.
5: Le conducteur roulait tout simplement sans assurance, sans permis de conduire et sous l'emprise de stupéfiants. Ça fait déjà beaucoup, mais ça ne s'arrête pas là. Dans sa Renault Laguna, les policiers retrouvent aussi 30 grammes de cocaïne et plus de 150 grammes de cannabis. Avec du recul, la police nous le dit, elle comprend mieux pourquoi ce jeune homme a tout tenté pour fuir. Au point quand même d'emprunter plusieurs sens interdits, de rouler à toute vitesse dans le centre-ville de Dax. D'autant plus qu'au moment des faits, il est presque midi, on approche de la sortie des écoles. Heureusement, sa conduite inconsciente n'a blessé personne. Elle l'a mené à finir dans le décor tout seul. Au niveau de la caserne des pompiers, il a explosé les quatre pneus de sa voiture contre un terre-plein central. L'essieu arrière de sa voiture a aussi été cassé. Compliqué ensuite d'aller plus loin. Une fois arrêté, il a été condamné à 18 mois d'emprisonnement. Mais pour ne rien arranger, il était déjà sous la menace d'un précédent sursis de 12 mois de prison.
4: Une affaire à retrouver sur notre site ici.fr. Un incendie cette nuit à Saint-Vincent-de-Tyrosse. Ça s'est passé un peu avant 4 heures. Le feu a pris dans le cellier d'une maison de 140 mètres carrés. Les trois occupants ont réussi à sortir avant l'arrivée des secours. Grâce à l'intervention rapide des pompiers, le reste de la maison a pu être épargné. Les habitants ont été relogés par la mairie. 17 pompiers ont été mobilisés. Il n'y aura pas de corrida le mois prochain à La Brède, en Gironde. Le tribunal administratif de Bordeaux a décidé de suspendre l'organisation de l'événement Taurin, prévu le 20 juin. La justice donne ainsi raison à deux associations anti-corrida. À La Brède, il n'y a pas eu de corrida en 2020 et 2021 à cause du Covid. Puis en 2025, pour des raisons budgétaires cette fois, c'est là-dessus que s'est appuyée la justice pour trancher. On ne peut tenir une corrida que s'il y a une tradition locale ininterrompue, c'est la loi. Sinon, eh bien, c'est considéré comme acte de cruauté envers les animaux. Édouard Philippe, soupçonné de détournement de fonds publics, favoritisme et prise illégale d'intérêts au Havre, la ville dont il est maire. Il s'agit en fait d'une enquête ouverte en 2023 par le parquet national financier. Enquête relancée donc avec l'ouverture d'une information judiciaire et la nomination d'un juge d'instruction. Une affaire qui tombe mal à un an de l'élection présidentielle à laquelle Édouard Philippe est candidat.
2: Il vit un véritable calvaire depuis 4 ans.
4: Depuis son passage aux urgences de la polyclinique d'Aire-sur-l'Adour, ce jour de mai 2022, le genou de Pierre, un artisan originaire de Riscle dans le Gers, se bloque alors qu'il travaille sur un chantier. Il file aux urgences. Le chirurgien orthopédiste remet son genou en place alors qu'il aurait fallu l'opérer en urgence. Résultat, Pierre a perdu une grande partie de la mobilité de sa jambe. Il marche avec une béquille. Il est en invalidité professionnelle.

0: Une expertise médicale a conclu qu'il y avait bien eu une erreur de la part du médecin. Et depuis 4 ans, Pierre se bat pour obtenir des indemnités.
1: Moi, si j'avais mis une fenêtre à l'envers, on peut toujours la redémonter et la remettre dans l'autre sens. Tandis que mon genou, eh ben, il ne se remet plus dans le bon sens. Hein. C'est fini. Hein. Normalement, ils ont des assurances. Ils font ce qu'il faut pour mettre une indemnité à hauteur du préjudice. C'est comme dans n'importe quelle autre histoire, hein, s'il y a une erreur. Donc, c'est ça le truc. Qu'est-ce que je vais toucher à la retraite? Comment je vais vieillir? Aujourd'hui, je vis dans une maison où il faut que je monte même pour aller aux toilettes et prendre ma douche. La chambre, elle est en haut. Aujourd'hui, j'arrive à le faire parce que j'ai 57 ans. Et quand j'en aurai 10 de plus, il faut penser aussi à plus tard. Aujourd'hui, c'est pas juste se dire, ah ben tiens, ils vont me donner des sous, tant mieux, super, je suis content. Non, c'est aussi en prévention de l'avenir. Qu'est-ce qui va se passer dans l'avenir ?
0: Une commission de conciliation avec la polyclinique d'Ars-sur-l'Adour dure depuis maintenant plus de 3 ans. Elle a confirmé qu'il y avait bien eu une erreur du médecin, mais n'a toujours pas évalué le préjudice. Le ministre de l'Éducation nationale durcit le ton sur les fautes d'orthographe au bac. Il a présenté hier ses priorités pour l'examen et parmi elles donc le niveau de français des candidats. Toute copie qui n'a pas un niveau suffisant en termes d'orthographe, de syntaxe et de grammaire ne peut pas avoir la moyenne, estime Édouard Geffray. Cette règle s'appliquera dès ce bac 2026. Avec des consignes nationales données aux correcteurs pour davantage d'exigences. Avoir le baccalauréat doit attester un certain niveau de maîtrise de la langue, estime le ministre.
2: Les industriels aussi font face à la flambée des coûts de l'énergie.
0: Et réduire la consommation d'une usine très gourmande en gaz, eh bien ce n'est pas simple. C'est pourtant le pari réussi d'une entreprise landaise, l'entreprise Edilience, spécialisée dans la fabrication de tuiles en terre cuite à Saint-Jean-d'Oribat. Elle a réalisé de gros travaux, notamment pour moderniser son four industriel qui sert à cuire et à sécher chez les tuiles, une étape très gourmande en gaz. C'est ce que nous explique Maxime Coutouli, le PDG d'Edilience France.
3: Au processus de fabrication d'une tuile, les deux grosses étapes qui consomment de l'énergie, je parle d'énergie de gaz naturel, d'énergie carbonée, c'est le séchage et la cuisson. La somme de ces deux procédés-là, c'est plus de 90% de nos consommations et donc de nos émissions. Et dans cet équilibre-là, 80% c'est le four. D'où l'intérêt de cibler les fours pour réduire au maximum l'empreinte globale. Donc ce projet consistait principalement à la révision complète d'un four en travaillant sur le poids de tout ce qui passe dans le four, en essayant de le minimiser, et aussi la gestion de tout l'air qui circule dans le four de manière à avoir la maximum d'énergie qui va vers les tuiles et un minimum qui va vers tout le reste qui finalement ne sert à rien dans ce processus-là. Ça change la manière dont on cuit le produit. Mais ça, c'est complètement invisible parce que le produit à la fin a exactement les mêmes caractéristiques, les mêmes dimensions, la même résistance mécanique, c'est la même argile. Vu de la tuile, il n'y a pas de changement. Ouais, et donc, on a des résultats intéressants avec une réduction dès aujourd'hui de 1000 tonnes par an d'émissions de CO2, ce qui correspond à 11% de réduction de consommation.
0: Edilience a investi 7 millions d'euros pour ses travaux, dont 1 200 000 euros d'aide de la région Nouvelle-Aquitaine. Le Brésil en passe d'interdire les importations de foie gras. Les parlementaires brésiliens viennent de voter un projet de loi dans ce sens, texte qui doit encore être validé par le président Lula. Réaction immédiate du CIFOG, l'interprofession du foie gras, qui dénonce une première entorse au Mercosur, cet accord de libre-échange entre l'Europe et l'Amérique du Sud. La filière demande à l'Union européenne d'intervenir. Et puis en tennis, ça passe pour Jessica Ponchet, la landaise licenciée à Cap-Breton, 181e mondiale, a passé le premier tour des qualifications de Roland-Garros en battant hier l'Australienne Priscilla Hohn en 2-7, 7-5, 6-2. Au prochain tour aujourd'hui, elle affronte la Tchèque Linda Fruirtova, 150e mondiale. Il y a 3 tours au total à passer pour espérer intégrer le tableau final qui démarre dimanche.
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0: La météo, Thomas.
2: Bon, ça y est, nous sommes passés en mode printemps avant de basculer en mode été. Alors, ce matin, nous avons des nuages dans le ciel landais. Les températures, par exemple, à Rion-des-Landes, 13 degrés. Sur Souston et Saint-Pierre-du-Mont, un beau 16. Sur Vieux-Boucaux, 15 degrés. Cet après-midi, c'est du soleil et 22 à 27 degrés. Donc ça, c'est pour le printemps. Demain, eh ben, c'est l'été. 35 degrés, la température maximale dans les Landes. Donc, un thermomètre qui va afficher demain après-midi entre 30 et 35 degrés. Puis vendredi, eh bien, l'été continue, 31 à 34 degrés. Inutile de vous dire que ces températures sont au-dessus des valeurs de saison.
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2: On va avoir donc chaud aujourd'hui, mais dites-vous que ce n'est rien par rapport à ce qui nous attend demain et après-demain. On peut dire que c'est déjà ça de gagner. Hein. Bon, début de journée avec ici Gascogne Matin et la musique de Félix Gray.

0: Et ici Gascogne Matin, la Gitane et Félix Gray, Stevie Wonder, Guillaume Grand. Bah, c'est la suite de votre musique avant 8h30.
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1: 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Breaking news. Wow, breaking news. Wow, un flash spécial. Oui, Michael Jackson est vivant. Quoi? C'est pas vrai. Vous avez vu Michael Jackson?
3: Non, c'est pas vrai,
0: non, c'est pas vrai. Bon, mais non, c'est vrai. C'est pas vrai du tout.
3: C'est vrai, c'est pas vrai.
0: Mais c'est vrai que c'est pas vrai. Mais une vidéo circule, justement, où on voit Michael Jackson. On va en parler quand même d'abord en jouant ensemble. Et on vous invite ce matin au cinéma. À gagner précisément pour la Grande Feria.
3: 2 places de cinéma pour l'Étoile du Moon à Saint-Pierre-du-Mont pour voir le film de votre choix.
0: Et ça peut être le biopic sur Michael, pourquoi pas.
3: Pourquoi pas.
0: Et vous jouez en chanson, 2 chansons en même temps, une seule à reconnaître et c'est gagné. On s'approche de nos bodegas qui diffusent en simultané donc chacune leur musique et on entend ça en même temps.

0: Alors, est-ce que c'est donné?
1: Oui.
0: Ouais, ok.
1: Eh ben, c'est cadeau, là.
0: Prenez. C'est deux places de cinéma pour l'Étoile du Moon à Saint-Pierre-du-Mont. Vous jouez avec nous au 05 58 46 50 50. Il nous faut soit le nom d'un des deux artistes, soit le titre de l'une des deux chansons. Et vous repartez avec 05 58 46 50 50.
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0: Le biopic sur Michael Jackson est toujours en salle, près de 4,5 millions d'entrées depuis sa sortie au cinéma. Et certains voient Michael partout, sur les réseaux sociaux. Une vidéo montre Michael Jackson toujours vivant. Aude Razo, c'est quoi cette histoire ?
10: Oui, parlons-en parce que ces images sont reprises partout. 10 millions de vues, rien que sur l'une des vidéos que j'ai vu passer, c'est énorme. Alors que voit-on ? Michael Jackson, ou en tout cas quelqu'un qui lui ressemble, mais alors énormément, cheveux gris, le visage vieilli, lunettes sur le nez. Il est assis dans un bus, les internautes nous disent que la scène est filmée au Brésil, et on voit l'homme s'agacer, il détourne la tête, il repousse de la main le téléphone qui est en train de le filmer. Ressemblance troublante, disent les internautes. Coïncidence, demande-t-il. Il faut remarquer que le roi de la pop aurait aujourd'hui 67 ans et que oui, le visage peut tout à fait correspondre.
0: Ouais, sauf que Michael Jackson est bien mort. Alors, d'où vient cette vidéo ?
10: J'ai cherché et j'ai trouvé. La première fois qu'elle est apparue, c'était la semaine dernière sur Instagram, sur un compte qui se décrit lui-même comme un portail de l'intelligence artificielle. Voilà, on a la réponse. C'est un compte, en fait, qui publie des images truquées. D'ailleurs, si je les fais un peu défiler, j'en vois une, par exemple, avec deux chats habillés en humains, lunettes de soleil sur le museau et qui se promènent, là, comme ça, en discutant dans la rue. Donc, non, désolé, ce n'est pas Michael Jackson que vous voyez dans ce bus. Les rumeurs sur Michael a simulé sa mort, il est toujours vivant, c'est un grand classique d'Internet. Et ce n'est pas un hasard que ça ressurgisse maintenant, puisque le biopic sur le roi de la pop cartonne en ce moment au cinéma. Les réseaux sociaux ont bien compris qu'il y avait du buzz à faire et donc de l'argent. N'oubliez pas qu'une vidéo virale, ça rapporte des revenus publicitaires.
0: Et oui, c'est vrai, il ne faut jamais l'oublier. Merci beaucoup, Aude Razo. 8h16, on va rester un petit peu dans l'esprit cinéma. En quelque sorte, on va rencontrer une ancienne cadreuse monteuse dans l'audiovisuel qui est devenue directrice d'école maternelle. C'est l'histoire de Julie Levaillant. Alors c'est vrai que c'est pas banal ça comme histoire. Alors c'était quoi le déclic ? On va l'entendre juste après Stevie Wonder.

0: Pastime Paradise et Stevie Wonder à 8h19, la Grande Feria. Allez, c'est parti, on joue ce matin ensemble.
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0: Bonjour Jean-Michel.
3: Bonjour Jean-Michel.
4: Bonjour équipe. Bonjour.
0: Bon, vous avez quel temps au Portugal?
4: Là, ça se lève, il va faire beau aujourd'hui.
0: Il va faire beau, ok. Et c'est votre dernier jour au Portugal, là, pour les vacances?
4: Oui, je prends la route demain matin.
3: Ah, okay. Il faut rentrer, Jean-Michel,
0: ouais,
3: là,
0: ouais,
3: ça suffit.
0: Il faut revenir, d'autant plus qu'on vous propose effectivement ces deux places de cinéma. Vous allez revenir tranquille dans les Landes, avec la possibilité d'aller avec la personne de votre choix, donc au cinéma L'Étoile du Moon à Saint-Pierre-du-Mont. Pour repartir avec ces deux places et pour en profiter, on va réécouter ce que nous proposent nos deux beaux dégâts de musique en simultané. Et il faut essayer d'identifier l'une des deux chansons. On écoute ça ensemble.

0: Là, je me rends compte que c'est super facile, en fait. Et peut-être qu'on aurait dû demander deux bonnes réponses, oui. Marion. Ouais, je sais pas. Alors, on va peut-être.
1: Trop tard.
0: Ouais, c'est trop tard. Bon, Jean-Michel, vous avez au moins une bonne réponse.
2: Oui, Michel Fugain.
0: Michel Fugain avec une belle histoire. Et la deuxième, peut-être un peu plus compliquée.
2: Ouais.
0: Alain Souchon et il y a la rumba dans l'air.
1: On l'entend pas très fort quand même. Hein.
0: Exactement. Ouais. Bon, Jean-Michel, en tout cas, le défi est relevé. Vous venez de remporter donc vos deux places de cinéma pour l'Étoile du Moon à Saint-Pierre-du-Mont pour voir le film que vous voulez. Avec qui vous souhaitez? Eh ben, bonne fin de séjour.
2: Ouais, merci beaucoup.
0: Et oui. Et bonne journée, quoi.
2: Allô. Ouais.
0: Alors attendez, parce que il y a
1: une Jean-Michel, dernière petite question.
0: Ouais, y a une question quand même.
1: Quelle est votre radio locale dans les Landes?
2: Ici, Gascogne.
0: Allez, du Portugal, nous arrivons à Mimizan maintenant pour passer le micro à Julie Levaillant, directrice d'une école maternelle. Alors avant de se tourner vers l'enseignement, elle a été technicienne vidéo. Bernard Tessier lui passe le micro.
3: Bonjour, donc je m'appelle Julie Levaillant, j'ai 50 ans, je suis donc la directrice de l'école maternelle du Bourg à Mimizan depuis 6 ans maintenant, et j'étais anciennement cadreuse monteuse pendant 12 ans à Paris.
4: Qu'est-ce qui vous a fait arriver dans le monde de l'enfance ici, dans cette direction d'école maternelle?
3: J'ai toujours travaillé avec les enfants, j'ai passé mon BAFA très jeune, à 17 ans, je partais faire des saisons de ski, parce que j'adore le ski, pour payer mes études, et à 29 ans, petite crise de la trentaine, après 10 ans passés dans l'audiovisuel, je me suis dit, allez, je vais pas passer c'est ma vie sur un ordinateur. Donc j'ai passé le concours, je l'ai eu et j'étais très heureuse. Et j'ai fait 10 ans d'enseignement dans la région parisienne. Mon papa m'a toujours, je parle de mon papa, ce qui m'a influencée dans ce choix, c'est-à-dire qu'il est compositeur. J'ai toujours connu le monde du spectacle quand j'étais petite, les théâtres, etc., l'envers du décor. Du coup, ça m'a poussée à faire des études de cinéma et j'ai rapidement trouvé des emplois parce qu'à l'époque c'était le tout début de la web TV. Et j'ai fait aussi des études de JRI qui m'ont aidée à trouver du travail après. Je faisais des petits films où je partais filmer des conférences. J'ai interviewé des ministres, je me souviens, j'ai quand même pas mal voyagé, Norvège, Belgique, etc. Et ce qui était chouette, c'est que je faisais tout, c'est-à-dire que je partais, je filmais, j'interviewais les ministres et je revenais, je faisais de petits montages et j'encodais, je mettais sur le site de la Banque mondiale. J'ai découvert en fait une télé pirate ou associative qui s'appelait Ondes sans frontières et j'ai participé à des émissions avec eux. On avait monté une émission qui s'appelait Gastéroprod, il y avait des concerts, des plasticiens, on allait filmer des recettes de cuisine dans les restaurants. Quand je suis arrivée dans les Landes, j'ai cherché des associations où je pouvais quand même participer. C'est vrai que l'audiovisuel, là j'ai un petit peu tourné la page, mais je pense que je continuerai à faire du cadre, de la photo, voilà, avec les téléphones c'est facile. Dans le village où j'habite, il y a une petite association où j'essaye de m'investir. J'ai rencontré des personnes qui tenaient la Calune. C'est un endroit où il y a plein d'activités. Il y a du yoga, il y a du sport, il y a des ateliers enfants, il y a des tea time tous les lundis. Il y a aussi une cabane à dons où les gens peuvent déposer des vêtements, de la vaisselle et en récupérer. Là j'essaye de mettre en place un jardin partagé avec que des plantes aromatiques.
4: La nature, c'est peut-être ce qui vous a fait venir justement dans les Landes.
3: Oui, après moi j'ai vécu en fait les attentats. J'étais confinée dans ma classe au moment de l'hypercachère parce que je travaillais à Saint-Mandé, donc qui est collé à l'hypercachère à l'époque. Et donc on a vraiment été confinés. Et là j'ai eu peur. Donc oui, c'était plutôt un fuir Paris à cause des attentats et de ce qui se passait. Que je rêverais de faire si j'avais encore une deuxième vie ou etc. Ça serait justement complètement apprendre les plantes, devenir herboriste. C'est des années d'études et puis c'est pas vraiment reconnu en France.
4: Julie Levaillant, donc expérimentée en audiovisuel, directrice de l'école maternelle du centre à Mimizan. J'ai un petit défi à vous faire, pas de reprendre votre caméra, mais de me donner le nom de la radio qui vient de vous tendre le micro aujourd'hui.
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0: Avec Bernard Tessier, elle a un petit coup d'œil sur le thermomètre, justement, sur Mimizan ce matin, 15 degrés, même température sur Roquefort actuellement. Guillaume Grand, toi et moi, c'est tout de suite. Bon début de journée avec Ici Gascogne Matin.
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0: Eh bien, on y va, Guillaume Grand, toi et moi. Merci d'être avec nous ici, Gascogne. L'actu à suivre après ça.
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0: Et sport, le Stade Montois Rugby jouera son match de barrage contre Nice. Ce sera le dimanche 31 mai. Il faut se maintenir en pro des deux pour nos Landais. Et vous allez entendre un supporter jaune et noir dans les prochaines minutes.
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0: Bon début de journée, merci d'être avec nous dans l'info d'ici. Dans deux minutes, Marion Dambé-Larry-Bagé.
7: On va parler d'une entreprise landaise qui a fait de gros travaux pour moderniser son site et réduire sa consommation d'énergie. L'entreprise Edilience qui fabrique des tuiles à Saint-Jour-d'Oribat. On vous en dit plus dans un instant.
0: Allez, restez avec nous. L'actu proche de chez vous à suivre. Et là tout de suite, le 90 secondes en France et dans le monde à 8h30. C'est avec vous, Aude Razo.
8: Trois concerts de Patrick Bruel sont annulés au Québec. Le chanteur devait se produire en décembre, mais l'organisateur met en avant, je cite, « le contexte actuel ». Patrick Bruel visait désormais par au moins 9 plaintes pour viol et agression sexuelle. Édouard Philippe assure qu'il répondra de façon très sereine à la justice. Le candidat à la présidentielle visé par une enquête pour détournement de fonds publics, favoritisme et prise illégale d'intérêt pour une convention qu'il avait signée en 2020 en tant que président de la communauté urbaine du Havre. Le tribunal de Saint-Étienne reconnaît un préjudice animalier. Un chat et un lapin abandonnés dans un appartement sans nourriture et sans soins. Leur propriétaire condamné à une amende et les deux animaux reçoivent, eux, 400€ de dédommagement chacun versé à la SPA. Elle se félicite de cette décision. L'accès à l'emploi progresse pour les personnes en situation de handicap, mais il reste du chemin à faire avec un taux de chômage à 12%. C'est le bilan de l'AGFIP, Association pour l'insertion professionnelle. Elle regrette que beaucoup hésitent à demander le statut de travailleur handicapé par peur du regard des autres. Le SNES-FSU, syndicat enseignant, dénonce de la poudre aux yeux après le durcissement confirmé des consignes sur l'orthographe au baccalauréat. Toute copie qui n'a pas un niveau suffisant ne peut pas avoir la moyenne, dit le ministre. Une pensée d'ailleurs ce matin pour les candidats au bac professionnel. Les épreuves écrites commencent aujourd'hui, c'est un test de langue.
0: Dans l'info d'ici, Marion Grosplan sur une entreprise qui a réussi à réduire sa consommation d'énergie.
7: L'entreprise Edilience, spécialisée dans la fabrication de tuiles en terre cuite à Saint-Jour-d'Oribat, une activité très gourmande en gaz, notamment pour cuire et sécher les tuiles. D'importants travaux ont donc été réalisés pour moderniser entièrement le four industriel. Résultat, une consommation de gaz réduite de 11% et 1000 tonnes d'émissions de CO2 en moins. Des travaux qui n'auraient pas été possibles sans l'aide de la région Nouvelle-Aquitaine, 1 200 000 euros de subvention, explique Maxime Coutouli. C'est le président directeur général d'Edilience France.
9: Et c'est très important parce que ces projets de décarbonation ne sont pas en soi des projets qu'on fait pour des raisons financières. La rentabilité de ces projets est très faible et donc si on n'a pas d'aide et de soutien, on ne peut pas avancer. Or, si on se projette un peu plus loin, en 20 ans, dans 30 ans, il faudra qu'on ait décarboné. Et on ne peut pas prendre de retard. Et donc on a cette complexité à gérer de se dire il faut qu'on investisse dans des projets qui économiquement ne feraient pas de sens d'un point de vue industriel et qu'il faut pourtant qu'on avance pour participer à la décarbonation qui sera de toute façon un chemin qui sera long. Voilà. Donc ces soutiens sont vraiment cruciaux et c'est des investissements qui pérennise les usines sur le long terme. Là, on est parti pour 20-30 ans, donc c'est des bonnes nouvelles évidemment pour le site et pour tout l'environnement local. On communique beaucoup sur l'ancrage local, mais voilà, c'est typiquement ce genre d'investissement qui montre la confiance que l'on a dans nos usines et la volonté de les pérenniser dans la durée.
7: Et le site de Saint-Jour-d'Oribat a été fondé en 1880. Il emploie actuellement 88 personnes.
0: Dans le prochain journal à 9h.
7: On parlera d'une erreur médicale qui empoisonne la vie de Pierre, un artisan de 57 ans originaire du Gers. Depuis 4 ans, il ne peut plus se servir correctement de sa jambe droite. Témoignage à suivre. Et puis on parlera aussi des spectacles de Monster Trucks, ces véhicules tout-terrain qui font des cascades. Le préfet des Landes a décidé d'encadrer très strictement leur organisation.
0: 8h33, l'été arrive, les températures montent. On attend cet après-midi 27 degrés, demain 35, vendredi 34. Ça donne envie d'aller à la plage, tout ça. Alors comment ça se passe ce matin sur le littoral landais? Nous sommes à Messange, au Sémaphore. Les observations avec Julia. Bonjour Julia.
10: Bonjour, bonjour à tous.
0: Vous avez quoi côté ciel là, à nous annoncer ce matin?
10: Bah écoutez, pour l'instant c'est très couvert, bon c'est un voile de nuages qui est relativement haut, donc ça n'annonce pas de pluie a priori, mais voilà, c'est quand même très très couvert, on ne distingue pas le ciel.
0: Ok, bon normalement dans l'après-midi on pourra profiter davantage du soleil. Côté vent, on a quoi?
10: Bah pour l'instant on n'a pas beaucoup de vent. Hein.
0: Bon, pas de soleil, pas de vent.
10: Oui voilà, on a 4 km/h de vent, un vent de nord-nord-ouest, donc c'est très faible.
0: Ok, alors pour ceux qui auraient peut-être l'intention d'aller faire un petit plouf, l'océan est comment? Est-ce que c'est calme, est-ce que c'est agité?
10: C'est relativement calme, on a une houle de 1,50 m, mais elle est assez propre, étant donné qu'il n'y a pas de vent pour l'instant, et il n'y en aura pas a priori, peut-être un peu en fin d'après-midi, mais c'est tout.
0: Les horaires de marée, les coefs?
10: Et pour les marées, donc, nous avons eu une pleine mer à 8h01 ce matin, avec un coefficient de 95, elle sera basse à 13h58, et à nouveau haute ce soir à 20h19, avec un coefficient de 91.
0: Et le soleil se couche à...
10: à 21h29.
0: Allez, passez une belle journée au sémaphore de Messange, Julia. Merci pour les observations météo.
10: Merci, à tout à l'heure.
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0: Ici, on aime le sport et on vous le prouve chaque jour. Les Landes, terre de sport. On va en parler dans un instant. 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

0: Aimer plus fort que d'être aimé, Daniel Balavoine, ici Gascogne, 8h38. Daniel Balavoine, son frère Guy, qui vit dans les Landes, sera en concert le dimanche 31 mai à Mont-de-Marsan, l'occasion d'un tremplin musical, un tremplin pour découvrir des talents, tremplin organisé par l'association Les Rencontres Musicales Croisées, avec trois catégories, juniors, adultes et auteurs-compositeurs. Tous vont interpréter des chansons françaises. Et en première partie, donc, Guy Balavoine, qui interprète ses propres chansons et qui reprendra des tubes de son frère Daniel. Donc le concert, ce sera le dimanche 31 mai à 15h à la salle du Petit Bonheur à Mont-de-Marsan.
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0: Un salon du livre militaire dans les Landes, c'est une première et ça se passe samedi à Mont-de-Marsan. On va en parler avec notre invité parce que ça fait bouger les Landes. D'abord, on va regarder les lignes des terrains de rugby.
3: Et oui, dans 100% Club, Carl Da Silva et Jérémy Marty recevaient Esteban, supporter du Stade Montois Rugby et membre du COP du Maillot, à quelques jours du match de barrage face à Nice, finaliste de National. Esteban affiche clairement la couleur. Pour se maintenir en Pro D2, le Stade Montois devra assumer son statut de favori.
4: Faut qu'on prenne le jeu à notre compte. Malgré le fait qu'on se déplace, on est l'équipe de Pro D2, on est censé arriver quand même en leader là-bas. Donc il va falloir prendre le jeu pour nous. En revanche, défensivement, il va falloir vraiment resserrer les rangs. On a su le faire notamment à Colomiers, où on a fait une très belle rencontre contre le second du championnat. On a su le faire à Grenoble. Mais maintenant, il va falloir le mettre en place contre Nice, qui est une belle équipe. Donc trop de confiance, je pense pas. Par contre, je pense que ça donnera... On va dire de la matière à travailler pendant ces deux semaines.
5: Ma question, vous préfériez plutôt Nice ou Narbonne ?
6: Ah, moi, j'aurais préféré Narbonne. Faut pas oublier, Nice était en Pro D2 la saison passée. Leur ambition, c'est d'y remonter et de s'installer de manière durable et pérenne. Pour moi, le Stade Montois est au-dessus, mais rien n'est fait. Et attention, moralement, attention à comment le match va être abordé, comment il va être débuté. Attention aux faits de jeu qui pourraient placer du doute dans les Montois. Mais voilà, malgré tout, on espère tous que le Stade Montois va aller s'imposer là-bas.
4: Moi, j'aurais également préféré Narbonne. Alors déjà, en tant que supporter... Ça aurait fait un peu plus près pour faire le déplacement,
5: mais
4: c'est pas que pour ça, parce que le plus important, ça va être sur le terrain. Et en plus, cette équipe de Narbonne, il faut se rappeler qu'elle était cinquième, elle a gagné en barrage à Massy, ensuite elle allait jouer en demi-finale à Albi, elle a gagné au tir au but, donc elle y a laissé des plumes, et en plus, elle était vraiment en position de faiblesse à la mi-temps de la finale, en perdant 20-3, et c'est vraiment en deuxième mi-temps qui font un 20-0 dans la seconde mi-temps et qui s'imposent 23-20. Donc je pense que cette équipe de Narbonne, elle était friable, elle était prenable, elle était peut-être pas prête, même construite pour monter déjà à l'échelon supérieur. Donc ouais, j'aurais préféré cette équipe de Narbonne.
5: Nice n'a perdu qu'un seul match chez lui cette saison, hein. C'est un sérieux client.
4: Je suis très inquiet, qui plus est, en voyant la composition qu'a alignée Nice dans cette finale. J'ai vu des mecs qui avaient une expérience énorme. Thompson Stringer, on peut penser qu'il était un très grand joueur à Brive. La charnière, pleine d'expérience, Guillaume Rouette et Oscar Williams, l'ancien demi d'ouverture international gallois. Ça va vite à l'arrière, c'est puissant devant. J'ai regardé un petit peu le match, la finale. C'est épais, les contacts sont rudes. On a quand même un bon pack, et je pense notamment avec de très bons retours dans le pack d'avant à Mont-de-Marsan, qui pourront contrer cette équipe. Mais avec la volonté, le fait qu'ils ont fini deuxième, qu'ils ont les finances pour monter et qu'ils sont structurés pour monter, je pense que Nice a tout du challenger, le meilleur challenger possible pour le Stade Montois, enfin le meilleur. Le pire.
0: Le match de barrage entre le Stade Montois et Nice, ce sera le dimanche 31 mai sur la Côte d'Azur. 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
0: Bon début de journée, merci d'être avec nous ici, Gascogne Matin, et on part faire un tour sur l'île au trésor avec les Enfoirés, 8h43.

0: Gascogne Matin avec les Enfoirés à 8h46. Abba se prépare pour la suite de votre musique, c'est votre playlist ce matin.
1: L'encre et le feu, c'est le nom du salon du livre militaire à Mont-de-Marsan. La première édition est organisée samedi, Thomas.
0: Et c'est un premier salon du genre dans les Landes. Bonjour Dominique Grosset.
2: Bonjour.
0: Vous êtes le responsable événementiel de l'UNC section de Mont-de-Marsan, UNC pour Union Nationale des Combattants. L'encre et le feu, c'est le nom donc de ce salon du livre. C'est vous qui l'avez trouvé. Pourquoi ce titre ?
2: L'encre, la relation entre l'encre et le livre est évidente. Et le feu, pour les armées, est quelque chose de très important. On parle de soldats qui vont au feu. L'ordre, feu, halte au feu, cessez le feu, ce sont des choses très importantes dans l'armée. Mmh. J'ajoute qu'il y a bon nombre de soldats qui sont réconfortés et qui se sont réchauffés autour d'un feu.
0: Ouais, alors ce projet est né par hasard, c'est l'un des adhérents justement de l'association qui a lancé l'idée, une idée qui a été validée tout de suite. Pour vous, ça a du sens. Alors pourquoi ça a du sens? Parce que base aérienne à Mont-de-Marsan?
2: Bien sûr, l'histoire de Mont-de-Marsan et des armées est une histoire importante, qui continue. Donc cette histoire nous a semblé tout à fait évidente et nous avons validé de suite ce projet.
0: Alors quel est l'objectif en fait pour votre association?
2: Alors,
0: est-ce que c'est de permettre justement aux militaires de pouvoir se retrouver autour d'un événement comme ça, ou alors c'est de s'ouvrir au grand public?
2: C'est de s'ouvrir. Le lien armée-nation est une vocation pour nous, et deuxièmement la rencontre de personnes de différentes opinions, de différentes origines, est quelque chose d'important. C'est d'ailleurs une des raisons pour laquelle l'UNC a été créée en 1918 par Clémenceau et le père Protier.
0: Mmh. Donc en fait c'était ça, essayer de rassembler, unir...
2: Exactement, ouais. Des gens différents.
0: Mais comment au final on arrive à séduire, à intéresser le plus grand nombre sur cette thématique des livres et de la littérature militaire?
2: Eh bien en faisant des salons du livre militaire, déjà. Nous attendons pas mal de monde, donc venez. Et voilà.
0: Ouais, alors au programme, il y a des rencontres, oui. Des dédicaces, oui. Des tables rondes. Vous avez réussi pour cette première à inviter 14 auteurs qui seront donc effectivement présents. Qu'est-ce que vous pouvez citer à titre d'exemple?
2: Alors nous avons Pierre Dejon qui est connu, qui est un consultant que l'on voit régulièrement sur LCI. Mmh. Nous avons dans les 14, 4 écrivains locaux ou régionaux. Nous avons Cyril Delmas Marsalet, qui est professeur d'histoire géo au lycée Victor Duruy, qui nous présente un livre sur la libération de Mont-de-Marsan en 1944. Mm-hmm. Nous avons ensuite Jean-Pierre Brett, qui est un professeur d'université, et qui nous raconte l'histoire du monument aux morts de Mont-de-Marsan. Voilà, œuvre de Charles Despiau. Mm-hmm. Nous avons le général Jacques Lasserre. Jacques Lasserre qui nous présente un livre sur le bataillon d'Armagnac, des résistants peu connus. Et pour terminer, Bruno Léveillé, Terre France d'intelligence, qui nous aide à comprendre la guerre économique.
0: Ouais, et au cours de la journée, à travers les tables rondes, il sera question, entre autres, de l'influence du milieu militaire sur le sport français. C'est avec Michel Merkel, auteur de nombreuses fois récompensé, justement pour son livre, c'est ça?
2: Exactement. Michel Merkel va débuter cette table ronde à 10h30. Donc le samedi 23, c'est un historien du sport, et vraiment, venez l'écouter, il est passionnant.
0: Et comment vous avez imaginé justement le déroulé de ce salon, cette première édition? Donc on va pouvoir effectivement rencontrer des auteurs, donc séance de dédicaces, les tables rondes. Comment vous avez conçu, imaginé tout ça?
2: Nous avons travaillé dessus, nous sommes une équipe d'événementiel, nous travaillons. Et puis voilà, nous essayons de faire quelque chose de bien pour cette première. Je précise que les livres seront vendus par la librairie Lacoste, qui sera présente.
0: Ouais, et le programme complet, c'est sur le site l'encreetlefeu.org, où l'on peut voir aussi d'ailleurs l'affiche du salon réalisée par une jeune, c'est ça?
2: Oui, par Esther Agbo, qui est étudiante... comment appelle-t-on ça? Elle est étudiante à l'École supérieure du design de Mont-de-Marsan. Et a fait un stage avec nous, et nous a fait cette superbe affiche, donc Merci Esther.
0: Voilà, et merci d'être venu nous voir justement, Dominique Rousset, pour nous parler de cette de ce premier événement, ce premier salon du livre militaire. Et vous m'avez dit que vous souhaitez pérenniser le salon et même le développer, donc le voir grandir.
2: Évidemment.
0: Et ça va passer par quoi ? Par la fréquentation, par la qualité des échanges ?
2: Tout à fait. Passez nous voir, nous avons besoin de vous. Hein, 14 écrivains, c'est pas si fréquent de les retrouver au même endroit, à Mont-de-Marsan. Ce sont des gens passionnés. C'est très intéressant. Passer le 23 mai au Hall de la Madeleine.
0: Au Hall de la Madeleine, absolument. Mais merci encore une fois. Et bonne première édition à vous.
2: Merci à vous.
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0: 8h52, ça vous arrive d'avoir mal au dos? Bon, quand est-ce qu'il faut consulter en urgence? Eh bien, on va voir ça avec le docteur Kierzek, juste après Dancing Queen et Abba.

0: Ici Gascogne Matin, Dancing Queen, ABBA à 9h05. Et ici, on prend soin de vous. Nous profitons des conseils santé du docteur Kierzek. Aujourd'hui, docteur, vous allez nous parler du mal de dos. Alors, particulièrement de certains signes qui doivent inquiéter plus que d'autres. Bonjour.
1: Bonjour à toutes et à tous. Le mal de dos concerne un Français sur quatre selon le dernier baromètre de la douleur. On est tous confrontés ou on va tous l'être. Lumbago, sciatique, tour de rein, on a tous notre petite histoire. Mais attention, parfois derrière une simple douleur, il peut y avoir une urgence. Alors, on se rassure tout de suite, dans 9 cas sur 10, une lombalgie aiguë, qu'on appelle le tour de rein, c'est bénin. Ça passe en quelques jours, avec du repos, un peu de chaleur, un peu de marche et des antidouleurs. Mais dans une minorité de cas, la douleur du dos est le signal d'alerte d'une pathologie plus grave, parfois même vitale. Alors nous, les urgentistes ou les collègues rhumatologues, on a ce qu'on appelle des signaux d'alerte ou d'alarme, des petits drapeaux rouges comme ça, et il y en a 5. Premièrement, si vous avez mal au dos et de la fièvre inexpliquée, plus de 38, eh bien ça peut être la suspicion d'une infection d'un disque intervertébral ou d'un abcès. Deuxième signal d'alerte, les troubles neurologiques, une faiblesse d'une jambe, des fourmillements, une anesthésie au niveau de la région anale par exemple, ou de l'aine, eh bien ça évoque là aussi une compression neurologique et c'est une urgence. Troisièmement, si vous avez une incontinence urinaire ou fécale ou au contraire une rétention, vous n'arrivez plus, vous avez envie de faire pipi mais vous n'y arrivez pas, là aussi c'est un signe d'alerte. Quatrième signe, le début brutal après un traumatisme. Vous avez fait une chute de votre hauteur, vous avez eu un accident de voiture ou un choc important, surtout si vous êtes âgé ou sous anticoagulant. Là, il faut consulter. Et le dernier signe, c'est des douleurs qui réveillent la nuit. Une lombalgie commune, ça s'améliore quand on s'allonge. Et en fait, si même la nuit, ça vous réveille avec une douleur qui est lancinante, là, il faut consulter.
0: Mais docteur, en dehors de ces situations graves, que faire au quotidien pour éviter la panique inutile?
1: C'est très simple, mal de dos sans aucun de ces signaux d'alarme, c'est-à-dire pas de fièvre, pas de perte de force dans les jambes, pas de trouble urinaire, pas de traumatisme, pas de réveil la nuit, ça peut être géré à la maison. On s'allonge, mais attention, pas plus de 24 à 48 heures, parce que le repos strict au lit, bah c'est mauvais. Le meilleur médicament, c'est le mouvement. Donc ne restez pas immobile, bougez, c'est guérir plus vite. Et petite astuce, vous avez disponible gratuitement sur tous vos téléphones, Apple ou Android, vous avez une appli qui s'appelle Active Dos, A-C-T-I-V, apostrophe do dos, c'est un véritable coach gratuit à votre service et c'est l'assurance maladie qui le met en ligne. D'ici là, portez-vous bien.
0: Eh ben, on va peut-être compter sur ce coach là. En tout cas, on compte sur vos conseils santé tous les jours ici, docteur Kierzek. Passez une belle journée et à demain avec ici Gascogne Matin.
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4: Et si on vous donne la parole tous les jours, ce matin entre 9h et 10h, on va parler du padel. Vous pratiquez, vous êtes peut-être devenu accro, eh ben venez témoigner au 05 58 46 50 50. On parle de ce sport phénomène dans les Landes.
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4: Ici Gascogne, première sur l'actu locale dans les Landes, il est 9h. Nous sommes mercredi le 20 mai, les infos Marion Dambiel-Arribagé.
5: Un témoignage bouleversant ce matin sur Ici Gascogne, celui de Pierre, un artisan de 57 ans qui se bat après une erreur médicale. Tout commence il y a 4 ans, en mai 2022. Alors qu'il travaille sur un chantier, son genou se bloque. Pierre se rend aux urgences de la polyclinique d'Aire-sur-l'Adour. Là, le médecin lui remet simplement le genou en place alors qu'il aurait fallu l'opérer en urgence. C'est ce que confirmera d'ailleurs une expertise médicale. Depuis, Pierre a perdu une grande partie de l'usage de sa jambe, son quotidien a basculé.
6: On va peut-être aller même un peu fort, on va dire ça détruit une famille. On est détruit par un truc comme ça. Vous marchez avec la béquille, vous travaillez plus, donc psychologiquement, vous vous dites « qu'est-ce que je fais là ?» Alors j'arrive à bricoler un petit peu, je fais un peu de jardin, il faut essayer de s'occuper un peu. Mais bon, ce que je fais en 3 heures, je le faisais en 10 minutes avant. C'est ça, pour monter les escaliers, je me tiens à la rampe. Pour les descendre, je marche une jambe après l'autre. Mon genou, il est toujours bloqué, hein, et il le restera. C'est bien ça le problématique. Alors, je pourrais travailler à 50%. Mais pour ça, il va falloir que je fasse une reconversion. Quand vous marchez avec une béquille, vous allez faire une reconversion. Je prends ma béquille, j'arrive chez quelqu'un et je vais lui dire, ben voilà, j'ai fait une reconversion, je cherche du travail. Vous croyez que la personne va m'embaucher? Et il va me dire, t'as 57 piges, tu rentres chez toi, mon ami.
5: Une commission de conciliation avec la polyclinique d'Aire-sur-l'Adour est en cours depuis plus de 3 ans. Elle confirme une erreur du médecin, mais n'a pas encore statué sur le préjudice. L'établissement précise qu'il mettra en œuvre les préconisations qui ne manqueront pas d'être formulées. Fin de citation. Le combat de Pierre est à lire en détail sur notre site ici.fr. Un incendie cette nuit à Saint-Vincent-de-Tyrosse, un peu avant 4h du matin. Le feu a pris dans le cellier d'une maison de 140 mètres carrés. Les 3 occupants ont réussi à sortir avant l'arrivée des secours. Ils sont indemnes. Grâce à l'intervention rapide des pompiers, le reste de la maison a pu être épargné. Les habitants ont été relogés provisoirement par la mairie. 17 pompiers ont été mobilisés. 18 mois de prison pour un chauffard, ça s'est passé la semaine dernière à Dax. Une patrouille de police tombe nez à nez avec une voiture qui roule à contresens, route de Tercis. Au lieu de s'arrêter, le chauffard, un homme d'une vingtaine d'années, prend la fuite. Refus d'obtempérer, course-poursuite. Le conducteur roulait sans assurance, sans permis de conduire, sous l'emprise de stupéfiants. Dans sa voiture, les policiers ont en plus retrouvé 30 grammes de cocaïne et plus de 150 grammes de cannabis. Édouard Philippe, soupçonné de détournement de fonds publics, favoritisme et prise illégale d'intérêts au Havre, la ville dont il est maire. Il s'agit en fait d'une enquête ouverte en 2023 par le parquet national financier. Enquête relancée donc avec ouverture d'une information judiciaire et nomination d'un juge d'instruction. Une affaire qui tombe mal à 1 an de l'élection présidentielle à laquelle Édouard Philippe est candidat. Et puis 3 concerts de Patrick Bruel prévus en décembre au Québec sont annulés. Annonce faite par l'agence événementielle chargée de l'organisation des spectacles en raison, dit-elle, du contexte actuel. Patrick Bruel qui est actuellement visé par au moins 9 plaintes pour viol et agression sexuelle.
4: Les Monster Trucks ne sont pas bienvenus dans les Landes.
5: Et vous savez, ce sont ces spectacles itinérants où l'on voit de gros véhicules 4x4 faire des cascades. Eh bien, le préfet des Landes vient de prendre un arrêté pour encadrer strictement leur organisation. Antoine Brard.
7: L'objectif principal de cet arrêté, c'est de garantir la sécurité de tous, aussi bien des spectateurs que des participants ou des organisateurs. Et pour ça, le préfet a préféré prendre des précautions. Pour organiser un Monster Trucks, il faudra transmettre un dossier au moins 3 mois à l'avance en préfecture. Un délai assez long pour permettre à la commission départementale de sécurité routière de vérifier qu'il n'y a pas de danger, pour s'assurer qu'un camion ne pourra pas heurter le public, par exemple. Alors cette décision ne tombe pas par hasard. L'été dernier, un spectacle de ce type était installé sans autorisation à Lyon. Le maire s'était alors retrouvé démuni et très inquiet, notamment pour la protection du site. Un délai de 3 mois donc, et pour l'heure, aucun dossier n'a été déposé pour organiser un tel show. Ce qui veut dire qu'aucun spectacle Monster Trucks ne sera autorisé par la préfecture des Landes avant la fin du mois d'août, au plus tôt.
5: Antoine Brard pour Ici Gascogne.

0: Justice suspend l'organisation de la corrida de la Brède en Gironde. Le tribunal administratif de Bordeaux a décidé de suspendre l'événement taurin prévu le 20 juin. La justice donne ainsi raison à deux associations anti-corrida. À la Brède, il n'y a pas eu de corrida en 2020 et 2021 à cause du Covid. Puis en 2025, pour des raisons budgétaires cette fois, c'est là-dessus que s'est appuyée la justice pour trancher. On ne peut organiser une corrida que s'il y a une tradition locale ininterrompue, c'est la loi. Sinon, eh bien, c'est considéré comme acte de cruauté envers les animaux. Le ministre de l'Éducation nationale durcit le ton sur les fautes d'orthographe au bac. Il a présenté hier ses priorités pour l'examen et parmi elles donc le niveau de français des candidats. Toute copie qui n'a pas un niveau suffisant en termes d'orthographe, de syntaxe et de grammaire ne peut pas avoir la moyenne, estime Édouard Geffray. Cette règle s'appliquera dès ce bac 2026 avec des consignes nationales données aux correcteurs pour davantage d'exigences. Avoir le bac doit attester d'un certain niveau de maîtrise de la langue, estime le ministre. Et puis on termine avec du tennis. C'est la grosse performance de l'Allemande Jessica Ponche. Elle a passé le premier tour des qualifications de Roland-Garros en battant hier après-midi l'Australienne Priscilla Hohn en 2-7, 7-5, 6-2. Au deuxième tour aujourd'hui, elle affrontera la Tchèque Linda Fruirtova. Il y a trois tours au total à passer pour espérer intégrer le tableau final qui démarrera dimanche.
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0: La météo, Thomas.
2: Des nuages et du soleil dans les Landes avec des températures cet après-midi comprises entre 22 et 27 degrés. Par exemple, à Souston, 26, sur Mugron, 25, à Gabarret, 23. Parentis-en-Born, 24 degrés cet après-midi. Et demain, préparez-vous parce qu'on va avoir très chaud, 30 à 35 degrés dans les Landes. Température estivale et vendredi, on va rester dans la même fourchette entre 31 et 34 degrés, température au-dessus des valeurs de saison. Donc autant profiter de cette journée encore avant l'arrivée de la chaleur. Marion Dormé-Laribagé, belle journée à vous.
0: Belle journée, à demain.
2: Les prochaines infos ici à 10h.
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2: Et avec ces températures estivales, chanson de circonstance, les Négresses Vertes.

0: Les négresses vertes, voilà l'été ici Gascogne. Et l'été, ben on sort, on peut s'adonner à des sports justement dehors et on en parle ce matin.
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0: Allez vous mettre en tenue et surtout n'oubliez pas votre raquette de padel. On y joue ce matin, vous pratiquez justement le padel, ce sport de raquette. Vous êtes peut-être devenu accro, et bien il faut qu'on en parle avec votre témoignage au 05 58 46 50 50. Avec nous notre grand témoin Philippe Cronier, bonjour Philippe.
3: Bonjour Thomas.
0: Président du comité départemental de tennis et de padel, vous jouez?
3: Oui, un petit peu.
0: Un petit peu. Okay.
3: Pour le plaisir. Je trouve ça très, très agréable et on s'amuse beaucoup avec des amis.
0: Ouais. Alors, qu'est-ce que vous appréciez particulièrement? C'est le fait de pouvoir se retrouver comme ça, avec des amis, sans forcément d'enjeux?
3: Oui, c'est un sport qui est avant tout très convivial et qui est accessible à beaucoup de monde. Moi, je vois que je joue en famille au padel alors que c'était difficile de jouer au tennis.
0: Et c'est vrai.
3: Tout de suite, on peut s'y mettre. Donc, dès que vous avez un moment, vous pouvez aller faire une partie avec vos enfants, dans mon cas.
0: Donc, concrètement, le padel est beaucoup plus facile d'accès que le tennis?
3: Il est plus facile d'accès, c'est indéniable. Mm-hmm. C'est une des raisons de son succès. Mais après, les joueurs qui jouent très bien au padel, c'est aussi une vraie technique. Mais en tout cas, très vite, on peut s'amuser. Et c'est ça que les gens recherchent.
0: Ouais. Et est-ce qu'il faut d'ailleurs comparer justement ces deux sports que sont le tennis et le padel?
3: En tout cas, pour nous maintenant, ce qui est évident, alors qu'au début, on craignait que ce soit une concurrence de l'un vis-à-vis de l'autre, aujourd'hui, pour nous, c'est vraiment deux sports complémentaires.
0: Ouais, alors pourquoi?
3: Ça recrée du lien. Le joueur de tennis, de plus en plus, il venait faire sa partie, il avait moins l'habitude de traîner au club, peut-être, juste pour le plaisir. Le joueur de paddle, non seulement il veut faire sa partie, mais il veut en parler après avec ses partenaires. Il reste
0: Il y a un côté convivial derrière.
3: Il y a un côté convivial. Et je pense que c'est aussi une des raisons du succès dans les Landes. On aime bien ce mélange de sport et convivialité.
0: Alors, succès dans les Landes, est-ce que vous, justement, au comité, vous avez des chiffres, précisément, du nombre de pratiquants de padel, ou alors peut-être au moins une augmentation des personnes qui font partie de la Fédé maintenant?
3: Alors, c'est jamais évident, mais ce qu'on sait d'une façon certaine, c'est que dans les Landes, nous avons maintenant 1500 licenciés qui ne font que du paddle. C'était 1200 il y a un an, donc c'est une augmentation. Mais surtout, il y a tous ceux qui sont licenciés de tennis et tous les sports de raquettes au sein de la FFT.
0: Et qui ont accès direct.
3: Et qui jouent. En France, on dit qu'il y a à peu près 800 000 joueurs de padel.
0: Ok, d'accord. Ça fait du monde. Ouais, bien sûr. Et comment est-ce qu'on peut expliquer d'ailleurs ce phénomène, Philippe Cronier, parce qu'on voit aussi de plus en plus de terrains, de cours sortir de terre comme ça dans les Landes.
3: Alors c'est le succès appelle le succès. Il y a de plus en plus de gens qui veulent jouer, donc il y a de plus en plus de structures qui se sont mises en place. On a vraiment une explosion, entre autres dans les Landes, mais je dirais toute la côte de Nouvelle-Aquitaine. Hein, c'est vraiment un développement, une explosion. Mais je pense que c'est pour satisfaire cette demande. Et c'est bien. Aujourd'hui, chez nous, ça va encore, mais il y a des zones où les gens ont du mal à réserver des cours, donc des pistes, comme
0: ouais,
3: on dit, pas de...
0: Les pistes, exactement. Ouais. Alors, vous évoquez ce chiffre de 800 000 pratiquants en France. Est-ce que le padel dépassera un jour le tennis? Est-ce qu'on peut imaginer ça?
3: Alors, sur une certaine catégorie, qui sont les joueurs de loisirs, qui veulent jouer quand même régulièrement. Ça, oui, peut-être que momentanément le padel peut dépasser le tennis, mais le tennis a quand même un ancrage qui est fantastique. Et faut surtout pas se sentir menacé quand on est dans un club de tennis. C'est une complémentarité. Et nous, ce qu'on voit en tout cas, c'est que tous nos clubs qui se portent le mieux sont les clubs qui sont capables d'offrir les deux sports et de savoir aussi bien les faire cohabiter.
0: Et le padel, donc, on y joue ce matin. Vous y jouez, vous êtes devenu accro, ben venez témoigner au 05 58 46 50 50. Il faut qu'on en parle juste après le duo Pascal Obispo et Francis Cabrel. Il faudrait que pleuve l'amour. C'est sur votre radio ici, Gascogne.

0: Francky Gascogne et Pascal Obispo, Francis Cabrel en duo. La suite de votre musique, c'est avec Lynn Marlin.
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0: Le padel, c'est ce sport de raquette où l'on joue sur un terrain clos, entouré de parois vitrées et de grilles. On y joue 2 contre 2. Même s'il existe une version 1 contre 1, ça reste en tout cas un énorme succès dans les Landes. On en parle ce matin avec notre invité, le président du comité départemental de tennis et de padel, Philippe Cronier. Et on vous pose cette question, si vous êtes accro justement au padel, vu le succès phénoménal de ce sport de raquette, votre témoignage au 05 58 46 50 50. Kiki est avec nous à Jetmo. Bonjour Kiki.
3: Bonjour Thomas.
0: Bonjour Thomas. À vous. Bon, vous avez déjà testé le padel alors ?
3: Ah mais oui, nous, il y a très longtemps, dans les années 90, on avait 2 cours de paddle à Jetmo. On était les précurseurs, d'ailleurs, parce que c'était les premiers paddle qu'il y avait dans l'appartement.
0: Ouais.
3: Puis bon, ils ont été détruits par l'ancien maire, c'est dommage. Et donc, on faisait du tour à Corpo et c'était un régal. Il y avait beaucoup d'affluence et puis on se régalait, quoi, parce que c'est un sport qui est très ludique, qui est facile à apprendre, parce que bon, tout le monde peut y jouer, des jeunes et moins jeunes. Et c'est moins physique que le tennis. Mmh. Et c'est vrai, c'est très dynamique. Bon, ça se joue en double, c'est moins fatigant que le tennis. Et c'est un sport intense, mais sans violence physique, quoi.
0: Ouais. Donc en fait, à Jetmo, vous étiez pionnier, quoi.
3: Oui, on était pionnier, ouais. Alors j'espère que.
0: Mais il y a un projet, j'ai entendu, non, sur Jetmo, comme quoi il y aurait peut-être.
3: J'espère.
0: Ouais.
3: La cité verte, ce serait un plus. En plus, pour la cité verte, ce serait un plus pour la cité verte.
0: Mmh. Alors, en tout cas, ce matin, Kiki, on vous pose cette question. Est-ce que vous êtes devenu accro? Vous, quand vous y avez joué, vous aviez justement cette envie d'y revenir presque tous les jours ou pas?
3: Ah, ben oui, on y allait. On se retrouvait avec les copines et même des gars. On jouait ensemble, mais c'était. Moi, je me suis éclaté. J'adorais ce jeu, quoi. Mmh.
0: Et pourquoi justement ça vous a tellement motivé ce sport-là, à la différence peut-être du tennis ou d'autres sports de raquette ou d'autres sports tout court?
3: Je trouve que c'est très ludique. On prend plaisir, même débutant. Il n'y a pas besoin d'être fort au tennis. Et ça prend vite et on peut jouer entre amis, en famille. C'est vrai que c'est moi je trouve que c'est très. En plus c'est très convivial.
0: Convivial et facile. Et d'ailleurs, je rebondis là-dessus, Philippe Cronier, parce que j'ai lu un point de vue récemment sur le padel. Dans l'Express, la philosophe Julia de Funès qui a qualifié le padel de triomphe de la facilité. Elle parle de sociétés qui rêvent d'atteindre sans apprendre et de réussir sans souffrir. Vous l'auriez en face, vous lui diriez quoi?
4: Je pense qu'elle se trompe, elle va trop vite. C'est pas un sport qui gagne du public parce qu'il est facile, c'est il est accessible. On peut tout de suite commencer, je crois que votre témoin l'a dit, on vient tout de suite, on s'amuse, et là les mots magiques, c'est convivialité, c'est ludique, voilà. Après, il y a tous les niveaux dans le padel déjà, donc c'est pas forcément que facile, et puis c'est pas ça qui en fait le succès, c'est juste que c'est tout de suite accessible, et après on s'amuse et on peut progresser.
0: Et voilà, et on peut évoluer, on peut progresser, et on peut se frotter à des joueurs...
4: Beaucoup de compétitions maintenant. En Nouvelle-Aquitaine, on va, sur la saison 2026, avoir eu 6000 tournois d'organisés.
0: Ah oui.
4: Et il y en a eu 450 dans les Landes.
0: Mmh. En tout cas, merci Kiki d'être passé nous voir pour nous parler donc du padel. Bonne journée à vous, à Jetmo.
3: J'espère qu'à Jetmo, on en aura bientôt.
0: Bon, on va suivre ça de près. À bientôt. Au revoir.
3: Bonne journée à tout le monde.
0: Merci. 05 58 46 50 50 pour nous joindre parce que vous pratiquez le paddle, vous avez déjà essayé, vous êtes conquis, vous êtes même devenu accro. 05 58 46 50 50. Ici Gascogne, on vous donne la parole juste après Lynn Marlin.
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0: Ici Gascogne avec la voix de Lynn Marlin, la suite de la musique avec Étienne Dao, le groupe Bananarama et Pierre Garnier.
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0: Le padel, ce sport de raquette, vous avez testé, vous avez essayé, vous êtes convaincu, maintenant vous êtes accro, eh ben venez nous en parler au 05 58 46 50 50. Notre grand témoin ce matin jusqu'à 10h, c'est Philippe Cronier, le président du comité départemental de tennis et de padel dans les Landes. Et témoignage de Patrick, à Mont-de-Marsan, au 05 58 46 50 50. Bonjour Patrick.
3: Bonjour.
0: Alors vous avez un peu plus de 60 ans, vous avez commencé à jouer quand au padel, Patrick ?
3: Alors j'ai commencé la pratique du paddle il y a environ 3 ans.
0: 3 ans, voilà. Ok. Qu'est-ce qui vous a intéressé, qu'est-ce qui vous a motivé justement à vous lancer dans le paddle?
3: Alors qu'est-ce qui m'a motivé, c'est d'abord la découverte de ce sport qui est tout à fait récent en France, quoi. Il y a pratiquement une dizaine d'années que ça se joue. Et au-delà de ça, c'est un sport qui est ludique. C'est compliqué pour les membres parce qu'on se blesse quand même assez facilement par rapport au tennis, d'où je viens aussi en même temps,
0: ouais.
3: Parallèle. Et au-delà de ça, eh bien, ça permet de jouer entre amis. Mmh. Voilà, c'est un sport qui est très ludique, qui est très agréable et que l'on peut pratiquer sans avoir un niveau exceptionnel. Comparé, je dirais, au tennis. Si
0: voilà.
3: Je peux faire une comparaison.
0: Alors, Patrick, voilà. Vous pratiquez effectivement le tennis, hein, je l'entends, mais oui. Vous pratiquez plus le padel que le tennis ou inversement?
3: Actuellement, je pratique que le padel.
0: Que le padel. Alors, pour quelle raison?
3: Alors, pour quelle raison? C'est que c'est un petit peu compliqué parce que, comme vous l'avez dit, je n'ai plus 20 ans, je n'ai plus de 60, et c'est un petit peu compliqué de pratiquer les deux, et c'est pas les mêmes gestes. Et puis voilà, j'ai plus 20 ans pour pratiquer deux sports en parallèle et donc ça devenait un petit peu compliqué.
0: Mmh. Voilà. Et pourquoi vous aimez ce sport en particulier, le padel?
3: Parce que c'est convivial, parce que ça permet de se réunir, parce que c'est dans ce sport je me rends compte que les gens qui s'y mettent, c'est pas que des jeunes, et malheureusement, c'est ce qui manque, je pense, dans les Landes, une école de padel. Que ce soit au Mont-de-Marsan, que ce soit là, je ne connais pas spécialement d'école de paddle, contrairement à ce qui se fait en Espagne, hein, je crois. Et au-delà de ça, il y a beaucoup d'adeptes et de gens qui viennent de sports comme qui ont fait ou du football ou du rugby ou du handball, voilà, c'est pas un sport individuel comparé au tennis.
0: Ouais, alors Patrick, vous évoquez l'idée d'une école de padel pour les jeunes. Alors je me tourne vers le président du comité départemental de tennis et de padel. C'est possible ça de mettre en place justement une école comme ça pour inciter les jeunes à s'y mettre?
4: Tout à fait. Et aujourd'hui, c'est quelque chose sur lequel on travaille, que ce soit au niveau de la fédération et nous au niveau du comité des Landes. Faut savoir que c'est quand même un sport qui est jeune, donc les structures sont mises en place. Elles cherchaient déjà à faire pratiquer. Il y avait du succès, donc ils se posaient pas trop la question. Mais la formation des jeunes est quelque chose. On a mis en place un circuit de tournois par catégorie d'âge. Donc oui, ça commence. Et le meilleur signe qu'on puisse avoir, c'est qu'il y a un diplôme pour être moniteur de paddle. Et c'est la ruée pour être formé, parce que tous les clubs vont vouloir faire des écoles de tennis, de paddle et apprendre à jouer aux enfants. Et c'est vraiment très important.
0: Alors vous, Patrick, qui êtes jeune, 60 ans, vous jouez tous les jours?
3: Alors, peut-être pas tous les jours, parce que je me ferais très très mal, mais j'essaie de jouer 2 à 3 fois par semaine.
0: Ok, alors est-ce qu'on peut dire que vous êtes devenu accro?
3: Oui, je suis accro, oui, bien sûr.
0: Okay.
3: Parce que j'ai toujours fait du sport, malheureusement, pour des problèmes de santé, il a fallu que je fasse un point à un moment donné, mais j'ai toujours fait du sport depuis ma plus tendre enfance. D'abord dans le football, très longtemps, jusqu'à l'âge de 50 ans. Après, j'ai eu un gros problème de santé, donc il a fallu que j'arrête un petit peu. Je me suis mis au tennis, c'est pas le meilleur des sports non plus. Et je finirai très certainement par le paddle.
0: Voilà. Eh ben, rendez-vous sur les pistes de paddle pour vous voir, Patrick, à Mont-de-Marsan. Merci pour votre témoignage ce matin.
3: Merci beaucoup.
0: À bientôt.
3: Au revoir, messieurs, dames. Bonne journée.
4: À bientôt.
0: Au revoir. Allez, 05 58 46 50 50 pour nous joindre, parce que vous aimez ça, le padel, vous êtes devenu accro, comme on vient de l'entendre par exemple avec Patrick. 05 58 46 50 50. Là, on fait un petit crochet sur le littoral landais. Nous sommes à Messanges au sémaphore, les observations météo, les observations marines. Julia, bonjour.
5: Bonjour à tous.
0: Ciel couvert en ce moment sur la côte.
5: Écoutez, il était très couvert il y a une heure, mais là, ça commence à bien se dégager, donc on voit du ciel bleu.
0: Ah, ça y est, ça arrive. On devrait avoir effectivement plus de soleil que de nuages par endroit au cours de cette journée. Côté vent, on en est où?
5: Mais écoutez, pour l'instant, on a 2 petits kilomètres-heure de vent à peine.
0: Ah oui, ok, c'est très léger. Ça a quoi comme impact d'ailleurs sur l'océan, le fait qu'il y ait si peu de vent?
5: L'océan est plutôt très propre pour l'instant, donc on a une houle de 1,50 m. La houle n'est pas très définie, hein. C'est pas une houle incroyable ce matin, mais c'est relativement propre.
0: Ok, les horaires de marée et les coefficients pour aujourd'hui?
5: Alors pour les marées, donc on a eu une pleine mer à 8h01 tout à l'heure avec un coefficient de 95. Elle sera basse à 13h58 et à nouveau haute ce soir à 20h19 avec un coefficient de 91.
0: Et le soleil se couche à 21h
5: 29 aujourd'hui.
0: Allez, bonne journée Julia, merci.
5: Merci à vous.
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0: Et un petit week-end à Rome tout de suite. Ici Gascogne, vos chansons préférées toute la journée. Étienne Dao.

0: ici Gascogne, Étienne Dao, le week-end à Rome, Cruel Summer, l'horizon, né quelque part, et ben c'est, ce sont les chansons que vous allez entendre avant 10h.
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0: Il faut qu'on parle du padel ce matin, de ce phénomène qui touche les Landes depuis quelques années maintenant, ce sport de raquette où on se retrouve à jouer deux contre deux, entouré de parois vitrées avec le grillage aussi. Alors, je parle de deux contre deux, mais on peut aussi trouver des structures un contre un. Avec nous ce matin, le président du comité départemental de tennis et de padel, Philippe Cronier. On a entendu donc des auditeurs qui pratiquent ou ont pratiqué justement ce sport qu'est le padel. J'aimerais qu'on revienne justement sur ce qui vous a peut-être interpellé. On a entendu notamment Kiki à Agetmo, qui dans les années 90, justement dans sa commune, avait pu déjà commencer à y jouer. Elle nous a indiqué que ce sport, pour elle, est très ludique, c'est facile justement d'apprendre, c'est un peu moins fatigant en l'occurrence, elle nous dit, que le tennis par exemple, pour comparer à un autre sport de raquette. Elle nous dit aussi qu'on peut prendre vraiment du plaisir même quand on débute dans ce sport. Et puis on a entendu aussi Patrick à Mont-de-Marsan, ça fait 3 ans qu'il s'est mis à ce sport, là aussi pour lui c'est ludique, c'est convivial parce qu'il se retrouve à jouer avec des amis. Qu'est-ce que vous en retenez finalement de ce qu'il dit?
3: Alors, je crois le mot clé qu'on entend très souvent autour du paddle, c'est convivial. Je pense qu'en plus, c'est une des raisons du succès dans les Landes. On est quand même un département à la fois très sportif et on aime bien quand même faire la fête. Mm-hmm. Le paddle, c'est le croisement idéal. On a un lieu où on peut faire du sport et après, on passe un bon moment avec des amis. C'est génial. Après, dire que c'est un sport facile, c'est un sport très accessible.
0: Alors, on peut démarrer tout de suite. Peut-être, voilà. C'est plutôt ça qu'il
3: faut. Il n'y a pas de barrière au départ. Après, vous pouvez progresser. Les très bons joueurs font des spectacles qui sont fantastiques. Hein. On en voit de plus en plus sur une chaîne privée où on voit les joueurs matchs, sortent. Ouais. Et ils partent. Enfin,
0: ils arrivent à faire un coup de telle manière que ça puisse rebondir sur une paroi et derrière, il faut ressortir pour récupérer la balle et la remettre de l'autre côté. Là, c'est fabuleux, quoi.
3: Oui,
0: ça, c'est du grand spectacle.
3: Là, c'est du spectacle et je pense que tout le monde rêve de faire des coups comme ça, quoi. Donc, il y a vraiment tous les niveaux. C'est ça qui est bien. On peut progresser et surtout on peut s'amuser.
0: Ouais. Ben, on s'amuse et puis on peut aussi devenir accro. Patrick nous le disait, finalement, en quelque sorte, il joue à peu près 3 fois par semaine. Comment on peut expliquer qu'on puisse, dans ce sport, devenir aussi addict?
3: Bah, je pense déjà, dans le cas de Patrick, par exemple, c'est quand même plus facile de faire 3 parties de padel par semaine que 3 matchs de tennis. Arrivé à 60 ans, je pense qu'il aurait peut-être du mal à enchaîner. Là, sur le padel, c'est vrai qu'on peut jouer, on règle son intensité comme on veut en fonction de ses amis, de ses partenaires. Donc, ça permet vraiment de s'adapter. Après, je pense que tout ce qu'il y a autour est une raison de succès. On a envie d'y revenir parce que on a passé un cycle classique. Si on fait une partie, on boit un verre, puis à la fin, on fixe rendez-vous pour la prochaine partie.
0: Exactement.
3: C'est classique.
0: Ouais, sachant qu'une partie dure 1h30 pour le padel. Alors, est-ce que la vague à padel peut-elle s'arrêter dans les Landes? On voit effectivement ce grand phénomène. Votre réponse dans un instant. On va analyser tout ça ensemble, Philippe Cronier, juste après Cruel Summer et Bananarama. Belle matinée avec ici Gascogne.
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0: Été cruel, cruel summer, le groupe Bananarama. Merci d'être avec nous. Ici Gascogne, on vous donne la parole hein, tous les jours entre 9h et 10h. Ce matin, on parle du padel.
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0: Le padel, c'est ce sport de raquette où on se retrouve sur un terrain avec les parois vitrées tout autour et beaucoup de stratégies. C'est du sport, c'est convivial. Faut qu'on en parle ce matin avec le président du comité départemental de tennis, Philippe Crony, avec nous. Donc on voit bien que c'est un véritable phénomène qui est de plus en plus important chez nous dans les Landes. Est-ce que cette vague padel peut un jour s'arrêter, Philippe Crony?
2: C'est ce qu'on nous a dit pendant longtemps, mais là, je crois que maintenant, nous, on est plus inquiets. On sait que ça va durer. Les gens aiment le padel et vont continuer à le pratiquer. Aujourd'hui, on est encore dans une phase où il y a de plus en plus de pistes qui apparaissent. C'est vraiment dans les proportions
0: donc
2: qui sont.
0: Des structures encore sortir de terre.
2: Tout à fait. Et à la fois des structures, ce que nous appelons habilitées, qui sont des structures privées, et puis nos clubs de tennis qui construisent des pistes pour offrir un deuxième sport à leurs adhérents. Et on est loin d'avoir atteint je vais juste donner un chiffre. En Espagne, il y a une piste pour 3000 habitants.
0: Ok.
2: En France, pour l'instant, on est à une piste pour 21 000.
0: On a la marge alors.
2: On a la marge. On n'est pas inquiet. Alors, je ne sais pas si on ira jusqu'aux 3000. Hein, je ne suis pas. Parce que vraiment, ça a été une razzia. Mais en tout cas, il y a du potentiel et on voit quand les structures arrivent, ils trouvent du monde. Après, il faut que ce sport, et c'est, je pense, ça son vrai challenge, se structure. Parce que on n'ajoute pas comme ça le paddle au tennis dans un club. Les gens viennent chercher des choses différentes. Si vous êtes à un club mais que on peut pas boire un coup après la partie de paddle, les gens, ils vont
0: manque quelque chose, quoi.
2: Il manque quelque chose. Donc, faut vraiment réfléchir. C'est une stratégie. Mais c'est passionnant pour nos dirigeants de clubs qui ont vraiment un beau potentiel.
0: Ouais. Il y a encore des projets de pistes en construction, de nouvelles structures, là, dans les Landes?
2: Oh oui, énormément. Énormément.
0: Donc, ça veut dire que dans les prochains mois, les prochaines années, on verra encore dans d'autres communes que celles que l'on connaît aujourd'hui.
2: Aujourd'hui, on a 50 pistes qui sont construites et jouables. Mm-hmm. On devrait pas être loin de doubler dans les quelques années à venir.
0: Donc ça, effectivement, c'est pour le padel. Est-ce qu'il y a d'autres sports de raquettes à suivre qui peuvent aussi émerger?
2: Alors, il y a un sport qui arrive et qu'on retrouvera en sport de démonstration aux Jeux Olympiques à Los Angeles, qui est le pickleball.
0: Le pickleball.
2: Alors, le pickleball, c'est la réponse nord-américaine au padel. C'est les États-Unis ont raté un peu le tournant du padel. C'est un sport qui s'est développé en Amérique du Sud, en Espagne, et nos amis des USA aiment pas être derrière. Donc eux, ils poussent à fond sur le pickleball et là-bas, vous avez énormément de pistes de pickleball. Et c'est arrivé dans les Landes et on a les premières pistes, les premiers tournois. C'est le sport qui va arriver derrière.
0: Ouais, et ça ressemble à quoi en gros? Comme du padel
2: Non, parce que là, il n'y a pas de grillage, vous ne jouez pas avec les murs. C'est plus pour ceux qui ont pu commencer à une sorte de mini-tennis, c'est-à-dire du tennis sur un terrain beaucoup plus petit, avec une balle qui est très particulière, parce qu'elle est pleine de trous, ouais, de manière à ce que ce soit pas la force qui soit prépondérante. Vous pouvez taper aussi fort que vous voulez dans la balle, elle est freinée parce que avec tous ces trous, elle est freinée par l'air et donc on joue plus une tactique, faut essayer de bien placer la balle, voilà. Et là aussi le terrain est plus petit, c'est facile, c'est quand même pas très loin de ce que les gens pouvaient faire sur un sport de plage avec une raquette. Donc voilà, on est un autre croisement de pratiques, mais je suis convaincu que les clubs vont très vite tout faire pour avoir du tennis, du paddle et du pickleball.
0: Ouais, donc effectivement avoir peut-être cette offre beaucoup plus large que le tennis au départ.
2: Voilà, en fait, c'est ce que recherchent nos joueurs en général.
0: Pour terminer, et j'en reviens au paddle, pour celles et ceux qui hésitent à se lancer, à essayer, l'argument c'est quoi?
2: Ouais. Venez essayer, vous allez voir, c'est facile. Vous prenez aucun risque, vous n'allez pas vous faire du mal, vous allez vous amuser. Puis après, vous déciderez si vous avez envie de revenir une prochaine fois. Mais faut vraiment pas hésiter.
0: Bon, j'espère que vous allez revenir une prochaine fois ici. Vous
2: pas
0: êtes toujours le bienvenu, Philippe Crony. Merci d'avoir été
2: Merci
0: avec
2: Thomas.
0: Nous ce matin. Est-ce que vous voulez vous faire un petit peu d'argent? Trois bons plans pour un revenu d'appoint cet été grâce à Valère Coréard. Il nous rejoint juste après Pierre Garnier et L'Horizon. Merci de rester avec nous. C'est ici Gascogne.

0: Et on regarde l'horizon, on écoute même l'horizon finalement grâce à Pierre Garnier. Votre musique continue ici Gascogne avant 10h avec Maxime Le Forestier.
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0: Après avoir regardé l'horizon, on regarde notre relevé de compte bancaire. Bon, peut-être qu'il va falloir faire un peu d'appoint, un petit peu plus d'apport. Et avec l'été qui approche, Valère Coréard, vous avez justement quelques pistes de compléments de revenus.
2: On n'y pense pas forcément, mais avec l'arrivée des beaux jours, il y a quelques bons plans pour aller chercher des revenus d'appoint sans trop forcer. Et je vais vous donner quelques exemples. À commencer par la voiture et la maison. Si vous partez en vacances cet été, vous allez laisser votre logement vide, a priori quelques jours ou quelques semaines. Cela peut vous donner l'occasion de tester la location de logement entre particuliers ou l'échange de maison. Alors c'est vrai, ça demande un peu de préparation. Je ne vais pas vous cacher que c'est quand même du boulot, mais vous pouvez derrière aller chercher un revenu non négligeable en location ou alors des points pour partir ensuite en vacances gratuitement avec l'échange de maison. Autre piste, la location de voiture à des particuliers. L'été, on n'a pas forcément besoin de sa voiture de la même façon. La louer peut être intéressante. Dans les deux cas, en tout cas, un conseil, passez bien par des plateformes spécialisées.
0: On est aussi dans la période des ménages de printemps.
2: Clairement, et quand vous dites ça, je pense de suite au vide-grenier, hein, c'est la pleine saison en ce moment. Selon où vous habitez, vous allez payer entre 15 et 60 euros votre emplacement. Ça peut vite être rentable. Par contre, attention, hein, on a dit vide-grenier, donc privilégiez des objets en état d'utilisation. Présentez bien les choses, ne partez pas trop bas non plus niveau prix, parce que vous connaissez la règle du jeu sur ce type d'événement. Négocier fait partie de l'expérience. Et puis, vous verrez, les enfants adorent jouer aux marchands pour de vrai. C'est vraiment très sympa à faire en famille. Mais voilà, vous avez quelques pistes pour cet été. Louer le logement, un véhicule, participer un vide-grenier à la clé, des rencontres et des petits revenus. Vous en avez d'autres ? Pensez à m'écrire par ici leséconomies@radiofrance.com.
0: Et pensez à revenir ici, Valère, demain, bien sûr, avec d'autres bons plans pour notre pouvoir d'achat. Allez, dans 5 minutes, 10h, l'actu juste avant, c'est Maxime Le Forestier.
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0: terminer quelque part. Maxime Le Forestier, ici Gascogne, on prend la direction de la nature. On va s'y balader, Marie-Cécile Gardet, bonjour.
1: Bonjour Thomas, bonjour à tous.
0: Alors, où est-ce que vous comptez nous emmener?
1: Partout, dans le parc naturel régional des Landes de Gascogne, qu'on va redécouvrir avec notre invité dans un instant. Vous

0: 6h l'info, Eric Ballanger, bonjour Eric.
1: Bonjour, un incendie cette nuit à Saint-Vincent-de-Tyrosse. En pleine nuit, 4h du matin, les trois occupants ont réussi à sortir avant l'arrivée des pompiers. Le feu a pris dans le cellier, les trois habitants ont été relogés par la mairie.
0: 18 mois de prison pour un chauffard à Dax.
1: La semaine dernière, une patrouille de police s'est tombée nez à nez avec une voiture roulant à contresens route de Tercis. Au lieu de s'arrêter, le conducteur, un homme d'une vingtaine d'années, a pris la fuite, déclenchant une course-poursuite. Il roulait sans permis, sans assurance, sous stupéfiant, dans sa voiture. Les policiers ont découvert 30 grammes de cocaïne, plus de 150 grammes de cannabis. Le tribunal l'a condamné à 18 mois de prison. Les parlementaires brésiliens viennent de voter l'interdiction du foie gras au Brésil. Il faut encore attendre la validation par le président brésilien Lula. Réaction immédiate des professionnels de la filière française. Le Brésil s'apprête à commettre une première entorse à l'accord Mercosur. Il réclame une intervention urgente des représentants européens sur le sujet.
0: Le maire de Paris appelle Patrick Bruel à annuler son zénith du 8 octobre.
1: Emmanuel Grégoire estime que la présomption d'innocence doit être garantie, mais y compris pour la sérénité de sa défense. Il devrait se retirer. La ville de Québec a déjà annulé 3 concerts du chanteur prévus en décembre. La corrida de la Brède est suspendue. Le tribunal administratif de Bordeaux a donné raison à 2 associations anti-corrida qui contestaient sa tenue. Elles rappelaient que les spectacles taurins avaient été interrompus en 2020 et 2021 pour le Covid et puis en 2025 pour des raisons budgétaires. Or, la loi impose une tradition locale ininterrompue pour autoriser ces pratiques. Sans cela, il s'agit d'actes de cruauté envers les animaux. C'est une perf pour la landaise Jessica Ponché. Elle passe le premier tour des qualifs de Roland-Garros en battant hier l'Australienne Priscilla Hohn, 143e mondiale. Ponché est 181e. La licenciée de Cap-Breton l'emporte en 2-7 sec, 7-5, 6-2. Le tableau final démarre dimanche. Il y a au total 3 tours de qualification avant le tableau final.
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1: La météo, Marie-Cécile.
0: Eh ben, écoutez, Eric, un vol nuageux, vous le constatez, ternit l'éclat du soleil aujourd'hui, mais les températures vont quand même monter jusqu'à 24 à 27 degrés à l'intérieur des terres, pas plus de 22 sur le nord du littoral. Demain, accrochez-vous à un ensoleillement excellent, dit Météo France, avec des températures maximales prévues de 30 à 33 degrés de manière générale, mais on pourrait aller jusqu'à 35 degrés sur le sud du littoral. On bascule donc localement très au-dessus des valeurs de saison. Vendredi matin, 13 à 17 degrés déjà pour les minimales. Un soleil radieux tout au long de la journée et des maximales comprises vendredi entre 31 et 34 degrés. Ça baisse un peu samedi, mais le soleil sera toujours là et jusqu'au soir de 25 degrés sur le nord du littoral à 28 à 31 degrés partout ailleurs. On regarde dimanche quand même.
1: Allez,
0: on regarde dimanche. 29 à 32 degrés avec un ciel et un soleil bleu qui vont prédominer.
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0: On chante, allez on chante.

0: Ici est Poveri Sara perché ti amo, vos chansons préférées avec Ici Gascogne, c'est toute la journée.
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0: De nature, envie d'un grand bol d'air frais. Et si on redécouvrait ce matin notre parc naturel régional des Landes de Gascogne? Bonjour Mathilde Frégnaud.
3: Bonjour Marie-Cécile.
0: Mathilde, on a besoin ce matin de s'évader un peu et on a besoin de votre carte postale de notre parc régional des Landes de Gascogne. Il est vaste, hein, le territoire.
3: Oui, effectivement, on a quand même 53 communes qui le composent entre les départements des Landes et de la Gironde. Et ça s'étend en gros du nord de Mont-de-Marsan jusqu'au bassin d'Arcachon en passant par le sud Gironde, le Bazadais. Donc c'est quand même un territoire qui est assez vaste et puis qui a cette particularité d'être majoritairement forestier.
0: Alors on a plusieurs paysages, voilà, majoritairement forestier, mais pas que.
3: Oui, on a aussi, et c'est un petit peu ce qui le caractérise aussi, c'est cette colonne vertébrale. En fait, il est traversé quasiment de part en part par un fleuve côtier, qui est pas une rivière, c'est souvent la petite distinction qu'on peut faire, qui s'appelle la Leyre, ou Leyre si vous êtes sur la partie girondine, et qui est navigable sur plus de 90 km, et qu'on surnomme aussi la petite Amazone.
0: Exactement. Est-ce qu'on peut dire que c'est quand même ce parc naturel régional idéal pour, entre guillemets, se planquer, être tranquille? Je le dis en prévision de l'été, quand on voudra, nous les locaux, être un petit peu loin de la foule quand même.
3: Exactement, ça c'est vraiment l'endroit pour aller se mettre au vert. Et puis pour tous les amoureux des sorties nature, des balades au grand air. Et puis il y a plein de petites pépites sympas à découvrir. Je pense notamment aux œuvres d'art monumental de la forêt d'art contemporain qui sont sur ce territoire, pour aller faire du canoë. Puis aussi pour les amoureux des étoiles, parce que je ne sais pas si vous savez, mais on est labellisé réserve internationale de ciel étoilé depuis l'année dernière.
0: Oui.
3: Et ça c'est très très chouette, parce qu'on a 4000 étoiles qui sont observables à l'œil nu sur ce territoire, notamment sur la zone cœur, là, dans les Landes autour de Luxeuil, de Calin. Et donc pour les amoureux de l'astronomie, c'est vraiment le spot parfait.
0: Ah, vous m'avez mis des frissons, je suis déjà en plein perséide du mois d'août pour venir voir un petit peu tout ça de ce secteur-là. Notez bien, vous qui écoutez. Alors, vous parliez sport, et ben si on veut faire de la rando, si on veut faire du canoë, si on veut loger sur place, vous venez de sortir la carte du parc naturel régional et sa version aussi numérique.
3: Oui, tout à fait. La carte touristique, c'est un document qu'on édite chaque année en version papier, vous l'avez dit, dans les offices de tourisme ou en ligne sur notre site internet. Et en fait, elle répertorie l'ensemble des balades, des pépites à découvrir, mais aussi les bonnes pratiques, de savoir comment on découvre ce territoire dans le respect des milieux traversés, et puis la réglementation qui est en cours sur ce territoire. Par exemple, on nous pose souvent la question du bivouac. Est-ce qu'on peut bivouaquer dans les Landes de Gascogne? Et sachant qu'on est en grande partie site inscrit au niveau des vallées de la Leyre et avec tout ce qui est vigilance incendie sur le massif forestier, c'est globalement interdit. Mais il y a des endroits et des aires naturelles, des campings. Et c'est ce pourquoi il faut opter.
0: Et ben c'est pour ça qu'il faut absolument vous procurer cette carte, soit papier, soit version internet et numérique. Il y a quelque chose de super sympa pour les amateurs de rando. C'est une appli qu'il faut absolument télécharger.
3: Oui, c'est une appli gratuite, Outdoor Active. Elle répertorie toutes les balades sur le territoire. Vous avez après, par exemple, sur les balades à pied, une quinzaine de boucles. Et puis, toutes les boucles VTT, VTC, etc. Et bien sûr, parce que comment ne pas parler des grandes itinérances quand on parle de randonnée sur les Landes de Gascogne, puisque vous avez les chemins de GR,
0: les fameux
3: Jacquard.
0: Les fameux GR et les fameux Jacquard. Et les pistes cyclables.
3: Et les pistes cyclables, les grandes pistes comme la Vélodyssée, la Scandibérique, etc.
0: On a quand même vachement de chance, hein, Mathilde, hein, pas vrai?
3: C'est un chouette territoire, ouais, pour les amoureux des sports de nature notamment. Et puis vous parlez de canoë.
0: Oui.
3: Et c'est vrai que c'est vraiment une activité qui est très très chouette à faire sur la Leyre, qui est avec ses couleurs ambrées, sa forêt galerie. Voilà, c'est vraiment une activité sympa à programmer en famille, entre amis, pendant l'été pour aller se mettre au frais.
0: Oh, même cette semaine, hein, pour aller se mettre au frais, on peut tester là. Hein.
3: Potentiellement, oui, cette fin de semaine. Mais toutefois, le niveau d'eau, l'état d'encombrement l'encombrement du ouais. fleuve, etc. Parce qu'elle est un peu piégeuse, c'est quand même une rivière à branches, donc il faut se méfier. Et c'est pour ça qu'il faut toujours vérifier et préparer sa sortie. Et je vous conseille pour ça le site Canoë sur la Leyre, qui vous permet vraiment de tout savoir pour avant de partir sur l'eau, tout simplement.
0: Ah oui, partez avec un peu de prévoyance. Canoë sur la Leyre, toutattaché.com. Et pour l'appli rando, Outdoor Active, pour répertorier, pour voir comment sont répertoriées toutes ces balades sur la zone du parc naturel régional des Landes de Gascogne. Il y a pas mal d'actu en ce moment. Vous restez avec nous, Mathilde. On se retrouve dans un instant pour parler de tout le programme qui nous attend.
3: Avec plaisir, à tout à l'heure.
0: À tout de suite.

0: Ria révélé sur les réseaux sociaux avec sa reprise de Sylvie Vartan, de retour avec cette chanson Soirée mondaine.
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0: Ce matin, ici Gascogne vous propose d'aller vous aérer en pleine nature. Il faut dire que chez nous, dans les Landes, on a de la chance. Gros plan ce matin sur le parc naturel régional des Landes de Gascogne avec vous, Mathilde Frégnaud. On a fait tout à l'heure, Mathilde, la carte postale de ce territoire. Et puis, on va regarder les actualités parce que il y a pas mal de petites choses à noter dans les agendas. Vous avez choisi de nous parler de deux événements. Enfin, si on peut appeler ça des événements. Et on va commencer par parler de ce qui va se passer à Broca au mois de juin.
3: Oui, tout à fait. Le parc est organisateur de plein d'animations toute l'année, des sorties nature, des parenthèses culturelles, des éditions locales aussi de manifestations nationales. Et c'est le cas de cette sortie en juin qui s'appelle Les Nuits des Forêts, qui est une manifestation nationale qui a pour objectif de sensibiliser le grand public aux enjeux forestiers. Et on travaille en partenariat avec la Forêt d'Art Contemporain pour être justement à Broca-les-Forges, le 13 juin. Pour une soirée artistique au bord de l'étang, on sera il y aura une balade d'environ un petit peu plus d'un kilomètre à la découverte du patrimoine naturel local avec un chargé de mission du parc, et on ira jusqu'à une œuvre emblématique de la Forêt d'Art. Je vous dis pas laquelle parce qu'il y en a plusieurs sur Broca.
0: D'accord, mystère, suspense.
3: et le rendez-vous est à 18h, c'est gratuit, c'est sans réservation, donc il y a vraiment aucune raison de pas venir.
0: Ah oui, rendez-vous devant la mairie. Alors autre événement important, et on sait qu'il y a des amateurs, on va parler Terra Aventura. Et là, vous allez nous emmener à l'éco-musée de Marquèze, le nôtre, l'éco-musée, le seul et l'unique à Sabre. Est-ce que je suis en train de comprendre qu'on a un Terra Aventura spécifique à Marquèze ?
3: Exactement, et ça, c'est vraiment notre petite fierté de cette année. Donc l'écomusée est ouvert cette année jusqu'au 27 septembre, mais le Terraventura, c'est un petit parcours exclusif qui va être présent sur l'écomusée de Marquèze jusqu'au 19 juillet prochain. Donc ça, c'est important. Le Terraventura, je sais pas si tout le monde connaît, mais c'est un jeu de géocaching qui est porté par le comité régional de tourisme de Nouvelle-Aquitaine. Il y a un peu plus de 650 parcours sur toute la région.
0: Et il y a des mordus, hein. Je crois que vous avez les chiffres, il y a énormément de joueurs.
3: C'est 3 millions de joueurs et une communauté qui est vraiment passionnée, qui est hyper enthousiaste, hyper enjouée. On a eu la première journée, l'inauguration, avec près de 700 joueurs qui étaient là, et c'était vraiment, vraiment très très chouette. Donc on espère faire découvrir l'écomusée autrement, parce que le parcours passe à la fois par le quartier, l'Arial, et aussi par le pavillon des expos. Donc c'est vraiment une façon de redécouvrir ce site emblématique des Landes, avec un tarif préférentiel en plus sur présentation de l'appli, avec la résolution quand même de la première énigme, mais c'est difficile.
0: Pas de bras, pas de chocolat, faudra y mettre du vôtre un petit peu. À vous d'aller découvrir ce nouveau Terra Aventura à l'écomusée de Marquèze, pour voir les choses peut-être un petit peu différemment. Autre chose importante à signaler, le 7 juin, on se ferait pas une petite journée spéciale Gémage?
3: Alors ça, c'est effectivement le prochain rendez-vous à l'écomusée de Marquèze. On met ces hommes qui ont fait la Forêt des Landes jusque dans les années 60 à l'honneur, avec des assos. Les assos des Gémards, de Biscarrosse et de l'Esperon seront présents sur cette journée, pour remettre ces gestes oubliés et qui font partie intégrante de notre patrimoine immatériel local en lumière. Donc ça, c'est le premier rendez-vous à venir. Et puis il y aura aussi, c'est traditionnel à Marquèze, la journée de fabrication des croix de la Saint-Jean. Le 21, ça.
0: Ah super, ça c'est pour le 21 juin, jour de la fête de la musique. J'espère
3: c'est ça.
0: Que vous avez noté à vos agendas. Où est-ce qu'on peut retrouver toutes ces infos si on n'a pas eu le temps de noter à l'agenda? Sur le site internet du parc régional?
3: Et c'est surtout sur marquèze.fr, où là vous avez vraiment toutes les infos pour préparer votre visite, voir les horaires de train, etc. C'est important de bien...
0: pas rater le train.
3: C'est ça. C'est quand même l'expérience marquante de l'écomusée, il faut le reconnaître, de prendre le petit train. Alors, on a tous une bonne raison d'aimer Marquèze. Moi, c'est le petit train.
0: Oui, moi aussi. je vois qu'on a les mêmes centres d'intérêt, Mathilde. C'est terrible. Donc rendez-vous sur le site effectivement de l'écomusée et de manière plus générale sur le site du parc naturel régional des Landes de Gascogne, que je prends plaisir à prononcer, pour retrouver toutes les infos pratiques pour aller vous balader dans ce parc naturel régional des Landes de Gascogne qui est juste le nôtre. Merci beaucoup Mathilde Fregnaud et rendez-vous au cœur de la nature.
3: Merci à vous.
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0: même Emma Baker.
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3: À cette heure-ci, ici Gascogne pense déjà au repas de midi. On se trouve tous les jours pour Bienvenue chez vous dans les Landes. Le Mag, une bonne adresse gourmande. Nous allons ce matin faire un saut au Troquet à Saint-Jean-de-Marenne. On est zone Atlantique Sud. Virginie nous y attend. Bonjour Virginie.
4: Et bonjour.
3: Comment ça va au Troquet ce matin?
4: Ça va super bien au Troquet. On est presque en place pour vous recevoir tout à l'heure.
3: Alors, qu'est-ce qu'on vient manger? Votre chef est d'origine tahitienne. Est-ce qu'il met un petit peu de ses origines dans ses plats? Je pense que oui.
4: Toujours dans ses plats. En plus, on a une carte des plats qui change régulièrement au gré des saisons. Donc, à peu près tous les 2-3 mois, on a une nouvelle carte avec des nouveaux plats. Et au-delà de ça, on propose un menu du jour avec entrée, plat, dessert du lundi au vendredi tous les midis qui change tous les jours.
3: Alors,
4: ce midi, on reste quand même très classique avec une petite salade fermière dans laquelle on retrouvera de la salade, des petites pommes de terre tièdes, du poulet rôti, quelques crudités. En plat, on est sur des linguini à la bolognaise du chef, bien sûr. Et en dessert, vu le temps, une petite salade de fruits frais qu'on a reçue ce matin de juste à côté de notre chère amie Maison Ilotte.
3: Ah, c'est parfait. C'est coloré dans les assiettes, hein, grâce
4: Exactement.
3: À la cuisine du chef qui, je pense, on le disait, en raison de ses origines polynésiennes, vient mettre un petit peu de couleur dans tout ça. Quel jour ne pas venir? Vous êtes ouvert comment? Dites-nous, Virginie.
4: Alors, tous les midis, on est ouvert du lundi au vendredi.
3: Oui.
4: Et le soir, du lundi au samedi. Vous pouvez également venir le soir. Nous sommes ouverts aussi.
3: Et oui, c'est important, c'est important de le préciser.
4: Ouais. Voilà, on est en off le dimanche, voilà, pour que toute l'équipe se repose. Et on fait également quelques événements, notamment un jeudi par mois, on fait des petits after-work, donc à partir de 17h30, avec une petite sélection de vins de notre cher voisin Jeu de Quilles. Et on propose des petites charcuteries, des petits trucs comme ça à grignoter pour venir prendre l'apéro après le boulot.
3: Elle a tout dit, Virginie. Il y a même des brunchs chez vous. Et franchement, il donne envie, je suis sur votre page Facebook. Sympa les brunchs.
4: Exactement, on a fait le petit brunch de Pâques. Alors ça, c'est sur des événements exceptionnels.
3: D'accord.
4: Comme ça. On essaye de faire des petits événements comme ça. On va également proposer pour la fête de la musique un petit concert.
3: Allez.
4: Et voilà, des choses comme ça. Après, ça fait pas longtemps qu'on est en place, donc on essaye de mettre quelques petits événements en place. Mais c'est vrai que ça fait que un an que nous sommes ouverts, nous. Hein.
3: Je vois qu'il y a, par exemple, un petit menu spécial et quelques surprises pour la fête des mères, a priori aussi.
4: Voilà, exactement.
3: j'ai repéré.
4: Exactement ça.
3: On vient aussi le soir, vous le précisiez tout à l'heure, parce que vous êtes dans la zone Atlantique Sud et j'imagine que votre clientèle principale, ce sont les gens qui travaillent autour de vous dans cette zone.
4: Voilà, alors dans cette zone, le midi, c'est essentiellement des gens qui travaillent sur la zone. Le soir, quelques locaux et les gens de l'hôtel, puisque nous sommes sous l'hôtel B&B de la zone Atlantique Sud.
3: Et les gens de passage, peut-être, sur la grande méga route, juste à côté, qui font un break.
4: Exactement, les gens de passage aussi.
3: Voilà,
4: on est plutôt bien placés, ouais.
3: Exactement, retenez bien l'adresse, c'est le Troquet à Saint-Jean-de-Marenne, 69 rue du Pays d'Orthe. C'est en plein zone Atlantique Sud, au pied de l'hôtel. Merci Virginie de nous avoir mis l'eau à la bouche. Entrée, plat, dessert pour le menu du jour, ça nous coûte combien?
4: Ça nous coûte 19 euros. On s'adapte aussi pour tous les appétits. Si vous n'avez pas suffisamment d'appétit pour un menu complet, on peut faire entrée plat ou plat dessert pour 15,50.
3: Et ben voilà. Pour moi, vous faites dessert. Ça marche aussi. Merci beaucoup, Virginie.
4: Ça marche aussi. Avec plaisir.
3: Bonne journée. Merci. Le Troquet, il est à Saint-Jean-de-Marenne.
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3: Ah, c'est sûr qu'ici, dans les Landes, on manque pas de bonnes adresses gourmandes. On essaie de vous en répertorier un maximum tous les jours pour Bienvenue chez vous. 10h30, ici Gascogne, tous les jours à votre service. Info pratique signée Pauline Bézina.
0: Ligne de bus estivale, aide juridique au logement et coup de pouce au commerce. Ici Gascogne, tous les jours à vos côtés. Le réseau départemental Translande finalise le déploiement de ces lignes estivales, des liaisons en bus qui permettent de relier les communes de l'intérieur des terres aux plages de la côte landaise à un tarif fixe. Les grilles horaires de la saison sont accessibles sur le portail de l'opérateur translande.fr. L'agence départementale d'information sur le logement des Landes assure des permanences gratuites. Les conseillers juridiques informent les propriétaires et locataires sur les droits au bail, litiges de voisinage et accès aux dispositifs nationaux d'aide à la rénovation. Plus d'infos sur adil40.fr. Si vous lancez votre activité, sachez que le Grand Dax propose 17 aides financières distinctes à l'entrepreneuriat. L'une d'elles permet l'octroi de subventions importantes pour soutenir concrètement l'installation physique des entreprises artisanales de production sur le territoire. Plus d'infos sur granddax.fr/entreprendre.
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3: Ça démarre fort. Hein. Ah, c'est du Mylène Farmer. Belle journée avec Ici Gascogne. Bienvenue chez vous. On continue la balade pour le mag. Je vous emmène au bord du lac à Parentis-en-Born.

0: bien, ça réveille, c'est du Mylène Farmer.
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0: Samedi, ce samedi 23 mai, c'est la fête de la Mauna au lac, plage de l'école de voile à Parenti sans borne. Hakim Filali-Viard, coprésident de l'association Les Voiles de la Mauna, vient nous expliquer en quoi consiste cette grande fête. Bonjour Hakim.
3: Oui, bonjour Anne-Cécile.
0: Il n'y a pas de souci, on va s'éclater comme des fous. Dites, rassurez-moi, si on n'est pas du tout des professionnels de la voile en tout genre, on peut quand même venir faire la fête là, de la Mauna à Parentis samedi.
3: Tout à fait, tout à fait. Ce week-end festif est ouvert à toutes les personnes, pratiquants, expérimentés ou débutants.
0: Oui.
3: L'idée, c'est d'aller sur l'eau, découvrir un petit peu ce beau lac qui est près de chez nous, et puis aller s'amuser autour d'un petit parcours.
0: Par exemple, alors régate, planche à voile, concours de château de sable aussi, ça c'est pour les grands et les petits. Mais est-ce qu'on peut encore s'inscrire pour la régate ou est-ce que vous avez bouclé les inscriptions, Hakim?
3: Non, pas du tout. Les inscriptions sont possibles même le jour même, tout à fait, le samedi matin, on peut se présenter, sachant que le début des festivités démarre à 10h.
0: Oui.
3: Donc voilà, ceux qui veulent s'inscrire le jour J se présentent à partir de 9h, 9h30 et on pourra effectivement faire les inscriptions.
0: Ça c'est pour le samedi, mais il y a aussi le dimanche. Est-ce qu'on peut s'inscrire aussi à la dernière minute ?
3: Bien sûr. Alors le dimanche, on a la particularité, c'est le matin, donc c'est une course de pirogue.
0: Oui.
3: Alors la pirogue, c'est particulier parce qu'effectivement là, il faut être bien équipé. Sachant que ce dimanche, on a la chance d'avoir le club de Biscarrosse qui va être présent avec trois grosses pirogues. Ce sont des V6.
0: Mm-hmm.
3: Donc comme son nom l'indique, hein, cette pirogue peut accueillir six rameurs. Et donc ça sera le matin. On va et ce qui est intéressant pour les spectateurs, c'est que le parcours va être le long du lac, donc visible des plages et
0: génial.
3: Des ports. Et voilà, le parcours ça sera de 12 km et l'après-midi régate de catamaran.
0: Voilà. Alors je résume. Le samedi régate pour les paddles. Ensuite l'après-midi catamaran aussi hein, à 14h hein, Hakim,
3: oui,
0: pour le samedi.
3: Oui, c'est
0: et
3: ça.
0: Puis le dimanche on repart 10h régate pirogue et on recommence à 14h avec régate voilier dériveur. Nous
3: oui,
0: catamaran aussi
3: voilier,
0: voilà, on a du
3: tout. Ouais, un petit support. Voilà,
0: on a du mal à faire la différence quand on n'y connaît rien. Deux mots sur votre association Les Voiles de la Mauna, qui sont vos licenciés, qu'est-ce que vous organisez tout au long de l'année, qu'est-ce que vous pratiquez généralement aussi?
3: Alors bon, l'idée de la création de cette association, c'était effectivement permettre au plus grand nombre d'aller sur l'eau, parce que on a, comme je vous l'ai dit, on a la chance d'avoir un des plus grands lacs de France, tout près de chez nous, et c'est vrai qu'on se rend compte qu'il y a beaucoup de personnes qui souhaiteraient aller sur l'eau, mais qui n'ont pas l'occasion parce qu'ils n'ont pas de matériel ou ils veulent être rassurés. Donc l'idée c'était celle-ci. On est en collaboration avec l'école municipale de voile, qui
0: voilà.
3: Elle est concentrée effectivement sur l'apprentissage de la voile pour les enfants. Et nous, l'idée, c'est de permettre effectivement de poursuivre le travail réalisé par cette école de voile pour accompagner ces enfants qui souhaiteraient effectivement découvrir de la compétition hein, par le biais de ces régates, mais aussi aux parents d'aller sur l'eau. Et donc, c'est pour ça qu'on a beaucoup d'événements à destination des familles.
0: C'est
3: pour répondre effectivement à cette demande.
0: Eh ben, foncez sur la page Facebook, les réseaux sociaux de cette association Les Voiles de la Mauna. Mauna, deux mots sur ce nom. C'est le lieu dit, en fait. C'est l'ancien port aussi, Hakim.
3: Oui, c'est ça, tout à fait. Voilà, c'est ça. C'était effectivement le nom de l'ancien port, et c'était il y a une association qui s'est créée, mais il y a très très longtemps, qui avait pris effectivement ce nom, et donc ça s'était arrêté. Et nous, pour poursuivre un petit peu le travail qui avait été engagé par cette association, on avait demandé effectivement l'autorisation aux anciens adhérents, hein, et on est voilà, on a repris le nom. Mais c'est vrai que on a vraiment la volonté de poursuivre un petit peu le travail qui a été engagé et puis continuer à rendre populaire toutes les activités nautiques.
0: Et vous l'écrivez vachement bien sur vos réseaux sociaux, j'ouvre les guillemets, vous dites bon les amis, préparez vos pagaies, vos voiles, vos muscles, votre bonne humeur et éventuellement votre crème solaire. Et entre parenthèses, vous aviez mis on peut rêver, mais le rêve va devenir réalité vu la météo grandiose pour ce week-end, il fera bon être dans l'eau. Parce que donc, troisième fête de la Mauna ce week-end à Parentis, et vous dites bah des régates pour ceux qui aiment la compétition, du paddle ou autre pour ceux qui préfèrent tomber avec style, enfin bref, vous faites ça avec vachement d'humour et on sent qu'il y a beaucoup de bienveillance chez vous.
3: Tout à fait. Ouais, l'idée, c'est ça. C'est, on est une petite association. On souhaite effectivement rencontrer le plus grand nombre de familles. Et puis l'idée, effectivement, comme vous l'avez dit, c'est convivial. Les résultats, vous avez bien compris, c'est vraiment pas la priorité. La grande priorité, c'est d'amener le plus grand nombre sur l'eau pour faire la fête.
0: Écoutez, rejoignez l'association. Pourquoi pas amener les petits découvrir l'école de voile, même si vous habitez un petit peu loin. Ça peut être une super bonne idée et le week-end va être radieux. On met aussi une option sur la course de bateau de bateau en carton du 14 juin prochain. On avait dit qu'on le glisserait, Hakim, c'est chose faite. Merci beaucoup et très belle fête de la Mauna, 3e édition ce week-end à Parentis.
3: Merci beaucoup.
0: À bientôt.
3: À bientôt.
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0: Teddy swims, lose control. Et puis on va revenir vers l'intérieur des terres pour aller se promener en pays grenadois.

0: Control, Teddy Smith.
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0: Swims, tu dis swims, on va y arriver. Allez, les Landes sont un vaste territoire et on l'explore tous les jours avec vous, Laurent Hervé, faut dire qu'on ne s'en lasse pas. Nouvelle proposition, Laurent, d'escapade.
3: Le pays grenadois, avec ses curiosités, ses balades à faire, ses architectures à découvrir, l'office de tourisme du pays grenadois rayonne sur les 11 communes de son secteur. Et notre guide, pour trois idées, s'appelle Célia.
4: Je mets en premier la chapelle Notre-Dame du Rugby à la rivière Saint-Savin, qui est entièrement dédiée au rugby, comme son nom l'indique, qui a une collection de plus de 400 maillots de joueurs français et internationaux qui sont exposés dans la chapelle et dans une salle attenante. Donc la chapelle, elle est ouverte tous les jours de 9h à 18h et c'est une visite assez insolite du territoire.
3: Notre-Dame du Rugby, une chapelle à découvrir en pays grenadois, quoi d'autre ?
4: Eh bien, on reste dans le même registre des chapelles et du sport. On a aussi la chapelle Notre-Dame de la Course landaise, qui a entièrement été rénovée en 2025 et qui est accessible aussi tous les jours sans interruption. Et donc là, il y aura un dispositif à l'intérieur qui permet de découvrir un peu ce que c'est la course landaise, de connaître les grands noms des acteurs de la course landaise qui ont fait la renommée de ce sport. Et bien sûr, écouter l'hymne La Casérienne.
3: Et comment fait-on pour écouter La Casérienne ?
4: À l'intérieur de la chapelle, il y a une table interactive où les gens peuvent vraiment découvrir à leur rythme la course landaise. Et donc, il y a l'hymne qui est proposé à l'écoute.
3: Vous n'avez pas que des chapelles consacrées au sport en pays grenadois ?
4: Non, mais on reste quand même un peu sur la thématique du sport et du bien-être, où on a un magnifique espace naturel avec des promenades à faire. Donc c'est les Saligues de l'Adour. C'est un endroit naturel préservé qui est façonné par les débordements de l'Adour. Donc ça fait des écosystèmes assez préservés avec une faune et une flore spécifiques. Et on peut s'y promener, il y a des chemins de balade accessibles tout le temps, à pied ou à vélo. Et on peut en profiter d'autant plus cette année parce qu'elle est traversée par ce qu'on appelle le sentier de l'Adour. Donc c'est un nouveau sentier qui permet d'aller de Dax à Aire-sur-l'Adour à pied en vélo en suivant le fleuve sur tout le long du département.
3: On fait ça en plusieurs jours.
4: On fait ça en plusieurs jours, oui. Mais du coup, ça fait vraiment un bel itinéraire pédestre et cyclo qui permet de découvrir des endroits sensibles qu'on ne voit pas forcément d'ordinaire.
3: Évidemment, toutes ces balades sont gratuites. Et si vous voulez d'autres idées ou des infos sur celles évoquées, l'Office de tourisme du pays grenadois se fera un plaisir de vous renseigner. Recommandé par ICI Gascogne.
0: Ben oui, il faut franchir la porte des offices du tourisme de votre territoire pour le redécouvrir. Merci Laurent Hervé. On se retrouve demain. William Scheller et on file au jardin.
5: Ça tient souvent à presque rien.

0: Master William Scheller dans un vieux rock'n'roll. Allez, conseil de saison au jardin, ici Gascogne, avec notre pro du jardin. Je compte les jours, Estelle Alquier, je compte les jours, bientôt l'été. Bonjour Estelle.
1: Bonjour Marie-Cécile.
0: Allez, je vous propulse en été. Des belles et longues journées ensoleillées, des fruits et des légumes gorgés de soleil. Et pour profiter du jardin plutôt qu'en être esclave, eh ben, on va bien le préparer à la chaleur. On commence dès maintenant, Estelle. Hein.
1: Oui, c'est plus sûr. Et on a récemment eu des périodes de canicule en juin. Autant agir dès maintenant.
0: Hein. On va peut-être commencer par pailler le sol, hein, d'ailleurs. Hein.
1: Oui, et vraiment généreusement, une dizaine de centimètres de matière, mais attention, une matière appliquée en laissant passer l'air et l'eau jusqu'au sol.
0: Okay.
1: Sinon, vraiment l'effet inverse, l'air pour maintenir l'activité des micro-organismes du sol et l'eau parce qu'il va falloir que même une courte pluie ou une pluie d'orage pénètre jusqu'aux racines.
0: Et tant qu'à faire, quelle matière est-ce qu'on va utiliser? Je pense comme ça à la tonte de gazon.
1: Oui, les tontes de gazon, fumier bien composté, sont d'excellentes matières de paillage, mais ils ont une forte tendance tous les deux à s'agréger, surtout si on en applique 10 cm ou bien si on marche dessus après l'avoir appliqué. Ils vont créer une couche presque imperméable, hein, difficile à traverser pour l'eau de pluie ou l'arrosage. Je préconise donc d'en mettre 2 à 3 cm, pas plus, puis de pailler avec de la paille et du BRF.
0: Je vous voyais venir avec votre bois ramé à fragmenté, c'est ça le BRF, on en parle souvent. Est-ce qu'on a d'autres choses à faire pour préparer le sol à la chaleur du coup?
1: Alors avant de couvrir, on s'assure que le sol est bien meuble. Quand on couvre, on le fait manuellement en veillant à laisser l'air passer. Ouais. Et une fois couvert, on vérifie régulièrement qu'il ne s'est pas compacté. Si ce n'est pas le cas, un passage à la binette ou à la grelinette pour créer des canaux de passage pour l'eau et l'oxygène. Comme dit le dicton, un binage vaut deux
0: arrosages. Alors on évite de marcher sur le sol près des plantes cultivées au risque de les tasser. Des petits pas japonais, bonne ou mauvaise idée?
1: Excellente idée, Marie-Cécile. Oui, de cette manière, on ne tasse jamais le sol, on marche toujours au même endroit, ce qui est primordial pour la bonne santé des plantes, surtout en été.
0: Ouais.
1: Tant que vos plants d'été sont encore petits, c'est encore le moment de placer des pas japonais. Alors,
0: d'accord,
1: avant d'en acheter, vérifiez si vous n'avez pas un tronc d'arbre qui traîne par là pour faire des tranches de bois, un tas de vieilles briques ou des pavés autobloquants inutilisés. Au pire, une large planche pour créer un cheminement étroit et ça fera tout à fait l'affaire.
0: Oh, vous êtes venu voir dans mon jardin ma planche pour marcher le long de mes plates-bandes. En gros, on va laisser libre cours à notre imagination avec le système D et la récup que vous avez tant mis en valeur dans d'autres chroniques. L'essentiel est donc de ne pas tasser le sol, c'est ce qu'il faut retenir. Laissez libre cours à votre imagination avec le système D et la récup. L'essentiel est donc de ne pas tasser le sol en marchant dessus pour que chaque goutte d'eau cet été profite à nos plantes. Merci pour ces conseils. À demain, Estelle.
1: Avec grand plaisir. À demain.
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0: bientôt. Rosanna, la musique ici Gascogne.
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0: Vous écoutez Ici Gascogne, première sur l'actu dans les Landes, il est 11h. 11h l'info, Éric Ballanger.
2: À Toulon, une femme s'est jetée du 13e étage avec

0: pour avoir donné deux coups de poing mortels à un festair landais de Hondres. C'était dans un bus au retour des fêtes de Bayonne en juillet 2024. L'homme de 42 ans a fait appel donc de cette décision. La fondation Brigitte Bardot va probablement se constituer partie civile au sujet des brebis de Tarnos. Vous vous souvenez de cette histoire? Plusieurs brebis retrouvées mutilées et mortes à Tarnos dans la nuit de vendredi à samedi dernier. C'est la fille du propriétaire du troupeau qui avait découvert ces quatre brebis tuées à l'aide d'un objet contondant. La fondation Brigitte Bardot veut donc aller en justice. Elle rappelle que les auteurs d'actes de cruauté risquent 4 ans de prison et 75 000 euros d'amende. La landaise de Cap-Breton, Jessica Poncher, joue son deuxième tour des qualifs à Roland-Garros cet après-midi. Elle affronte la Tchèque Linda Fruvertova, 150e mondiale. Hier, Jessica Poncher a battu l'Australienne On en 2-7 secs.
1: C'est une saison record dans les stades de Pro D2.
0: 1,5 million de spectateurs sur la saison régulière. C'est un record en effet. Une hausse de 7% par rapport à la saison dernière, plus 13% en 3 ans. Van a fait presque 13 000 spectateurs de moyenne par match. Brive, 11 000. Et Provence, plus de 8 000.
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0: La météo, Marie-Cécile.
1: Un voile nuageux qui vient ternir l'éclat du soleil pour ce mercredi. Les températures commencent à grimper. Si elles ne dépasseront pas pour les maximales 22 degrés sur le nord du littoral, partout ailleurs, au meilleur moment de la journée, 24 à 27 degrés. Demain, on réveille de la douceur, hein, 12 à 14 degrés dans les terres, jusqu'à 16 sur le sud du littoral. Et c'est sur le sud du littoral qui risquerait bien de faire le plus chaud demain, jusqu'à 35 degrés annoncés, 30 à 33 degrés partout ailleurs. Localement, on sera donc largement au-dessus des valeurs de saison et demain, l'ensoleillement sera parfait. Même chose pour vendredi avec un thermomètre qui va monter sous abri par endroit dans les terres jusqu'à 34 degrés. Le week-end s'annonce plutôt pas mal. On va croiser les doigts pour que ça tienne et que ça ne tourne pas à l'orage. Jusqu'à 31 degrés annoncé samedi dans les terres avec du grand soleil. Même chose pour dimanche avec du 29 à 32 degrés.
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0: 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Jusqu'à la dernière goutte, c'était Camaro. J'ai encore plein de cadeaux pour vous aujourd'hui, mercredi. C'est la grande feria ici, Gascogne, et c'est comme ça tous les jours, 11h midi, du lundi au vendredi. Avec le vendredi, un cadeau supplémentaire à gagner après tirage entre tous les gagnants de la semaine. C'est le retour de la carte cadeau multi-enseigne de 50 euros qui fait du bien cette semaine pour aller faire un petit peu de shopping. La grande feria, tous ces jeux, le mix des chansons superposées, la feria où es-tu, le fameux taureau pipeau, par moment la fête foraine, le festaïro au bout de la nuit, le festaïro surexcité et le festaïre mystère, on va le retrouver, on va l'écouter, vous allez me dire qui parle, oui, mais pour gagner quoi? Eh bien pour gagner deux places de ciné, deux places pour le cinéma L'Étoile du Moon à Saint-Pierre-du-Mont pour la séance de votre choix, voilà. Bon, je ne sais pas ce qu'il y a en ce moment au cinéma à part Michael par exemple, mais c'est pas mal aussi, vous choisirez l'embarras du choix, vous irez voir sur le site internet L'Étoile du Moon, le cinéma de Saint-Pierre-du-Mont, deux places de ciné, puis après peut-être une carte cadeau de 50 euros. On attaque comme ça ce matin dans la grande feria ici, Gascogne. Alors, notre festaïre mystère, vous le connaissez. Vous le connaissez bien, surtout si vous êtes fan de cinéma. On va l'écouter. Il est venu comme ça dans la grande feria ici, Gascogne, à nous dire un petit mot. Dès que vous pensez savoir qui parle, j'en rigole déjà. 05 58 46 50 50. Ah, on le sait, il se passe de tout hein, dans les ferias du Sud-Ouest. Alors, on l'écoute.
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0: Qu'est-ce que c'est que ça? C'est qui ce festaïre mystère? Allez les fans de cinéma, c'est parti, de places de ciné à gagner pour aller vous faire une bonne toile au cinéma L'Étoile du Moon à Saint-Pierre-du-Mont. Je vous sens pas prêt là ce matin. Vous voulez qu'on réécoute notre festaïre mystère peut-être? Bon, va falloir monter le son, surtout si vous êtes peut-être en voiture ou en train de bidouiller à la maison. Oh, pourtant on le connaît bien ce festaïre. Allez, on le réécoute.
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0: Moi, ça me fait peur. Alors, qui est notre festaïre mystère du jour en plein cœur de la grande feria ici, Gascogne? À vous de nous le dire. 05 58 46 50 50. Je vous attends.
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0: Je vous attends pour vous offrir des places de cinéma. Bon, je le fais mal. Je suis mauvaise imitatrice. Allez, mieux vaut écouter All Night Long avec Lionel Richie.

0: L'excellent Lionel Richie, All Night Long.
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0: Voici Muriel Estibaud. Bonjour Muriel.
2: Bonjour.
0: Comment ça va ce matin?
2: Ça va et vous?
0: Ben ça va, je vois qu'on s'apprête à planter les tomates à la maison. Muriel?
2: Oui.
0: Bon, ben c'est une très bonne chose de jardiner un petit peu et de se faire sa petite production. Vous faisiez quoi exactement là en appelant ici Gascogne pour récupérer des places de ciné, Muriel?
2: Rien, j'étais à la cuisine, en train de préparer aussi le repas.
0: Voilà, tranquille ou bilou, la radio à fond les ballons. Et vous avez entendu notre Festaire Mystère qu'on réécoute à nouveau.
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0: Muriel.
2: Oui, Dark Vador.
0: Je suis ton père. Non, je le fais vachement mal. Muriel sort aujourd'hui Star Wars The Mandalorian et Grogu. Bon, bah, c'est fait pour vous, ça, peut-être, si vous êtes fan de la saga.
2: Je vais l'offrir à ma fille.
0: Ah, trop sympa, elle ira en profiter avec les copains ou les copines de place pour aller faire la toile qu'elle voudra au cinéma Les Toiles du Moon à Saint-Pierre-du-Mont. Ben, c'est sympa ça, Muriel. Si vous gagnez la carte cadeau vendredi après tirage entre tous les gagnants de la semaine, vous la gagnez, vous l'offrez. Qu'est-ce qu'on en fait de cette carte cadeau?
2: Non, je la gardais.
0: Ou sinon, vous me la laissez. Ça peut le faire aussi. Bon, ben Muriel, je vous souhaite un bon jardinage. C'était une première pour vous aujourd'hui, la Grande Feria. Vrai ou faux?
2: Oui.
0: Taureau
2: ou pipo?
0: Taureau, taureau. Ben Muriel, vous revenez ici, chez vous, quand vous voulez. Ça marche?
2: Merci.
0: Et ma bonne
2: journée.
0: Préparation du repas. Et bon jardinage, Muriel. Allez, on repart avec un nouveau cadeau et pas des moindres. Attention, faites de la place dans les placards à la maison. Car je suis de retour ce matin. Faut que j'arrête parce que je passe en mode Dark Vador. Hein, donc je vais me calmer. Je suis de retour ce matin avec le coffret Gabetti à vous offrir. Le spécialiste du gibier sauvage du sud-ouest en frais ou à cuisiner. Ça, c'est l'œuvre de Maxime Pastot, le chasseur passionné des Landes, qui travaille avec les associations de chasse locales pour vous préparer de bons petits plats. Dans ce coffret, il y a le pâté de sanglier au piment d'Espelette, le pâté de chevreuil, le pâté de cerf à la châtaigne, le saucisson de sanglier, la daube de cerf et la fricassée de chevreuil au floc de Gascogne. Qui a faim? Qui a envie de remporter le coffret gourmand de chez Gabetti ce matin dans la Grande Feria ici Gascogne? Je suis ton père. Oui, on va arrêter avec ce Dark Vador. Bon, et ben je vous propose le sacro saint mix des chansons superposées pour jouer et gagner le coffret. Vous êtes en pleine feria, il fait beau, il fait chaud et vous faites la fête. Oui, mais vous étiez en train de danser devant une bodega qui diffuse sa musique et en dansant vous vous êtes décalé devant la bodega d'à côté qui elle aussi diffuse sa musique. Bah vous savez plus sur quoi danser et ça donne ce qui suit. À vous de reconnaître au moins une chanson sur deux dans notre mix des chansons superposées. Quand c'est fait, vous vous jetez sur le téléphone 05 58 46 50 50.

0: Les doigts dans le nez, non? Oui, allez, 05 58 46 50 50. On se retrouve dans quelques minutes et je vous remets ce coffret gourmand de chez Gabetti. M. Pokora arrive.
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0: Adam Pokora quand même.
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0: Avec Michel à Saint-Sever. Bonjour Michel.
3: Bonjour.
0: Quoi de neuf à Saint-Sever, Michel, aujourd'hui?
3: Oui.
0: Vous m'entendez, Michel? Michel.
3: Bonjour.
0: Ouais, Michel, vous m'entendez? Allô? On a un problème de liaison avec Michel. On a un problème de liaison. Michel, une fois, vous m'entendez ou vous parlez à quelqu'un d'autre, Michel? Michel, une fois. Ah, on a un problème de... Oui, vous m'entendez mal, hein, Michel. Allez, je vous remets dans les oreilles le temps que vous leviez les bras et que vous me rétablissiez une connexion. Je vous ferai écouter le mix des chansons superposées.

0: pleure, surtout celui de Michel. Michel, est-ce que vous m'entendez, Saint-Sevé? Ah oui, alors c'est nous qui vous entendons mal, ça capte mal. Qu'est-ce que vous avez reconnu, Michel?
1: Je n'ai pas de français.

0: voix de Gaëtan Roussel et le groupe Louise Attaque. C'est gagné, Michel, pour le coffret gourmand de chez Gabetti, dans lequel vous trouvez le pâté de sanglier au piment d'Espelette, le pâté de chevreuil, le pâté de cerf à la châtaigne, le saucisson de sanglier, la daube de cerf et la fricassée de chevreuil au floque de Gascogne. Quand vous n'aurez pas le temps, cher Michel, de vous faire à manger, je vais faire un nouveau test, voir si on arrive à vous entendre un peu quand même. Michel, quoi de neuf aujourd'hui à Saint-Sevé?
1: On va se mettre à table bientôt.
0: Et oui, ah, on vous entend mieux là. Saumon purée à midi à la maison.
1: C'est ça.
0: j'arrive, Michel. J'amène l'apéro, le dessert.
1: Comme dessert, il y a du frais, je crois.
0: Ah ben voilà, avec un petit peu de sucre et le tour est joué. Oh Michel, j'aurais bien discuté longtemps avec vous, mais on a une liaison qui n'est pas terrible. Alors je vous embrasse bien fort, oui. Michel, et je vous souhaite une bonne dégustation de tout ce coffret Gabetti, le spécialiste du gibier sauvage dans le Sud-Ouest. C'est Maxime Pasto qui a créé son entreprise et qui collabore avec les associations de chasse locales pour vous proposer toute sa gamme de produits. Eh ben écoutez Michel, bon appétit avec un petit peu d'avance. La grande feria, on continue dans un petit instant, après quelques infos pratiques et après Cher.
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0: Musique de chair avec Ici Gascogne, presque 11h30. 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Séquence info pratique avec les news de Thomas Riva.
1: La possibilité d'aider aux devoirs à parents sans bornes et un accès à la médiathèque depuis votre smartphone. Ici Gascogne, tous les jours à vos côtés. Aider les élèves à faire leurs devoirs de maths, de français, d'histoire. La ville de parents sans bornes lance un appel à bénévoles pour son dispositif Aide aux devoirs. C'est pour la rentrée scolaire prochaine. Votre mission sera d'accompagner des élèves d'école élémentaire aux côtés d'un animateur. Les cours sont prévus entre 17h et 18h30. Si vous êtes intéressé, si vous êtes disponible, rendez-vous à la mairie de Parentis. Des livres, des BD, des films disponibles 24 heures sur 24, 7 jours sur 7. C'est le service gratuit proposé par la médiathèque de Parentis pour ses adhérents. Une médiathèque à portée de main, consultable sur son téléphone, tablette ou ordinateur. Ce sont aussi plus de 2500 cours en ligne pour apprendre à votre rythme dans différents domaines. Cuisine, langue, musique, informatique, photographie ou encore bien-être. Le nom de cette plateforme numérique, c'est Mosaïque.
0: Le retour des beaux jours étant acté, est-ce que ça vous dit que je vous offre le barbecue idéal pour les petits barbecues à la maison, dans le jardin, mais aussi pourquoi pas chez les copains ou en pleine nature, tant qu'on peut, avant les risques incendie, on restera quand même prudent. Le barbecue pliable, facilement rangeable est à gagner tout de suite. Parfait pour les petites grillades de visite, hey, t'es plat foutu, t'es vite fait, bien fait. Est-ce que ça vous dit ce matin de gagner le barbecue dans la grande feria ici, Gascogne? Alors, pour ça, je vous propose de jouer à nouveau au Festire Mystère. Il y en a du monde dans la grande feria aujourd'hui. On va l'écouter et à vous de me dire, comme d'habitude, qui est celui qui parle au 05 58 46 50 50. Ça vous permet de repartir avec le barbecue si vous avez la bonne réponse et peut-être avec la fameuse carte cadeau de 50 euros. Ça, c'est le cadeau de cette semaine. Tous les gagnants de la semaine de cette grande feria sont inscrits au tirage de vendredi avant les infos de midi pour la décrocher, cette carte cadeau multi-enseigne, pour faire du shopping en ligne ou en magasin auprès de toutes vos enseignes préférées. Alors, il est pour qui le barbecue? Ah oui, il faut d'abord trouver ce Festire Mister au milieu de la foule et des Festires.
2: Je ne peux pas mal dire, j'étais fan de Julien Lepers, pourquoi je ne le serais pas encore aujourd'hui? On s'est croisés il y a 2 ans, qui aurait pu imaginer l'un comme l'autre qu'on allait se croiser plus tard? Je ne suis pas un showman, moi. Pas du tout. Si vous voulez me voir balancer mes fiches et faire du Julien Lepers, vous allez être très déçu. Pourquoi je ferais du Julien Lepers? Je ferais la même chose en moins bien? Quel intérêt?
0: Je suis. Qui suis-je? Le Festire Mystère numéro 2 de la Grande Feria ici, Gascogne, ce matin. Oh, vous le connaissez bien. En plus, il vous parle de quelqu'un à qui il a succédé. 05 58 46 50 50. Indice, c'est son anniversaire aujourd'hui, lui aussi. Allez, je vous attends patiemment avec Véronique Jeannot et Laurent Voulzy.
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0: Le barbecue pliable à gagner dans la grande feria. Ah, vous y vois, moi, avec les petites chipots, là, ou les petites merguez, ou allez, les petites araignées de porc tranquillement, bien marinées, que vous allez faire griller sur ce petit barbecue facile à ranger. Comme ça, il ne reste pas en plein milieu du jardin, hein, celui-là.

0: Jeannot, Voulzy, Désir. Qui vient faire un petit tour dans la Grande Feria ici, Gascogne, dans quelques secondes? C'est Geneviève à Agetmo.
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0: C'est Geneviève qui vient jouer. Bonjour Geneviève.
6: Bonjour Marie-Cécile.
0: Alors Geneviève, comme ça aujourd'hui, c'est la grande séquence sport à la maison, n'est-ce pas?
6: Oui, tout à fait.
0: Alors,
6: avec le soleil, il faut en profiter.
0: Voilà, alors le sport à la maison, c'est donc le ménage et le jardin, hein, Geneviève. Pas la peine d'aller à la salle de sport. Hein.
6: Ah non, j'y vais pas.
0: Je veux bien vous croire. Bon, mais c'est bien, on a les mêmes occupations. Ma chère Geneviève, là, vous êtes en train de faire quoi exactement?
6: Je viens de défier ma vaisselle.
0: Mais non, il faut la laisser sécher.
6: Après avoir quoi? Planter des tomates.
0: Ah bah, multitâche, hein, Geneviève. Ça rigole pas.
6: Ça rigole pas.
0: Et en plus, ça joue à la Grande Feria et ça sait qui est notre festaïre mystère du jour. Ne bougez pas d'un chouïa, Geneviève. On le réécoute.
7: Faut quand même pas mal dire, j'étais fan de Julien Lepers, pourquoi je ne le serais pas encore aujourd'hui? On s'est croisés il y a 2 ans. Qui aurait pu imaginer, l'un comme l'autre, qu'on allait se croiser plus tard? Je ne suis pas un showman, moi. Pas du tout. Si vous voulez me voir balancer mes fiches et faire du Julien Lepers, vous allez être très déçus. Pourquoi je ferais du Julien Lepers? Je ferais la même chose en moins bien? Quel intérêt?
0: J'ai 54 ans aujourd'hui. J'adore le jeu et faire jouer les gens. Je suis Geneviève.
6: Samuel Etienne.
0: Eh oui, qui a succédé à notre grand Julien Lepers. Ouais. 54 ans aujourd'hui. Il est jeune, hein, Samuel Etienne. 55 ans,
6: jeune.
0: J'ai mal compté. Pour ajouter l'année. Effectivement, 2026, né à Rennes, journaliste, animateur radio et de télévision, streamer français. On l'a beaucoup vu sur la plateforme Twitch aussi. C'est gagné, Geneviève. Cool.
6: Super.
0: Parfait. Le barbecue à la maison que vous pouvez déplier, sur lequel vous pouvez cuisiner, que vous rangez en un clin d'œil, Geneviève, pour avoir le jardin nickel.
6: Très bien.
0: Voilà. Alors, chipot.
6: Très bien.
0: Alors, parlons peu, parlons bien. Chipot ou merguez?
6: Oh,
0: je suis d'accord avec vous. Allez, ça marche, on fait ça. Félicitations Geneviève, je vous inscris au tirage de vendredi avant les infos de midi. Il y a une carte cadeau de 50€ en jeu à dépenser dans vos enseignes préférées ou en ligne ou en magasin. Peut-être à vendredi Geneviève, bon courage pour le ménage.
6: Peut-être, merci Marie-Cécile, au revoir.
0: De tout cœur avec vous pour le ménage. Point trop, n'en faut. Mieux vaut aller faire un tour au jardin. Allez, dernier cadeau pour aujourd'hui. Je vous offre 2 paires de saucettes. Vous avez bien entendu des saucettes et non pas des chaussettes. Mais pourquoi est-ce que d'un coup on vous offre des paires de saucettes? À part qu'elles sont trop belles, ce sont des saucettes collector. 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Et ben, on va retrouver notre festire surexcité, celui qui est en manque de feria. On va le lâcher tout de suite à la feria ici Gascogne, tellement excité qu'il écoute la musique en accéléré. Qu'est-ce qu'il écoute? Vous allez nous le dire tout de suite au 05 58 46 50 50. Allez, on le lâche.

c'était qui, c'était quoi? Ouais, quand je vous dis qu'il est surexcité, notre first-tire, c'est pas une blague. On l'a lâché à la grande feria. Et vous allez nous dire ce qu'il écoute. 05 58 46 50 50. Et ensuite, je mets le sud-ouest à vos pieds.

0: The Logical Song, c'était Supertramp.
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0: Allez, venez, on va tous à Cabreton chez Aline. Bonjour Aline.
2: Bonjour.
0: On arrive tous là, vous avez une grande maison, vous nous accueillez là à l'heure du repas là, Aline, on arrive.
2: Si vous voulez, enfin, c'est ma fille plutôt.
0: Je vous préviens, on est un petit paquet hein, quand même, hein. Toute oui. L'équipe, plus tous les auditeurs, on va faire une méga fête chez vous. Je vous préviens, Aline. On a envie d'aller voir l'océan. Comment ça va, Aline?
2: Ça va bien.
0: Pareil que vous vous préparez pour un immense événement.
2: Tout à fait.
0: Racontez-nous.
2: Pardon?
0: Racontez-nous, Aline.
2: Ben, en fait, j'ai ma fille qui se marie.
0: Ouais.
2: Et on s'en va à Douchy.
0: Oh, Douchy, c'est là où on a le château de la famille de Delon, Douchy, si ma mémoire est bonne.
2: Tout à fait.
0: C'est pour quand cet événement? Ce week-end?
2: Ben, pour samedi, oui.
0: Hop, hop, hop, hop, hop. Ça va vous faire tout drôle, hein, pas vrai, Aline?
2: Tout à fait.
0: Oh là là là là, bah oui, c'est la saison des mariages, c'est parti, c'est lancé. Bon Aline, je vous fais réécouter ce canton, notre festaire surexcité, il est terrible, il est intenable. Il danse en pleine feria sur de la musique comme ça.

0: Céline, c'est horrible hein, ce massacre de cette chanson si jolie. Hein.
1: C'est dommage parce qu'elle est très jolie.
0: Affreux, hein, va falloir le calmer ce festaire. Alors qu'est-ce que vous avez reconnu?
1: Ben c'est...
0: Ah, ça vous a échoué. C'est terrible. On arrive au 05 58 46 50 50. On a la réponse. Et au moment d'arriver au cœur de la feria, on l'a plus. Daniel.
1: Daniel Lévy.
0: Mais oui.

0: amis, on se prend par la main et on danse. Je vous mets en condition pour samedi soir.
1: Merci. Ben en fait, c'est la chanson qui me... J'ai été émue, quoi.
0: Ah, mais tout pareil.
1: C'est parti des
0: Mariam,
1: ou
0: pas? Ah ouais, mais carrément. Et puis alors, voilà, Daniel Lévy, le regretté qui nous a quand même quittés... Un 6 août 2022, voilà, assez brutalement. Mais la chanson, je sais pas vous, moi j'ai la chair de poule là tout de suite. Hein.
1: Ça fait, oui, moi aussi, c'est aussi. Ça.
0: Ça fait cet effet là quand même. Eh ben, c'est gagné les saucettes, Aline, en attendant.
1: Merci.
0: Alors, vous avez choisi quoi comme petit truc à mettre à vos pieds? L'estacade de Cabreton?
1: L'estacade de Cabreton et le coucher tôt, là.
0: Ah, j'en étais sûre, Aline. On ne se connaît pas, mais je l'ai vu venir de loin, là. Au moins, l'estacade de Cabreton en bonne cabretonnaise.
1: Ah bah oui.
0: Et puis, évidemment, un bon coucher de soleil sur la plage. Les saucettes, si vous voulez vous en fournir, vous qui écoutez ici Gascogne, rendez-vous sur lessaucettes.fr. Ça fera plaisir à nos Landais, Julie et Julien, qui vous confectionnent des chaussettes juste magiques. Vous allez être belles. Comme je le dis à toutes celles et ceux qui gagnent des chaussettes, n'hésitez pas à nous envoyer une photo de vos pieds avec, hein, Aline.
1: Tout à fait.
0: On ne sait jamais. Aline, je vous retrouve peut-être vendredi, veille de mariage, pour la carte cadeau de 50 euros. Vous êtes la dernière du jour inscrite au tirage. C'est le gros cadeau de la semaine. Pour aller faire un petit peu de shopping, pourquoi pas. Aline, vous allez me crier, c'est le cas de le dire. Je ne m'ai pas fait exprès, Aline. Quelle est cette radio qui vous offre des saucettes dans les Landes?
1: Une Gascogne.
0: Oh, j'ai pas entendu, Aline.
1: Une Gascogne.
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0: Bravo à tous les gagnants du jour de la Grande Feria. Ici Gascogne qui revient demain 11h midi. Écoutez comment on termine en beauté.

0: chanteur abandonné signé Johnny. Qu'est-ce que je vous offre demain? Demain, je vous offre un coffret tout canard en provenance de la maison Lafitte à Montaut et pas que, une véritable institution. Je remettrai aussi le sud-ouest à vos pieds avec à nouveau un lot de 2 paires de saucettes. 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J'ai pas envie de vous dire où. Ouais, on verra ça demain entre 11h et midi. 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Et pourquoi pas?
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0: Dans un tout petit peu plus de 3 minutes, l'info.

0: Ordinary, c'était Alex Warren.
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0: Vous êtes bien connecté à votre radio ici Gascogne, première sur l'actu dans les Landes, midi. Midi l'info, Eric Ballanger.
2: À Toulon, une femme s'est jetée du 13e étage avec ses trois enfants. Ils sont morts tous les quatre. La mère présentait des symptômes psychiatriques et dépressifs, d'après le procureur. Les faits se sont déroulés tôt ce matin. Un incendie cette nuit à Saint-Vincent-de-Tyrosse. En pleine nuit, 4h du matin, les trois occupants ont réussi à sortir avant l'arrivée des pompiers. Le feu a pris dans le cellier. Les trois habitants ont été relogés par la mairie.
0: 18 mois de prison pour un chauffeur à Dax.
2: La semaine dernière, une patrouille de police est tombée nez à nez avec une voiture roulant à contresens, route de Tercis. Au lieu de s'arrêter, le conducteur, un homme d'une vingtaine d'années, a pris la fuite.

0: En mai 2022, il se rend à la polyclinique d'Ers-sur-la-Dour pour une douleur au genou. Il affirme que le chirurgien orthopédiste s'est contenté de remettre le genou en place au lieu de l'opérer en urgence. Et ça a d'ailleurs été confirmé par une expertise médicale. Et depuis 4 ans, Pierre Géhan se bat pour récupérer des indemnités de compensation et ça n'avance pas.
1: Moi, si j'avais mis une fenêtre à l'envers, on peut toujours la redémonter et la remettre dans l'autre sens. Tandis que mon genou, eh ben, il se remet plus dans le bon sens. Hein. C'est fini. Hein. Normalement, ils ont des assurances. Ils font ce qu'il faut pour mettre une indemnité à hauteur du préjudice. C'est comme dans n'importe quelle autre histoire, hein, s'il y a une erreur. Donc, c'est ça le truc. Qu'est-ce que je vais toucher à la retraite? Comment je vais vieillir? Aujourd'hui, je vis dans une maison où il faut que je monte même pour aller aux toilettes et prendre ma douche. La chambre, elle est en haut. Aujourd'hui, j'arrive à le faire parce que j'ai 57 ans. Et quand j'en aurai 10 de plus, il faut penser aussi à plus tard. Aujourd'hui, c'est pas juste se dire, ah ben tiens, ils vont me donner des sous, tant mieux, super, je suis content. Non, c'est aussi en prévention de l'avenir. Qu'est-ce qui va se passer dans l'avenir?
0: De son côté, la polyclinique d'Ers-sur-la-Dour précise qu'elle est particulièrement attentive à ce type de démarche. Une commission de conciliation est en place depuis 3 ans. Si elle confirme l'erreur médicale, la polyclinique mettra évidemment en œuvre, je cite, les préconisations qui seront formulées. Les parlementaires brésiliens viennent de voter l'interdiction du foie gras au Brésil. Il faut encore attendre la validation par le président brésilien Lula. Réaction immédiate des professionnels de la filière française. Le Brésil s'apprête à commettre une première entorse à l'accord Mercosur. Il réclame une intervention urgente des représentants européens sur le sujet.
2: Ça va être compliqué pour voir un spectacle de Monster Truck dans les Landes cet été.
0: Oui, vous savez, ce sont ces spectacles avec d'énormes 4x4 qui font des cascades. Apparemment, bah, le préfet n'est pas fan. Il vient de prendre un arrêté pour encadrer sévèrement la chose à tel point que ce sera compliqué en effet pour eux de venir chez nous, Antoine Brard.
3: L'objectif principal de cet arrêté, c'est de garantir la sécurité de tous, aussi bien des spectateurs que des participants ou des organisateurs. Et pour ça, le préfet a préféré prendre des précautions. Pour organiser un Monster Trucks, il faudra transmettre un dossier au moins 3 mois à l'avance en préfecture. Un délai assez long pour permettre à la commission départementale de sécurité routière de vérifier qu'il n'y a pas de danger, pour s'assurer qu'un camion ne pourra pas heurter le public, par exemple. Alors cette décision ne tombe pas par hasard. L'été dernier, un spectacle de ce type était installé sans autorisation à Lyon. Le maire s'était alors retrouvé démuni et très inquiet, notamment pour la protection du site. Un délai de 3 mois donc, et pour l'heure, aucun dossier n'a été déposé pour organiser un tel show. Ce qui veut dire qu'aucun spectacle Monster Trucks ne sera autorisé par la préfecture des Landes avant la fin du mois d'août, au plus tôt.
0: Le maire de Paris appelle Patrick Bruel à mettre sa carrière entre parenthèses. Emmanuel Grégoire estime que Patrick Bruel devrait suspendre son concert prévu au Zénith à Paris en octobre. Il estime que la présomption d'innocence doit être garantie, mais y compris pour la sérénité de sa défense, il devrait se retirer. Rappelons que la ville de Québec a déjà annulé 3 concerts du chanteur prévus en décembre. La Landaise de Cap-Breton, Jessica Poncher, joue son 2e tour des qualifications à Roland-Garros cet après-midi. Elle affronte la Tchèque Linda Fruvirto, 150e mondiale. Hier, Jessica Poncher a battu l'Australienne On en 2-7 secs.
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0: La météo, Marie-Cécile.
2: Eh bien, jusqu'à 24 à 27 degrés attendu aujourd'hui dans les terres. Température relevée un petit peu par Météo France par rapport à ce qui était prévu. Mais un voile nuageux qui vient ternir un petit peu l'éclat du soleil. Demain, il brillera et régnera sans partage avec des températures qui pourront grimper jusqu'à 35 degrés sur le littoral, jusqu'à 34 vendredi, avec là aussi un magnifique ciel bleu, et le week-end s'annonce plutôt pas mal.
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7: Bonjour la France, j'espère que tu vas bien la France, on est mercredi. Moi je vais bien, j'ai déjà 2 candidats sélectionnés pour la finale de vendredi.
8: Oh là
7: comment
8: là,
7: ça se passe Éric Bastien?
8: Bonjour à tous, vous êtes passés du rose au bleu aujourd'hui.
7: Exactement. Alors, je vous rappelle que toute la semaine, nos candidats vont s'affronter pour gagner.
8: Enfin, vos candidats vont s'affronter,
7: oui.
8: Parce que j'ai rien.
7: Oui, pour l'instant, mes candidats vont s'affronter.
8: Ouais.
7: Alors le premier prix, il s'agit d'un séjour pour 4 personnes au parc Astérix. Et attention, on rigole pas, parce que c'est cap sur l'Égypte au parc Astérix. Il y a 50 attractions, il y a des spectacles, mais vous allez affronter le remous de la descente du Nil, vous allez prendre de la hauteur avec l'envol d'Ibis, vous allez découvrir cet automatix. Et vous dormirez dans un hôtel, dans une chambre familiale. Les petits déjeuners et les dîners sont inclus. Et puis pour que votre voyage jusqu'en Égypte soit plus simple, 100 euros en carte carburant et le parking inclus. Ça, c'est du cadeau. Si on ne gagne pas ça,

0: Gagne quoi, cher ami?
1: Vous savez, Valérie, au parc Astérix, il y a la parade. Ça, c'est la vraie musique de la parade, avec les personnages d'Astérix. Mais êtes-vous au courant que Joe Malongo parade, lui aussi?
0: Ah mon Dieu!
1: Et la parade de Joe Malongo, tous les jours, 16h et 18h, avec ses 32 dosettes, déguisées, oui, costumées, maquillées, 32 dosettes qui défilent comme ça pour vous, jusqu'au chaudron magique.
0: Est-ce que les 6 verres en verre défilent aussi?
1: Les 6 verres en verre, alors il y a tout un effet spécial, vous verrez,
0: voilà,
1: parce que c'est en l'air et tout. Et Joe Malongo arrive comme ça, du haut de, comme Johnny Hallyday,
0: Ah ouais!
1: De France.
0: Ah, ça doit être beau.
1: Et alors, tout le monde remue la cuillère de la potion magique de Joe Malongox et ça vous donne un café avec 32 dosettes.
0: Bien sûr, c'est magnifique. Bon, et puis surtout, nous allons commencer.
1: C'est de pire en pire. Hein.
0: Oui, écoutez, je ne sais pas. C'est l'anniversaire aujourd'hui de Maëva qui fait partie de notre équipe et qui, depuis début d'Otaken, nous fait nos petites vidéos qui sont sur les réseaux.
1: Bon anniversaire, Maëva.
0: Bon anniversaire, Maëva. Voilà, allez, jingle, on accueille nos candidats. Comment ça va, Catherine? Comment ça va, Christophe?
1: Bonjour.
2: Bonjour.
0: Alors, Catherine, qui voulait jouer avec moi?
2: Non, bah, oh oui.
0: Ça tombe bien, tu vas jouer avec moi.
1: Ouais.
0: Alors, tu joues avec Ici, Loire, Océan. Tu as 60 ans.
2: Oui.
0: Quel bel âge. Et tu habites à la Chapelle Basse-Mers. Comment on appelle les habitants de la Chapelle Basse-Mers?
2: Les Chapelains.
0: Oh, les Chapelains, c'est presque châtelaine, quoi. Enfin, c'est ça.
2: Oui, c'est bon. Oui, oui.
0: Oui, oui.
2: On a un grade.
0: Oui, t'as un petit grade. Tu es propriétaire du château, quoi. Alors, tu es mariée à Serge, tu as 3 enfants et tu as une petite fille, c'est ça?
2: Oui, c'est ça. On s'appelle Elsa.
0: Oh, comme la Reine des Neiges.
1: Non, vous n'allez pas me la remettre.
2: Oui, la Reine des Neiges. Elle a 10 ans.
0: Libérée, délivrée.
1: Non, ça va.
0: Alors, tu as un petit chat. Comment il s'appelle ton petit chat?
2: Manuka.
0: Oh, qu'est-ce que c'est Manuka? Pourquoi Manuka? Ça veut dire quelque chose?
2: Ben, c'est une plante. C'est une plante qui guérit beaucoup de choses.
0: Oh, ben voilà. Alors...
2: Surtout qu'il me fallait un M et je ne savais pas quoi trouver. J'étais chercher dans les huiles essentielles et j'ai trouvé Manuka.
0: C'est très bien. C'est
1: comment on m'a dit Manuka?
0: Manuka.
1: Et le chat, il se fait les griffes, il se fait une manucure, Manuka?
2: Non. Il a que 3 pattes en plus. Hein.
0: Voilà. Oh, petit chou à la crème. Bon, alors j'en ai pas. Alors, tu es coach de vie intuitive depuis 10 ans.
2: Oui, et je fais ça depuis bien, bien, bien longtemps.
0: Et alors, qu'est-ce que c'est une coach de vie intuitive?
2: En fait, je ressens les choses, je suis médium, alors je ressens les choses à travers les mémoires que les gens peuvent avoir dans leur corps. Ouh. C'est-à-dire que quand ils ont des blocages de la vie, puisque malheureusement, on a tous des parcours un peu chaotiques, ben moi, je vais les aider à dégager ça, de se sentir plus léger et d'avoir la joie de vivre.
0: Oh, mais je vais aller à la Chapelle Basse-Mers, moi. Tu vas me faire une petite séance de coach de vie intuitive.
1: Vous allez vous sentir plus légère, elle l'a dit.
2: Ouais.
0: Okay,
2: non, mais j'amène la joie, parce qu'en fait, j'ai travaillé 30 ans avec des enfants sur Paris, parce que j'étais parisienne avant. Et c'est toute l'équipe, le pédiatre, le pédopsychiatre, tout ça, m'ont dit, mais Catherine, tu t'installes, il faut arrêter, quoi. Faut pas, tu perds ton temps alors que tu aiderais énormément d'enfants des adultes.
0: Eh ben, c'est super, ça. J'aime bien les gens qui aident les gens. On va tout de suite rentrer dans la compétition avec ta première question, vrai ou faux. Tiens, je te mets Jacques Brel.
3: Ça sent la bière de Londres à Berlin.
0: Alors, on va parler de bière. Écoute bien cette question. Une brasserie bretonne a lancé une bière qui s'appelle John Lemon. Et il paraît que du coup, bah, cette brasserie s'est fâchée avec Yoko Ono, la femme de notre ami John Lennon. Est-ce que c'est vrai ou faux, top chrono, 5 secondes?
2: Moi, je dirais non parce que je ne sais pas du tout.
0: Eh bien, c'est vrai, figure-toi, parce que dans les Côtes d'Armor, une brasserie s'est retrouvée en conflit avec Yoko Ono parce qu'ils ont lancé la bière John Lemon, un jeu de mots inspiré de John Lennon et du citron. Bon, bah voilà, fin de partie. Pas de points pour toi, ma chérie.
1: Bon, Catherine ne veut pas jouer avec moi, mais Christophe, lui, est ravi de faire partie de la team. Bienvenue, Christophe, avec Ici Brassizel. Ça va?
4: Merci, Eric.
1: Allez, tu veux jouer avec moi quand même, Christophe, rassure-moi.
4: Ah oui.
1: Ça va, alors on est bien.
4: C'est un honneur.
1: Oh, c'est trop.
0: Oh, arrêtez, mon
1: Christophe,
0: Dieu,
1: vous
0: mon
1: en
0: Dieu.
1: Faites des caisses, là, arrêtez. Vous habitez, cher Christophe, à Landivisio. Landivisio, c'est dans le Finistère, ça?
4: Oui, tout à fait, dans le Finistère Nord.
1: Exactement. Annie partage ta vie, Christophe?
4: Oui.
1: Depuis combien de temps?
4: Aujourd'hui, ça fait 31 ans.
1: Exactement. Aujourd'hui, 20 mai, bravo. 31 ans de mariage pour notre Christophe. Avec Annie, on aura l'occasion d'en reparler, mais félicitations à vous deux. Vous avez bien travaillé?
4: Merci.
1: Vous avez des enfants?
4: Oui, on a 2 filles. ouais. Morgane, l'aînée, et okay. Alexane, la deuxième.
1: Content et 25 ans. Qu'est-ce qu'elles font dans la vie, Morgane et Alexane?
4: Alors, Morgane est institutrice, professeur des écoles, comme on dit maintenant.
1: Oui, bien sûr.
4: Et Alexane est chargée de communication.
1: D'accord. Un petit lapin, comment tu l'as appelé, ton petit lapin?
4: On l'a appelé Pénélope.
1: Et tu le surnommes?
4: Mémère.
1: Eh ouais, mémère. Bon, ça veut dire que t'as un petit peu d'espace.
4: Mémère à nous.
1: Eh ouais, mais t'as de l'espace alors à la maison? Ou c'est un lapin dans une dans un appartement? Ou t'as du jardin?
4: Alors, on a du jardin, mais elle a tendance à manger les fleurs.
1: Ouais.
4: Donc, du coup, on la garde un petit peu à l'intérieur, un peu plus qu'avant. Et elle sort de sa cage, elle se balade dans la maison.
1: Ah bah, fait ce qu'elle veut. C'est le lapin.
4: Voilà.
1: Bon, mon cri-cri, voilà. Parce qu'on t'appelle cri-cri au boulot. Mon titi, parce que ta femme t'appelle titi. On va jouer?
4: Exact.
1: Allez, c'est parti pour tenter de marquer un premier point. Je t'emmène à l'Olympia de Paris.
4: D'accord.
1: Je précise parce qu'il y a d'autres Olympias en France. La salle de spectacle mythique parisienne, donc l'Olympia, compte plus de 2000 places assises. Est-ce que c'est vrai ou faux? Top chrono, 5 secondes.
4: Faux.
1: Faux. Eh, bravo, tu t'es pas fait piéger. C'est un peu vache la question, parce que l'Olympia compte 1996 places assises exactement. Salle mythique inaugurée en 1893. Tous les plus grands artistes y sont passés. Edith Piaf, les Beatles, Valérie D'Amico.
0: Bien sûr.
1: Tu sais que je t'ai vu sur la scène
0: de l'Olympia, j'ai chanté pour tout le monde.
1: Oui, pour
0: contre le cancer.
1: Exactement, j'étais là.
0: Alors,
1: t'es fait pour s'encontrer déjà.
0: Déjà, bah oui, chérie. Alors Catherine, pas de points. Christophe, un point. Et là, tout de suite, maintenant, vous écoutez ici. Et on va écouter Kungs et Cooking on Fur Burners. La musique de Danser avec les Stars, l'année où j'ai fait Danser avec les Stars, les gars. Allez, Vice Girl, c'est parti, à tout de suite.

0: a mis Valérie Damido dans un état, ça. This Girl Kungs avec Cooking on Three Burners. Parce qu'au bout de 2 ans de saison de taquet, Burners, moi l'anglais je le maîtrise.
1: Ouais, bien sûr.
0: Burners.
1: Bah écoutez.
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1: Ici, nous sommes avec Catherine qui n'a pas de point, Christophe qui a un point. Catherine, on va se rattraper parce que tu es une battante. Tu fais beaucoup de randonnées tous les dimanches, 21 kilomètres.
3: Et oui. Et on a fait même 100 kilomètres en 4-5 jours à peu près.
1: Hop. T'as fait quoi les 100 kilomètres, c'était de où à où?
3: Alors c'était de dans l'Orne, c'est le sentier jusqu'au Mont-Saint-Michel. On a fini dans le Mont-Saint-Michel. Oh. Et j'avais 12 kilos sur le dos puisqu'on avait de quoi dormir.
1: Oh. Ah oui, oh. Ah, t'es courageuse toi.
3: Ah oui, bah, ah, oui j'adore ça.
1: T'es prête pour faire Compostelle?
3: Oui, mais je vous dirais, je ferais mieux plutôt Pékin, je voudrais aller faire ça, c'est mon rêve.
1: Ah oui, d'accord, tu aimerais faire Pékin Express peut-être?
3: Oui, ça y est, j'ai trouvé quelqu'un, alors on va s'inscrire.
1: Ah bah voilà, faut s'inscrire à Pékin Express. Voilà.
0: C'est sur M6, ça.
1: Bah oui.
0: Une chaîne que vous connaissez bien.
1: Voilà.
0: C'est pas une chaîne où vous revenez bientôt?
1: Si, voilà.
0: Bon, je dis ça, je dis rien.
1: Alors, tu adores la Zumba, en fait, hein, c'est...
3: Oui.
1: Bah voilà, donc tout ce qui bouge, quoi. Tout ce qui est hyper rythmé, tout ce qui est hyper sportif.
3: Oui, tout ce qui est danse surtout, mais la Zumba s'emmène bien.
1: Ah bah voilà, bon bah c'est super.
3: J'aime bien le tango ou la valse, ou les... j'adore danser, je trouve que ça me plaît.
1: Moi j'adore danser aussi, je trouve ça génial.
0: Oui mais avec des stars.
1: Non, pas forcément, j'aime bien danser tout court, non, dans mon
0: jamais,
1: salon.
0: Jamais proposé, jamais pas invité.
1: Qui danse avec les stars?
0: Bah, danser avec moi, j'ai jamais proposé de danser un truc.
1: On a quand même dansé beaucoup ici, hein. Ouais, on a fait beaucoup de choses.
0: Oui, on s'est fait beaucoup mal aussi.
1: On s'est fait beaucoup mal. Alors ma chérie, tu vas marquer ton premier point tout de suite avec la deuxième question vraie ou faux. Tiens, une ambiance. Alors ça, c'est le générique du film La Cité de la Peur.
3: Ouais.
1: Alors, est-ce que tu connais ce film?
3: Oui, un petit peu.
1: Alors, je vais te poser la question. La Cité de la Peur, c'est un film d'horreur français. Est-ce que c'est vrai ou faux? Top chrono, 5 secondes.
3: Non, c'est faux. Ah oui. Bon, bah oui. Mon mari me dit oui.
1: Ah bah, non, mais t'as dit faux en premier. Donc, je prends ta première réponse. Ça m'arrange parce que c'est faux. Alors, tu vas dire à ton mari, tu vas dire à Serge, qui reste bien tranquille, c'est
0: Serge
1: une comédie.
0: Bien sûr.
1: Voilà, c'est une comédie. Prenez un chewing-gum, Emile. C'est en 1994, ça se passe pendant le Festival de Cannes. Et les projectionnistes, c'est eux qui projettent un film d'horreur. Mais le truc, c'est une comédie. Bravo, un point.
0: Christophe, tu as un point également. Christophe, tu avais la bonne réponse, bien sûr, il n'y a pas de souci. Toi, tu savais que c'était une comédie.
4: Oui,
0: Christophe.
1: Ah oui.
4: Elle est
0: nulle. Oui, la carioca, évidemment.
5: Youpi, dans son carioca.
1: Alain Chabat, quelle merveille.
0: Christophe, tu as été cuisinier en EHPAD. Pourquoi c'est fini?
4: Oui.
0: C'est fini ça? Tu fais plus?
4: Non, c'est. Alors, c'est le poste qui a changé. Disons d'accord. Que je suis toujours dans le même établissement.
0: Ok.
4: Mais mon poste a changé. Du coup, je ne fais plus de cuisine, mais je livre des repas à domicile pour les personnes âgées.
0: Ah ouais, donc t'es plus en contact avec les gens. Du coup, c'est peut-être plus sympa?
4: Oui. Ouais, c'est plus sympa, ouais. J'aime bien ça en plus. Donc, les gens sont sympas.
0: Ouais.
4: Ça fait sortir et puis rencontrer les gens pour lesquels avant je faisais à manger. Quoi.
0: Exactement, tu vois leur vraie réaction, s'ils aiment ou s'ils aiment pas, du coup. Voilà, comme ça.
4: Tout à fait.
0: Voilà. Petit, tu voulais être pâtissier, hein. Ça a toujours été la norme de toute façon.
4: Ouais. Voilà. Ouais, c'était un truc qui me bottait.
0: Mais je sais pas, alors, écoute, elle veut faire Pékin Express sur M6. Pourquoi tu fais pas le meilleur pâtissier sur M6, là où Valérie Damido va arriver sur M6? Je fais une promo déguisée? Pas du tout. On ouvre le sujet du sport. Oui, on ouvre le chapitre.
1: Ah, Titi est sportif.
0: Oui. Y a du dossier ou on passe à autre chose?
4: Non, on peut.
0: Y a un peu de sport? Ouais, c'est vrai, t'es sportif?
4: Ouais, un petit peu moins maintenant, un peu beaucoup même peut-être.
0: Ouais.
4: Mais ouais, j'ai fait pas mal de sport. Ouais. J'ai fait du vélo, de la course à pied, les trails, des semi-marathons.
0: Ah oui, non, quand même.
4: La salle de sport, enfin.
0: Oui, voilà. Oui, en judo, foot, bien sûr. Non. Et puis voilà. tu bricoles un petit peu aussi. Hein.
4: Excusez-moi. Bien.
0: Ce ne serait pas le générique de Déco, une émission sur M6?
1: Déco, mais voilà. C'est dingue.
0: Mais ça fait combien de temps que Déco s'est arrêté ou a commencé, je me souviens plus.
1: Non, bah, c'était il y a 20 ans.
0: Mais ce ne serait pas l'occasion de faire quelque chose pour les 20
1: ans,
0: Valérie?
1: Je ne sais pas, demandez à M6.
0: Bah, écoutez, je les connais bien, ils m'en ont parlé. Christophe bricole donc un petit peu du placo, de la plomberie. Ouais, tu te débrouilles bien, t'es manuel. Hein.
4: Oui, j'aime bien ça, ouais.
0: Ok. On joue ?
4: On joue.
0: Allez, c'est parti. Avec un petit extrait.
6: J'ai découpé la photo dans Vogue, le magazine. J'ai découpé la photo de mon héroïne.
1: Oh my god.
0: C'est Marc Lavoine, hein ?
1: C'est Marc Lavoine, oui.
0: Vogue magazine, dis donc. Je savais même pas qu'il allait chanter ça, Marc Lavoine. François Mitterrand, le président de la République, a été directeur du magazine féminin intitulé Votre beauté. Est-ce que selon toi c'est vrai ou faux ? Top chrono. François Mitterrand a été directeur de ce magazine. Faux, tu dis ?
4: Oui.
0: Eh bien, avant de devenir celui que tu connais, il a bien travaillé pour le magazine féminin Votre beauté. On est dans les années 40. Comme quoi, la crème de jour, ça mène à tout. Ouais, je suis désolé, mais c'est vrai. Il a bien été là-dedans.
1: Eh bien, un point Catherine, un point Christophe, égalité parfaite. Et là, tout de suite, un peu party, un peu naze. Ah bah non, c'est pas ça, c'est joueur de blues. Ah oui. Allez, c'est Michel Jonas. Vous écoutez ici, on vous aime, à tout de suite.

0: Michel Jonas à 12h24 et 33 secondes parce que j'aime la précision sur cette radio ici.
1: Jungle.
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1: Nous sommes au taquet avec Catherine qui joue avec ici Loire-Océan contre Christophe qui joue avec ici Brésil. Alors, notre Catherine, elle a rencontré son mari grâce à une histoire de collègue, si j'ai tout compris, et surtout de chouquette. Oui, parce que figurez-vous que le midi, les collègues de Catherine retrouvaient les collègues de Serge. Et pareil qu'une fois, il a ramené des chouquettes, t'étais pas là, et il en a ramené parce que t'es gourmande, c'est ça l'histoire ?
3: Et oui, c'est ça, c'est exactement ça. Et ça fait quand même 42 ans hein, qu'on est toujours ensemble grâce aux chouquettes.
1: Oh mon Dieu, mais il t'a ramené un sac de combien de kilos de chouquettes ?
3: Oh non, pas tant que ça, mais bon, la gourmandise m'a fait aller avec lui.
1: Oh mon Dieu, tu es tombée amoureuse de ses chouquettes avant de tomber amoureuse de ses yeux. C'est pas ouf.
3: Oui, c'est un peu ça.
1: Bah voilà, c'est bien. Bah voilà, c'est très bien. Alors, il paraît que tu aimes chanter, tu chantes, tu as plusieurs cordes à ton arc, évidemment. Tu chantes surtout du gospel, si j'ai tout compris.
3: Bah disons, je suis en chorale du monde.
1: Et
3: bah, en
1: voilà.
3: Fait, on chante toutes les langues. Et je fais aussi des cours particuliers pour parce que j'aime ça. Et puis parce qu'on a une école de musique et de chant à la chapelle, alors c'est à côté.
1: Alors,
3: j'en ai profité.
1: Eh bien là, ça tombe bien, c'est le quiz musical. Alors j'espère que tu vas trouver. Là, la chanson va s'arrêter à deux reprises. Il s'agit d'une chanson de France Gall. Et il va falloir que tu trouves les deux mots manquants. Parce qu'à la place des mots, là, il y a des pouettes-pouettes. Donc,
0: vous pouvez faire Flipper le Dauphin à la place des pouettes-pouettes aujourd'hui,
1: oui,
0: si vous voulez.
1: Ok, et donc on va écouter. C'est France Gall. Écoute bien, quand ça s'arrête, il faudra que tu me trouves les deux mots. C'est parti.

0: Ne dites pas que ce garçon, il était fou. Il ne, pouette, pas comme les autres.
1: C'est...
0: Ne dites pas
1: il
0: que
1: n'était pas comme les autres.
0: Ok. Et pour quelle poète étrange, les gens qui ne sont pas
1: la
0: comme...
1: Raison.
0: Ok. Eh ben alors, est-ce que c'est il n'était pas comme les autres et est-ce que c'est la raison? Eh bien, on va tout de suite voir combien de points tu as marqué puisque c'est un point par mot manquant. Résultat.
2: Ne dites pas que ce garçon était fou. Ne vivait pas comme les autres.
0: Ah, c'était il ne vivait pas. Mais et pour quelle
2: raison?
0: Et raison, c'est bon, bravo.
2: Ils ne sont pas comme nous.
0: Eh bien, tu as un point, ma petite Catherine. Voilà.
3: Christophe avec ici Brésisel. Christophe qui fait de la moto, dis donc. Tu fais partie d'un club de moto? Raconte-moi ça.
4: Oui. Il y a un club de moto dans notre commune et j'en fais partie depuis 20 ans maintenant, puisque le club existe depuis 20 ans.
3: À Landivisiau, donc dans le Finistère, t'as passé ton permis il y a combien de temps, ton permis moto?
4: C'était pour la crise des 40 ans.
3: Ah, la crise des... Ah, d'accord. C'est marrant, ça. Donc...
0: Ah bon,
3: ouais, c'est drôle. Donc il y a 20 ans, quoi, à peu près, en gros, quoi.
4: Oui, c'est ça. J'ai passé, il y a une vingtaine d'années, là, bientôt.
3: Et tu pars le week-end faire des balades en Bretagne, ça doit être génial avec ta moto.
4: Oui, certains membres du club organisent des week-ends, et puis du coup, on part tout le week-end avec plusieurs collègues, on fait des balades.
3: Avec ta BMW, comme la moto de la police nationale. Dis donc, je t'ai pas vu dans une émission avec Denis Fab, toi, il y a quelques années, hein?
4: Oh. C'est vieux, ça.
3: C'est génial, le fameux rire de Denis Fable. C'était le jeu du kaléidoscope. Et t'as participé, t'étais tout petit,
4: j'étais tout gamin. J'étais toujours en primaire. C'était les dernières années. Je devais avoir 9-10 ans à peu près. Et au moment de Noël, c'est vrai que tout le reste de l'année, il y avait les émissions du étaient faites pour les personnes, pour les grandes personnes, on va dire. Et puis à un moment de Noël, il y a eu pour les enfants. Donc j'avais envoyé une carte postale, j'ai été tiré au sort, peut-être.
3: Oh, bravo.
4: Voilà. Et j'ai pu participer.
3: Et ça s'appelait Rester avec nous le samedi sur TF1. Allez, on joue. Tu nous as dit tout à l'heure que tu voulais être pâtissier. Voici une chanson de Joe Dassin, Le Petit Pain au Chocolat. Elle s'arrête à deux reprises. Écoute bien.
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0: Et après ?
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0: Bravo, deux points.
1: Sans faute.
0: Allez, Catherine 2, Christophe 3. Et là, tout de suite, c'est la réclame. Mais pas que, c'est aussi l'actualité dans vos régions grâce aux 44 locales de votre radio ici. À tout de suite.
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7: Ligne de bus estivale, aide juridique au logement et coup de pouce au commerce. Ici Gascogne, tous les jours à vos côtés. Le réseau départemental Transland finalise le déploiement de ces lignes estivales, des liaisons en bus qui permettent de relier les communes de l'intérieur des terres aux plages de la côte landaise à un tarif fixe. Les grilles horaires de la saison sont accessibles sur le portail de l'opérateur transland.fr. L'agence départementale d'information sur le logement des Landes assure des permanences gratuites. Les conseillers juridiques informent les propriétaires et locataires sur les droits au bail, litiges de voisinage et accès aux dispositifs nationaux d'aide à la rénovation. Plus d'infos sur adil40.fr. Si vous lancez votre activité, sachez que le Grand Dax propose 17 aides financières distinctes à l'entrepreneuriat. L'une d'elles permet l'octroi de subventions importantes pour soutenir concrètement l'installation physique des entreprises artisanales de production sur le territoire. Plus d'infos sur granddax.fr/entreprendre.
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0: Nous jouons avec Catherine qui a 2, Christophe qui a 3, qui tente de se qualifier pour la finale de vendredi. Le premier prix, c'est un séjour pour 4 personnes au parc Astérix. Ah là là, direction l'Égypte, on va faire la descente du Nil, on va voir l'envol d'Ibis et on va découvrir 7 automatiques, une chambre familiale, les petits déjeuners, les dîners, un séjour de 2 jours pour 4, les 100 euros de carte carburant, le parking inclus. Si on ne gagne pas ça, on gagne la machine à café Malongo, les 32 dosettes et les 6 verres en verre. Qui va l'emporter aujourd'hui? Jingle, on y retourne. Alors, Catherine, qui joue avec ici Loire-Océan, qui habite la Chapelle Basse-Mer, eh bien, qui est active, qui marche beaucoup, qui fait du sport, elle a plein de talents. Elle chante, on l'a vu tout à l'heure, dans une chorale, elle chante des chansons du monde, elle chante du gospel, et elle fait aussi de la couture, de la peinture sur soie, des tableaux, et dis donc, tu fais beaucoup de choses.
8: Bah, j'aime tout ce qui est manuel. Je peux être dans le jardin, comme je peux aussi... Vous me demandez de vous aider à faire une maison, je vais le faire. Ah. Je ne vais pas être super douée, mais je me débrouille. J'adore ça. Tout ce qui est manuel. Hein.
0: Ah, tu fais la peinture aussi dans les maisons, pas que la peinture sur soie.
8: Ah oui, oui, oui. Ah, puis j'adore ça même.
0: Oh,
8: peindre dans les maisons. Ah oui, oui, oui. Je faisais ça même quand j'avais une dizaine d'années. Quand mon père, il n'aimait pas trop, il me disait, je le faisais.
0: Tu es une maroufleuse, donc. Tu maroufles, bravo! J'adore les marques.
8: C'est pour ça que je me suivais tout le temps.
0: Ah,
8: dans
0: voilà.
8: Les émissions que vous avez pu faire, c'est pour ça que je voulais jouer avec vous.
0: Ah, ben,
9: bien non, excusez-moi.
8: Mais je préférais Valérie, rien que pour ça.
0: Oh, ma chérie, tu es trop mignon.
9: Non, mais pardon, c'est l'émission d'écho dont parle
0: oui,
9: notre candidat.
0: Exactement.
9: C'est, ça, voilà. C'est une émission sur M6.
0: Sur M6.
9: C'est l'occasion, on l'a dit tout à l'heure, de revenir.
0: Oui, bah écoutez.
9: Valérie.
0: Oui. Oui, on va revenir.
9: Vous revenez ou vous revenez pas, Valérie?
0: Oui, on va revenir.
9: Envoyez-moi la musique du suspense. Il faut vous répondre, Valérie.
0: Écoutez, je pense que 1, on revient. 2, on revient peut-être. 3, ouais. On revient sûrement. Allez.
9: Ouais. C'est une bonne réponse. Bravo, voilà. Valérie. Vous avez gagné la manche de taquet.
0: Alors, il paraît que tu adores la cuisine du monde et surtout la cuisine asiatique.
8: Ah oui, j'adore tout ce qui est Asie. Hein. J'ai vécu 25 ans dans le 13e arrondissement. Alors, et parmi les Asiatiques, tout ça, leur cuisine. Et puis j'ai eu la chance d'aller à Pékin quand ma fille était étudiante là-bas.
0: Et donc, il paraît que tu cuisines des nems.
8: Ah oui. Oui, on m'a appris à faire ça, parce que je faisais partie d'une association de femmes, et chaque femme nous enseignait toutes les cultures, les cuisines, tout ça. Et j'adore ça.
0: Ah bah,
8: les nems, les rouleaux de printemps.
0: Oh
8: les... Ah ouais, ouais.
0: On l'adore.
8: Boule. Je peux vous amener à la maison, je vous fais un bon boule.
0: Oh, je vais venir chez toi parce que tu vas me remettre tout ça, les énergies, tu vas me cuisiner, ça va être super. Alors écoute, tu vas essayer de marquer 3 points avec la question à choix multiples. Je pose la question, je te propose des choix et tu as 10 secondes pour me donner ta réponse. Tiens, une ambiance qu'on adore. À l'abeille.
9: Tu sais pourquoi je rigole ?
0: Ma jeunesse, oui, je sais pourquoi.
9: Bah, je peux le dire. Oui. Parce que vous avez été victime d'un canular très gentillé par un garçon qui s'appelle Olivier Bourg, qui à l'époque travaillait sur France Bleu, et vous a demandé de faire Maya.
0: Exactement.
9: Tout ça, c'est sur YouTube. Allez écouter Valérie, elle est excellente dans Maya l'abeille.
0: Je me suis fait piéger. Alors, figure-toi, ma petite Catherine, qu'aujourd'hui, mercredi 20 mai, c'est la journée mondiale des abeilles. Alors, petite question. Combien d'ailes possède une abeille ? 2 ? 4, 6, elle n'a pas d'aile, elle a un parachute. Voilà, top chrono, 10 secondes. Combien d'ailes, une abeille ? 2, 4, 6, elle a un parachute.
8: Je dirais 2.
0: Et pim, pam, poum, pam, pam. Eh bien non, elle en a 4. Elle a 2 paires d'ailes, 2 grandes à l'avant, 2 petites à l'arrière. Et elle peut battre des ailes 200 fois par seconde. Pas de point pour toi, ma Catherine.
9: Christophe habite à Landivisio. Il a dit qu'il faisait partie d'un club de moto. Il a d'ailleurs une belle BMW. Vous pouvez le croiser sur les routes de Bretagne. Il a un petit lapin qui s'appelle Pénélope et il est marié. Il est marié aujourd'hui, 20 mai, depuis 31 ans.
0: Oh là là là là.
9: Ah ouais, musique du mariage, s'il vous plaît. Allons-y, on a envie de célébrer ça. C'est comment la musique du mariage ? Voilà, Christophe, quels sont les plus beaux souvenirs avec ta femme en 31 ans ? T'en as un qui te vient comme ça ?
1: Oui. La naissance de mes filles. Bon, il y en a plein. On a fait des voyages. Et le quotidien avec elle. C'est toujours un plaisir.
0: Mais qu'il est mignon.
9: Ben oui, c'est un romantique. Ça. C'est pour ça aussi que vous êtes ensemble depuis 31 ans. Alors, il y a eu beaucoup de voyages, mais alors là, vous prévoyez peut-être pour célébrer ces 31 ans. Un nouveau périple, c'est où ?
1: Alors, on va à l'île Maurice fin septembre.
9: Fin septembre. Waouh ! Vous êtes déjà allé là-bas ou ça va être la première fois ?
1: Non, ça va être la première fois.
9: Ok. Qu'est-ce qui vous plaît dans l'île Maurice ? Qu'est-ce que, je sais pas, c'est les îles, la mer,
1: l'ambiance ? Ouais, l'océan Indien. Exact. Et puis le côté exotique.
9: Bien sûr.
1: Et voilà quoi, palmiers, cocotiers.
9: Bon, n'hésite pas à aller visiter Port-Louis. Hein, enfin, voilà,
0: c'est... Oui, la chaleur.
9: Oui, c'est vrai.
1: Oui, la chaleur aussi.
9: 31 ans, est-ce qu'elle te supporte ? La réponse est oui, depuis 31 ans. Et pourtant, elle est bien obligée de supporter tes petits défauts, parce que monsieur est maniaque. Eh oui ! Ah, monsieur est chonchon, Christophe, hein ?
1: Oui.
9: Ça se caractérise à quel moment de la journée ?
1: Tous les moments, des fois.
9: Ah oui, t'es un râleur, quoi, permanent. Rien ne te plaît.
1: Non, pas permanent, mais bon, du coup, j'ai mes petits principes, quoi.
9: Ouais.
1: Comme tout à chacun, mais ouais. Bon, peut-être que j'en ai un petit peu plus.
9: D'accord. C'est quoi
1: un
9: le principe ?
1: Un petit peu plus qu'elle, surtout.
9: Tout soit bien rangé, je sais pas, des trucs comme ça, quoi. Des...
1: Voilà, oui, j'aime bien, j'aime bien que ce soit un petit peu ordonné.
9: D'accord.
1: Mais ça, c'est peut-être le côté professionnel qui fait ça aussi.
9: T'as bien compris. Allez, nous allons jouer pour t'offrir 3 points. Attention, qu'est-ce qu'a... Voilà. Il est bien fait, hein. Hector Studio, hein, dans cette émission.
0: Oh là là, mon Dieu.
9: Au printemps, quel pourcentage de Français souffrent d'allergie au pollen, au rhume des foins, c'est en ce moment, hein. Combien de Français en souffrent, selon toi ? 10%, 20%, 30%, seule Valérie Damido en souffre. Tu l'auras, tous les jours, elle nous achoume dessus en permanence. Top chrono, 10 secondes. 10, 20, 30.
1: 30%.
9: Tu dis 30%. Alors, bon courage, parce que moi, j'en fais partie. Donc, si vous en souffrez, bah, vous êtes comme moi. Vous êtes 30%. Oui, c'est une bonne réponse. Près d'un Français sur 3 souffre d'allergie au pollen au printemps. Donc, les fameux crabinets, les bouleaux. Voilà, votre mari, Valérie, votre compagnon.
0: J'aime bien quand tu me vouvoies, c'est généralement que tu vas me sortir une vanne derrière.
9: Bah, agisse, quoi.
0: Voilà, allez, ça fait 6 pour Christophe, 2 pour Catherine, et là, tout de suite, oulala, back to the, hein, back to the future, 1966, Sergio Mendes et Brésil, 66, Masquenada. Vous écoutez ici, vous avez les soleils dans vos vies, on vous aime à tout de suite.

0: bam.
1: Masque nada.
0: Hein?
1: Masque nada.
0: Masque nada.
1: Masque nada. Tout bien.
0: Tout
1: bon, tout bien. Sergio Mendes, Brasil, 66, sur ici. 66 d'ailleurs.
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0: c'est pas...
2: votre jeu de midi,
1: c'est l'année
2: c'est
1: de sortie
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1: Peut-être.
0: Peut-être.
1: Donc en fait, c'est pas du tout le groupe Brasil 66. J'ai mal lu, encore une fois.
0: Non, si, c'est Sergio Mendes et le groupe Brasil 66.
1: Okay. Oh, c'est toute une époque que je ne connais pas, vous savez.
0: Moi. Oui, bah, moi j'étais née.
1: Bah, je sais, je vous confirme.
0: Allez, donc Catherine à 2, Christophe à 6. Catherine qui joue avec ici Loire-Océan. Notre Catherine qui chante, qui coud, qui peint, qui marche, qui saute en l'air, qui danse. Oh là là là là là là. Mais qui n'est pas très très douée en ski. Ah là là là là, il paraît que donc ton mari t'a emmené au ski, t'en as jamais fait bien évidemment, et tu te retrouves en haut de la piste, et t'as dévalé la piste en arrière en fait, hein. Comment tu mais t'as oui. fait
3: non, en fait j'ai essayé de me retenir à des poteaux, mais les poteaux c'était pour indiquer le chemin, alors ça ne tenait pas du tout, je l'ai ramené dans les mains à chaque fois, et j'ai fini dans le filet.
0: Ah oui d'accord, bah écoute, c'est super, bah c'est bien, tu t'es pas fait mal quand même.
3: Ah non, pas du tout. Non, non. C'est comme pour le tire-fesse. Hein. On me dit, tu tiens bon. Oui, oui, je tiens bon. Ben, j'ai pas lâché, mais j'étais pas dessus.
0: Ah ben voilà.
3: J'étais complètement à côté.
0: Mais c'est très dur, le tire-fesse. On pense que c'est simple, mais pas du tout. C'est très compliqué.
1: La neige, elle est trop molle.
0: Et oui, j'ai trop mal. Alors, mais tu as refait du ski depuis. C'est pas resté...
3: Oui, une fois.
0: Ah oui, d'accord.
3: Une fois, et j'ai descendu une noix sans savoir que j'avais descendu ça.
0: Ah bah c'est magnifique, voilà, te voilà skieuse maintenant. Alors il t'est arrivé une petite aventure quand tu as été voir ta fille en Chine, parce que tu es partie toute seule visiter la cité interdite. Et alors là, pas de chance, t'es ressortie par une autre porte que celle par où t'es entrée. Qu'est-ce qui s'est passé?
3: Eh bien, comme je ne parle pas anglais ni chinois, je ne pouvais pas rentrer chez moi. Je n'avais plus la même orientation, quoi. Je ne savais pas, puis ma fille ne pouvait pas m'aider au téléphone. Bon, j'ai fait confiance. Moi, je fais très, très confiance aux gens. Et ben, je suis revenue une heure et demie après devant la porte de ma fille. Et là, j'ai dit waouh.
0: Ah oui, t'as fait un petit...
3: Je dirais que j'ai eu peur, hein, quand même. Hein. J'avais des larmes aux yeux, hein, parce que je me suis dit, mince, comment je vais rentrer?
0: Oh là là.
3: En fait, j'avais pris le taxi, mais j'étais... ce jour-là, il pleuvait tellement que j'étais mouillée. Et les taxis ne nous prennent pas quand on est mouillé.
0: Ah, sympa. Bon, bah, du coup, t'as mis une heure et demie pour rentrer chez ta fille, quand même.
3: Oui, mais je suis rentrée vraiment devant la porte.
0: Eh ben ça, c'est magnifique.
3: Je fais confiance au monsieur qui a dit au chauffeur et puis à la personne de derrière, parce qu'ils sont deux dans le bus, hein, qu'il fallait pas que je descende, qu'il fallait que j'attende. Et elle m'a fait reprendre un autre bus et je suis revenue à, je vous dis, une heure et demie après,
0: magnifique.
3: Devant la porte.
0: Alors, tu vas essayer de marquer 5 points. C'est la question cash. Oui. Et tiens, une petite ambiance.
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0: à l'encre de tes yeux.
1: Oui.
0: Alors, l'encre de tes yeux, on va parler d'encre. Autrefois, qu'est-ce qu'on utilisait pour absorber l'encre et éviter les bavures lorsqu'on écrivait au stylo-plume? Qu'est-ce qu'on utilisait pour absorber l'encre et éviter les bavures quand on écrivait au stylo-plume? Top chrono, 10 secondes.
3: Un buvard.
0: Un buvard. Est-ce que c'est une bonne réponse? Oui, c'est une bonne réponse. Et oui, on s'en servait pour absorber l'excès d'encre, et puis comme ça évitait les taches. Et l'effaceur, bravo, tu as 5, ça te fait 7 points.
1: Et on embrasse Philippe, évidemment. Philippe Buvard. Oh, c'était. Allez, je rends hommage aux grosses têtes. Hein. Là, on est digne des. Bah si.
0: Non, je regarde Basile, ça va, il a pas l'air de trop souffrir aujourd'hui, mon petit Basilou. Je suis avec toi, chérie. Tu sais que je t'aime, mon Basile.
1: Il y a plus de 90 ans, Philippe Buvard qui vit dans le sud de la France.
0: C'est Basile qui a 90 ans.
1: Non, ça va, Basile, il est jeune. Christophe. Alors, vous savez quoi? Christophe, il aime bien déjeuner avec ce monsieur. Dark Vador. Chut, père.
0: Christophe, t'aimerais déjeuner avec Dark Vador?
1: Mais oui, parce qu'il est fan de Star Wars, oui. Christophe.
0: Oui, mais tu pourrais.
5: Ouais, j'aimerais bien.
0: Mais tu pourrais manger avec, je sais pas, Leia, avec Harrison Ford, je sais pas.
1: Ah non, mais il a le porte-clés. La tasse.
5: Oui, Dark Vador, il a une prestance.
1: Ah ouais, mais attends, dis donc, il n'y a pas une sortie aujourd'hui en plus, là, autour de Star Wars, avec le gros goût? T'es au courant de ça?
5: Je sais pas.
1: C'est une série à succès sur Disney+, ça sort là aux États-Unis, en France. Ben oui.
5: Mandalorian.
0: Oui.
1: Exactement, Mandalorian et le gros goût. Bon, alors. ça ne s'arrête pas là, l'histoire de Dark Vador, parce qu'il adore se déguiser. Ah oui, non, Christophe
0: et Kika des Catins,
1: bah, à ton avis.
0: En Dark Vador.
1: Bah, évidemment, raconte quand tu t'es déguisé en Dark Vador.
5: Alors oui, on avait une soirée déguisée comme tous les ans chez des copines et puis du coup il fallait trouver un costume. Le thème c'était trouver, enfin se déguiser dans un personnage connu.
1: D'accord.
5: Et du coup comme j'aimais bien Dark Vador, j'ai fabriqué le costume de Dark Vador.
0: Ah.
1: Alors. Voilà. Le masque, le sabre laser, tu l'as trouvé sur un site Vinted pour ne citer que lui. Mais attends, raconte ce que t'as fait quand même pour avoir la fameuse voix. T'as fait un truc particulier.
5: Oui, alors sous mon costume que j'ai fabriqué, j'avais téléchargé sur mon téléphone la marche de l'empereur et puis la marche impériale et puis derrière il y avait la respiration de Dark Vador et j'avais glissé une petite enceinte Bluetooth et que je faisais marcher sous le costume quoi. Donc il y avait la respiration. Donc je suis arrivé comme ça. Voilà.
1: Génial. Ah non, c'est génial.
5: Je suis arrivé comme ça.
0: Oh mon Dieu.
1: Ah non, mais il adore se déguiser. Sur le thème rouge et bleu, tu t'es déguisé en quoi ?
5: En Lego.
1: Ah oui, avec des cartons que tu avais fabriqués encore, hein, toi aussi. Hein,
5: exact. Oui, j'avais fabriqué le haut du personnage Lego, qui est assez cubique. Et donc du coup, la tête, je l'avais aussi fabriquée, poncé, collé le carton jaune, avec les yeux, la bouche et tout le gros logo Lego sur le machin. Et pour le reste, c'était un survêtement bleu, ménage jaune.
1: Non, mais t'adores ça, tu t'es déguisé en couple, t'étais en curé, en soutane, et ta femme avait des ailes blanches dans le dos. Enfin voilà, vous faites plein de trucs.
5: Oui.
1: Comme quoi, on se marre bien chez toi, là, hein, du côté de l'Andivision.
5: Ouais, on essaye.
1: Bah, t'as bien raison. Voici ta question, elle vaut 5 points. Petit extrait. C'est Bill Clinton qui joue du saxo. Vrai de vrai.
0: Quel homme.
1: Quel est le prénom de la femme de Bill Clinton ? Voici la question. Quel est le prénom de la femme de Bill Clinton ? Top chrono, 10 secondes.
5: Hillary.
1: Elle a été la première dame des États-Unis à ses côtés. Elle s'est ensuite lancée. Elle a été candidate à la présidentielle en 2016 face à Donald Trump. C'est Hillary Clinton. C'est une bonne réponse. 5 points de plus.
0: Alors, 7 pour Catherine, 11 pour Christophe. Le bingo vous départagera. Mais tout de suite, on écoute Marine Escroc. Vous écoutez ici. À tout de suite.

0: C'était mon premier duo avec Marine. Escroc.
1: C'est moi l'escroc.
2: Ouais, pourquoi c'est toi l'escroc, ouais. Allez, réclame.
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2: Nous sommes au taquet avec Catherine et Christophe. Catherine a 7, Christophe a 11. Alors Catherine, elle, c'est pas avec Dark Vador qu'elle aimerait déjeuner, c'est avec Julia Roberts. Voilà. Et ça va être un peu dur parce qu'il paraît que t'es complètement nul en anglais.
6: On arrivera à le débrouiller. J'adore cette femme.
2: Et oui. Et alors peut-être que tu pourras lui faire ton talent inutile. Tu sais imiter Donald, il paraît. Tu peux nous montrer?
6: Oui.
2: Vas-y.
6: Alors c'est. Voilà.
2: Eh ben, dis donc, entre moi,
1: entre Flipper et Donald.
2: Et entre Flipper et Donald, on va faire un duo.
1: Alors, l'attaché de presse de Julia Roberts, c'est OK pour le déjeuner. Elle adore.
2: C'est super. Alors, ma chérie, pour t'encourager à gagner, je vais te faire écouter une chanson qu'on adore. Attention, vous tapez tous du pied, des mains, là où vous êtes. On écoute Queen.
1: Singing. On a déjà trois tables avec vous, Valérie.
2: Ah, j'adore cette chanson. Alors, ma chérie, ton bingo aujourd'hui, il est simple, à mon top chrono. Tu vas avoir 10 secondes pour me donner un maximum de prénoms de garçons qui commencent par la lettre A comme ananas, comme Astérix. Donc, un maximum de prénoms qui commencent par la lettre A comme Astérix. Top chrono, 10 secondes.
6: Achille, Adolphe, Adrien, Aimable. Alain, Alban, Albéry, Albert, Alexandre, Alexis.
2: Eh ben ça fait 8, bravo, 8.
1: C'est pas mal, j'avoue.
2: Comment ça, c'est pas mal?
1: Oui, non, c'est bien.
2: C'est exceptionnel.
1: Bien. Oui, c'est exceptionnel.
2: Oui.
1: Christophe, on va voir dans un instant comment ça se passe. Tu restes en tête avec 11 points, elle a 7 points, on est sur le bingo, elle a fait 8.
2: Il faudra faire 9,
1: Christophe. Bon, Christophe, tu nous as bien régalé avec toutes tes histoires. Encore plein de bonnes choses pour tes 31 ans de mariage aujourd'hui. À 9 ans,
6: merci.
1: Tu passais à la télé avec Denise Fabre. Mais avant tes 9 ans, parce que nous, on est une machine à remonter le temps. Je fais bien le
2: rewind. Ah, ok, donc on est dans la soupe aux choux maintenant. Mais,
1: qu'est-ce qui s'est passé à l'âge de 3 ans?
6: Ah!
1: On a fait une bêtise.
6: À l'occasion, on était dans un camp de vacances avec mes parents. Je suis allé chercher une glace avec des plus grands. J'avais 3 ans et du coup, la pièce qu'on m'avait donnée pour avoir cette glace, je l'ai avalée.
1: Ah oui, une pièce de 10 centimes dans la bouche, oui, non, ça c'est sûr.
6: Oui.
1: Et pareil que ça a mis quand même une petite quarantaine de jours avant de ressortir par les voies naturelles.
6: C'est ça.
1: Voilà. Très très belle anecdote, on était ravis. Allez, c'est parti mon Christophe pour t'encourager la musique que tu aimes. Dépêche Mode, David Guetta ou encore bien sûr à l'instant Daniel Balavoine, Sauver l'amour. On y va Christophe, on va jouer avec les prénoms mais avec une autre lettre. Je vais te demander un maximum de prénoms de garçons. Commençons par la lettre... J'aime bien faire un peu de suspense.
2: Oh.
1: La lettre B comme une boîte ou comme banane par exemple, la lettre B. Ok, c'est parti, 10 secondes.
6: Baptiste, Barnabé, Basile, Bastien, Baudouin... Benoît, Bernard, Bertin, Bertrand, Bruno.
2: Oui, voilà, pop, on en a 10.
1: 1, 2, 3, 4, 5, 6.
2: 10. 10.
1: Vous en comptez 10?
2: Oui.
1: Oh là là, Valérie, ça
2: va. Ah, Catherine, sur le fil, c'est Christophe qui a gagné.
6: Eh oui,
2: je suis désolée parce que tu as très bien joué. Mais Christophe, bravo, tu seras avec nous pour la finale de vendredi. Tu vas tenter de gagner le séjour pour 4 au parc Astérix pour aller faire la descente du Nil, t'envoler avec les Ibis, découvrir 7 automatiques. Et puis surtout, tu pourras dormir à l'hôtel du parc en chambre familiale, les petits déjeuners, les dîners, 100 euros de carte carburant, le parking inclus ou la machine à café. fait.
1: Malongo, bravo Christophe, hein, bravo.
2: Eh bien, merci. Christophe,
6: bravo,
2: c'est.
6: Catherine.
2: Bravo Catherine, bravo, bravo Christophe.
6: Oui, mais bravo à Christophe.
2: Bon, bah écoutez, c'est super. On vous remercie, les amis. Je remercie Céline à la réalisation, Basile à la technique, Maître Coupez au savoir, Marian au standard, Eric Bastien.
0: Oui.
2: À quoi je te mets, toi?
0: Vous mettez comme vous voulez, vous me classez comme inclassable.
2: Ah, un ingérable, un inclassable.
0: Ingérable, c'est pas mal, ça.
2: Allez, c'est pas mal. Allez, mes petits chéris, on vous aime, on vous embrasse très très fort et on vous retrouve demain
1: sur M6 pour les 20 ans de déco.
2: Pour les 20 ans de déco, mais surtout
1: c'est
2: au taquet.
1: Demain, c'est quoi?
2: Non, c'est pas demain. Allez, ouais, bisous, à
1: ça
2: demain.
1: Ça la rentrée?
2: Oui, ça la rentrée.
1: Ah, soyez avec nous à la rentrée, alors.
2: Allez, bah oui.
1: Bon, bah, jingle, Basile.
2: Allez.
1: Oh là là.
2: Basile, il veut pas nous quitter.
1: Wendy, c'est assez exceptionnel. Vous avez une minute. D'habitude, on vous donne 10 secondes. Bonjour.
7: Bonjour, chers amis.
2: Salut.
7: Alors, me ravissez, car je reçois une femme de cœur, une voix en or.
1: On devine.
7: Carrière lumineuse. Oui. Elle aime les femmes, elle parle des femmes. Elle a adoré Morane, qu'elle continue de porter dans son cœur.
1: Ah, Fabien.
7: Nougaro, Daniel Balavoine, dont elle a repris un titre magnifique. On se rapproche, on se rapproche. Céliane.
2: Yann Folli.
7: Yann Folli.
1: Alors,
7: Subli, la droguerie du sourire, son autobiographie, elle se raconte et c'est une histoire lumineuse qui va toucher nos auditeurs au cœur. Elle est en dédicace un peu partout en France pour cette autobiographie qui sort chez Stock. Puis on l'entendra.
2: Et surtout, demande-lui de te tirer les cartes. C'est une très bonne voyante, Yann.
7: C'est vrai. Ouais, elle a beaucoup de dons.
2: Elle a beaucoup
1: de citations aussi dans la folle parenthèse.
7: Non, je ne sais plus.
2: Non, elle est parfaite. Je vous embrasse.
7: Artiste complète. Je vous embrasse, les amis.
2: Bisous, ma Wendy Chou.
1: Oh là, vous avez eu beaucoup de temps, Wendy.
7: Merci.
1: Je vous en prie, vous en aurez moins demain. Bienvenue.
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1: Oui, j'ai parlé sur le monsieur, excusez-moi. Bon, bah, vous écoutez ici, il est 13h. Hein,
2: Valérie. Bah, évidemment qu'il est 13h, et puis surtout, vous écoutez ici et on vous aime.
1: Et bah, rendez-vous demain pour attaquer Ma France, Wendy Bouchard. Bel après-midi.
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7: Bonjour à tous, merci d'être à l'écoute de Ma France. Jusqu'à 13h30, je vous raconte comme chaque jour l'actualité et on partage, vous le savez, l'univers de nos invités. Aujourd'hui, Yann Folli qui publie un récit de vie solaire et généreux, La droguerie du sourire, du nom du magasin de ses parents à Lyon, où son amour pour la scène a commencé. À la une de l'info, une mission parlementaire révèle de nombreux dysfonctionnements dans la chaîne d'alerte dans le dossier des laits infantiles contaminés, des lacunes, des défaillances qui indignent la co-rapporteure et l'avocate de plusieurs familles dans enfants sérieusement atteints par cette toxine présente. Ce drame effroyable à Toulon, nous sommes sur place après le suicide tôt ce matin d'une mère de famille qui s'est jetée du 13e étage de son appartement en entraînant 3 de ses enfants dans sa chute. Un dépistage test contre le cancer du poumon, 5 régions sont pour le moment concernées et vous pouvez encore vous inscrire comme patient volontaire. Ce 20 mai est aussi la journée mondiale des abeilles, direction la Lozère où la récolte de miel a commencé. Dorothée annonce 9 nouvelles dates de

0: Coralie.
1: Eh bien, que tout a dysfonctionné du début à la fin de la chaîne d'alerte. C'est surtout la lenteur de la réaction et de la communication qui sont mises en lumière. Quand la contamination est avérée fin décembre dernier, Nestlé commence par des contrôles en interne, puis informe les industriels et seulement après l'État. Près de 15 jours se sont alors écoulés et à leur tour, les autorités tardent à donner l'alerte sanitaire. Une méthode contraire aux règles en vigueur, souligne le document. Plus grave encore, s'indigne la députée insoumise co-rapporteur de la mission Flash, Mathilde Digné, la cérulide aurait dû faire l'objet de contrôles bien plus tôt. Elle avait été identifiée dans les huiles fournies par l'industriel chinois pour la fabrication de ces laits, sans aucune réaction de part et d'autre de la chaîne.
2: Il y a du lait contaminé qui est resté sur le marché pendant un an. L'autorité sanitaire européenne dit qu'on peut retracer la contamination de l'huile jusqu'en octobre 2024. Nestlé prévient d'abord les industriels, ses concurrents, le 30 décembre. Et il préviendra les autorités françaises le 5 janvier.
1: Bien trop long, hein. Même indignation du côté de l'avocate de certaines familles de spé et spécialistes de la sécurité alimentaire, Nathalie Goutaland. Elle souligne que des parents avaient alerté, qu'ils avaient alors été orientés vers le fabricant et non vers le service de l'État pour une enquête indépendante, car le manque de transparence des industriels est également questionné, plus soucieux de leurs intérêts économiques que de la sécurité alimentaire, souligne l'avocate et les rapporteurs. En toute fin de chaîne, les médecins prévenus bien trop tard et de façon trop peu précise pour diagnostiquer correctement les intoxications et informer au mieux les familles. Le rapport conclut sur 14 recommandations, dont l'inscription de la cérulide dans la liste des substances à contrôler. Ce n'est pas le cas aujourd'hui.
0: Coralie Moreau, merci pour ici. À Toulon, une tragédie endeuille la ville entière. Au petit matin, une maman de 38 ans s'est suicidée en se jetant par la fenêtre de son appartement au 13e étage. Trois de ses enfants, les trois plus jeunes, sont morts avec elle. Vous étiez sur place, clairement, Arnal, il y a quelques instants, cité Pont-Caral, où c'est évidemment l'effroi et la sidération.
3: Oui, il faut dire que le drame s'est produit au cœur de cette cité Pont-Caral. Les corps ont été trouvés quasiment à l'heure d'aller travailler près des places de stationnement entre deux grandes barres d'immeubles. Le périmètre a été bouclé toute la matinée. La police est partie depuis un peu plus d'une heure. Ne reste que les habitants profondément choqués. J'ai pu croiser des mamans en pleurs qui se dirigeaient vers l'espace d'accueil de la cité. Une cellule psychologique est installée et la demande est énorme. On fait quasiment la queue pour y rentrer, signe du traumatisme que ce drame va certainement laisser ici. Des adultes viennent seuls pour raconter ce qu'ils ont vu, mais il y a aussi beaucoup de familles. J'ai croisé Lumna, mère de trois enfants, qui m'explique qu'elle ne sait pas comment aborder ce sujet avec ses enfants, eux aussi traumatisés. Voilà pourquoi elle vient donc pousser les portes de la cellule avec plusieurs dizaines d'autres habitants. Voilà, au quartier Pont-Caral, c'est donc le choc et l'incompréhension en attendant de savoir ce qu'il s'est passé précisément.
0: Merci Clément Arnal pour Ici Provence. À ce jour, 9 plaintes en France, mais aussi en Belgique, ont donc été déposées contre Patrick Bruel. L'artiste accusé d'agression sexuelle et de viol par une trentaine de femmes continue de nier l'ensemble des faits qui lui sont reprochés. Les réactions des personnalités sont nombreuses qui, en dépit de la présomption d'innocence, demandent au chanteur d'annuler ses concerts. À l'image du maire de Paris, Emmanuel Grégoire, 3 dates ont déjà été annulées au Québec. Ils sont près de 140 000 élèves répartis dans toute la France à entamer le défi 10 jours sans écran. Une opération citoyenne, opération pédagogique pour sensibiliser ses enfants à un usage raisonné des écrans en famille. Dans la Manche, l'école de Sosménil-Rufos joue le jeu avec ses élèves de CM1, CM2.
4: Je suis un petit peu accro à ma Switch, donc ça énerve un peu les parents. J'en fais trop. Des fois, ça peut durer une heure.
5: Ça va être bien, ça va aider mes petits frères, parce que quand ils n'ont pas les écrans, ils font des caprices, ça leur fait pas du bien au cerveau.
6: Je vais essayer d'en faire moins, parce que je trouve que j'en fais un peu beaucoup. Des vidéos, YouTube ou TikTok.
7: Le matin, je peux déjeuner sans télé. Le midi, je suis à l'école. Ou si je suis à la maison, je peux éviter. On peut discuter. Et le soir, je peux aller dans ma chambre jouer ou dessiner.
8: On va sortir. On va sortir pour oublier les écrans. Ça va faire un peu passer le temps.
9: Pour 10 jours sans écran, je vais essayer de faire le moins de temps possible. Et si j'y arrive pas, au moins j'aurai essayé.
0: 10 jours sans écran pour voir autrement. Voilà ce que dit le slogan de cette initiative jusqu'au 28 mai. Et si cela intéresse votre école ou votre association pour l'an prochain, toutes les infos sont à retrouver sur un site dédié 10jourssansécran.org. Sébastien Lecornu doit faire demain de nouvelles annonces face au prix de l'énergie toujours très haut. Et aujourd'hui, la FNSEA demande la réouverture immédiate des négociations commerciales. Le Premier ministre estime hier devant les députés que la crise va durer et vous

0: 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On vous sensibilise régulièrement sur notre antenne au dépistage du cancer du sein, du col de l'utérus, mais aussi du cancer colorectal. La prévention, vous le savez, est essentielle pour prendre de court la maladie. Et un nouveau dépistage pour le cancer du poumon, cette fois, est testé dans 5 régions de France, dans les Hauts-de-France, en Ile-de-France, dans les Pays de la Loire, en Provence-Alpes-Côte d'Azur et en région Auvergne-Rhône-Alpes. Dépistage qui se réalise, là encore, sur la base du volontariat. 20 000 personnes pourront participer à ce programme de recherche. Il est encore temps, Pascal Thielbeau, de se faire connaître.
1: Ce programme de dépistage du cancer du poumon s'adresse aux personnes de 50 à 74 ans, fumeuses ou ex-fumeuses ayant arrêté depuis moins de 15 ans. Pour participer, on peut être soit recommandé par son médecin, soit se manifester spontanément en contactant le 34 33, le centre d'appel national, ou en se connectant au site dépistage cancer poumon. Une fois éligible, le patient se verra proposer un scanner thoracique, entièrement pris en charge par l'assurance maladie. Pas d'anomalie suspecte, un deuxième scanner sera programmé un an plus tard. En cas d'anomalie, ce deuxième scanner sera avancé dans un délai d'un mois, trois mois ou six mois. Et bien sûr, si c'est un cancer qui est détecté, la prise en charge sera immédiate. Si la personne fume, une consultation d'aide à l'arrêt du tabac lui sera également proposée. En cinq ans, on estime que 13 000 décès pourraient être évités grâce à ce dépistage.
0: Pascal Thiebol, merci pour Ici Nord. Les Hauts-de-France étant l'une de ces régions test pour ce dépistage contre le cancer du poumon, avant peut-être une généralisation pour ce cancer qui reste la première cause de mortalité par cancer en France. C'est une première pour la SPA de Lyon et du Sud-Est. Le tribunal de Saint-Étienne vient de reconnaître un préjudice pour deux animaux victimes de maltraitance, en l'espèce un chat et un lapin, abandonnés sans soins ni nourriture par leur propriétaire. La justice a accordé 400 euros de dédommagement à chacun de ces animaux recueillis et depuis placés, Mathilde Montagnon.
2: Ils sont restés plus d'un mois dans un appartement insalubre du Forêt, sans nourriture, sans eau et sans soins. C'est la SPA de Lyon et du Sud-Est qui a recueilli Athéna, la petite chatte d'un an, et Maddy, une lapine naine, toutes deux en très mauvais état. La propriétaire des animaux a été condamnée la semaine dernière par le tribunal de police de Saint-Étienne à verser 300 euros d'amende pour privation de nourriture et 150 euros parce que le chat n'était pas pucé. Mais surtout, le tribunal a estimé un préjudice animalier de 400 euros par bête. C'est la prise en compte de l'état psychologique causé par l'abandon, se félicite la SPA, et c'est donc une première à Saint-Étienne qui s'ajoute à d'autres décisions de justice du même ordre depuis 2024, à Béziers et à Lille, des jurisprudences qui seront utiles dans d'autres affaires pour faire reconnaître le préjudice animalier, se félicite l'association.
0: Et puis cette annonce qui va vous ravir si vous avez grandi avec une star de la télé et de la chanson qui a accompagné des millions d'enfants face au succès de ses premiers concerts. Dorothée revient et prolonge sa tournée. Le 13 novembre, elle vous attend au Zénith de Caen, le 19 à Aix-en-Provence, avant Montpellier, Orléans, Dijon, Lille, Amnéville, Rouen, et le 18 décembre à Paris, nouvelle date au Palais des Congrès.

0: L'ouverture de la billetterie pour Dorothée le 21 mai annonce qu'il y a déjà du soleil pour certains. Et en termes d'ensoleillement, chers amis, changement de temps radical. On basculera d'un coup dans l'été dès demain. La chaleur va inonder la France avant un week-end de Pentecôte anticyclonique et des températures comprises l'après-midi à l'ombre entre 27 et 32 degrés.
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0: Et dans Ma France, on accompagne un anniversaire cette semaine, les 50 ans du loto. Le premier tirage a été organisé le 19 mai 1976. C'était au Théâtre de l'Empire à Paris. Le loto a depuis un succès fou malgré les statistiques. Chaque joueur a une chance sur 19 millions de décrocher le jackpot. Et pourtant, la Française des Jeux compte 16 millions de parieurs assidus. La plupart, on les retrouve dans les bars-tabac, comme à Lambesque dans les Bouches-du-Rhône, où la grille du loto est un rituel pour ses clients de la Bonne Fontaine. Un rendez-vous pur convivial, Marilyn Ottman pour Ici Provence.
2: Chaque matin, ces éclats de rire résonnent dans le village.
3: Alors, je m'installe avec vous en terrasse, messieurs.
2: Ils viennent de la même tablée aux cheveux blancs.
3: Sur la table, il y a votre verre de bière, un petit café et un jeu.
4: Oui, boire le petit café avec retrouver les amis, retrouver les copains. Comme ça, c'est un petit peu le rituel.
3: Vous venez toujours jouer ici, dans ce bar ?
5: Il y a longtemps. Depuis que le jeu existe, je crois.
6: Ah, je vais peut-être faire un loto, tiens.
7: 70 ans, ce monsieur.
3: Ah ben, joyeux anniversaire.
6: Aujourd'hui.
3: C'est vrai ? Mais tu m'as pas dit.
2: Claire griffonne la commande sur un bout de papier. Je la suis derrière le comptoir.
3: Pourquoi ils viennent toujours ici ?
8: Mes habitudes, les...
3: Ils sont bien reçus.
2: Pour la serveuse, on ne joue pas seulement un jeu, on joue quelque part.
3: Je me tourne vers le gérant. Votre prénom ?
9: Thierry. Je pense que j'ai des employés très agréables, donc ils viennent par habitude. Et puis je pense que c'est leur rituel de faire le loto, l'euro million.
2: Sur une grille de loto qu'il vend 3 euros, 18 centimes vont dans la poche de Thierry King. Son établissement a fermé un mois cet été pour des travaux.
3: Comment ils se sont débrouillés les joueurs de loto pendant ce laps de temps ?
9: Dès qu'on a réouvert, le lendemain, ils étaient là.
3: Super loto, 13 millions à gagner. Oh Didier !
10: Ouais,
3: vous
10: moi.
3: Allez jouer au loto là du coup.
10: Allez, j'en fais un. C'est pour Marilyn, cadeau.
2: Et comme moi, des clients de 29 000 bar tabac tenteront leur chance pour ce tirage.
0: En Touraine, les habitants de Noître, Port-sur-Vienne, Pouzet, Lille-Bouchard ont assisté hier à une mission de simulation de guerre qui prendra fin cet après-midi. Un exercice militaire grandeur nature qui réunissait 700 parachutistes de la Légion étrangère, de Corse et du Gard avec un objectif, libérer la commune de l'ennemi. Ces combats, Virginie Vandeville en conditions réelles mais à balas blancs évidemment, ont impressionné le public.
11: Des militaires progressent à pied lorsqu'à la vue de leur ennemi, les premiers coups de leur arme à blanc partent. Des rafales de tirs interrompues par cet habitant en colère. Mais rien n'arrête les hommes qui continuent. L'objectif est clair pour le capitaine Clément.
12: C'est l'ennemi qui est de l'autre côté du pont actuellement et qui s'apprête à le retraverser. Et moi, mon objectif, c'est de l'en empêcher en saisissant le pont avant lui.
11: Arrivé dans le centre-bourg, les tirs pleuvent.
13: Et on ne voit pas ça tous les jours dans le bourg de Pouzet quand même.
14: Nous sommes d'une génération où nos parents nous ont raconté des histoires de la Seconde Guerre mondiale où les Allemands, il y avait des échanges de balles. Ben voilà, ce qu'ils ont vécu, voilà 80 ans. C'est plutôt rassurant de voir que l'armée française fasse des manœuvres.
11: Alexandre n'en rate pas une miette, tout comme Aiden, 10 ans, accompagné de sa grand-mère.
15: Quand on s'y attend pas, ça surprend.
16: Ça me donne très envie. Et en plus, moi, je voudrais devenir GIGN.
11: Un assaut à coups de tir, de grenades à plâtre. En une trentaine de minutes, l'opération est terminée, annonce le capitaine Clément.
12: L'objectif, il est atteint. Il y a eu pas mal de pertes quand même. On a quand même réussi à prendre l'ennemi par surprise.
11: Une opération fictive, mais qui inquiète tout de même certains.
17: Ça me fait peur parce que ça anticipe une situation qui risque d'arriver.
11: L'avenir nous le dira. En attendant, l'exercice se termine aujourd'hui en Indre-et-Loire.
0: Il est 13h14 et le 20 mai a été décrété par les Nations Unies journée mondiale des abeilles. C'est l'occasion de célébrer ce super pollinisateur alors qu'en Europe, par exemple, 80% des cultures, des fleurs sauvages existent grâce au travail des abeilles. Et c'est aussi une journée qui, en Lozère, coïncide avec le début de la récolte de miel dans le département. Une saison qui démarre sous de très bons auspices. Saïd Makhloufi est allé le constater à la miellerie de Chastel-Nouvelle avec l'apiculteur David Blanc. Écoutez ça.
18: Des dizaines de ruches gorgées de miel.
19: Ça, c'est la deuxième récolte pour moi de l'année.
18: David Blanc sort un à un les cadres.
19: Une fois qu'on a enlevé l'opercule des cadres, on les passe dans cette machine qui est un extracteur.
18: La force centrifuge fait le travail.
19: On voit bien que avec la force centrifuge, le miel est projeté sur les parois de l'extracteur, on le voit vite.
18: Quelques minutes plus tard.
19: Voilà, ça c'est le miel d'acacia, donc qu'on vient d'extraire.
18: Le miel coule généreusement.
20: C'est du miel à la balou là. Hein, c'est vraiment... Il en faut vraiment peu pour être heureux.
18: Et David Blanc
20: a de quoi être heureux avec ce très bon début de saison.
19: Tout s'est enchaîné assez rapidement, vu qu'il a fait super beau quand même au mois d'avril. Les colonies se sont développées rapidement et les floraisons sont arrivées très vite.
20: De la douceur, de l'eau, combinaison parfaite.
19: Ah, c'est tout ce qu'il nous faut. Il faut beaucoup d'eau de toute façon, sinon il n'y a pas de nectar dans les fleurs. Donc de l'eau et des fleurs, ben, c'est bon que ça continue comme ça.
20: Ouais. Et tout le département est concerné, assure celui qui est aussi le président du syndicat apicole de la Lozère.
19: Ouais, les quelques apiculteurs que j'ai eus, oui, sont quand même contents et satisfaits de ce début de saison aussi. Ouais.
20: La saison démarre fort.
19: C'est bien pour la suite.
20: Une suite qui reste encore à écrire, mais qui s'annonce
19: plutôt bien.
20: Prometteuse.
0: Merci voilà. 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
0: En France, on en trouve à midi le livre de la vie d'une femme, artiste, chanteuse. Elle est une fille, une sœur, une amoureuse, une marraine de cœur souvent, à la voix unique et qui nous raconte son histoire, de celle qui donne envie de croire en ses rêves d'enfant. Bonjour Cherliane Folly.
7: Bonjour Wendy Bouchard.
0: Je dois dire Cherliane, d'abord j'étais très émue de lire votre récit, La droguerie du sourire, du nom de la boutique de vos parents à Lyon, parce que je connaissais une partie de votre histoire. On avait le plaisir de partager un livre, Nos femmes de cœur. Peut-être à l'époque vous n'étiez pas encore prête à écrire celui-ci, c'était il y a 7 ans.
7: Ouais, ah non, pas du tout.
0: Mmh. Vous l'aviez en vous, mais c'est pas là.
7: Ça s'est décidé pendant le confinement, en fait. J'ai commencé à écrire ce livre pendant le confinement. Ensuite, ça a été quand même un long processus, parce que je pense que c'est une introspection, et que quelque part, je fais l'inventaire de cette droguerie du sourire.
0: Absolument.
7: Et c'est le parcours, d'une enfant qui a beaucoup rêvé, qui a rêvé très fort, mais en même temps, c'est un hommage à mes parents, parce qu'il y a quand même leur œuvre dans tout ça, leur joie de vivre, leur courage, toutes les vertus qu'ils m'ont transmis. Et ça, c'est vraiment quelque chose, je pouvais pas passer outre. Ça, en tout cas, la petite fille est définitivement éteinte, même si je garde une âme d'enfant quelque part. Mais à leur départ, il y a 11 ans maintenant, ma vie a totalement changé. Et je l'ai complètement improvisé d'une autre façon. Alors, ils sont toujours présents, mais d'une autre manière.
0: Oui, mais c'est un livre qui transpire l'amour, la gratitude, on va y revenir, pour bien des personnes que vous citez dans cet ouvrage. Mais je reviens à cette droguerie du sourire, là où tout a commencé pour vous, Liane Folly. Le temple de notre bonheur. Vous avez un frère, une sœur, écrivez-vous. L'odeur de savon de Marseille mêlée à l'eau de Cologne, un soupçon de poussière ancienne, un refuge pour ceux qui cherchent à réparer, à conserver. Mmh. On vend des produits, vos parents les premiers, mais on écoute aussi beaucoup les clients. Est-ce que vous avez gardé de cet ADN aussi, dans cet échange à l'autre ?
7: Complètement, parce que mes parents nous apprennent le genre humain, totalement, dans cette droguerie. Eux, ils sont plus altruistes, même dans soi. Peu. Ils sont vraiment des généreux de cœur. Ils ne s'occupent que des gens. Ils n'ont que cette mission. Oui. Ça doit réparer quelque part leurs mots aussi.
0: C'est
7: parce
0: le bureau
7: qu'ils en
0: des pleurs
7: beaucoup.
0: Aussi, parfois.
7: Oui, parfois. Et donc, parce qu'il se passe plein de choses dans la vie. Mais avant tout, je salue leur joie de vivre, leur force, leur courage, c'est totalement ça, en se disant, c'est notre passage là, on va pas le rater, quoi qu'il arrive, même s'il nous arrive des trucs très graves et très tristes, comme cette guerre, la guerre d'Algérie, et tout ça qui fait que ensuite, ils ont voulu vivre une vie de famille avec leurs trois enfants, avec mamie, puisque moi, ma grand-mère vivait avec nous pendant 20 ans, et donc j'ai eu une chance extraordinaire, et ils étaient avant-gardistes, ils étaient amoureux surtout.
0: Amoureux. Et c'est très beau aussi parce que c'est un couple or.
7: Oui.
0: Avec une musique, on va venir à aussi votre chemin, Liane Folly, qui tient une place très importante dans cette famille. Il y a 6 ans, cours de danse classique pour vous, l'Opéra de Lyon, puis le Conservatoire, et votre papa. Tout en vendant la droguerie du sourire, tout en écoutant ses doléances de ses clients chéris, il monte un orchestre amateur.
7: Oui, complètement.
0: Et c'est là que tout commence pour
7: moi. Ouais, c'est ça. Et il veut absolument que je chante parce qu'il a déjà repéré que j'avais un brin de voix. Ma mère n'était pas tout à fait d'accord parce qu'elle disait que j'étais trop jeune. Ouais. Mais lui, il a voulu très très tôt me mettre dans cette voie et il s'est pas trompé finalement.
0: Voilà.
7: C'est lui qui m'a tendu mon premier micro. Hein. C'est grâce à lui aussi.
0: Vos premiers essais sur Frank Sinatra.
7: Oui.
0: La chanteuse de bal n'est pas loin.

0: chanteuse de valse, chanson écrite, composée par Goldman, qui illustre bien si bien votre parcours à Liane Folly.
1: Eh oui, parce que Jean-Jacques a toujours, bon, il est issu aussi de ce même milieu du bal. Le bal, on en sort, on y reste.
0: C'est
1: donc, il n'y a pas de chemin. Et donc, il avait toujours, il connaît cette route-là de difficultés, de moi, c'est en tout cas, j'en ai fait pendant longtemps. Bon, avec mon père, c'était une chose, mais ensuite, je suis rentrée dans des orchestres professionnels, où là, j'ai vraiment appris la vie, parce que j'ai été livrée à moi-même. Il faut penser qu'à l'époque, j'étais très jeune, on n'avait pas le confort aujourd'hui d'un téléphone portable, hein, donc j'ai vécu des choses assez difficiles.
0: Ouais.
1: Et donc ensuite, c'était le studio, c'est bon. Mais Jean-Jacques m'a dit, écoute, j'ai très envie de te faire une chanson sur le bal, et oui, il a vraiment réussi. Oui.
0: Et puis, il y a tout ce qu'on donne sur scène, la vitalité que vous donnez, qui rejoint une de vos formules dans ce livre, faire des concerts, c'est mon vrai métier. De bal ensuite à la scène professionnelle, cette représentation, ça vous raconte?
1: Oui, totalement, parce qu'il y a un amalgame souvent qui est fait entre l'artiste qu'on voit à la télé, qu'on voit, etc., et celui qui fait la route et dont les gens ne savent rien. C'est vrai qu'à chaque fois, moi, on me croise souvent maintenant, on me dit « Ah, vous chantez plus, alors vous écrivez un livre ». Non, rien à voir, je chante toujours.
0: C'est ça.
1: Je me suis produite même en Chine en novembre dernier, où j'ai chanté de la chanson française.
0: Ça n'arrêtera jamais, parce que ça, c'est votre moteur de vie.
1: Oui, donc il y a un moment donné où mon métier, moi, c'est la scène. Mon élément, c'est la scène. Le spectacle vivant sera là, bon, jusqu'au moment où, et je le dis aussi dans le livre, il y a quand même un début, un milieu, une fin, et qu'à un moment donné, je ne dépasserai pas les limites.
0: Oui, c'est ça, même si vous voir sur scène aujourd'hui encore, c'est absolument époustouflant. Vous racontez beaucoup de choses, évidemment, de cet ouvrage, même si vous avez fait le tri dans vos souvenirs, dans vos rencontres, rencontres déterminantes dans votre existence avec André Manoukian. Oui. Vous signez ensemble votre première chanson, 1985, 40 ans pour cette chanson, mais vous fêtez, vous, en 2027, vos 40 ans de scène, de carrière.
1: Oui, c'est pour ça. Alors donc, je vais en profiter, puisque j'aime beaucoup être avec toi, Wendy.
0: Merci.
1: Et je te tutoie, évidemment.
0: Oui,
1: et donc, je vais fêter mes 40 ans de carrière en 2028, sur scène. Je repars en tournée avec des musiciens et puis avec des titres inédits aussi. Donc oui, c'est le retour en musique qui sera pour les 40 ans là, parce que j'ai aussi privilégié ce que je savais faire, c'est-à-dire que mon école de comédie musicale m'a amené à utiliser plusieurs disciplines que j'ai pu faire évoluer dans mes shows, dans mes one woman shows. J'aimais ça aussi terriblement. Et là, bon, je referme la dernière parenthèse et ensuite je retravaille sur la musique.
0: Vous avez beaucoup de dons d'âme et de bonnes ondes qui vous entourent, Liane Folly, et vous rendez d'ailleurs hommage avec beaucoup d'amour, beaucoup de tendresse, beaucoup de gratitude à des personnalités, à des artistes. Je voudrais qu'on écoute une voix d'exception, Morane, dont le prénom, écrivez-vous, chante déjà comme une note tenue, généreuse et impossible à oublier. Vous dites que tout vibre chez elle, et je vais vous faire écouter cette musique qui va vous permettre de rendre un double hommage à la fois à Morane et à Nougaro.
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0: C'est très émouvant d'entendre Morane et d'entendre Morane à côté de vous, Yann Folly, parce que j'ai l'impression qu'elle est un peu en vous, toujours.
1: Oui.
0: Et que dire de cette femme qui était une sœur de cœur pour vous?
1: Absolument. Mmh. Et on n'a pas toujours tout su, mais toutes les deux, on ne s'est jamais quittées. D'abord, on a été voisines quand je suis arrivée à Paris, et je l'explique dans le livre.
0: Oui.
1: Et elle est devenue tout de suite une sœur de cœur, même pour André et moi. C'est-à-dire que ça a été une révélation musicale aussi, vocale, extraordinaire. Et puis, on avait ce lien comme ça. Vous savez, parfois, on a l'impression de rencontrer des gens du déjà-vu, comme disent les Américains. Une évidence d'avant. Mais c'est bon aussi pour les coups de cœur et voilà.
0: C'était ça entre nous aussi, hein, au départ.
1: Nous aussi, c'était que ça.
0: Oui.
1: Nous, on s'est rencontrés à Ramatuelle, je me rappellerai toute ma vie, le moment où on s'est vus.
0: Oui.
1: Et j'étais persuadée qu'on allait faire une aventure ensemble. C'est ça qui est dingue.
0: Oui.
1: Et pour revenir à Morane, c'est la famille, c'est Nougaro, ce sont des talents bruts. Et j'ai eu énormément de chance de croiser ces gens-là, de travailler avec eux, de partager des moments très intimes avec eux.
0: Rire.
1: Non, mais je veux dire, même Morane, on avait des souvenirs de famille. Donc, franchement, dans mon spectacle, eh bien, elle y est
0: aussi,
1: tous les soirs.
0: Absolument.
1: Voilà. Quand je suis sur scène, et ça fait un long moment, où je lui rends hommage parce que j'entends juste, je veux juste qu'on entende sa voix en disant est-ce que c'était une voix, elle, inimitable pour le coup.
0: Vous ne l'imitez pas, absolument.
1: C'est ça. Mais donc, voilà. Puis alors, Michel Legrand, Aznavour, Trainé, enfin, moi, j'ai croisé quand même des talents exceptionnels.
0: Hein. Et un homme aussi avec lequel vous avez une histoire particulière. Et en 1999, vous livrez le premier duo virtuel de la télévision française. C'est un petit bijou, et je voudrais là encore qu'on écoute quelques secondes. Vous nous parlez ensuite de Daniel Balavoine, dont vous parlez avec beaucoup de cœur aussi dans cet ouvrage. Qui

0: Yann Folie, c'est un sacrilège que de couper cette chanson. Vous avez une voix incroyable, Yann, une des plus belles voix françaises. Et c'est vrai que cette tessiture avec Daniel Balavoine, il y a une correspondance, il y a encore un ADN commun. Et ça, ça vous porte aussi encore aujourd'hui.
1: C'est très mystérieux. Oui. C'est quelque chose qui vient d'ailleurs. Je me souviens au moment où moi, je faisais juste, j'étais dans le public, j'étais parmi mes copines adolescentes. On découvre ce chanteur qu'on adore. Pour nous, il résonne anglo-saxon. Il a une voix à la Bowie, à la Peter Gabriel. On est fan de Genesis à l'époque, tout ça. Donc, c'est ça. Et en fait, et les mélodies aussi. Et puis, on trouve un guerrier un peu dans la révolte, un rebelle. Et on adore ça, quoi. On aime bien. Il ouvre tout le temps sa bouche ouais. pour dire des choses vachement bien. Ouais. Il prend soin de la jeunesse. Enfin, voilà. Et puis, tout d'un coup, le départ. Et là, c'est vrai que je me dis un jour, je ne sais pas quand, ni où, ni comment, mais un jour, je lui rendrai hommage. Mais comme si c'était déjà quelque chose de fait. Mmh. Alors, d'ailleurs, à ce sujet, j'aime beaucoup, parce que je vais quand même citer mon frère, qui a un rôle important dans Philippe. Ma vie aussi dans ouais. ma carrière, Philippe, et qui dit un truc que j'adore. Il dit de toute façon le temps n'existe pas et nous sommes déjà tous morts. Mmh. Ce qui est formidable parce que ça permet de prendre du recul. Alors vivre l'instant présent, c'est bien, mais je veux dire Balavoine, c'était une certitude. Et quand j'ai choisi cette chanson, en plus c'était pas un de ses tubes, donc c'était encore plus périlleux, je dirais. Oui. La maison de disque, alors elle était pas du tout d'accord, enfin tout ça je l'explique hein, d'ailleurs dans mon livre,
0: mais après, c'était une évidence,
1: c'est la
0: pour
1: magie
0: vous,
1: bah, c'est voilà. une évidence ouais. il est, et quand j'entends, et je vous assure que c'est vrai, je suis assise en face de vous, vous avez démarré le truc et j'ai eu des frissons dans tout le corps quand j'ai entendu sa voix auprès de la mienne, parce que Nagui avait réussi un tour de force magnifique. Exceptionnel ouais. et c'était le premier vraiment duo virtuel à la télé française. Oui.
0: Je vous souhaite de continuer à nous faire vibrer, rire, vibrer, enchanter, ça c'est sûr, Liane Folie, aimer, à nous aimer. Émouvoir, à aimer, bien sûr, en bonne Sagittaire, vous racontez aussi combien vous êtes porté par le voyage, par les rencontres, par les aventures. Mm-hmm. La droguerie du sourire, chère Liane, c'est une histoire de vie lumineuse et solaire, une femme artiste qui dit merci, et c'est rare, à tous ceux qui l'ont fait s'épanouir dans le temple de votre enfance. Vous lirez dans ces pages vos hommages à Brigitte Bardot, merci, à Daniel Lévy, à Robert Hossein, à Grégory Lemarchal, à Belmondo, à Delon. C'est très beau, évidemment, vos parents qui sont là.
1: Ce sont les héros.
0: Les héros.
1: Merci. De la droguerie du
0: merci,
1: sourire.
0: Chère Liane Folie.
1: Merci, chère Wendy. À bientôt.
0: Chez Stock. Et pardon, vous partez à Reims pour les dédicaces.
1: Oui, tout de suite, je m'en vais à Reims, merci. Au domaine des Crayères. Formidable.
0: Merci, Liane.
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4: Journée romaine et jeunes talents, ici Gascogne tous les jours à vos côtés. À Dax, on va enclencher la machine à remonter le temps le week-end du 30 et 31 mai au Parc des Arènes et au site antique rue Cazade. Le musée de Borda organise deux journées romaines, deux journées qui démarreront par un grand défilé des participants dans la ville. Au cœur des arènes, le village antique vous accueillera, accès libre et nombreuses animations. Tout le programme complet sur le site du musée de Borda pour ne pas rater les temps forts de ce week-end romain dans la cité thermale. Dax toujours avec en ce moment le Festival Les Artistiques, c'est le festival des jeunes talents d'Aquois. Il met à l'honneur les petits prodiges, les élèves du conservatoire municipal et de l'école municipale d'art plastique. Le thème cette année, le temps. Toi, grand public, tu es invité aux concerts et aux expos des petits de chez nous. Tout le programme sur www.dax.fr.
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2: Bienvenue sur votre radio locale, ici Gascogne, ravie de passer cette nouvelle semaine avec vous et de vous accompagner en musique. C'était Madonna juste avant et dans un instant, les Codici Artigas, maison emblématique du linge de Maison Basque. Avant ça, musique, amis, ré, opus sur votre radio des Landes, ici Gascogne.

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1: Corentin Waro, bonjour.
2: Bonjour.
1: Aujourd'hui, quand on achète du linge de maison, on a souvent l'impression que tout se ressemble et que tout vient de l'autre bout du monde. Et qu'est-ce qui fait qu'on vient aujourd'hui chez Artigas plutôt qu'ailleurs ?
2: Alors, les gens viennent chercher chez Artigas déjà un produit de qualité qui va durer dans le temps. Parce que malheureusement, aujourd'hui, on trouve énormément de produits qui sont à usage éphémère, qu'on va changer tous les ans. C'est pas du tout la politique qu'on a, nous, chez Artigas. Les gens viennent chercher un produit qui est confectionné dans notre atelier, qui a été dessiné dans notre atelier, où l'intégralité des étapes de fabrication du produit ont été faites en France. Mmh. Et c'est un produit qui, d'autant plus, va être coloré et qui va refléter notre image du Sud-Ouest.
1: Vous avez repris cette maison emblématique du linge basque fin 2024 avec votre sœur. C'est compliqué de faire évoluer une marque connue sans perdre son âme ?
2: Alors, on a la chance d'avoir du personnel qui est là depuis très longtemps, notamment notre styliste qui, du coup, dessine l'intégralité de notre toile. Donc, c'est un petit peu notre garante du style. Quand on vient chez Artigas, on vient chercher du linge qui est rayé, qui est coloré. Et réussir à moderniser ça, à donner envie aux gens de consommer français, donc en faisant de la pédagogie sur pourquoi une nappe Artigas, pourquoi un torchon Artigas va coûter plus cher qu'un torchon ou une nappe importée d'Asie. Leur expliquer que c'est un produit qui va durer beaucoup plus de temps, leur expliquer qu'il y a des humains qui vont travailler sur ce produit, des Français, et aussi exporter la marque. C'est-à-dire qu'on a la chance aujourd'hui, en France, quand on fait des produits en France, d'avoir un rayonnement à l'international qui est fort. Malheureusement, c'est vrai qu'en France, les produits Artigas peuvent pas s'adresser forcément à toutes les bourses, surtout si les gens sont pas conscients qu'ils font un achat à longue durée. Moi, mon grand-père disait toujours achetez pas cher, coûte cher, puisqu'on renouvelle tous les 6 mois l'achat. Mmh. 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
1: Pour terminer, Corentin, vous préparez de nouvelles collections ?
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1: Artigas, et nous étions avec son responsable Corentin Waro. Merci beaucoup Corentin.
2: Merci Karl, au revoir.
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0: juste avant le classique Walking on Sunshine de Katrina and the Waves sur votre Radio des Landes. Heureuse de vous accompagner et de partager de nouveaux moments ensemble, au boulot ou en voiture. D'ailleurs, on célèbre la belle victoire de Basketland ce soir, émission spéciale à 18h pour revenir sur la saison incroyable de Basketland en Euroleague, en Coupe de France et en Ligue féminine. Deux titres cette saison, ça se fête en direct de 18 à 19h. Allez, l'actu dans un instant à 14h et musique tout de suite, Patricia Cass, Mademoiselle chante le blues pour vous accompagner sur votre Radio des Landes.
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1: 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Il est 14h. Le 90 secondes en France et dans le monde. Maëlle Prévost.
2: Ce drame ce matin à Toulon, une mère et ses trois enfants sont morts après une chute de leur appartement au 13e étage. Selon les premiers éléments du procureur, la mère se serait jetée par la fenêtre avec ses enfants. La femme aurait récemment présenté des symptômes psychiatriques et dépressifs. Une enquête pour meurtre par incendie est ouverte. C'est un vaste coup de filet qui s'est déroulé aujourd'hui dans l'affaire des violences dans le périscolaire parisien. 16 personnes sont en garde à vue depuis ce matin, toutes rattachées à l'école Saint-Dominique du 7e arrondissement de Paris. Certains des gardés à vue étaient déjà suspendus de leur activité. Plusieurs enquêtes sont ouvertes pour des faits de viol, de violence et d'agression sexuelle sur des enfants. Coup de filet ce matin sous la direction de la Brigade de protection des mineurs de Paris. La circulation du virus Ebola présente un risque élevé en République démocratique du Congo, mais un risque faible au niveau mondial, selon l'Organisation mondiale de la santé. Le virus soupçonné d'avoir déjà tué 139 personnes, contaminé 600 autres. La France réagit aussi. Première mesure de précaution à Mayotte, bien que le risque de propagation soit jugé très faible sur l'archipel. Face à la flambée du prix du gaz, du carburant et des engrais, la FNSEA réclame la réouverture immédiate des négociations commerciales. Le syndicat agricole demande une revalorisation des prix payés aux producteurs pour préserver les exploitations françaises. Et puis après 6 concerts complets pour son grand retour après 16 ans d'absence, Dorothée annonce 9 nouvelles dates à l'automne. Elle sera présente dans plusieurs villes de France.
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1: Cet après-midi.

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2: Cool and the Gang, Celebration, toujours aussi bien. Ce soir, les infos locales suivies de la soirée spéciale Basketland. On fête les deux titres du club en direct de 18 à 19h. On va se régaler. D'ici là, infos pratiques et musique avec trois chansons françaises à la suite. Bernard Lavillier, Vanessa Paradis et Joe Dassin pour vous tout de suite sur votre radio des Landes, ici Gascogne.
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0: de bus estivale, aide juridique au logement et coup de pouce au commerce. 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Le réseau départemental Translande finalise le déploiement de ses lignes estivales, des liaisons en bus qui permettent de relier les communes de l'intérieur des terres aux plages de la côte landaise à un tarif fixe. Les grilles horaires de la saison sont accessibles sur le portail de l'opérateur translande.fr. L'agence départementale d'information sur le logement des Landes assure des permanences gratuites. Les conseillers juridiques informent les propriétaires et locataires sur les droits au bail, litiges de voisinage et accès aux dispositifs nationaux d'aide à la rénovation. Plus d'infos sur adil40.fr. Si vous lancez votre activité, sachez que le Grand Dax propose 17 aides financières distinctes à l'entrepreneuriat. L'une d'elles permet l'octroi de subventions importantes pour soutenir concrètement l'installation physique des entreprises artisanales de production sur le territoire. Plus d'infos sur granddax.fr/entreprendre.
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0: Daryl Hall and John Oates, Man Eater. Demain, on vous pose la question de comment transmettre la course landaise aux jeunes d'aujourd'hui. Si vous avez envie de partager ou de donner votre avis, vous pouvez nous appeler à partir de 9h, les infos à 15h. Et avant ça, musique, Marc Lavoine et Francis Cabrel tout de suite.
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1: 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Il est 15h. 90 secondes en France et dans le monde. Maëlle Prévost.
2: Une enquête ouverte contre Dominique de Villepin. Alors qu'il était ministre des Affaires étrangères entre 2002 et 2004, il avait reçu une statuette et un buste, cadeau qu'il a gardé. Enquête ouverte pour recel de détournement de fonds publics. Dominique de Villepin reconnaît que c'était une erreur. Il a rendu ses statuettes au Quai d'Orsay. 16 personnes placées en garde à vue ce matin dans l'affaire des violences dans le périscolaire parisien. Toutes ces personnes rattachées à l'école Saint-Dominique à Paris. Coup de filet de la brigade des mineurs. Patrick Bruel devrait faire une parenthèse dans sa carrière le temps que la justice soit rendue. Les mots du maire de Paris, Emmanuel Grégoire, ce matin. Le chanteur, visé par plusieurs plaintes pour viols et agressions sexuelles, devrait annuler ses concerts lui-même, estime le maire. Le chanteur doit entamer sa tournée à Paris en juin et en octobre. La situation concernant Ebola est une urgence de santé publique de portée internationale, mais ce n'est pas une urgence pandémique. Déclaration du directeur de l'Organisation mondiale de la santé, alors que près de 600 cas et 139 morts sont soupçonnés d'être liés à l'épidémie d'Ebola en République démocratique du Congo. La France prend des mesures de précaution à Mayotte. Attention sur la route ce week-end. Vous prévoyez peut-être de partir en ce week-end de la Pentecôte. Bison futé, voie rouge dans le sens des départs. Journée difficile, surtout vendredi dans le Grand Ouest et sur le pourtour méditerranéen.
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1: Cet après-midi, ça ressemble à quelque chose. Le ciel est légèrement voilé, mais on est au sec et au chaud et on l'a bien mérité. 25 degrés sur le littoral entre Souston et Mimizan et une maximale à 24 à Dax et Morsanx. La soirée se poursuit douce et dégagée. Demain, c'est la journée plein soleil. Dès le matin, il fera 17 degrés sur le littoral et 15 dans les terres en moyenne. L'après-midi, le mercure atteindra les 33 degrés sur tout le littoral et une moyenne de 31 quand même dans les terres. On en profite. Et on continue en musique, Juliette Armanet et Jean-Jacques Goldman, au bout de mes rêves sur votre radio des Landes, ici Gascogne.

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2: C'était Summer Nights avec Olivia Newton-John et John Travolta, qui a d'ailleurs reçu une palme d'honneur au Festival de Cannes il y a quelques jours pour célébrer toute sa carrière. Vendredi soir, la Corse débarque à Marseille et retrouve Émilie Mazoyer en direct du Vélodrome pour le concert Corsu Mezzu Mezzu avec Patrick Fiori et ses amis pour une soirée. Il sera accompagné des grands noms de la chanson française, Julien Clerc, Francis Cabrel, Benabar, Florent Pagny et d'autres. Et ben nous, en attendant, on vous accompagne avec trois chansons françaises, Indochine, Stilto et Philippe Lafontaine, tout de suite sur Ici Gascogne.
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0: La possibilité d'aider aux devoirs à parentis sans borne et un accès à la médiathèque depuis votre smartphone. 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Aider les élèves à faire leurs devoirs de maths, de français, d'histoire, la ville de parentis sans borne lance un appel à bénévoles pour son dispositif Aide aux devoirs. C'est pour la rentrée scolaire prochaine. Votre mission sera d'accompagner des élèves d'école élémentaire aux côtés d'un animateur. Les cours sont prévus entre 17h et 18h30. Si vous êtes intéressé, si vous êtes disponible, rendez-vous à la mairie de Parentis. Des livres, des BD, des films disponibles 24 heures sur 24, 7 jours sur 7. C'est le service gratuit proposé par la médiathèque de Parentis pour ses adhérents. Une médiathèque à portée de main, consultable sur son téléphone, tablette ou ordinateur. Ce sont aussi plus de 2500 cours en ligne pour apprendre à votre rythme dans différents domaines. Cuisine, langue, musique, informatique, photographie ou encore bien-être. Le nom de cette plateforme numérique, c'est Mosaïque.
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0: Ici Gascogne, Crowded House, Don't Dream Over, à 16h, le 90 secondes en France et dans le monde avec Maël Prévost. Et en attendant, où que vous soyez dans les Landes, on vous accompagne en musique avec vos chansons préférées et les miennes aussi. Dans un instant, Gold et Miley Cyrus sur votre radio Ici Gascogne.
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1: 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Il est 16h. Le 90 secondes en France et dans le monde. Maëlle Prévost.
2: Après le maire de Paris, c'est au tour des maires de Nancy et de Marseille de se positionner contre la venue de Patrick Bruel dans leur ville. À Marseille, Benoît Payan demande au chanteur d'annuler lui-même son concert dans sa ville. À Nancy, Mathieu Klein compte sur la clairvoyance des organisateurs pour suspendre la tournée. La pression s'accentue sur Patrick Bruel, visé par plusieurs plaintes pour violences sexuelles. 2800 patients appelés à se faire dépister dans la Manche. Ils ont consulté dans un cabinet dentaire de Cherbourg en Cotentin, fermé pour des manquements aux règles d'hygiène et de désinfection du matériel. L'Agence régionale de santé assure que le risque est faible, mais elle invite quand même les patients à se faire dépister. Pour les hépatites B, C et le VIH, le dentiste est lui suspendu pour 5 mois. Voilà un autre prétendant au poste de président de la République visé par une enquête. Après Édouard Philippe, depuis le début du mois, cette fois-ci c'est Dominique de Villepin qui est dans le viseur du parquet national financier. Entre 2002 et 2004, alors qu'il était ministre des Affaires étrangères, il avait reçu des statuettes, des cadeaux qu'il n'aurait pas dû garder à titre personnel. Des candidats aux municipales de la France Insoumise visés par une campagne de désinformation lors des dernières municipales à Marseille, Roubaix, Toulouse. Selon nos informations, les enquêteurs ont identifié une société israélienne ayant permis cette campagne de désinformation. On ne connaît pas encore les commanditaires. Et puis c'est une affaire qui roule pour l'usine Stellantis de Rennes. Elle va produire d'ici 2 ans des voitures du constructeur chinois Dongfeng. Les syndicats demandent des garanties d'embauche.
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1: Le ciel est légèrement voilé cet après-midi, mais on est au sec et au chaud et c'est tout ce qu'on voulait. Quelques éclaircies ici et là et 25 degrés hein, sur le littoral et une maximale à 24 à Dax et Morsanx. La soirée se poursuit douce et plutôt dégagée et demain c'est la grande journée plein soleil hein, dès le matin. Il fera 17 degrés sur la côte et 15 dans les terres. Et l'après-midi, le mercure atteindra les 33 degrés sur tout le littoral et une moyenne à 31 degrés dans les terres. On en profite et on continue en musique. Renaud et Charles Doré sur votre Radio des Landes.
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2: Bienvenue sur Ici Gascogne. Si vous nous rejoignez, comme à chaque fois, je suis ravie de vous accompagner cet après-midi. Toutes vos chansons préférées avec Whitney Houston et Adele dans un instant. Deux immenses voix, on va se régaler. Après les infos, c'est le direct spécial basket pour fêter la victoire de Basketland et la saison incroyable du club. On fête ça de 18 à 19h. Et d'ici là, humour tout de suite avec Ici Roquepouille sur votre Radio des Landes.
3: Oui, quel temps fait-il? C'est ce que nous allons savoir grâce à notre réseau de correspondants météo, les correspondants d'Ici Roquepouille. Nous sommes aujourd'hui avec Jean-Paul Calut, garagiste à La Luc. Et Jean-Paul, bienvenue. Quel temps fait-il à La Luc?
4: Ah, mais je sais pas encore, pauvre. Je suis dans la fosse. Ah, m'emmerder avec un carburateur. Vous pouvez croire que ces Chinois, pour vendre, ils sont bons, hein. Mais ils n'en pas avoir les mêmes clés que nous.
3: Une voiture chinoise, japonaise, non, plutôt.
4: Bah, bah, c'est tout pareil. Et on vous en met deux à côté. Vous saurez dire qui c'est le Chinois et le Japonais, vous me donnerez.
3: Oh, mais quand même.
4: Quoi, quand même? Même les Espagnols et les Portugais, ils sont pas pareils, hein. Moi, je vois. J'ai ma femme.
3: Oui, oui, d'accord. Oui, merci, merci. Bon, bah, allez. On va revenir à la météo, si vous voulez bien, hein.
4: Ah, je vais pas y arriver, non, Gaston. Jordan!
5: Oui, patron, j'y arrive! Qu'est-ce qu'il y a?
4: Va me chercher une clé à douille articulée de 12 et une clé ergo de 14.
5: Oui, patron, j'y vais! Comment vous avez dit? Une clé à quoi?
4: Une clé à couille. T'as compris, là?
5: À couille? Oh, vous êtes sûr, patron? À l'école, on nous en a jamais parlé de cette clé.
4: Mais mon pauvre Jordan, c'est de pire en pire. Hein. Je sais pas si je vais pouvoir te garder en apprentissage. Tu vois pas que je déconne? Une clé à douille, c'est.
5: Ah, d'accord. Je me disais que même une clé à couille. Et je la trouve où, cette clé?
4: Et dans le sac à main de ma femme.
5: Hein?
4: Où veux-tu que sois, pépiote, sur le mur des clés, t'es?
5: Patron.
4: C'est terrible, c'est gaffé. On veut faire plaisir aux parents et à la fin, c'est nous qui sommes emmerdés.
3: Oui, d'accord. Oui, même météo dans tout ça, je vous rappelle que j'aimerais savoir le temps qu'il fait sur la Luc. Hein.
4: Ah oui, oui, c'est vrai. Eh bien, quand il revient, je vais envoyer Jordan regarder le ciel. Hein.
5: Hey, patron, essayez, j'ai trouvé.
4: Mais qu'il est con! Mais tu peux pas faire attention ou quoi? Tu m'as renversé le seau d'huile de village dessus! Mais qu'il est con, ce drôle! Ah, tu peux croire!
3: Et ma météo!
4: Tu peux croire, Jordan, ça va pas continuer comme ça!
3: Hein. Bon, je vais te oui, j'ai compris. Bah, oui, il pète une durite, je l'aurai jamais. Bon, ben allez, c'est bon pour aujourd'hui. Ici Roquepouille, à vous les studios!
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0: 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Dans un instant, l'humour en tube avec Fred Ballard. Avant ça, trois chansons françaises pour vous aujourd'hui. Et le trio gagnant, je vous le donne en mille, Eddy Mitchell, Les Enfoirés et France Gall sur votre Radio des Landes, ici Gascogne.
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0: romaine et jeunes talents. 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À Dax, on va enclencher la machine à remonter le temps le week-end du 30 et 31 mai au Parc des Arènes et au site antique rue Cazade. Le musée de Borda organise deux journées romaines, deux journées qui démarreront par un grand défilé des participants dans la ville. Au cœur des arènes, le village antique vous accueillera, accès libre et nombreuses animations. Tout le programme complet sur le site du musée de Borda pour ne pas rater les temps forts de ce week-end romain dans la cité thermale. Dax toujours avec en ce moment le festival Les Artistiques. C'est le festival des jeunes talents d'Aqua. Il met à l'honneur les petits prodiges, les élèves du conservatoire municipal et de l'école municipale d'art plastique. Le thème cette année, le temps. Toi, grand public, tu es invité aux concerts et aux expos des petits de chez nous. Tout le programme sur www.dax.fr.
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0: Jérémy Frérot, adieu sur votre radio des Landes. Votre radio vous accompagne d'ailleurs tous les jours et par n'importe quel temps. L'après-midi en musique avec Rodolfo Isutipica et Donna Lewis. Et avant ça, l'humour en tube. Deux humoristes réunis par Fred Ballard, Franck Dubosc et Adèle Fugazzi se demandent si la taille compte toujours. Eh ben, on voit ça tout de suite sur votre radio des Landes, ici Gascogne.
1: Annick, Tom a 12 ans, tu lui mets du combien ? Du 17 ?
2: Voilà, comme quoi il n'y a pas que la taille qui compte, hein, surtout à 12 ans, quand t'as pas l'âge de ta taille, ni la taille de ton âge, et que tes parents essayent de te trouver des vêtements adaptés.
1: Quand je vais avec mon grand garçon qui a 8 ans, par exemple, « Bonjour monsieur, voilà mon garçon à 8 ans, je cherche des habits. »« Très bien, on va aller lui chercher du 10 ans. »« Vous avez pas du 8 ans ?»« Oui, on a du 8 ans, monsieur, bien sûr. »« Pour les 6 ans. » Il n'y a pas un mec qui s'est dit « Tiens, je vais faire des fringues de 8 ans pour les gamins qui ont 8 ans. » Vêtements, hein.
2: Oui, et puis si on pouvait demander aux gamins de 8 ans de ne pas dépasser la taille qu'ils sont censés avoir à 8 ans, ça arrangerait tout le monde, hein. Et on ne parle pas des gamins de 8 ans trop petits. Le mot « petit » étant à prendre avec des petites pincettes.
3: Des fois, on ne dit pas une heure, hein. On dit une petite heure. Alors là, pourquoi ? Qu'est-ce qu'il y a de plus petite que l'heure normale ? Parce que l'heure, c'est l'heure. C'est quoi, oh ? Elle est en maternelle, l'heure ? Elle débute dans l'heure ? Même qui disent une bonne heure. Alors là, c'est une heure avec des grosses aiguilles.
2: Bon, ben on va présenter Adèle Fugazzi à Franck Dubosc. Hein. Il va avoir plein de petits trucs à se dire et des grosses vannes à nous sortir pour faire marrer petits et grands de 8 à 107 ans.
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0: Always Forever de Donna Lewis. Je l'adore cette chanson, je l'écoute souvent, voilà, figurez-vous. Et donc vos chansons préférées toute la journée et visiblement les miennes aussi. 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Et d'ailleurs dans un instant, c'est le nouveau Matt Pokora quand même et Jermaine Jackson sur votre radio ici Gascogne.
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1: 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Il est 17h. Éric Ballanger.
2: Un coup de filet dans une école parisienne aujourd'hui. 16 personnes placées en garde à vue, 16 personnes de l'école Saint-Dominique. Cette opération intervient alors que de nombreux parents dénonçaient les lenteurs de la justice dans le scandale des violences sexuelles dans le périscolaire à Paris.
1: La pression s'accentue sur Patrick Bruel.
2: Oui, la ville de Québec a annulé ses 3 concerts du mois de décembre. Le maire de Paris lui demande de suspendre son zénith du mois d'octobre et de mettre sa carrière entre parenthèses. Le maire de Marseille lui demande la même chose. Le chanteur est déjà visé par 4 enquêtes pour viol et de nouvelles plaintes sont à venir, d'après l'avocate de Flavie Flamand. Le parquet national financier a ouvert une enquête préliminaire visant Dominique de Villepin. C'est l'affaire des statuettes qu'il a reçues lorsqu'il était ministre des Affaires étrangères et qu'il aurait gardé en quittant ses fonctions, des statuettes qu'il a rendues finalement au début du mois. Le risque épidémique d'Ebola en République démocratique du Congo a été jugé comme étant élevé, mais ce risque est faible au niveau mondial, selon l'Organisation mondiale de la santé.
1: Le grand cirque Zavata continue sa tournée chez nous, dans les Landes.
2: Il a fait Biscarrosse il y a un mois, et puis Saint-Paul-les-Dax, en ce moment Tyros. Il va rester sur le parking de l'ancien supermarché Leclerc pour le long week-end de la Pentecôte. Il y a une star dans ce cirque, c'est Jumbo, un hippopotame. Mais voilà, Jumbo est au cœur d'une polémique. D'après One Voice, l'association de défense des animaux, Jumbo souffre d'obésité et il est maltraité. Muriel Arnal, la présidente de One Voice.
3: Il est très très âgé, il a plus de 40 ans, normalement il devrait être mis en retraite, il fait une tonne de trop qui pose sur ses articulations, il a du mal à marcher et il a mal en permanence. Il est très en souffrance, c'est un animal aquatique, descendant des baleines, il n'a pas accès à l'eau. Un hippopotame, dans la nature, ça passe 16 heures par jour dans l'eau. Donc la situation est très grave, ce sont des animaux de la faune sauvage qui sont menacés dans la nature. Et on devrait normalement s'en préoccuper.
2: Oui, mais voilà, One Voice a déjà porté l'affaire en justice. Le Conseil d'État a tranché. Il a autorisé le grand cirque Zavata à garder Jumbo. D'autant que selon Alexandre Muller, le directeur du cirque, il n'est absolument pas maltraité.
4: J'ai eu des contrôles à 6h du matin avec 100 gendarmes qui vont en cirque et vont en cirque pour savoir si c'était bien vrai que l'animal était malheureux. Mais le contraire a été démontré, madame. On ne peut pas aller contre la justice. Ils ont contrôlé l'hippopotame, ils ont constaté la piscine intérieure, la piscine extérieure. Et ils ont constaté avec un vétérinaire spécialisé des hippopotames. Dit monsieur Muller, on n'a jamais vu un hippopotame en si bonne santé que ça, vous voyez. 40 ans qu'il est chez nous. Au bout de 40 ans, s'il serait malheureux ou en souffrance, comme a dit, je pense que comment il serait déjà mort, hein.
2: Voilà Alexandre Muller qui affirme qu'il a porté plainte pour diffamation contre One Voice. Le Secours Populaire des Landes recherche des familles de vacances pour la première quinzaine de juillet. Il s'agit d'accueillir un ou plusieurs enfants de 7 à 11 ans venus des Yvelines, des enfants qui ne peuvent pas partir en vacances. Le Secours Populaire rappelle qu'un enfant sur 3 en France ne quitte pas son quartier l'été. La landaise Jessica Poncher peut dire au revoir à Roland-Garros. Elle est sortie au deuxième tour des qualifs, battue en 2-7 par la Tchèque Fruvitova 6-1, 6-4. Et puis n'oubliez pas, dans une heure, spécial Basketland avec Carl Da Silva et autour de la table Didier Guait, évidemment. Nous aurons des joueuses.

0: de mise. Et la journée de vendredi s'annonce similaire, de quoi bien entamer le week-end.
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0: Étienne Dao, le grand sommeil.

0: Le grand sommeil, Étienne Dao sur Ici Gascogne.
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0: Bienvenue à tous et toutes dans le 17-18. On passe la fin d'après-midi ensemble et je suis ravie de vous accompagner en musique comme toujours. D'ailleurs, après les infos de 18h, chaude ambiance dans nos studios, nous recevons en direct les filles de Basketland, une Coupe de France et pour la deuxième fois consécutive, elles sont championnes de France. Voilà, 100% Basketland, 18-19 sur la radio, partenaire de Basketland. 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

0: Et ça dit tout haut ce qu'on pense tout bas. Franchement, ça vaut le coup. Moi, ça me donne aussi envie de jouer à la Grande Feria, en fait. Tentez d'en gagner deux de ces places en jouant avec nous cet après-midi. Avant ça, musique, le dernier Gaëtan Roussel, tout s'en va.
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0: le dernier single de Gaëtan Roussel. Vous écoutez ici Gascogne, les Bee Gees et Elena dans un instant. Et avant ça, Laurent Hervé, vous nous emmenez où ?
1: Le pays grenadois, avec ses curiosités, ses balades à faire, ses architectures à découvrir. L'office de tourisme du pays grenadois rayonne sur les 11 communes de son secteur. Et notre guide pour trois idées s'appelle Célia.
2: Je mets en premier la chapelle Notre-Dame du Rugby à la rivière Saint-Savin, qui est entièrement dédiée au rugby, comme son nom l'indique, qui a une collection de plus de 400 maillots de joueurs français et internationaux, qui sont exposés dans la chapelle et dans une salle attenante. Donc la chapelle, elle est ouverte tous les jours de 9h à 18h et c'est une visite assez insolite du territoire.
1: Notre-Dame du Rugby, une chapelle à découvrir en pays grenadois, quoi d'autre ?
2: Eh bien, on reste dans le même registre des chapelles et du sport. On a aussi la chapelle Notre-Dame de la Course Landaise, qui a entièrement été rénovée en 2025 et qui est accessible aussi tous les jours sans interruption. Et donc là, il y aura un dispositif à l'intérieur qui permet de découvrir un peu ce que c'est la course landaise, de connaître les grands noms des acteurs de la course landaise qui ont fait la renommée de ce sport, et bien sûr écouter l'hymne La Casérienne.
1: Et comment fait-on pour écouter La Casérienne ?
2: À l'intérieur de la chapelle, il y a une table interactive où les gens peuvent vraiment découvrir à leur rythme la course landaise. Et donc, il y a l'hymne qui est proposé à l'écoute.
1: Vous n'avez pas que des chapelles consacrées au sport en pays grenadois ?
2: Non, mais on reste quand même un peu sur la thématique du sport et du bien-être, où on a un magnifique espace naturel avec des promenades à faire. Donc c'est les Saligues de l'Adour. C'est un endroit naturel préservé qui est façonné par les débordements de l'Adour. Donc ça fait des écosystèmes assez préservés avec une faune et une flore spécifiques. Et on peut s'y promener. Il y a des chemins de balade accessibles tout le temps, à pied ou à vélo. Et on peut en profiter d'autant plus cette année parce qu'elle est traversée par ce qu'on appelle le Sentier de l'Adour. Donc c'est un nouveau sentier qui permet d'aller de Dax à Aire-sur-l'Adour à pied en vélo en suivant le fleuve sur tout le long du département.
1: On fait ça en plusieurs jours.
2: On fait ça en plusieurs jours, oui. Mais du coup, ça fait vraiment un bel itinéraire pédestre et cyclo qui permet de découvrir des endroits sensibles qu'on ne voit pas forcément d'ordinaire.
1: Évidemment, toutes ces balades sont gratuites. Et si vous voulez d'autres idées ou des infos sur celles évoquées, l'Office de tourisme du pays grenadois se fera un plaisir de vous renseigner. 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

0: Ici Gascogne, c'était Elena et avant ça, les rois du disco, les Bee Gees. À 20h ce soir, Décibel avec Émilie Mazoyer. Mais avant ça, est-ce que ça vous dirait pas de gagner deux places pour la pièce Parents qui se joue ce vendredi soir à Tyros, à Saint-Vincent de Tyros? 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Voilà, si vous voulez passer la soirée à rire, eh ben ça vaut le coup. Dans un instant, musique, Les Innocents, un homme extraordinaire et l'info route en suivant sur votre radio Ici Gascogne.
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0: Ici Gascogne, un homme extraordinaire, les Innocents. Dans les Landes, trouvons-nous le litre de diesel le moins cher? Pas essence diesel cette fois-ci, une sélection de stations à moins de 2,20€ le litre à proximité. Et pour vous, au Leclerc de Saint-Pierre-du-Mont, le litre est affiché à 2,109€, tout comme au Leclerc de Mont-de-Marsan. Au Carrefour Contact de Grenade-sur-l'Adour, il est aussi à 2,109€. À la station de l'Intermarché de Pontonx sur l'Adour, le litre est affiché à 2,089€. À Pomarez, il est à 2,079€. Au Carrefour Contact. Et puis à la station Leclerc de Mimizan, le litre de diesel est à 2,089€. Et finalement à l'Intermarché d'Isos, le litre est à 2,088€. Voilà un petit coup de pouce quand cela devient trop cher de rouler.
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0: Scorpion, Still Loving You tout de suite.

0: Ici Gascogne, Still Loving You, Scorpion. À 20h ce soir, Décibel, l'émission reçoit Mario Ramsamy d'Émile et Images. Et dans un instant, gagner deux places pour un spectacle léger et fun qui parle à tout le monde de près ou de loin, parents, grands-parents, ados, darons, daronnes. Et ben, c'est pour vous, ça se joue à Saint-Vincent-de-Tyrosse ce vendredi. Et on est comme ça, ici Gascogne, on aime bien vous faire plaisir. Et tout de suite, Décibel, la chronique. Salut Émilie Mazoyer.
1: Salut tout le monde. Émilie au rapport pour votre dose quotidienne d'actualité musicale. C'est l'anniversaire de la seule artiste solo à avoir classé au moins une chanson dans le top des ventes sur 7 décennies consécutives. 70 ans de succès. Elle est américaine et son vrai prénom, c'est Cheryl.

80 ans aujourd'hui. Joyeux anniversaire. Le groupe anglais Oasis, connu pour ses tubes et sa séparation qui a duré 15 ans suite à une dispute sanglante entre ses deux leaders, les frères Gallagher, Oasis donc a accepté d'être filmé pendant leur retrouvaille et le résultat sera projeté au cinéma en septembre prochain.

documentaire sur la tournée de reformation d'Oasis au cinéma le 11 septembre, puis en streaming sur Disney+. Réservez-nous votre vendredi soir. 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Ah bah.

Patrick Fiori, ici en duo avec Santa, est un mezzu-mezzu, moitié-moitié, moitié Corse, moitié continent, moitié Ajaccio, moitié Marseille. Et c'est à Marseille, justement, au stade Vélodrome, qu'il a décidé d'organiser le plus grand concert autour de ses albums Corsu-Mezzu-Mezzu, duo entre artistes corse et du continent. On y attend Francis Cabrel, Jennifer, Jean-Louis Aubert, Julien Clerc et plein d'autres. Décibel sera sur place vendredi à 20h. Shakira, qui avait marqué les esprits avec son Waka Waka en 2010, a de nouveau été choisie par la FIFA pour chanter l'hymne de la Coupe du Monde de foot à partir du 11 juin aux États-Unis, au Canada et au Mexique. La chanson s'appelle Die Die en duo avec Burna Boy et elle est effectivement taillée pour les stades. Et allez les Bleus, évidemment. Die.

0: Merci Émilie Mazoyer. Ce soir, 20h, Décibel l'émission, Mario Ramsamy, des mille et images. Et nous y voilà, la grande feria. On va jouer ensemble et tenter de vous faire gagner ces fameuses places pour un spectacle fun qui parle à tout le monde, de près ou de loin, à tous les parents, les grands-parents, les ados, les darons, les daronnes. C'est à vous que je m'adresse. Ça se joue à Saint-Vincent-de-Tyrosse ce vendredi soir. Voilà qui donne envie. Pour gagner, ça va être très simple. Imaginez que nous sommes aux fêtes cet été. C'est la fin de soirée, tout le monde est fatigué. La musique aussi est fatiguée. Elle semble tourner au ralenti. Trouvez ce tube planétaire. Petit indice, on me dit dans l'oreillette qu'il aurait été le roi de la pop. J'espère que vous trouverez facilement. Pour jouer, c'est comme d'habitude 05 58 46 50 50. Le temps pour nous d'écouter le dernier Zaz et Daniel Balavoine tout de suite sur Ici Gascogne.
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0: Daniel Balavoine, le chanteur, ici Gascogne.
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0: Bon, bon, bon, et ben on est un peu bredouille, vous n'avez pas trouvé, c'était ça. Voilà, ça c'était le petit indice et c'était...

Bon, je vous l'accorde, c'était peut-être un petit peu difficile. C'est pas grave, on fera mieux demain. 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Une Coupe de France, et pour la deuxième fois consécutive, elles sont championnes de France 100% Basketland de 18h à 19h sur la radio partenaire de Basketland.

0: Ici Gascogne, Nirvana, Come As You Are. Vous écoutez votre radio des Landes, Laura Branigan, dans un instant.
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0: Ici Gascogne, self-control, Laura Branigan. Ce soir, c'est le 100% club spécial basket. Émission très particulière ce soir, Karl.
1: Salut Pauline, oui, effectivement, puisque ce soir, c'est une émission spéciale Basketland. Nous reviendrons sur cette saison exceptionnelle de Basketland qui réalise un doublé historique, Coupe de France et le titre de champion de France, le troisième de l'histoire du club. Nous reviendrons également sur cette belle aventure humaine avec le staff, les joueuses et les dirigeants.
0: Eh ben, on vous retrouve après les infos. Musique tout de suite, le nouveau Benabar.
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1: 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Il est 18h, l'actu locale avec Eric Ballanger.
3: Et n'oubliez pas, à la fin de ce journal, notre émission spéciale Basketland avec vous, Carl Da Silva, et puis Didier Guait, évidemment, autour de la table. Nous aurons des joueuses, une partie du staff et les dirigeants pour revenir sur cette saison absolument phénoménale. Le doublé Coupe Championnat. À Paris, 16 personnes d'une seule et même école ont été placées en garde à vue aujourd'hui, l'école Saint-Dominique. Cette école est l'un des épicentres du scandale des violences sexuelles dans le périscolaire à Paris. Récemment, chez nous, c'est à Parentis que l'on a découvert cette affaire de violence et agression sexuelle. Faut-il des diplômes pour être recruté comme agent ou animateur périscolaire? Regarde-t-on les casiers judiciaires, par exemple? Eh bien, les règles sont différentes s'il s'agit de garderie ou d'un accueil de loisirs périscolaires. C'est ce que nous explique Arnaud Tauzin, le maire de Saint-Sevé.
4: Je dirais que lorsqu'on est conventionné CAF, on a déjà la garantie que le personnel que l'on recrute ont été formés et donc on choisit ces métiers spécifiques à la petite enfance. Après, on a fait des formations internes aussi en lien avec la gendarmerie pour être aussi à l'écoute de tout ce qui sont violences intrafamiliales, comment on les décèle, puisque les enfants que nous avons passent au final un temps important dans les écoles. Donc c'est des moments où on peut aussi faire un travail d'identification d'éventuels problèmes. Sur l'accompagnement, le personnel n'est jamais laissé seul avec les enfants. Et ils sont toujours à plusieurs dans l'encadrement des cours et des temps d'accueil le matin et le soir. Et ils ont sur les sites la direction qui est en proximité. Et donc le meilleur moyen d'essayer de se prémunir contre tout problème, c'est qu'il y ait en permanence plusieurs personnes et donc des témoins. Voilà ce que je peux témoigner de ce qu'on met en œuvre sur Saint-Sevé.
3: La pression s'accentue sur Patrick Bruel. La ville de Québec a déjà annulé ses 3 concerts du mois de décembre. Le maire de Paris lui demande de suspendre son Zénith du mois d'octobre. Le maire de Marseille lui demande la même chose. Le chanteur est déjà visé par 4 enquêtes pour viol et de nouvelles plaintes sont à venir, d'après l'avocate de Flavie Flamand. Le grand cirque Zavata est à Saint-Vincent-de-Tyrosse pour le week-end de la Pentecôte, installé avenue d'Aspremont, malgré un refus initial de la mairie, comme d'habitude. Le site a été sécurisé pour permettre les spectacles. Le cirque arrive avec sa vedette Jumbo l'hippopotame au cœur d'une polémique. One Voice, association de défense des animaux, déboutée en 2024 par le Conseil d'État, dénonce la maltraitance de l'hippopotame. Le directeur du cirque annonce avoir porté plainte pour diffamation contre l'association. Le parquet national financier a ouvert une enquête préliminaire visant Dominique de Villepin aujourd'hui. C'est l'affaire des statuettes qu'il a reçues lorsqu'il était ministre des Affaires étrangères et qu'il aurait gardées en quittant ses fonctions. Des statuettes qu'il a rendues finalement au début du mois. Le risque épidémique d'Ebola en République démocratique du Congo a été jugé comme étant élevé, mais ce risque est faible au niveau mondial, selon l'Organisation mondiale de la santé. En rugby, on ne va pas parler des choses qui fâchent. À moins de 2 semaines du match décisif à Nice pour le maintien en Pro D2, on ne parle que d'une chose, la mobilisation générale autour de ce match. On parlera du reste après, promis. Le budget, l'avenir, les transferts, promis, après. Jean-Robert Cazot, le patron du stade de Montoire Rugby, nous raconte déjà comment il vit ce match, un match à la vie, à la mort.
5: Je le vis au quotidien avec la volonté de sortir de cette situation le plus rapidement possible. Aujourd'hui, on pensait pouvoir éviter ce 31e match, donc on y est. Ben, on va l'aborder avec toute la volonté d'y aller. Donc moi, je suis aujourd'hui focus 100% sur cet objectif-là. Et,

0: avec restauration et retransmission du match. Le Secours Populaire des Landes recherche des familles de vacances pour la première quinzaine de juillet. Il s'agit d'accueillir un ou plusieurs enfants de 7 à 11 ans venus des Yvelines, des enfants qui ne peuvent pas partir en vacances. Le Secours Populaire rappelle qu'un enfant sur trois en France ne quitte pas son quartier l'été.
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0: Avant la spéciale Basketland, Karl, la météo.
2: Le temps reste dégagé ce soir et cette nuit. Demain, la journée est largement ensoleillée avec quelques nuages d'altitude, très discrets. Les températures minimales demain matin, 12 à 14 degrés et les maximales incroyables remontent, 31 à 36 degrés. Ces températures évidemment se situent bien au-dessus des valeurs de saison. Eric, bonne soirée.
0: Bonne soirée, bonne émission.
2: Merci.
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2: Ce soir, c'est le club basket. Nous revenons sur cette saison exceptionnelle de Basketland qui a réalisé un doublé historique. Coupe de France et le titre de champion de France, troisième de l'histoire du club. Nous serons dans un instant avec le staff, les joueuses, les dirigeants. Mais d'abord, retour sur cette troisième manche d'une finale incroyable face à Bourges. C'était dimanche soir sur Ici Gascogne avec les commentaires de Manon Clavry et Alain Dufault.
5: Camille Droguet pour Moussa. Moussa, bon jeu à l'intérieur.
6: Elle est là, ouais, super. Qui va 38-40, toujours Basketland est derrière. Il reste 9 minutes à jouer avant peut-être un titre et un doublé pour Basketland. Cette saison a été exceptionnelle, il faut qu'elles aillent au bout maintenant. Allez, 3 points de retard toujours, 41-44, 4 minutes à jouer. Leïla Lacan, le ballon, elle y va, elle shoot.
5: Il y a faute.
6: 43-44, elle aura lancé
5: faute.
6: Elle peut égaliser.
5: À 44 partout. Moins de 4 minutes à jouer. On va mourir.
6: Non, elle est, hein.
5: Bonne balle, Alix Duché.
6: Le contre de Myriam Ducoudadé encore. Elle était toute seule, Alix Duché. Allez, Camille Droguet, il faut passer la ligne, c'est bon.
5: Et là, mais il y a déjà Bilba.
6: Le shoot à 2 points.
5: Il est dedans. 46-48.
6: 2 points pour Basketland. Attends, face à deux défenseurs. Moussa qui prend le shoot à 2.
5: Ouais.
6: Il est partout.
5: Allez, il faut rester calme là.
6: Quel scénario à l'air.
5: C'est une finale.
6: Ça va être la folie ces dernières minutes à l'air.
5: Duché. À Kornakani, face à Moussa.
6: Allez, ouais.
5: Attention, comme la corde.
6: Qui va marquer.
5: 50-48. 56 secondes. 56 secondes.
6: Qu'est-ce qu'elle va faire, Leïla Lacan?
5: Elle ne peut pas shooter là.
6: Non, elle sert Marie Bordeaux à 3 points.
2: Commentaires de Manon Clavry et Alain Dufault qui nous ont fait vivre cette finale irrespirable avec le meilleur public de France, il faut quand même l'avouer. Jusqu'à 19h, émission spéciale avec les joueuses, le staff, les dirigeants de Basketland. Manon et Alain sont avec nous également, sans oublier notre duo, Didier Gouette et Florian Lafargue. Bonsoir messieurs.
7: Salut Karl.
8: Salut.
2: Tu restes de la voix ?
8: Oui, ça va. Ça va, j'ai récupéré.
2: Allez, on va revenir sur cette saison exceptionnelle et sur cette belle aventure humaine.
7: Alors sur cette belle saison, on va revenir justement sur ce final. Et on l'a entendu grâce à Manon et Alain. Avec le à froid maintenant, Julie, ce final.
2: Julie Barène, la coach.
7: Julie Barène, le roi, la coach. Est-ce que tu l'as revu déjà? Est-ce que tu as eu le plaisir de le revoir?
9: Il était complètement maîtrisé. C'était quelque chose qu'on avait
7: compris.

0: Non, mais c'est incroyable. En le voyant, on est. Je pense qu'on se transcende. Il manque pas. On sait qu'on est derrière, qu'il y a 4 points et on galère, quoi. Et voilà, l'espace d'une minute 10, on prend feu et on sent que toute la salle bascule, tout le monde bascule et c'est incroyable.
1: Alors je vais me tourner vers la capitaine, on va lui donner le micro. Camille, justement, une minute 10, 4 points de retard. À chaque fois, vous vous regroupez ensemble quand il y avait un temps mort. Qu'est-ce qu'on peut se dire dans ces moments-là pour aller arracher justement cette victoire et ce deuxième doublé, ce titre ?
2: Camille Droguet, la capitaine.
3: Eh ben, on se dit qu'il faut continuer d'y croire, même s'il y a des moments où... À 1:30 de la fin, c'était un peu dur en vrai de se dire qu'on allait le faire, mais on se dit que voilà, on continue d'y croire, faut défendre fort, faut faire des stops et essayer de marquer des paniers le plus vite possible. Et voilà quoi, de l'énergie, on se partage de l'énergie.
1: Alors d'essayer de marquer les paniers. Alors Marie, on a du temps de parler, t'en reparler, on fait que le voir. Ce panier à 3 points qui sort dont on ne sait pas d'où. Et quand on écoutait les commentaires, tout le monde était focalisé sur Leïla. Tout le monde pensait que Leïla allait prendre ce shoot comme elle fait souvent. Et puis elle te donne ce ballon et là, il part très très haut et il redescend. Est-ce que t'as pensé à quelque chose quand tu l'as vu descendre dans le cercle?
4: Ben, j'ai pensé, quand je l'ai vu rentrer, j'étais contente, mais
1: Ah oui, mais il n'y a pas que toi, je ne sais pas si tu l'as entendu, hein.
4: Non, mais c'est vrai que j'ai pas trop réfléchi, j'ai shooté assez vite et en revoyant les images, je me suis rendu compte que j'étais pas si seule que ça. Mais non, mais j'en parlais à Leïla tout à l'heure. dans la voiture, je trouvais ça hyper représentatif et symbolique de notre équipe, qu'elle me fasse la passe, qu'elle me fasse confiance, alors que forcément des tirs comme ça, elle en a mis plein, et donc voilà, je trouve que c'est une belle marque de confiance de sa part.
1: Alors derrière, il y a une faute, il y a un temps mort, et là je veux passer la parole à la défense, à Olivier. Qu'est-ce qu'on peut dire dans ce temps mort? Il doit rester 12 secondes, quelque chose comme ça, ou même pas, et pour pas prendre un panier à 3 points ou une faute avec un plus 1.
5: Ouais, bah écoute, je vais regarder le staff parce que je pense que
1: parce que tu n'as rien dit, c'est pas toi le roi de la défense.
5: Si, mais le truc c'est qu'on a dû tous parler et tous parler en même temps. Donc je sais pas ce qu'il en ressort parce que Julie en a ressorti à la fin.
1: Ah, c'est Julie qui a fait tout là, elle a pris la responsabilité de la chef.
5: Non, je pense que ouais, je sais pas, tu vas en parler, mais il y a beaucoup d'infos et je pense que ça part dans tous les sens. Bon, un peu comme souvent d'ailleurs, hein, mais mais bon, visiblement, il en est ressorti quelque chose.
0: Non, après on est parti sur une défense, s'il y avait un pick and roll, une défense de pick and roll, il n'y a pas eu de pick and roll, il y a eu un main à main, en disant aux filles de les laisser. Alors on avait évité de faire faute rapidement parce que ça nous arrivait cette année et ça nous a mis un peu en délicatesse parce que les personnes en shootaient en même temps. Donc on leur a dit pas 3 points, vous forcez le drive. Et même si on vient driver, vous recollez, vous prenez pas vos joueuses et on laisse 2 points, on fait une rapide remise en jeu. Mais elles ont fait un petit main à main et elles ont eu un petit tir à 3 points, mais bon, c'est pas rentré, c'était géré évidemment. Je dirais pas qui.
6: Question peut-être pour Leïla. On évoquait tout à l'heure quand vous êtes à moins 4. Il y a déjà quand même le public qui pousse pour vous aider à revenir. Mais sur cette dernière possession, quand tu fais la passe à Marie, raconte-nous un peu, voilà, cette explosion de joie. Et est-ce que vous aviez déjà vu Mitterrand dans cet état-là? Et comment vous, joueuse sur le terrain, vous l'avez vécu?
7: Dans ces moments-là, on n'est pas trop concentré sur ce qui se passe autour. Il y a tellement à gérer déjà sur le terrain. C'est les dernières 2 minutes. Elles ont demandé beaucoup de concentration et d'énergie déjà. Donc, quand Marie met son tir, forcément, il y a un petit soulagement et en même temps, il reste du temps et on sait très bien que le match n'est pas fini, qu'il faut rester concentré. Donc, contente mais concentrée.
1: Mais qui est-ce que le match a été difficile physiquement? Parce que vu de l'extérieur, physiquement, c'était un vrai et un gros combat. Pas que dimanche, hein, sur les 3 matchs de la finale. Ah,
0: oh my God.
1: Ah, qu'est-ce qu'on a entendu claquer?
6: C'est la dernière possession, ça.
0: C'est la présidente.
1: Mais qui, on revient, on les laisse faire.
2: C'est fini, voilà.
1: Physiquement.
8: Oui, pour moi, c'était quand même un match très physique, je pense aussi.
0: Je suis de Becky.
8: Bah, oui, on a à Bourges, c'était déjà c'est difficile à jouer, je pense. Et après, on a repris quoi. Et je pense on a joué 2 matchs en 3 jours. Donc je pense déjà ça c'est dur. Oh, je pense on savait que the win, comment on dit ça, la victoire, c'était une chose mentale. Et bon, le basket, c'est bon, it's important too. Hein, mais je pense ouais, c'était dur quand même.
6: Céline Dumerc, la directrice sportive.
1: Elle s'est cachée dans un petit coin là-bas.
6: On a vu quelques vidéos justement après ce tir, en compagnie de Gaston Minier, le préparateur physique. Est-ce que les panneaux LED déjà vont bien? Et voilà.
2: C'est vrai que Gaston qui a tapé dessus, c'est pas moi. Moi à ce moment-là, je tapais sur rien du tout. J'étais
6: Par rapport à la réaction, quelles sont les émotions là qui arrivent en cette fin de match? Il y a du soulagement, il y a l'explosion de joie aussi. C'est un peu de tout. Est-ce qu'on avait envie de mettre les baskets et d'être sur le terrain?
2: Pas du tout. Alors on va mettre les baskets, impossible. Mais non, il y avait du stress terriblement. Même elle a pas voulu le dire trop, mais elle-même sur le terrain, elle a stressé un petit peu à 44-48 et s'est dit on va pas le faire. Même elle, quand elle est sur le terrain, elle doute. Donc imaginez ceux qui sont à pouvoir rien donner. Non, mais sincèrement, c'était dur, c'était pas simple. T'as toujours espoir qu'il va se passer quelque chose parce qu'à Mitterrand, tu te dis il y a toujours la magie du public, quoi. Et c'est vrai que sur cette dernière action, tout le banc se lève et moi je suis vraiment, je reste assise, je peux pas me lever et puis tout le monde exulte et moi je sais absolument pas qui a marqué, de combien et tout, donc je me retourne, je vois 53-50. Je me retourne vers Gaston, je lui dis c'est qui a shooté, c'est Camille. Et là il me dit c'est Marie. Je fais mais non. Là je l'avais pas et j'étais hyper contente et je me suis dit là on pouvait pas perdre. Si on gagne avec un 3 points de Marie Pardon, c'est que vraiment on pouvait pas perdre. Voilà.
1: Alain Dufaux est avec nous qui a commenté évidemment et nous a fait vivre cette finale. Alain, tu as suivi de nombreuses compétitions avec Basketland. Cette finale, tu la places où exactement dans tes souvenirs?
9: Oui, ça fait 35 ans que je les suis, pas que Basketland bien sûr, parce qu'il y avait Romain Cube. Comment je l'ai vécu? Certainement avec pas mal de stress. Je savais que la belle allait être très difficile. Je savais qu'Olivier Lafargue préparait certaines choses, et notamment la zone presse qui a quand même posé des problèmes à Basketland. Mais quand j'ai vu premier quart-temps beaucoup de fois de Basketland, je commençais un peu à avoir peur. Puis finalement, dans le dernier, c'est l'inverse. Et à un moment donné, à 7 minutes de la fin, Bourges avait 3 fautes. Basketland n'en avait qu'une. Et là, je me dis, la fin de match, elle peut être pour Basketland parce que justement, elles vont shooter et les autres ne vont pas pouvoir tellement faire de fautes. Et notamment, à la fin, on l'a vu, hein, quand Camille Droguet a fait cette faute à quelques secondes de la fin, elle était très importante. C'était la quatrième d'équipe, c'est pas la cinquième. Tandis que les Berruyères, elles étaient obligées de se calmer en défense.
1: Bon, et cette finale, tu la places où dans tes souvenirs? Est-ce que c'est vraiment la plus belle par rapport à l'année dernière, par exemple, même si tu ne l'avais pas commenté?
9: Oui, l'an dernier, j'avais quelques petits soucis. Oui, c'est différent, quoi. C'est beaucoup plus physique. Quand j'en parle à des gens qui suivent même pas le basket, cette semaine, ils me disent, mais c'était terrible, c'était physique. J'aurais jamais cru qu'elle jouait comme ça, quoi. Donc, oui, c'était d'une autre planète, c'est sûr. Beaucoup plus défensif. Deux grosses équipes.
1: Le club basket spécial Basketland, évidemment, jusqu'à 19h. On se retrouve juste après ceci.
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1: Émission spéciale Basketland. Effectivement, nous revenons sur cette saison incroyable avec Didier Gouet, Florian Lafargue, mais il y a une grande partie de l'équipe, du staff. Audrey Lacroix qui joue le rôle de la barmaid. Présidente, l'année dernière, c'était votre première victoire en tant que présidente. Cette année, 2 titres. L'année prochaine, ça sera 3 titres.
14: Non, on va pas s'en
1: Pardon, parler. On n'entend pas.
14: Mais je suis désolée, mais je suis malade. on en rêve, on va continuer d'y croire et on va continuer de rêver, mais on va rester quand même surtout les pieds sur terre et assez modeste. Bien sûr qu'on est ambitieux, bien sûr qu'on a toujours envie de gagner des titres, mais en tout cas, l'année prochaine, c'est une nouvelle saison, c'est une nouvelle aventure et on verra.
1: Alors moi, je voudrais écouter Marie-Julie Levent, parce qu'on a la chance d'avoir les trois coachs, ça c'est énorme. Marie-Julie qui est arrivée en début de saison. Quand on arrive dans un club qui est déjà champion de France, qui avait fait une très grande saison, faire mieux, c'est beaucoup difficile. Donc je suppose qu'avoir fait mieux, ça te ravit d'avoir vécu cette excellente saison.
15: Pas du tout, non. Non, moi, à vrai dire, moi j'avais dit à Julie, si je viens, c'est pour gagner, je ne veux que gagner. En sachant que l'année d'avant,
1: on a perdu des matchs, j'étais descendu. Marie-Julie, on a perdu des matchs.
15: Oui, on perd des matchs, mais on a vécu une saison folle. Donc forcément, quand tu arrives dans un contexte comme ça, c'est à vivre, c'est génial. Et oui, moi, l'année d'avant, je descends avec Chartres. Là, on gagne deux titres. C'est quand même un peu les montagnes russes en termes d'émotion. Donc non, bah, voilà, c'est génial.
1: On va passer le micro à côté parce que je ne l'avais pas vu qu'elle était arrivée. Non, à Julie.
16: C'est notre
1: Américaine. À Julie Vauchat qui a fait l'intérimaire du capitana sur la blessure de Camille. Julie, tu as fait des matchs. Alors, on avait l'impression de ne pas te voir. Tu étais tellement discrète sur le parquet, mais quand on regardait les statistiques, c'était super. Tu étais un peu partout à la fois. Tu as sorti une très très belle saison. Tu es fière de cette saison?
17: Merci. Can someone translate?
1: Ah.
17: Vas-y. For me, the most beautiful thing about this team was that it was all 10.
0: Plus beau truc pour elle, c'était que c'était vraiment une équipe de 10 joueuses.
17: And for me personally,
16: et pour elle personnellement,
17: I prefer to be on a team like this because I feel I can express myself better.
0: Elle préfère être dans une équipe comme ça parce qu'elle peut s'exprimer elle-même comme elle est comme joueuse.
17: I like to do all the little things.
0: Elle aime faire plein de petites choses.
17: Oui.
0: Jouer de bas.
16: De bas, de down, oui. De down.
17: Help, too much.
0: Help, help.
17: Donc, I think also I'm someone that I feel the energy of the people around me.
0: C'est quelqu'un qui sent aussi l'énergie autour d'elle.
17: And so here was really easy to.
0: C'était facile.
17: Come to work every day and
0: de venir s'entraîner tous les jours.
17: Do our job because we want to be around each other.
0: Parce que le staff il est super.
1: Non, ça elle l'a pas dit.
18: Elle l'a pas dit.
1: Et je comprends pas trop l'anglais, mais ça elle l'a pas dit. Elle l'a peut-être pensé.
17: And that was my next phrase.
16: Bien sûr, I know it.
0: Ça va?
17: No, and so it was just nice to all be together and we wanted to work like for each other and I think that's in the end of matches or in important moments, we never gave up, and I think you see that in multiple games and situations all season.
0: Vous l'avez?
1: Non, pas du tout là.
0: Non, ça pour me corriger, il y a du monde, mais pour comprendre. Non, ben, le fait qu'elle puisse tout travailler ensemble et qu'il y a eu ça, le fait aussi de ne jamais abandonner pendant la saison, et ça, c'est des valeurs qui sont chères et qu'elle a pris beaucoup de plaisir à être dans cette équipe-là avec cette mentalité-là.
1: Merci beaucoup, Julie, déjà d'être là et pour la saison. Et je reviens avec le coach de la défense, avec Olivier, parce qu'on savait que Bourges avait du physique, notamment notre Kariata Diaby, qui avait un peu dominé du côté de Bourges. Et on a vu, surtout sur le match de vendredi, qu'elle a été muselée chaque fois qu'elle avait le ballon. Il y avait trois joueuses blanches qui étaient autour d'elle. Je crois qu'il y a dû avoir un travail qui a été fait entre vendredi et le match 2.
5: Ouais, c'est gentil, je sais pas, faut demander aux intérieurs un peu.
0: Le mec était pas vraiment là.
5: Non, c'est une joueuse d'impact. Kadiatou, Kariata, je sais plus.
1: Kariata.
5: Ouais, Kariata, pardon. Bien sûr, c'est une joueuse qui est hyper importante dans le jeu de Bourges et avec un profil très particulier qui est un peu différent des profils intérieurs qu'on avait. Donc c'était. Alors il y avait beaucoup de choses à voir et à cibler, donc on peut pas faire juste un choix sur une personne dans une équipe comme Bourges. Donc les filles ont essayé de répondre présentes à l'idée qui avait été évoquée avec le staff sur la défense proposée, quoi. Et donc par contre après, comme on a déjà toutes et tous dit, c'est que l'engagement était au final peut-être le plus important par rapport à tout le reste.
0: Après, Sixtine était contente, elle a pu vraiment envoyer des brèves.
1: Elle en a mis quelques-uns quand même.
0: Elle en avait en face, parce que d'habitude, elle se prend des fautes, elle était un peu embêtée, elle a pris moins parce qu'il y avait du répondant.
1: Mais elle en a mis quelques-uns.
0: Bien sûr, toujours.
6: Julie, dans une saison aussi exceptionnelle avec ce titre de Coupe de France, ce titre de champion de France et ce superbe parcours en Euroleague, Maintenant, avec le recul, qu'est-ce que tu retiens dans les superbes moments? Est-ce qu'il y en a un en particulier ou au contraire, voilà, ils sont tous aussi importants les uns que les autres? Est-ce qu'il y a une image marquante selon toi dans cette saison?
0: Non, quand tu me demandes, j'ai pas une image qui vient en tête. Par exemple, j'ai repensé au match de Valence que j'ai trouvé incroyable quand on était en Euroleague. Je pense que c'est l'ensemble de la saison qui fait que ça devient une saison exceptionnelle parce que tu peux aller chercher des souvenirs un peu partout, que ce soit en Euroleague, que ce soit en championnat, que ce soit à Bercy, qui rendent cette saison exceptionnelle. Pour moi, il n'y en a pas un, c'est un vrai parcours, c'est un vrai chemin, c'est pas arrivé là comme ça. C'est tout ce qu'on a pu mettre ensemble avec le croisement des compétitions qui nous a mené à la fin à pouvoir gagner.
1: Avec quand même le match de Fenerbahçe à la maison qui restera dans les annales. C'est la seule défaite de l'équipe. Ouais, alors
0: déjà, vous pensez qu'au match à la maison parce que vous venez pas à l'extérieur.
1: Non, mais c'est la seule victoire. Non, mais c'est la seule défaite. Vous aviez pas gagné, il me semble, là-bas.
0: On n'était pas loin, dis-toi.
1: Mais oui, je suis d'accord.
0: Je viens de m'en rappeler, mais c'est parce qu'on n'a pas joué le match. C'est parce que Marie, elle était malade.
1: Ah, c'est Marie qui était malade. La seule défaite du champion d'Europe, c'est à Basketland, et puis pas de 3 points, quoi. Je pense que ce match restera quand même dans la légende de Basketland.
0: Peut-être que ce match, c'est le premier qui est vraiment un exploit de la saison, où on gagne de 20 points Fener. Tu vois, c'est peut-être celui-là qui nous permet de rêver plus grand, entre guillemets, même si je pense pas que c'est celui de référence, parce qu'on sait que là, on a touché une manière de jouer qui sera exceptionnelle. On n'a pas aussi bien, on n'a pas fait jusqu'à la fin de l'année des aussi beaux matchs qu'on a fait contre Fener, mais Fener, tout était aligné et c'était un chouette moment. Ça a beaucoup marqué les esprits parce que c'est le Fener, parce que c'est l'Euroleague, parce qu'il y a des stars en face. Mais si tu veux, dans la construction d'équipe, ça a pour moi pas compté plus que certains autres matchs aux yeux des gens, oui, mais à nos yeux, à nous, non. Hormis le fait et l'envie de rêver, mais je pense que, comme je te dis, le match d'aller gagner à Valence pour se qualifier, il est tout juste, il est incroyable ce match-là. Aller gagner à Saragosse en première phase, il est incroyable aussi, donc c'est difficile de ressortir que celui-là.
1: D'accord, mais là je vais voir avec la capitaine Camille, c'est la première année que tu joues l'Euroleague, Camille. On va lui faire passer le micro. Voilà, il y avait. Tu attendais quoi de jouer l'Euroleague? Je pense que quand on est joueuse, c'est ce qu'il y a de mieux à faire. Toi, tu attendais quoi de jouer l'Euroleague cette année?
18: J'avais pas trop d'attentes en vrai, juste j'avais hâte, je trouvais ça cool de découvrir une nouvelle compétition. Et après c'est vrai que c'est vraiment le gratin du basket en Europe, et du coup je trouve ça trop bien de toutes les semaines pouvoir se confronter à des joueuses qui sont internationales, qui sont référencées dans le championnat depuis super longtemps, et nous avec notre statut un peu, enfin pas de j'ai pas envie de dire outsider, mais en tout cas pas de favori. Et ben c'était cool d'aller défier ces équipes-là toutes les semaines, quoi.
6: Camille, c'était ta première saison du côté de Basketland. T'avais connu l'année dernière la finale, certes perdue avec.
1: Elle était du mauvais côté.
18: Non, ça va.
1: Elle était du mauvais côté.
0: Vilain.
1: Elle était. Elle était tard d'ailleurs.
6: Justement par rapport à cette saison que tu vis. Cette saison que tu vis de façon exceptionnelle. Alors il y a eu cette blessure aussi. Tu as été des deux côtés, donc sur le banc, sur le terrain là, dernièrement. Comment tu as vécu voilà cette saison et cette période avec la finale de Coupe de France, l'Euroleague aussi et ce titre champion de France?
18: C'est vrai que c'était vraiment dur de se blesser à ce moment-là, parce que c'est le moment où toutes les échéances vraiment cool arrivent, et du coup c'était pas simple. Après les filles ont été super avec moi. Je sentais que tout le monde avait envie que je revienne le plus vite possible et tout. Et je trouve que le fait d'avoir gagné le titre à la maison, ça a fait un peu oublier tous les moments durs qu'il y a eu pendant la blessure. Donc c'est trop bien.
19: Manon Clavry, qui a également commenté ce match avec un niveau. C'était pratiquement une première, une finale comme ça.
20: Ah oui, complètement. Une première même de commenter des matchs de basket.
19: J'ai entendu à un moment donné Alain dire « On va mourir
20: !» Moi, je ne l'ai pas entendu tellement on n'entendait rien pendant le match. Je me tourne vers le staff ou vers Céline Dumerc, la directrice sportive. Est-ce que cette saison, plus que d'autres, vous avez eu, vous le staff, l'impression de vous adapter aux filles et de les suivre plus que de vous les emmener vers des objectifs? Parce qu'on a eu l'impression que vous étiez vous-même parfois surpris agréablement par leur performance. Est-ce que ça a été le cas ou pas?
21: Bon, moi déjà, il faut savoir que je suis toujours très pessimiste. Hein, donc moi, très personnellement, effectivement, elles m'ont surpris
19: la présidente,
21: à chaque rencontre. Non mais c'est vrai, c'était vrai en tant que joueuse. Ça n'a pas changé en tant que directrice sportive. Donc je vais parler pour moi et je ne sais pas si le staff se... ne sera pas forcément d'accord parce qu'ils sont dans l'action, ils mettent en place des choses, donc ils ont une vraie vision de qu'est-ce qu'ils vont leur faire faire. Moi je le subis en le regardant, en fait, tout simplement.
3: Elle ne vit pas, elle le subit, les filles.
21: Non, mais je subis les choix que vous allez faire et les actions qui vont se passer. C'est pas moi qui les fais, les actions, c'est pas moi qui les décide. Par contre, ce qui m'a énormément, voilà, ce que j'ai adoré avec cette équipe, c'est que à chaque fois qu'elles ont été, voilà, où tu te dis, ah là là, là, ça va être dur. Non, elles y arrivaient. À chaque fois que tu te dis, bon, ben là, non, là, on est dans le dur, on est fatigué, tiens, il y a une blessée, tiens, il y a ci, tiens, il y a ça. Paf, elles trouvaient toujours des ressources là où on s'imaginait même pas qu'il y en avait, quoi. Et c'est pour ça que ce match-là, jusqu'à la fin, tu te dis, ah là, ça va, là, ça va pas passer, et paf, ça passe. Donc vraiment, c'était un pur bonheur. Et vraiment, elles ont été se le chercher avec beaucoup de cœur, beaucoup de, on va dire, d'activité. Ça, c'est certain. Mais le cœur qu'elles ont mis tout au long de l'année, franchement, ça a respect pour ça.
1: Alors, je reste avec toi, Céline, parce que ce qui est incroyable, c'est que tu n'es plus joueuse, mais chaque fois qu'il y a eu des victoires, que ce soit à Paris, que ce soit encore dimanche, on avait l'impression que c'était ton premier titre, quoi. C'est un pur bonheur, quoi. Alors que t'es plus sur le terrain, mais...
21: Non, mais je sais ce qu'elles ressentent, en fait. Je sais la joie qu'elles ont, et je suis tout aussi malheureuse quand elles perdent, quoi. Et contre Montpellier, je suis au fond du seau parce que je me dis, putain, comment elles vont pas dormir ce soir-là, ça va être l'enfer, c'est fini. Après, bon, tu passes, bon, bah, du coup, je serai en vacances plus tôt, tout ça. Non, mais putain, ça va être... Non, mais vraiment, je le revis encore à travers, je me dis, les émotions qu'elles vont vivre derrière suite à la victoire ou à la défaite. Mais puis voilà, et puis c'est... Bon, elles le savent, on l'a dit toute l'année, et je leur ai dit plein de fois, mais elles ont été superbes, enfin, c'est facile de travailler avec ce groupe-là. Donc tu as envie de leur souhaiter tout le meilleur du monde, quoi. Et elles ont fait, en plus, ça joue bien au basket. Et ce que j'aime, moi, c'est l'engagement. Donc du coup, elles en ont eu toute l'année, elles sont polies, elles sont sympas, elles sont à l'heure.
1: Becky a tourné la tête quand t'as dit ça.
21: Parce qu'elle était un petit peu en retard là, mais alors que pas du tout. Mais voilà, enfin, elles ont été incroyables. Et en dehors et sur le terrain, quoi. Donc vraiment, c'est cadeau. Et donc t'as envie de profiter et de voilà, c'est cool, quoi.
19: Le club basket spécial Basketland revient dans quelques minutes.

0: Ici Gascogne avec Taylor Swift.
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0: Et nous continuons de vous faire vivre cette saison exceptionnelle de Basketland avec Didier Gouet-Fleur, Lafargue, mais aussi Alain Dufour, Manon Clavrie qui nous a fait vivre également cette saison. Et maintenant, je crois que tu veux poser une question.
3: Oui, parce que Céline parlait de ce groupe exceptionnel, on en a parlé toute la saison. J'avais une question pour Julie Barène.
0: C'est pas sûr qu'elle réponde. Hein.
4: Si, ça va être très court, je te garantis, ça va être très court.
5: Mon père a dit de ne pas répondre.
3: Oui, si elle n'a pas envie de répondre, ça je l'ai vu pendant la saison.
4: Mais... Ah ben les deux alors.
5: Ça vous fait du bien un peu, sinon vous ennuyez.
3: Ah oui, mais ça, c'est sûr qu'on ne s'ennuie pas avec Basketland. Non, la question c'est sur le recrutement, puisque demain vont être annoncés les recrues 2026-2027.
5: Il paraît.
3: Comment on fait pour recruter des joueuses avec autant de savoir-être que de savoir-faire? Comment on s'en assure?
5: Bon, on s'en assure jamais vraiment à 100%. On essaye, ça c'est important. Dans les joueuses qu'on est allé même chercher cette année, il y a les qualités basket et il y a les personnes qu'elles sont. Et l'un est aussi important que l'autre, c'est pas négligé. Cette année tout a collé, mais parfois il y a des années ça colle moins et parfois ça colle un peu. Bon, voilà, on peut jamais vraiment s'en assurer, c'est toujours l'aspect humain, mais en tout cas en prendre compte, c'est toujours quelque chose d'important.
3: Et alors il y a des questions type, il y a des tests, tu demandes à l'entourage, comment ça se passe?
5: Bah écoute, j'ai regardé le documentaire sur Domenech, donc je vais mettre à l'astrologie. Non, il y a pas de test, c'est connaître les gens, se renseigner un peu et voir comment ils sont. Après, je pense que personne n'est vraiment mauvais. Donc il y a toujours du bon chez les gens. Et puis quand les gens se traitent bien entre eux, généralement ça fait ressortir le bon côté aussi.
4: Après vous êtes très souvent ensemble, en déplacement et aux entraînements.
5: Surtout Marie.
4: Et donc cette cohésion, elle est importante pour la réussite. On a beau être une super basketteuse, si on n'est pas bien dans le groupe, on ne va pas donner son maximum. Donc ça c'est important, la vie de groupe, hein.
5: Oui, mais c'est important, mais c'est comme toi au bureau en fait. Si tu commentes avec Flo et que tu peux pas le voir, ça se passera pas bien.
0: Et c'est le cas, ouais.
5: Et ça se sent. Je suis très gênant. Non, mais ce que je veux dire par là, c'est que dans tout le travail, c'est pareil. Quand tu passes beaucoup de temps avec quelqu'un, que tu vois tous les jours, que tu travailles ensemble, c'est quand même mieux de bien s'entendre. Ça veut pas dire que ça va mieux fonctionner, mais tu mets quand même des chances de ton côté, donc on essaye de faire attention à ça.
4: Quelle heure demain on va connaître les recrues?
5: 10h.
6: T'as reçu un mail?
4: D'accord, mais c'est pour le dire aux auditeurs.
5: C'est 10h la conférence de presse, c'est pas en direct, donc voilà.
4: Très bien.
7: J'avais une question pour Marie, peut-être?
5: Exactement.
7: Marie, Julie parlait de cohésion au sein du groupe. On évoquait le fait de jouer 2 matchs par semaine, les longs déplacements qu'il y a eu avec cette campagne européenne, les victoires qui s'enchaînaient. Ça se ressent aussi dans l'approche, le vivre ensemble, les joueuses entre vous. Ça a permis aussi d'aller chercher des choses, des titres en fin de saison, et ça y joue forcément, selon toi?
8: Oui, les déplacements, forcément, ça rapproche, surtout quand ça se passe bien. C'est vrai que des fois, quand les saisons elles sont un peu longues, t'es contente d'aller en déplacement, mais t'es aussi contente de rentrer chez toi pour souffler un peu. Et là, à chaque fois qu'on est parti, même sur des road trips d'une semaine, on était trop contente de passer ces moments ensemble. On a plein de rituels d'équipe, des jeux. On s'est dit que le groupe d'équipe, on le garderait encore très longtemps pour se raconter plein de bêtises. Et oui, ça rapproche. Et je pense que c'est primordial aussi dans un groupe d'apprécier venir à l'entraînement, de se voir et d'être trop contente, surtout de se retrouver tous les matins, alors que des fois on est fatigué juste.
7: Est-ce que ce petit cri d'avant-match qui a été fait dimanche, tu pourras l'apprendre à Didier après, peut-être on le fera peut-être avant chaque émission, mais ça vient d'où? Tu parlais de certains rituels, ça en fait partie aussi au moment de rentrer sur le terrain?
8: Oui, après après il y a des choses aussi qui nous appartiennent qu'on divulguera pas, mais dans le vestiaire on a plein de rituels, on aime bien se mettre dans notre bulle et c'est des trucs un peu bizarres des fois, donc ça nous appartient, mais oui, je sais pas comment c'est venu, j'aime bien crier de base, donc ça me dérangeait pas de motiver les troupes comme ça, et les filles ça les faisait rire et tout, et à chaque fois qu'on rentrait sur le terrain on avait tout le sourire aux lèvres, on était toutes trop contentes et toutes mortes de rire, donc c'est le but, et voilà. Mais oui, si vous voulez, je pourrais vous l'apprendre.
5: Après, si vous voulez, elle peut venir crier à votre antenne.
8: Je peux venir crier à l'antenne tous les matins. Are you ready?
4: C'est dommage que tu fasses Euroleague, parce que tous les mercredis, une émission de basket, tu pourrais venir avec nous pour l'animer.
8: Bah, on peut s'arranger avec Julie.
5: Je vais vous la libérer.
4: Ah, mais c'est bon, d'accord.
5: Si ça lui fait du bien, franchement.
8: Les matchs à domicile, je peux venir.
4: Ah là, tu souhaites attendre. Ah, les matchs à domicile, on les fait à Mitterrand en plus des émissions.
8: Voilà. Double casquette.
0: Alain Dufault.
8: Moi qui ne savais pas quoi faire.
9: J'ai une question à Julie. Moi, je suis ancien arbitre.
4: Aïe. Sur l'arbitrage, ça commence mal.
9: L'arbitrage, non, mais bon, Julie, elle est pas plus, pèse pas plus que d'autres coachs. Hein, ça,
5: non, c'est non, après,
9: il y en a
5: pas...
9: qui pèsent plus, hein, à mon avis. Enfin, bon.
4: Elle le fait bien, surtout.
9: Elle le fait, ouais, peut-être très intelligemment. Mais la question, c'est différence d'arbitrage, ligue féminine, Euroleague. On sent vraiment qu'il y a une grosse différence. On parlait du match de Fenerbahçe. On a vraiment, entre guillemets, laissé jouer. C'était physique, d'accord, mais vraiment superbe. La ligue, et notamment les derniers matchs, on a senti quand même où ça s'y fait pas assez ou ça s'y fait trop. Comment tu trouves l'arbitrage?
5: Après, j'ai pas le niveau d'expertise de Leïla Lacan.
4: On va lui demander, alors.
5: Qui a vraiment des qualités à l'entraînement, en match, pour savoir les bons calls. C'est une idée chez elle. D'ailleurs, oui, elle voudrait bien s'inscrire dans les formations d'arbitre. Elle a un peu de temps libre entre les trois saisons dans une.
7: Ça, c'est une belle passe décisive que tu fais.
5: C'est une belle passe décisive. Ouais. Non, l'arbitrage, ils font ce qu'ils peuvent, comme ils peuvent. Je suis pas toujours d'accord avec eux. Mais généralement, mes joueuses me prennent beaucoup de temps, donc j'essaye de me concentrer plus sur elles. C'est dur à siffler, je pense, ces finales. Il y a des arbitrages qui ont été mieux que d'autres, je trouve, sur ces finales. Il y a eu de la cohérence. Mais bon, c'était assez violent quand même. Ce qui est difficile et ce qui est le plus difficile pour nous, c'est quand il n'y a pas de cohérence d'un match à l'autre. Où on va aller à Chartres et on va prendre 35 fautes et on va jouer le match d'après, on va en prendre 12 en fait. C'est compliqué ça, dans l'adaptation pour les joueuses, pour savoir quel basket on peut jouer. Est-ce qu'on peut siffler intérieur, pas siffler intérieur, mettre les bras. Donc voilà, c'est plus ça qui est difficile pour nous.
9: Et la différence, Euroleague, Ligue féminine?
5: Euroleague, non, ça dépend. Il y a eu des matchs de Ligue féminine pour moi où il laissait beaucoup jouer. Hein. Et de toute façon, nous, d'une manière générale, il laissait beaucoup jouer. Donc ça m'a pas plus choqué. Mais par contre, il y a eu des vrais matchs de Ligue féminine où c'était pénible.
4: On va demander à Leïla, parce qu'elle en plus, elle a les États-Unis avec un arbitrage différent.
5: Ah oui.
4: Qu'est-ce qu'on pense de l'arbitrage, Leïla? Ah. Non, on peut se lâcher, ils n'écoutent pas. Hein.
5: Si, ils écoutent.
4: Ah si, José, peut-être.
10: Oh, mais c'est un métier difficile, hein. Que je ne ferai jamais.
5: Ah oh non.
10: Mais bon, chacun son métier, chacun ses choix.
4: Alors, en tous les cas, chaque fois que tu râles après un arbitre, tu râles après avec le sourire, j'ai remarqué quand même. Hein. Oui, tu lui dis des choses, mais tu as toujours le petit sourire.
5: Après, Didier, franchement, c'est beaucoup moins que ce que faisait Dumerc à l'époque. Hein.
4: Ah, j'en parle pas à vous, Céline. Céline, elle les avait dans la poche, les arbitres.
5: Elle les avait dans la poche, ouais.
4: Non, mais c'est vrai, Leïla, tu as, comme tout joueur, comme tout sportif, on râle après les arbitres, mais tu as une manière de le faire à chaque fois, tu fais comprendre, ah oui, mais c'est avec le petit sourire, quoi.
10: Bah, c'est vrai que. Je pense que dans le moment, dans l'intensité, tout est un peu décuplé. Moi, ça me donne la motivation quand je comprends pas quelque chose, quand je trouve que c'est pas hyper cohérent. C'est pas tout le temps le cas, c'est très rare, mais parfois je comprends pas et voilà ça.
4: On a vu que sur ces finales, tu t'es souvent retrouvé au sol quand même. Mais je pense que tu t'es un petit peu visé. Qu'est-ce que t'en as pensé?
10: Ben, mon corps en gardera des marques. Mais bon, on nous dit que c'est les playoffs, donc il faut accepter que ça prenne des coups. De toute façon, tu dois accepter, t'as pas le choix. Et voilà, hein. Faut continuer de jouer dans tous les cas, donc voilà.
4: On va demander à Céline alors ce qu'elle en pense de l'arbitrage, puisque c'est une pro.
5: Et après, vous finirez par Olivier, parce que lui aussi, il est bon.
4: Ah, Olivier, ben, on finira avec Olivier. Ah d'accord, on va finir par Olivier.
11: Moi je suis très content, je n'ai pas pris de technique cette année, je me suis tenu bien. Et je remercie mon petit Gaston qui m'a attrapé 2-3 fois pendant la finale pour que justement je ne la prenne pas sur le dernier match. Voilà.
4: Mais tu cries après les arbitres même maintenant?
5: Non, elle ne crie pas, elle leur montre ce qu'ils doivent faire.
4: Alors on va terminer avec Olivier, alors qu'est-ce qu'il en pense à lui si jamais il suit les arbitres de près?
12: J'avais rien demandé moi là.
4: Ah mais oui mais...
12: Non, j'ai tendance un petit peu à m'exciter derrière mais... Mais bon, voilà, comme disait Leïla,
5: deux faux d'air.
12: Je rebondis sur les. Non, c'est pas vrai. Je sais que c'est difficile pour tout le monde en fait. Et les playoffs, vous l'avez vu, le niveau d'engagement était était incroyablement élevé, quoi. Donc après, je pense que il faut chacun rester à sa place et essayer d'y rester, même si même moi, le premier, bah des fois c'est compliqué. Mais après coup, voilà, j'essaie non plus de pas manquer de respect, de rester à ma place. Et on discute de plein de sujets de toute façon. Mais après, voilà. Avec toujours l'idée de comment ça pourrait mieux fonctionner aussi, quoi. Voilà, comme je disais à l'instant, c'est pas facile d'arbitrer ce genre de match. Toutes les joueuses ne sont pas faciles à arbitrer non plus, et tous les coachs non plus. Même si Julie, je trouve qu'elle fait quand même là-dessus quelque chose de plutôt bien par rapport à pas mal de ses collègues aussi. Mais c'est comme ça, mais c'est pas grave.
4: Et Julie, chaque fois que l'arbitre passe devant, j'ai l'impression qu'elle lui parle. Je sais pas si elle lui dit bonjour ou quoi, mais chaque fois que l'arbitre passe.
13: Je demande comment il va.
4: Ah d'accord.
0: Le club basket.
13: Je pose des questions.
0: Le club basket spécial Basketland à retrouver dans un instant. À tout de suite.
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0: Et nous revenons ce soir sur le sacre de Basketland avec Didier Gouet, Florian Lafargue, Manon Clavry et Alain Dufault. Didier.
4: Oui, alors je reviens avec Marie, on n'a pas parlé de la Coupe de France et c'est quand même important. Il y a le championnat, mais bien sûr il y a eu ce premier trophée de cette saison, la Coupe de France. Et puis, alors vous avez éliminé Charleville, vous avez éliminé ensuite Bourges. Ça c'est impeccable. Et vous avez battu Villeneuve, mais c'est Paris. Paris, cette ambiance et cette victoire. Comment on le vit quand on sait que autant les supporters à Mitterrand ils sont présents, autant ils ont fait le déplacement à Paris avec ce grand mur blanc. Comment on le vit quand on est joueuse?
8: Bah forcément, c'est des moments qui sont extraordinaires, mais je pense que ce qui nous a bien servi, c'était d'aller à Saragosse une semaine avant et d'avoir 10 000 personnes
4: contre
8: nous. Et donc forcément, on est arrivé à Bercy et l'ambiance était dingue, mais tout de suite, c'était beaucoup moins impressionnant que ce qu'on venait de vivre la semaine d'avant. Et donc je pense qu'on est venu beaucoup plus préparé à ça et on a pris tout ce qu'il y avait à prendre, tout le positif. Déjà, les gens qui étaient pour nous à Saragosse, il y avait le même nom, mais on les entendait forcément moins que les 19 000 autres personnes habillées en rouge. Et là, à Bercy, vraiment, c'était dingue. Et puis le fait aussi que je pense que le match était un peu plus maîtrisé avec un peu plus d'avance avant la fin du match, à part quelques boulettes de ma part qui les ont fait revenir. Mais sinon, c'était...
13: Elle est en train de parler, elle est en train de repenser au match.
8: Non, mais c'est vrai que le match a quand même été plus maîtrisé et donc on a plus savourer de cette victoire. Et après le retour en train, c'était dingue aussi. Voilà, on a bien profité dans le train avec tout le monde, avec tous les supporters, avec l'équipe, le staff, et c'est des trop beaux moments.
4: Alors Camille, essayez d'en parler un peu. Camille, tu l'as pas vécu cette finale, enfin tu l'as vécu mais pas comme joueuse. Ça doit être difficile quand on est sur le bord du banc et on peut rien apporter mis à part les encouragements.
15: Oui, j'aurais préféré jouer. Mais franchement, j'étais trop heureuse pour l'équipe quand j'ai vu la joie qu'il y avait après avec les supporters et tout ça. Genre vraiment, j'étais. Le premier sentiment, c'était d'abord d'être heureuse pour l'équipe, d'essayer de pas penser au fait que j'étais pas sur le terrain. Et voilà. Et puis j'étais sur le banc avec Caps. Caps ne regardait plus le match. Elle regardait juste les supporters. Elle applaudissait les supporters.
4: À chaque temps mort, je lui ai demandé. Je lui ai dit à chaque. Tu peux pas le micro pour expliquer. À chaque temps mort, au lieu d'écouter ce que disait Julie, c'est vrai qu'elle s'en foutait un petit peu. Elle regardait le mur blanc.
11: Décide de pas me faire rentrer. Donc du coup, ça sert à rien d'écouter
13: ça quand
11: les temps morts.
4: Mais pourquoi
11: mais parce qu'il faut profiter de ces moments-là. Parce que c'est pas souvent. Et c'est ce que voilà. C'est une chance inouïe de vivre des moments comme. comme ça et j'ai une petite mémoire, donc il y a plein de choses que j'oublie et là je veux le regarder, j'ai une mémoire visuelle donc j'avais juste envie de les voir tous parce que c'est un mur blanc, alors d'habitude les deux années précédentes ils étaient de l'autre côté donc il y avait une autre perspective, je sais pas, là je n'avais pas ce côté-là donc ouais non mais c'est énorme, je voulais rien rater comme ça quoi.
0: Maintenant,
3: ouais, moi j'avais une question sur le retour en train dont Marie a parlé, question pour Becky et Julie peut-être. Vous, c'était votre première Coupe de France à Bercy et ce TGV affrété par le club, c'est une particularité de Basketland. Je ne pense pas qu'il y ait d'autres clubs qui fassent ça. Avec le retour où joueuses et supporters se mélangent, les joueuses qui font le tour du TGV pour remercier les supporters, comment vous avez vécu ça ? Est-ce que vous avez halluciné ? Comment l'avez vécu, Becky ?
16: Bah, je pense que c'était trop cool. Je me souviens très bien de la maison de la tante de Gaston.
3: de Gaston, le préparateur physique.
4: Tu peux nous la chanter ?
16: Non, trop vite. Mais non, c'était trop cool. On a fait tous les
3: Les wagons.
16: Oui, c'est ça. Et on avait tout le monde quoi. On avait les jeunes, on avait tout le monde quoi. Et c'était cool de leur voir et de plus près et d'avoir cette expérience avec eux aussi.
17: Je pense que Marie-Julie avait dire quelque chose aussi.
4: Oui, mais Julie.
17: Marie-Julie, elle adorait.
4: Dis-lui ce que.
17: Marie-Julie, elle a eu un...
4: Ah, Marie-Julie d'abord, et après Julie. Oui, Marie-Julie.
18: Non mais ouais. Moi en fait, je trouve dommage qu'en fait qu'on a fait un train qui s'arrête à Dax. Ça me semblait logique d'aller un peu plus loin.
4: Tu as la présidente.
18: C'est tout ce que j'ai à dire.
4: Tu as la présidente qui est là. Marie-Julie, ça, t'as la présidente qui est là pour l'année prochaine.
3: Et donc tu t'es retrouvée un peu seule sur le parking de la gare de Dax pour aller jusqu'au bout
17: Je ne vois pas du tout de quoi vous voulez quand tu parles.
18: C'était ma jumelle maléfique.
17: Ouais, moi c'est voilà.
4: Alors,
17: on a bien fêté, quoi.
4: Juste une question à Julie, tu peux la traduire, s'il te plaît. Tes parents étaient venus à Paris. Oui. Ça devait être gagné devant ses parents qui ont fait le déplacement. Ça devait être quelque chose de fabuleux.
19: Oui, c'était comme translate. Same.
4: Okay. Voilà, l'anglais, okay, Julie
19: boss,
4: là.
19: Okay, boss. No, like Becky said, it was. Becky I think it's a special experience.
17: C'est hyper spécial comme expérience.
19: Don't know what to expect when you come to
17: Basketland. On ne sait pas ce qu'on peut espérer quand on arrive ici, mais tu vois, avec la distance, mais le vivre, c'est vraiment différent.
19: And to have my parents, I was receiving pictures from numbers. I didn't even know with my parents with blue hair.
17: Elle a reçu plein de photos de ses parents avec les cheveux bleus, les trucs, etc. De personnes qu'elle ne connaissait absolument pas.
19: Ouais.
17: Et c'était incroyable.
19: So I was happy that the people of Basketland
17: que les gens de Basketland aient pris soin de ses parents.
19: And so it was a nice experience for them as well.
17: C'était une super expérience pour ses parents de vivre ça.
4: Et d'abord. Merci Julie. Et d'abord le petit Timothée qui est venu chercher le trophée, sa médaille, ça fait quoi Julie ?
17: C'est hyper cool.
4: Quelle année ?
17: C'est mignon, c'est trop mignon. Ah oui. Je savais pas en plus, j'ai vu une dame amener mon petit, j'ai fait mais c'est mon enfant.
4: Tu l'as reconnu ?
17: Je l'ai reconnu, je me suis fait cette dame avec mon enfant. Non, mais c'est une saison incroyable sur le point de vue personnel aussi, donc j'ai cette chance-là de vivre professionnellement et personnellement une super année.
20: En plus il marche.
17: Il a pas le droit, c'est Caps, il faut que tu te calmes Caps.
7: Audrey, sur cette période-là, on évoquait la Coupe de France. Il y a eu aussi une semaine avant ce Final Six à Saragosse. Quand on est un peu à l'extérieur, en termes d'organisation, comment voilà, tu as vécu cette semaine-là ? On parlait tout à l'heure de l'organisation du train, de vivre aussi ces moments-là. Ça a dû être intense, on imagine ?
20: C'était intense, oui, c'était intense. Mais après, on sait que c'est pour des choses assez incroyables. Donc voilà, tout le monde a continué de travailler, peut-être encore un peu plus parce que c'est vrai que la logistique elle est un peu plus lourde pour Paris. Mais bon, il y a des ceux qui sont dans l'ombre en fait, ils méritent vraiment la lumière. Hein. Ça a bossé énormément. Et voilà, puis à la fin quand on voit le résultat, en fait, c'est pas perdu. Donc c'est ça qui est beau.
4: Il va rester une petite minute. Je veux terminer avec Leïla qui va quitter le club. Leïla. 5 majeurs d'Euroleague, MVP de la LFB, MVP de la finale Coupe de France, MVP de la finale. C'est une saison que tu ne pourras jamais, jamais, jamais oublier. Avec pourquoi pas peut-être un peu plus tard un retour à Basketland pour nous faire plaisir.
17: Très bien Didier.
20: Ah, c'était bien.
17: C'était très bien la soirée.
20: Ouais. Top. Là c'est bien.
4: Bon merci.
20: Bah ouais, c'était.
4: Ah oui, elle a dit oui.
20: Elle a dit oui. Allez, merci, c'était elle super. C'était une super saison, mais
10: ce que je vais retenir, c'est notre doublé, en vrai, et toutes les émotions qu'on a pu vivre ensemble. On verra. J'espère que Basketland reviendra dans mes plans un jour.
0: Ah,
10: j'espère vraiment, mais je promets rien. On verra. Voilà.
4: En tous les cas, merci à vous toutes, à vous tous.
0: Et bravo.
4: Et félicitations pour cette saison exceptionnelle. Vous avez fait vibrer. Mais on espère, même si t'es plus là, Leïla, l'année prochaine, revivre encore les mêmes émotions avec celle qui
0: danse. Bon, on est habitué maintenant. Hein. Chaque année, on se retrouve ici. Hein.
6: Je réponds Julie. Pas à ce genre de
0: choses. Oui, j'ai bien compris.
6: Non, c'est trop facile.
0: Merci en tout cas, mesdames. Rendez-vous merci, évidemment, merci. Hein, si vous souhaitez réécouter l'émission sur ici.fr. Nous, on va se retrouver. La semaine prochaine.
4: Ça va être soir de mercredi, non?
0: Ah, bah, je crois.
6: C'est auprès de Marie.
0: Et bonne
4: soirée. Ah, oui, Marie, mercredi, tu es là, Marie. Oui, moi, je
0: suis pas. Allez, le rendez-vous est pris. Bonne soirée à vous.
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0: Alexis Gascogne avec Zazie et Zen.
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0: Merci d'être avec nous sur la première radio de proximité dans les Landes. Il est 19h, l'actu c'est avec Maëlle Prévost.
2: Patrick Bruel, de plus en plus sous pression, visé par plusieurs plaintes pour viol et violences sexuelles. Des collectifs appellent au boycott de sa tournée. Des maires demandent l'annulation de ses concerts à Paris, à Marseille, à Brest. Et à Nancy, le maire Mathieu Klein s'oppose à la venue du chanteur. Ses accusations ne sont pas compatibles avec une tournée, dit-il sur Facebook. Position que partage le vice-président à la métropole du Grand Nancy, en charge de la culture, Hossine Chabira.
3: Ce qui importe aujourd'hui, c'est que la société de production Patrick Bruel entende l'ensemble des associations et d'abord des victimes, même si il y a cette présomption d'innocence. Je crois que aujourd'hui, nous ne sommes plus dans une sérénité qui permettrait la poursuite d'une tournée. J'estime qu'aujourd'hui, les conditions ne sont pas remplies pour accueillir un concert à Nancy, par exemple, comme c'est le cas avec le concert qui est prévu à l'automne. Même si la métropole n'a pas de responsabilité en ce qui concerne cette organisation, on en appelle à la responsabilité de l'équipe organisatrice et de la société de production de Patrick Bruel pour annuler effectivement ce concert.
2: Ces maires et ces collectivités qui mettent la pression sur Patrick Bruel, article à lire sur ici.fr. Les syndicats d'enseignants viennent de faire les comptes. Il y aura à la rentrée prochaine 3740 classes en moins partout en France. C'est le chiffre du SNUIPP, le principal syndicat dans les écoles primaires. Fermeture de classes qui s'accélère donc par rapport aux chiffres précédents. L'Aurélie Carive.
4: Oui, le Nord est le département le plus touché avec 254 classes en moins à la rentrée. Arrive ensuite le Rhône, 175 fermetures, et la Seine-Saint-Denis, 151. Seule la Corse du Sud, la Guadeloupe, la Martinique, la Guyane ne perdent pas de classes selon ce décompte. Des chiffres qui peuvent encore évoluer à la marge d'ici l'été. Le ministère de l'Éducation nationale invoque la démographie. À la rentrée, les écoles maternelles et élémentaires compteront 120 000 élèves de moins. Le SNUIPP, lui, y voit une occasion manquée de donner davantage de moyens à une école à bout de souffle, plus de remplaçants, plus d'enseignants spécialisés. Aurélie Gagné, secrétaire générale du syndicat, s'attend au contraire à une dégradation des conditions d'enseignement.
5: Nous allons forcément avoir des classes plus chargées et nous allons également avoir des classes qui vont passer du simple à un double niveau ou du double à triple niveau par exemple. Ça c'est une réalité. Donc là aussi ça va impacter les conditions d'apprentissage et puis aussi les conditions de travail des personnels.
4: Selon le SNUIPP, ce sont plus de 10 800 classes qui ont été supprimées sous le second quinquennat d'Emmanuel Macron.
2: Les précisions de l'Aurélie qui arrive. Le scandale des violences dans le périscolaire n'épargne personne en France. Tout est parti de Paris. 16 personnes sont en garde à vue depuis ce matin, toutes rattachées à l'école Saint-Dominique du 7e arrondissement de Paris. Certains des gardés à vue étaient déjà suspendus de leur activité. Plusieurs enquêtes sont ouvertes pour des faits de viol, de violence et d'agression sexuelle sur des enfants. Coup de filet ce matin donc sous la direction de la Brigade de protection des mineurs de Paris. À Roland-Garros, le tournoi de tennis n'a pas encore commencé. Qu'on se renvoie la balle. Tension entre les joueurs et les organisateurs. Les concurrents protestent contre la répartition des gains, assez équitable selon eux. Alors les joueurs se mobilisent vendredi à l'occasion de la traditionnelle conférence de presse d'avant-tournoi. Ils limiteront leurs paroles aux médias à 15 minutes, pas une de plus, Nourédine Zidane.
6: Le conflit remonte à un peu plus d'un an avec une lettre des 20 meilleures joueuses et joueurs mondiaux aux 4 tournois du Grand Chelem. Parmi les principales revendications, une meilleure répartition en leur faveur des profits réalisés, autour de 15% actuellement, contre par exemple 50% des revenus générés par la NBA, la Ligue nord-américaine de basket. Et pourtant, les dotations augmentent, près de 3 millions d'euros pour le vainqueur masculin à Roland-Garros, c'est presque 60% de plus en 10 ans, mais pas assez pour les joueurs qui assument la charge de leurs déplacements et de leur encadrement, la numéro 1 mondiale, Arina Sabalenka.
7: Quand vous voyez les chiffres et les montants que les joueurs reçoivent, il me semble que c'est nous qui faisons le spectacle. Sans nous, il n'y aurait pas de tournoi et ce ne serait pas le même divertissement. Je pense donc qu'on mérite de toucher un pourcentage plus élevé. Et ça pourrait aller jusqu'au boycott, oui. J'ai l'impression que ce serait la seule façon de défendre nos droits.
6: Une solution qui ne fait pas forcément l'unanimité au sein des joueurs qui rencontreront les organisateurs organisateurs de Roland-Garros après-demain. Le tournoi qui explique que les gains servent aussi à améliorer les infrastructures et donc l'accueil des sportifs, mais aussi à soutenir le développement des clubs et de la pratique.

0: plus belle, le mercure dépasse les 33 degrés sur tout le littoral entre Souston et Mimizan. Et dans les terres, on atteint quand même les 32 degrés au maximum à Dax. Il va faire très chaud, la crème solaire est de mise. La journée de vendredi s'annonce similaire, de quoi bien entamer le week-end.
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3: Bonsoir à tous. Dans les années 80, on passait des appels en extérieur dans des cabines téléphoniques. On déposait des messages dans des boîtes à lettres. Eh oui, pas de SMS, pas de mail, pas de WhatsApp, mais beaucoup de tubes. Devenu culte, preuve encore ce soir. Ça commence comme ça.

0: Le jour s'est levé, c'était téléphone.
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0: Un titre qui ne figure sur aucun album de téléphone, c'est un petit peu leur chant du cygne, eh oui. Une chanson de Jean-Louis Aubert, tout jeune papa à l'époque, qui parle de la fragilité de la vie, mais qui ne plaît pas à Bertignac, qui, comme Corinne et Richard, pense que la répartition des droits des chansons n'est pas bien répartie. Bref, l'ambiance est dans les choux. La chanson est en tube, mais le groupe se séparera quelques mois plus tard. Bon, allez, on va remettre des vitamines dans la radio, d'accord? Les Pointer Sisters arrivent avec I'm So Excited.
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0: Kiki Boom. Petite info, si vous êtes un ultra fan du groupe Niagara, sachez que ce tube sorti en 85 a été enregistré dans un studio à Saint-Nom-la-Bretèche dans les Yvelines, le studio Bérédite. Vous pouvez faire un petit pèlerinage, mais bon, vous tomberez plutôt sur des clubs de golf dans la région. C'est moins dansant. Vous écoutez 100% années 80 et pour la suite, ce sera Mandela Day du groupe Simple Minds qui arrive juste après ça.
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0: L'ambiance des années 80, ça continue sur votre radio ici Gascogne, juste après ces petites infos.
1: La possibilité d'aider aux devoirs à parentis sans borne et un accès à la médiathèque depuis votre smartphone. 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Aider les élèves à faire leurs devoirs de maths, de français, d'histoire, la ville de parentis sans borne lance un appel à bénévoles pour son dispositif Aide aux devoirs. C'est pour la rentrée scolaire prochaine. Votre mission sera d'accompagner des élèves d'école élémentaire aux côtés d'un animateur. Les cours sont prévus entre 17h et 18h30. Si vous êtes intéressé, si vous êtes disponible, rendez-vous à la mairie de Parentis. Des livres, des BD, des films disponibles 24 heures sur 24, 7 jours sur 7. C'est le service gratuit proposé par la médiathèque de Parentis pour ses adhérents. Une médiathèque à portée de main, consultable sur son téléphone, tablette ou ordinateur. Ce sont aussi plus de 2500 cours en ligne pour apprendre à votre rythme dans différents domaines. Cuisine, langue, musique, informatique, photographie ou encore bien-être. Le nom de cette plateforme numérique, c'est Mosaïque.
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0: une femme, Michel Sardou. 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
0: Et il a créé à l'époque une polémique avec cette chanson. Les féministes l'ont, comme il l'a dit, hein, flagellé, crucifié. Mais il rajoute, elles n'ont pas compris le texte, car ce texte était visionnaire. Aujourd'hui, c'est vrai, les femmes sont pilotes d'avion, chauffeurs de bus, etc., etc. Finalement, c'est une chanson sur la montée en puissance des femmes dans la société du début des années 80. Bref, c'est un tube numéro 1 en 81. Pas de polémique à l'horizon, hein, maintenant juste une chanson calibrée pour devenir un tube, mais un énorme tube. Corps à corps, le groupe Image.
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0: Chris Isaac, c'était Blue Hotel. Une balade inspirée d'un drame personnel, le suicide d'un ami ayant laissé derrière lui la liste de toutes les femmes qu'il a aimées. Ce fut un succès pour Chris Isaac. Bientôt 20h, l'heure de retrouver Émilie Mazoyer, son invité ce soir, Mario du groupe Image, pour fêter les 40 ans des Démons de Minuit. Mais ce sera après Gérard Blanc qui arrive dans un instant, une autre histoire.
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2: La côte landaise vibre avec le groupe Poussy Miel. Elles sont quatre, Amandine, Laura, Margot et Inès. Elles se sont rencontrées à Cap-Breton. 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
2: Salut à toutes, salut à tous et bienvenue dans Décibel. Merci de nous avoir choisis pour passer votre mercredi soir. Dans l'actualité musicale du jour, il y aura l'anniversaire de Cher, le coup de cœur découverte, un garçon qui s'appelle No More et que vous allez adorer. Un blind test autour des chansons qui parlent de la vie. Oui, le thème est large, mais les chansons sont belles. Si vous avez envie de jouer avec nous au blind test tout à l'heure, il suffit de nous appeler dès maintenant. Alexandra vous attend au standard, le numéro 0810 055 056. 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Et bonsoir Mario.
4: Bonsoir.
2: Bienvenue dans Décibel, cher Mario. Votre voix, oui, nous accompagne depuis 40 ans maintenant. Et le premier tube d'Image, Les démons de minuit. Alors pour les 40 ans, j'ai vu qu'était sorti un premier remix officiel. Bon, moi je préfère l'original. Parce que
4: moi aussi.
2: Vous aussi, hein, ouais. Mais quand même, pour info, sachez que, voilà, en 40 ans, il y a eu plein de remixes, de reprises, on se baladera tout à l'heure. Là, pour la première fois, c'est officiel. Et l'artiste électro qui s'en est occupé s'appelle Asghar.

0: première fois qu'il y a officiellement les qui ça.
1: Ouais, parce que je pense que c'est quelque chose qui appartient au public, cette chanson.
0: Ah oui.
1: Ça ne m'appartient plus. Et puis les qui ça, il a suffi que j'insuffle un qui ça, les démons diminuent.
0: Ouais.
1: Et ça fait un peu le tour de.
0: Ah oui.
1: Là, ça fait le tour du monde. Et parce qu'on fait, on faisait des festivals beaucoup à l'époque. Et
0: vous avez créé un monstre. Vous avez dit une fois qui ça.
1: Oui, et nous, ça fait le tour du monde. Ça fait le tour du monde.
0: Et oui, parce que même dans la version de Julien Doré, il dit qui ça.
1: Oui. Oui.
0: On en parlera tout à l'heure de la version de Julien Doré. Mais là, puisque nous célébrons l'anniversaire de cette chanson qui est au-delà du tube, même sur le communiqué de presse, il est écrit hymne générationnel. Et je ne suis pas d'accord, parce que ça voudrait dire qu'il n'y a que les gens des années 80 qui se sont appropriés. Moi, j'ai une fille de 12 ans, elle connaît par cœur les démons de minuit. Donc c'est multigénérationnel, Mario.
1: Ben, quand on fait la tournée Star 80, on voit que le public se rajeunit vachement. Oui. Et il y a un rajeunissement même, comme la chanson Born to be Alive, qui est un grand classique.
0: Ah, Patrick Hernandez.
1: Ouais, j'ai trouvé que on a amené une forme de... Ça devait être remboursé par la sécurité sociale, je pense.
0: Je suis bien d'accord avec vous.
1: Parce que là, ce public-là, ils sont nostalgiques de cette chanson, d'une manière que c'était ce moment-là de leur vie qui était pour eux un des moments les plus merveilleux. C'est les plus beaux souvenirs. C'est économiquement ça allait bien. C'est tout. Ils étaient heureux dans les années 80. Et d'ailleurs, c'est pour ça qu'un peu aujourd'hui, je suis un peu malheureux parce que j'entends plus ce genre de titre arriver sur le marché.
0: Ah bah alors oui, mais alors vous savez qu'ici, là, vous êtes au bon endroit. Hein.
1: Déjà, absolument.
0: Il y a une heure de titre années 80 tous les soirs entre 19h et 20h. Et puis très régulièrement dans la journée, bien sûr, on est attaché à ces chansons-là, nous.
1: Parce que c'est ici.
0: C'est ici. Et pas ailleurs, Mario. Alors pour les 40 ans des Démons de minuit, moi j'avais envie justement de savoir dans quel état d'esprit vous étiez il y a 40 ans au moment où cette chanson sort. Alors vous savez pas encore que ça va être un tube et que vous allez être numéro 1 du top 50 pendant 13 semaines consécutives, c'est énorme, vous le savez pas. Dans quel état d'esprit vous étiez à ce moment-là, vous Mario?
1: J'étais dans un état d'esprit.

0: parce que les démons diminués, il y en a qu'un, parce que on a mis un an à construire cette chanson, parce que nous, ce qu'on voulait entendre en France, c'est d'entendre une chanson qui fait danser les Français dans les discothèques. On avait visé ça, parce que il y avait trop d'Italiens à l'époque.
1: Italo disco à fond.
0: Et life is life.
1: La la la la la. Ouais, il fallait pas leur laisser tout le marché.
0: Ouais, et je me suis dit, il y avait Jean-Jacques Goldman, il y avait Francis Cabrel, il y avait, ça passait dans les boîtes de nuit, mais ça faisait, c'était pas un truc étudié pour danser,
1: non,
0: pour faire danser. Ouais. On a fait ça. Après, il y a eu Début de soirée qui est arrivé dernier avec tan tan un remake, oui, un peu du gimmick des démons des minuit.
1: C'est pas faux.
0: Non, mais c'était pas bête. C'était pas bête. Moi, j'ai trouvé. Et tu tapes, tapes, tapes. Et d'ailleurs, c'est comme ça qu'on s'appelle quand on est sur, dans les coulisses de.
1: Ah,
0: de
1: c'est Star vrai. Et tu tapes.
0: Et je trouvais qu'il y avait, moi, c'était à cette époque-là, il y avait un élan de rire, un élan d'envie de faire des choses pour le public, pour les gens, pour les faire danser. Et moi, mon état d'esprit, lorsque j'ai vu que j'étais spanté, parce que un mois plus tard, même pas, 15 jours plus tard, on était numéro 1.
1: Ouais.
0: Et numéro 1, première semaine, deuxième semaine, troisième semaine, à un moment, on a pris le virus, Jean-Louis et moi, on a pris le virus de s'arrêter dans une cabine téléphonique, d'appeler la maison de disques et de leur dire « Est-ce que nous serons encore numéro 1 demain au top 50 ?»
1: Et ils répondaient oui à chaque fois.
0: Ouais, ça, et c'était pendant 13 semaines comme ça, sans arrêt.
1: C'est fou. Mais alors, ce qui est intéressant, c'est que comme vous, donc, étiez chanteur de jazz, vous nous l'avez dit,
0: oui,
1: donc pas forcément destiné à faire carrière dans la variété qui fait danser, le fait que la chanson ait du succès, ça vous a fait plaisir? Ou alors vous vous êtes dit, mais mince, là je suis foutu, je vais être obligé de la chanter toute ma vie?
0: Non, pas du tout. Je me suis dit, le jazz ne fait pas vivre son homme.
1: Ah, ça, c'est pas faux non plus. Et ouais.
0: Et j'ai vu que cette chanson, elle avait... C'est le public, c'est les gens qui a fait vivre cette chanson à mes yeux.
1: Ah, ils l'ont choisi.
0: Parce que la première fois que je suis monté sur scène à Saint-Étienne, la Perche, je n'oublierai jamais ça. C'était mon premier gala. Il y avait femme publique. Tu connais toute la musique. À cette époque-là, ouais, je faisais une première partie. Il y avait Chas Guigaro aussi.
1: Ouais.
0: Avec, enfin, c'est pas grave, j'ai Alzheimer qui commence à m'attraper.
1: Mais non,
0: 40 ans plus tard.
1: Pas Alzheimer, c'est parce que c'est l'heure de l'apéro.
0: Et
1: donc, premier gala.
0: Le premier gala, j'ai vu 3000 personnes en train de chanter cette chanson à ma place. Limite, je ne devais même pas chanter. Limite, je posais le micro et c'était eux qui faisaient le show.
1: Ça doit faire une impression incroyable, ça.
0: J'étais frissonnant, j'étais à l'aise, je sais pas, j'étais, ça faisait un effet de joie, en même temps de tristesse, puisque j'enterrais ma vie de jazzman, et en même temps je me suis dit, bon, de toute façon, tu as une chance, tu t'imagines la chance que t'as, tu sors de l'île Maurice, dans un petit ghetto où tu vivais, est-ce que tu aurais pensé qu'un jour, t'aurais fait un titre comme ça qui fait danser? On a pratiquement un single dans chaque foyer française.
1: Ah mais c'est sûr, tout le monde
0: connaît. C'est incroyable.
1: Ah mais oui.
0: Incroyable.
1: Bravo.
0: Merci. Image.
1: 40
0: Merci.
1: Ans des démons de minuit, on va fêter ça en chantant qui ça, qui ça. Évidemment, on la réécoute cette chanson.
0: Et puis c'est aussi ça, jusqu'au bout de la nuit.
1: La note, c'est notre Maria Carré à nous. Hein. Mais oui, allez, on écoute les démons de minuit et puis après Mario, faut qu'on parle du clip. Parce que le clip,
0: oui,
1: le clip des démons de minuit, mes enfants, ah bah c'était mon film préféré à l'époque. Allez, à tout de suite.

0: Allez, je le tente. Jusqu'au bout de
1: Jusqu'au bout de la nuit.
0: Eh, pas mal.
1: Ouais. Belle voix, belle voix.
0: Vous écoutez ici et on célèbre ce soir les 40 ans de cet immense tube de Image, Les Démons de Minuit. Oui, 40 ans déjà. Et si vous êtes en train de réviser parce que vous allez rencontrer cet été votre correspondant anglais, pas de problème, on a la version in English.

0: Emotion, ça parle pas du tout de la même chose en anglais.
1: Non, c'est pas du tout la même chose. Et je le dis un peu aujourd'hui parce que je dois mettre le point sur le i.
0: Allez-y.
1: Alors, cette chanson, on m'a demandé d'écrire une version anglaise, mais vite fait. On était à table avec Stéphane Desprez, le frère du compositeur, avec le guitariste. Et on a commencé à... Parce que je parle l'anglais couramment, donc on m'a demandé d'écrire le texte. Mais je ne savais pas que c'était une ruse.
0: Une ruse.
1: Une ruse pour faire plus de droits.
0: D'accord. Ah oui, donc vous pensiez rendre service et en fait c'était pour ressortir la chanson en version anglaise sans tellement.
1: Non, c'est la version française devient une adaptation de la version originale. Et c'était les astuces de l'époque et puis c'était assez bizarre.
0: Donc avec cette version anglaise, la version française rapportait plus de droits. C'est ça?
1: Non, c'est la version anglaise qui est déposée à la SACEM en tant que version originale, et la version française devient la façon de la version...
0: Ok, originale anglaise.
1: Voilà.
0: Ah oh bah dites donc. Et ouais. Alors vous, ça vous fait moins de sous ou ça va?
1: Non, ça va très très bien.
0: Ah bon, tant mieux.
1: Ça va très très bien, mais c'est l'idée de ne pas donner l'appartenance même de... Parce que la version anglaise n'est pas passée en radio.
0: Non.
1: Enfin, vous voyez ce que je veux dire, c'est la version française qui est passée en radio.
0: Ok, la version anglaise, elle servait juste de, voilà, ouais, on va dire de mettre étalon pour ensuite parler de l'adaptation française.
1: Voilà.
0: Ok.
1: Et pour avoir plus de droits surtout, parce que plus de droits au niveau de nous.
0: Ouais.
1: Parce qu'il y a, des malins qui ont voulu essayer, ils ont essayé, si vous voulez, on a essayé de faire une répartition juste entre 5 personnes. Et cette répartition-là, je trouve ça. On était un groupe. Dans un groupe, c'est 50-50, tout le monde.
0: Oui.
1: Mais
0: si on est 5, c'est
1: 20-20-20-20-20.
0: Oui.
1: Donc, à part égal. Mais là, c'était pas très égal.
0: Aïe. Mais ça.
1: Ouais, je trouve ça injuste. Injuste pour celui qui a écrit, comme Richard Seff. Injuste pour lui surtout.
0: D'accord.
1: Parce que je voulais le dire un jour parce que ça m'a fait drôle. J'aime la justesse dans la vie. J'aime pas le mensonge. J'aime qu'on soit juste avec. Parce que c'est de l'art. Et cet art-là, les gens vont aimer cette chanson. Les gens vont l'écouter, vont l'entendre. Ils vont le prendre tel quel. Pour moi, une chanson, c'est de l'amour que tu donnes aux gens.
0: Mm-hmm.
1: Et donner de l'amour avec un truc. Une base pas très très
0: équitable.
1: Ouais. Je trouve ça inéquitable.
0: Et avec le temps, est-ce que justement cette injustice ou ce manque d'équité, vous avez réussi à en parler avec lui et essayer de réparer ça?
1: Non, je sais pas. Non, j'essaie de faire comprendre que il faut être beaucoup plus juste dans la vie, c'est tout.
0: Ouais.
1: C'est de remettre les choses dans l'ordre. Même si dans l'action ça ne se fera pas, mais de mettre les choses dans l'ordre, c'est Richard Seff qui a écrit le texte.
0: Il a écrit le texte des Démons de minuit. Et bien, voilà. Ça a été
1: parce que le producteur lui l'a dit. Vous êtes un groupe de Toulouse et vous chantez en anglais, c'est pas normal. Donc j'ai un ami qui s'appelle Richard Seff et je vais lui donner votre version. Il va écrire un texte et il a écrit les Démons de minuit.
0: Ok.
1: Tout le monde a sauté de joie parce que c'était vraiment un thème comme les démons des minuit, c'est explosif. C'est explosif dans ce que ça donne comme image aux gens.
0: Évidemment.
1: Même si on s'appelait image, c'est l'image quoi. C'est ça donne quelque chose dans les oreilles, dans le cœur, ça laisse imaginer chaque personne dans une situation bien précise dans cette chanson. C'est vague, tout en étant précis. Je trouve que cet auteur est extraordinaire.
0: Bah bravo à lui. Et puis ces mots sont chantés 40 ans plus tard.
1: Ouais.
0: Alors puisqu'on parle d'image, il y a l'image associée au Démon de minuit, c'est le clip. Un clip complètement frappadingue, tournée dans l'église Saint-Pierre des Chartreux à Toulouse, vraie église. Alors vous, Mario, donc le chanteur, vous êtes derrière le bar et vous filez au prêtre un truc à boire, une espèce de breuvage bleu qui fait que le prêtre va transformer l'église en boîte de nuit, va danser un slow langoureux avec une dame en barésie, le tout devant les petits vieux qui sont à la messe. Enfin, elle est incroyable cette idée de clip. À côté, Like a Prayer de Madonna, c'est les bisounours, les enfants. Sachez-le, les démons de minuit, c'est la folie à l'église, quoi.
1: Ouais, mais c'est un peu le thème.
0: Oui.
1: Les démons de minuit dans l'église, et ça se passe dans l'église, parce que en plus on a le père Di Falco.
0: Oui.
1: A dénoncé ce clip qui voulait l'interdire à un certain moment donné.
0: Bah, le père Di Falco, il a peut-être d'autres choses à dénoncer avant de parler de votre clip, non? Qu'est-ce que vous en pensez?
1: Oui,
0: avec le recul, il avait d'autres choses, d'autres dossiers brûlants. Mais d'accord. Et ça n'a jamais été interdit, ça n'a pas marché, ça.
1: Non, ça n'a pas marché, au contraire. On descendait, on était deuxième. Et du coup, ça a relancé la vente du disque.
0: redevenu premier.
1: Vous voyez. Et le clip, je trouve que bon, je trouve ça vachement bien, parce que je suis pas.
0: Mais c'est très audacieux, moi je trouve, c'est chouette.
1: On en avait envie.
0: Des clips de l'époque où on voit le chanteur en train de faire un playback avec des filles qui dansent derrière. Là, il se passe vraiment des choses dans le clip des Démons de minuit.
1: Comme à l'époque, le mot buzz n'était pas là. On avait envie de faire le buzz à l'époque, de se faire un peu chahuter.
0: Ouais.
1: Parce que nous avons l'esprit un peu catholique dans la tête.
0: Toujours.
1: Et le fait de dégratigner un peu cette dogme qui est le catholicisme dans l'Église, je trouve ça fantastique, l'idée.
0: Alors, si vous ne l'avez pas vu à l'époque, ce clip...
1: Il faut le voir,
0: c'est ça. Oui, allez le voir. En plus, il est en version bien restaurée sur YouTube. Alors, il n'y a pas que les démons de minuit. Hein, là, vous sortez d'une grande tournée depuis le mois de mars. Vous jouez absolument partout. La dernière date, c'était au début du mois de mai à Chartres, au Colisée. Et quand vous êtes sur scène, évidemment, vous chantez Maîtresse.
1: Oui, Maîtresse ou ma maîtresse.
0: Ne touche pas à Maîtresse. Bonheur, cette chanson. Mario Ramsamy du groupe Image, invité ce soir de Décibel pour les 40 ans des Démons de minuit. Mais du coup, on révise

0: 40 ans, on avait moins mal au dos, on était plus jeunes et on dansait en écoutant Images. Mario, hey, quand même, sur les démons de minuit, oui, il y a cette note incroyable, mais là, même en vous écoutant chanter Maîtresse, quand même, sacrée voix. Là, vous faites 110 concerts par an, vous faites gaffe à votre voix.
1: Ben, je pense que je dois avoir je me suis musclé.
0: Ouais. Musclé les cordes vocales.
1: Ouais, les cordes vocales. Et il se trouve que le fait de chanter tous les jours, ça rentre, les cordes vocales se rentrent dans une sorte de rengaine. Et cette rengaine-là, j'en ai pas marre. Attention, parce que c'est pas parce que je dis le mot rengaine que j'en ai marre. J'en ai pas marre du tout. Parce que c'est la chanson qui a fait que j'ai pu vivre. Et que aujourd'hui, je suis papa à 70 ans.
2: Félicitations, Mario.
1: Au 31 octobre cette année, je vais faire 70.
0: Ouais.
1: Et c'est comme Émile, avec Plus près des étoiles, Capitaine abandonné.
0: Gold, ouais.
1: J'ai trouvé que il a pas vieilli. Ses cordes vocales n'ont pas pris un pet.
0: Ouais.
1: Tout ça parce que on est sur scène tout le temps.
2: C'est ça.
0: Et un concert tous les 3 jours, plus de 300 concerts.
1: Je fume pas, je bois pas.
0: Ah oui.
1: Pas d'alcool, pas de fumette.
0: Ah bah ça aide évidemment. 110 concerts par an hein, pour Images. Donc pour vous, Mario Ramsamy, pour célébrer les 40 ans des démons de minuit, je vais vous faire un petit blind test des meilleures ou des pires reprises de cette chanson signature. À tout de suite.
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0: L'anniversaire de Cher, le coup de cœur découverte du jour, No More et un blind test autour des chansons qui parlent de la vie. C'est ce qui vous attend dans la suite de Décibel. Pour vous inscrire au blind test, il est encore temps d'appeler Alexandra au standard d'ici. 0810 055 056 0810 055 056. Moi, je retrouve mon invité Mario Ramsamy, le chanteur du groupe Image, qui vient fêter en direct dans Décibel les 40 ans des démons de minuit. Alors vous avez parlé tout à l'heure des droits d'auteur, de l'équité, tout ça n'existait pas vraiment au moment du premier tube d'Image, dirons-nous.
1: Ouais.
0: Voilà, il y a 40 ans. Est-ce que, alors si on met ça à part, on en a parlé aussi, je me souviens, avec Axel Bauer, il y a plein d'artistes qui, dans les années 80, ont fait leur premier tube et se sont rendus compte que voilà, c'était un petit peu compliqué, qu'il fallait bien lire les papiers avant de les signer. Mis à part, est-ce que vous êtes, vous, Mario, nostalgique des années 80, ou est-ce que vous êtes heureux dans notre époque?
1: Je suis heureux parce que je le répète encore une fois.
0: Un bébé.
1: J'ai eu un bébé.
0: Ben oui, félicitations.
1: Mais pas la vie. La vie elle-même est super difficile.
0: Ouais.
1: La vie elle-même est quand je vois beaucoup de tristesse, beaucoup plus que dans les années 80 aujourd'hui. Je vois beaucoup. Autant que la technologie a avancé, et je vois qu'on recule dans la tête, dans la mentalité, dans le côté humain. Le don de soi. Le don de soi est devenu très hypocrite, très, très, très personnel. Et c'est ce qui me manquait. Il y avait l'esprit de solidarité, même si on se faisait des coups bas, par moment, mais il y avait cet état d'esprit de vouloir regarder l'autre avec une forme de compassion. On avait là ce cœur-là. D'ailleurs, Jean-Jacques Goldman, il a fait les Restos du cœur à l'époque.
0: Oui, c'est vrai, avec Coluche.
1: Et j'ai trouvé ça très, très fort parce que Jean-Jacques Goldman, Coluche et tous ces gens qui, qui, qui ont de l'humanité dans leur cœur ont fait un, moi pour moi c'est un don à l'humanité, les Restos du Cœur.
0: C'est beau que vous parliez des Restos du Cœur, puisque justement les Enfoirés, la troupe des Enfoirés a chanté à plusieurs reprises dans les spectacles des Restos du Cœur Les Démons de Minuit. Par exemple, là on est en 2004, le spectacle s'appelle Les Enfoirés dans l'espace et on va entendre notamment la voix d'Hélène Ségara.

0: C'était dans un medley de chansons toulousaines. Vous êtes toujours attaché à Toulouse, Mario ?
1: J'habite pas trop loin. J'habite à 100 km de Toulouse. J'habite à Agen. Je me suis désolidarisé un peu de Toulouse parce que ça a devenu un peu. Comme je vais vous parler de tout ça, ça a devenu un peu. Ça s'est déshumanisé un peu. La place du Capitole, on ne peut plus aller avec la voiture. On a mis des barrières de partout. On a clôturé. On a mis des murs. Et ces murs-là a fait que aujourd'hui, tu achètes à Toulouse un certain bien, et avec le temps, ça se dévalorise puisqu'il y a une expansion de la ville qui est mal calculée, mal réfléchie.
0: Ouais, ça vous plaît pas.
1: Ça me plaît pas, mais je reste dans ma mentalité, dans ma tête, je reste dans mon cœur toulousain, parce que mon studio, il est juste en dessous, les fan clubs du Stade Toulousain, à Toulouse.
0: Ah, excellent.
1: Juste en dessous, j'ai fait mon studio et je m'oblige toujours de garder ce contact toulousain avec Jean-Pierre Madère qui je voudrais un jour.
0: Macumba.
1: Ah ouais, qu'est-ce que j'adore.
0: Il est super, Jean-Pierre.
1: J'adore cet homme.
0: Ouais, et lui à Toulouse aussi.
1: Oui. Voilà.
0: Belles histoires toulousaines. Alors, les reprises des Démons de Minuit. Je sais pas si vous les connaissez toutes. On va voir.

Didier Super. Didier Super, moi je l'adore. Il a sorti un premier album fabuleux il y a quelques années qui s'appelait « Vaut mieux en rire que s'en foutre ». avec des chansons comme « Petit caniche, peluche pour vieux » que je vous recommande chaudement. Et donc il a fait cette reprise des Démons de minuit. Bon, la prochaine, je suis sûre que vous la connaissez.

0: Oui, oui.
1: Pas mal, hein ?
2: C'est extraordinaire. Mais ça prouve que c'est une chanson qui a le cœur de vouloir faire danser, faire chanter les gens. C'est très, je dirais...
1: Fédérateur.
2: Fédérateur, voilà.
1: Ouais. Et puis bon, il y a cette version-là, évidemment, qu'on ne peut pas passer sous silence.
2: Non.
1: Parce que quelle version dingue.

0: C'est la version de Julien Doré.
1: Oui, j'ai reçu un coup de fil de lui un matin.
0: Ouais.
1: Il y a 2 ans de ça, son album est sorti.
0: Imposteur, ouais.
1: Oui, imposteur. Et salut, c'est Julien Doré. Ça t'ennuierait pas de venir faire un gag à tout le monde? Je voulais faire le buzz et je suis monté à Paris et il m'a emmené dans un sublime hôtel et il m'a dit écoute, tu vas faire semblant que tu n'aimes pas qui ça. Et après zoom arrière, il a dit, c'est ça que j'aime avec les jeunes de maintenant, ils ont l'idée, ils ont l'intention, ils ont cette inventivité de partir de quelque chose qui existe très fort déjà et d'emmener un plus par rapport à ça. Et Julien Doré est très bon pour ça.
0: Et en plus, il est en train de nous écouter, il vient de m'envoyer un message. Alors, c'est un vocal. Il m'a dit, allez, il faut passer ça à Mario. Alors, c'est parti. Je mets mon téléphone devant mon micro, pardon, pour la qualité du son.
2: Salut Mario, écoute, tu es avec mon amie Émilie et je voulais te faire un petit coucou. Voilà, une petite pensée, c'est Julien Doré. Te remercie encore une fois pour toute la bienveillance et ce joli moment partagé ensemble. Voilà, quand on s'est vu et qu'on a fait notre petite blague où on a fait croire que tu n'aimais pas du tout ma version des Démons de minuit. C'était un moment génial et puis notre discussion aussi après. Voilà, ça, c'est des moments dont je me souviens. Donc voilà. Je voulais te faire ce petit coucou, t'embrasser et puis te dire à bientôt, j'espère. Je t'embrasse Mario, gros bisous et salut Émilie, ciao. Oh,
0: c'était
1: un gros bisou de ma part aussi.
0: Oh, Julien.
1: C'est une vraie rencontre, c'est quelqu'un qui... Et il... D'ailleurs, si tu le vois sur lui, c'est le body talking, as we say in English.
0: Ouais. Le langage corporel de Julien.
1: Ouais, c'est ça. Ouais. Et il va vers les gens, il est généreux, il est tout est pensé, c'est bien calculé, c'est bien réfléchi. Et moi, j'aurais aimé que mon fils le ressemble dans si je voulais que il y a quelqu'un, un membre de ma famille qui je voudrais que mon fils ressemble à cette forme de caractère d'artiste parce que j'adore ce qu'il est.
0: Waouh, bah c'est beau. Merci beaucoup d'être venu nous voir, Mario. Félicitations pour les 40 ans des Démons de minuit. On se reverra pour fêter les 50 ans, sans doute. Et puis, alors, vu que de toute façon, vous faites un concert tous les 3 jours en moyenne, on va pas tarder à se recroiser sur scène.
1: Hein, non, on va pas tarder.
0: Bon, génial. On va passer un bel été. La bise au tout petit qui vient d'arriver.
1: Merci beaucoup.
0: Merci d'être venu nous voir.
1: Thibaut, elle s'appelle.
0: Oh, bisous. Bisous, c'est une petite fille.
1: Bisous, moi, Thibaut.
0: Oh, elle nous écoute, mais elle a quel âge?
1: 7 mois.
0: 7 mois, oui. Donc on peut dire des gros mots, ça ne lui fera pas. Elle sera pas traumatisée. Fantastique. Merci beaucoup, Mario. À très bientôt.
1: Et des bisous à toi, Julien.
0: Merci. 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
0: Et un petit peu de rock'n'roll maintenant. Joan Jett and the Black Hearts. I love rock'n'roll. Et des bonnes nouvelles de l'actu musicale à suivre. Merci d'avoir choisi Décibel.

0: Waouh, qu'est-ce que ça fait du bien d'écouter Joan Jett and the Black Hearts, I love rock and roll. La bonne nouvelle, c'est que Joan Jett est en tournée. Une seule date en France. Je sais, vous allez râler, mais pour une fois, c'est pas à Paris. La seule date en France. Non, c'est dans un festival que j'adore. Le Rétro C'est Trop. Je sais pas si vous avez déjà entendu parler de ce festival. Rétro C'est Trop. C'est à Tilleulois, dans les Hauts-de-France. Et c'est un festival qui fête ses 10 ans cette année. Et c'est vrai que là où il y a plein de festivals un peu nostalgiques, années 90 ou années 80, on en parlait à l'instant, évidemment, avec Mario de Image, eh ben, le Rétro C'est Trop a adopté une esthétique qui est différente, mais qui, alors, moi, me plaît beaucoup puisque c'est du rock, rien que du rock. Il y a 15 000 festivaliers qui viennent chaque année applaudir des groupes donc qui ont marqué, on va dire, les fans de rock depuis les années 60. Donc, il peut y avoir Tears for Fears, mais aussi Deep Purple, les Stray Cats, côté français Louis Bertignac. Il y a eu Alice Cooper, évidemment, dieu du hard rock américain. Il y a eu Trust, les Sex Pistols, bon... Enfin, ce qu'il en reste, mais enfin, quand même, ils sont venus. ZZ Top aussi est déjà passé. Les Zombies, enfin voilà, c'est vraiment trop beau. L'édition des 10 ans de Rétro C'est Trop, bah, c'est tout bientôt, hein, du 26 au 28 juin. On ira donc faire un tour en Picardie pour écouter Joan Jett et l'applaudir, elle que nous venons d'entendre. Également les B-52s, ça fait plaisir. Europe, oui. Oui, je le fais bien. Hein. Europe et Matmata. Et là, la boucle est bouclée puisque l'album de Matmata est à gagner maintenant au Blind Test.
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0: Un album qui s'appelle Lambardé, album de reprise, 20 titres, 20 reprises donc, des choses qu'on attendait de la part de Matmata, comme The Cure ou Dao, et puis Renaud, Abba, Johnny Hallyday, ils reprennent des chansons incroyables, dans plein de langues, en français, en anglais, en breton, là encore on attendait ça de Matmata, mais vous allez les entendre chanter en espagnol, en portugais, en italien, etc. Plein de langues européennes, en suisse allemand, s'il vous plaît. Ils reprennent une chanson, oui, du premier groupe de Stéphane Echer, ils chantent en suisse allemand, enfin, c'est incroyable, vraiment cet album de Matmata est dingue, Lambardé, moi j'aime beaucoup et donc je suis ravie de l'offrir à Gilles et à Souleymane, bonsoir messieurs.
2: Oui, bonsoir Emily.
0: Bonsoir,
3: bonsoir Emily.
2: Bonsoir Souleymane.
0: Comment ça va?
3: Bonsoir
0: Gilles.
2: Ça va très bien, je te remercie Emily.
0: Ouais, j'entends, t'as une bonne voix, t'as une bonne voix du week-end alors
2: oui,
0: qu'on est
2: va,
0: que
2: oui,
0: mercredi. C'est pas très sérieux.
2: Caroline.
0: Gilles, je te présente, ou je sais pas si vous connaissez déjà, Souleymane, donc qui vient jouer avec nous aussi. Souleymane, comment ça va?
3: Ça va, ça va. Moi, par contre, je suis crevé.
0: Ah, bah, on est mercredi en même temps, hein. C'est le bilan d'étape de la semaine. C'est là où on se dit, est-ce que j'ai bien fait ou pas? Allez, oui, je continue. Bon, Souleymane, désolé pour le coup de fatigue, mais là, normalement, la joie va revenir et l'énergie.
3: Avec un bon coup de rock.
0: Ah, voilà, et un bon blind test. Ce sont donc des chansons qui parlent de la vie et le cadeau que vous gagnez tous les deux, puisque dans le blind test de Décibel, il n'y a pas de perdant, c'est comme à la fête foraine. Vous remportez chacun donc un exemplaire de l'album de Matmata, ok?
2: Ça marche, merci.
0: C'est gagné, bah, avec plaisir. Comme ça, maintenant que vous avez gagné, vous pouvez jouer tranquillement, sans pression, mais avec évidemment beaucoup d'attention. Ce sont donc des chansons qui parlent de la vie et on recherche leurs interprètes, ok?
2: D'accord. Okay.
0: Alors, Gilles et Souleymane, n'oubliez pas ce petit point de règlement très important. Il faudra
2: dire son prénom.
0: Oui, il faut dire son prénom avant de donner la réponse. Merci. Je le répète tous les jours, vous devez en avoir marre. Pardon, pardon.
2: Ah non, absolument pas, non.
0: Ah là là, Gilles et Souleymane.
2: Sinon, on serait pas là.
0: Ah, merci, trop sympa.
2: Oui, voilà, on serait pas là, on va vous écouter, Émilie.
0: C'est vrai, ça. Merci les gars d'être là, ça fait plaisir. Allez, première chanson qui parle de la vie. Dites-moi, qui chante ça? Oui.
2: Daniel Balavoine.
0: Oui. Eliane
2: Folie qui l'a reprise.
0: Eliane Folie l'a reprise, c'est vrai.

0: belle cette chanson, La vie ne m'apprend rien, Daniel Balavoine. Et c'est vrai que j'aimais bien la reprise de Liane Folie. Elle avait assuré, quand même.
1: Oui.
0: Voilà.
2: Ouais.
0: Petit avis personnel non sollicité, vous en faites ce que vous voulez. Souleymane, après Balavoine, on continue la vie d'un autre point de vue.
1: Souleymane et L5.
0: Oui. Reprise aussi par Julien Doré, c'est vrai, toutes les femmes de ta vie. Il a bon goût, Juju. Hein. Un point pour Souleymane, un point pour Gilles. Vous êtes parfait, vous avez fabriqué un petit moment de suspense où le public se demande, mais alors, mais qui va gagner ce blind test? Je vous le rappelle, tout le monde. Et c'est tous les soirs que tout le monde gagne au blind test, donc vraiment, n'hésitez pas à vous inscrire. Mettez-le en numéro rapide, là, dans votre répertoire de téléphone. 0810 055 056. Tous les soirs à 20h, vous appelez pour jouer, vous êtes sûr de gagner. Oh, on dirait vraiment que je suis en train de vous vendre des tapis. Hein. C'est terrible. Et il se lessive, madame. Oui, il passe à la machine à laver. Pas besoin d'aller au pressing. C'est un tapis fabuleux. Allez, j'arrête. Gilles et Souleymane, on va faire une dernière chanson de la vie. Attention. Là, c'est la vie intense. C'est la vie vintage. Oui, bravo.
1: Souleymane, ouais, Edith Piaf, la vie en rose.
0: Et vous savez quoi? J'aimerais bien que Julien Doré la reprenne, celle-là. Je suis sûre qu'il ferait une super version. Il ferait comme ça. Ça me fait quelque chose. Un peu avec son petit accent du sud, là, ce serait trop beau. Non. Je fais un peu Cabrel, là. Cabrel qui a fumé des clopes, c'est trop bizarre, cet accent. Non, mais voilà, on va lui proposer à Julien Doré de refaire La vie en rose. En tout cas, Gilles et Souleymane, vous avez été magnifiques et vous avez tout trouvé. Bravo, messieurs.
1: Merci beaucoup, Émilie. Merci. Merci, Émilie. Un petit bonjour.
0: Oui, évidemment.
1: À Caroline.
0: Eh bien, bisous, Caroline.
1: Dans l'Indre-et-Loire, qui habite à Rivière.
0: Très bien. Caroline, Rivière, Indre-et-Loire, gros bisous. Souleymane, Gilles, bisous aussi. Et tant qu'on y est, une bise à Clacla. Mais oui, Clara Luciani a écrit une chanson géniale sur la vie, sur sa vie, sur cette vie. Elle n'en revient pas, tout ce qui lui arrive, et elle le raconte en chanson sur son troisième album, Mon sang. Clara Luciani est dans Décibel. Il est 20h47, les amis. Bonne soirée.

0: Gianni, cette vie, c'était sur son album Mon Sang qui était sorti à la fin de l'année 2024. Elle a donc passé une bonne partie de l'année 2025 sur la route. 2026 est peut-être le moment de préparer la suite ou alors de partir en vacances. Hein. Elle l'a bien mérité aussi. Bref, on envoie par les ondes nos meilleures pensées à Clara Luciani.
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0: Allez, il est l'heure du coup de cœur du jour. Et c'est un garçon qui vient d'une bande dont on parle beaucoup. Lui, il s'appelle No More. Vous ne le connaissez pas encore, peut-être. Mais dites-vous que les artistes qui gravitent autour de lui s'appellent Joseph Kamel, Daisy ou encore Pierre Garnier. Vous avez compris de quelle bande je parle. C'est la bande de Caen dans le Calvados. Alors, No More, de son vrai nom Nicolas, c'est un jeune artiste franco-portugais basé donc en Normandie. En fait, il a débarqué à Caen il y a une dizaine d'années pour entrer aux Beaux-Arts. Voilà. Il a d'abord fait de la photo et puis il a donc rencontré l'équipe du label Duchesse. Et c'est là-bas qu'il va rencontrer tout plein d'artistes de la scène normande et que ça va quand même pas mal l'inspirer. Il vient de sortir un album qui s'appelle Le meilleur de mes potes. J'ai bien aimé ce titre. J'ai trop que voilà, on s'y retrouvait. Et dessus, il y a la chanson titre Le meilleur de mes potes. À découvrir donc notre coup de cœur du jour, No More. Ça s'écrit N-A-U-M-A-U-R.

0: raison.
1: Notre découverte du jour, No More, le meilleur de mes potes.
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1: Oh là là, c'est un anniversaire très important aujourd'hui. Vous allez me dire, la chanson anniversaire est importante tous les soirs. Vous avez raison, mais aujourd'hui, on a envie de souhaiter un très très joyeux anniversaire à une chanteuse qui s'appelle Cher. Elle a 80 ans aujourd'hui, Cher. C'est incroyable parce que entre le sport, la bonne génétique et une petite aide chirurgicale, effectivement, on ne sait plus du tout quel âge elle a. Eh bien voilà, je vous l'annonce, elle a 80 ans aujourd'hui. Cher, et c'est, j'adore cette statistique, la seule chanteuse solo à avoir classé au moins une chanson dans le top des ventes sur 7 décennies consécutives. Ouais, depuis les années 60, il ne se passe pas une décennie sans que Cher soit numéro 1 des ventes. Donc voilà, c'est la seule à avoir réussi à faire ça. Cher, donc, qui a 80 ans aujourd'hui, je l'adore tellement. Alors, en tant que chanteuse, mais aussi en tant qu'actrice. Sachez que c'est une excellente actrice. Et me dit-on, mais ça, moi, j'ai pas grandi aux États-Unis, donc j'ai pas pu le vérifier. Excellente animatrice de télévision aussi. Quand on lui donne voilà un prime animé à la télé, elle fait ça comme une chef. Non, moi, j'ai un souvenir d'adolescence de Cher. C'est qu'en 1980, quand Disneyland Paris a ouvert, qu'on appelait à l'époque Euro Disney, et ben c'est elle qui est venue chanter à la cérémonie d'ouverture et elle a chanté cette chanson-là.

Choup, choup. Ouais, Cher. En 1992, cérémonie d'inauguration de Euro Disney. Et en fait, The Choup Choup Song chanté par Cher, c'était la bande originale d'un film génial qui s'appelait Les Deux Sirènes. Et Cher jouait dedans. C'était un film qui se passait dans les années 60. Et c'est Winona Ryder qui jouait la fille de Cher. Donc voilà, super film de meuf, on va pas se mentir. Mais très très chouette, Les Deux Sirènes avec Cher. Et film incontournable des années 90. Allez, nous, on va aller plutôt dans les années 60 pour célébrer l'anniversaire de Cher et ses 80 ans. On l'écoute avec son Cher Sony. I got you.

0: 1965, la sortie de I Got You Babe, Sony et Cher. Elle avait 19 ans, Cher, bébé. Et ben aujourd'hui, elle fête ses 80 ans et on lui envoie tout l'amour du monde. Quelle belle artiste. À vous aussi, on vous envoie plein d'amour. Mais oui, vous êtes un beau public. Merci d'avoir écouté Décibel. Toutes et tous, on vous embrasse. Et aussi l'équipe de l'émission. Ce soir, aux commandes, il y avait Iris Guitoni, Basile Combes, Elodie Biancamaria, Alexandra Sackberg et Franck Moilier. À demain, on parlera de l'Amérique et de la route 66 en chanson avec mon invité Laurie Kenton.
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0: Bon, mais ne partez pas, la musique continue sur votre radio ici. Il est 21h.

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0: Le titre Respire de Mickey 3D est souvent cité comme un précurseur des chansons écologiques. Mais comment est-il né ?
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0: Le chanteur Michael Furnon a écrit Respire comme une critique douce amère de la surconsommation, de la pollution et de la transmission d'un monde malade aux générations futures. Le ton naïf, presque enfantin du texte a touché le public car il rendait un sujet complexe accessible. La chanson est un immense succès qui surprend même le groupe.

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0: Oscar les vacances et MPL avec Les Puceaux. 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

0: Saviez-vous que le titre formidable de Stromae est né dans la rue ?
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0: Formidable. En 2013, Stromae se balade à Bruxelles quand un sans-abri l'interpelle brutalement. Hey, tu te crois beau ?
2: Tu t'es regardé ? Tu te crois beau ?
0: Cette phrase ne va plus le quitter. Secoué par ce face-à-face entre son succès et la détresse de cet homme, l'artiste décide d'en faire une chanson. Il crée alors ce personnage d'homme brisé, ivre de chagrin, qui hurle sa solitude au passage.
2: Il sera formidable.
0: Le génie de l'histoire, le clip. Stromae filme la scène en caméra cachée, un arrêt de tram. Il joue si bien l'ivresse que la Belgique entière s'affole, croyant que la star a touché le fond. Une rencontre brutale, devenue un vrai chef-d'œuvre. 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
3: Ah, celui-là, c'est le prince de Toulouse. Celui-là, je dirai jamais assez à quel point c'est un auteur extraordinaire. Ça, c'est la chanson du retour. Sa maison de disques ne mettait plus un copec sur un talent pareil. Alors qu'est-ce qu'il a fait? Il a tout vendu et il est parti faire un petit tour vers New York. Là-bas, il a rencontré un arrangeur et compositeur qui s'appelle Philippe Sess. Et voilà ce que ça a donné.
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0: Maya, chanteuse originaire de Valence, est révélée par la Star Academy 2024. Maya avec Tout ira bien.
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0: Tout ira bien.
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3: Aujourd'hui, direction Nîmes pour une soirée pas comme les autres. Je me la joue Michel Jonas. J'ai testé The Reef Jazz Club.
4: 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Je descends dans la boîte de jazz.
3: Sur le Jean Jaurès, un lieu où le jazz, le swing et la bonne humeur se dansent autant qu'ils s'écoutent. Dès l'entrée, les lettres du riff s'affichent sur le sol en mosaïque. Le bar longe la salle, la lumière se fait plus douce et au fond, un filet lumineux vous aspire vers la piste. Lohan donne déjà un coup. Ça tape du pied, ça compte, on reprend. Et surtout, personne ne se décourage. Tout âge confondu, des sourires, des envies communes de découvrir l'univers du boogie-woogie, du West Coast Swing et du Link-Up. Bon, soyons clairs, on ne devient pas Fred Astaire en une heure.
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3: Mais Florent Yamas, multiple champion du monde et de France, vous met tout de suite à l'aise. Ses conseils sont en or. C'est l'autre professeur, le créateur du lieu. Et le jeudi, place à la jam session. Les musiciens sortent leurs instruments, piano, batterie, sont déjà là. Et c'est parti pour le bœuf, endiablé. Petite anecdote, Florent m'explique que dans les années 30, on faisait patienter le public entre deux morceaux avec des sketchs d'humoristes. C'est ainsi qu'est né le stand-up. Ambiance décontractée, on peut s'installer dans la cour pour papoter, boire un verre, grignoter un plateau gourmand. Une soirée qui met le cœur en swing et le sourire aux lèvres. Le Reef Jazz Club, c'est 36 avenue Jean Jaurès. À Nîmes, pas besoin d'équipement spécial, hein. Vous venez juste pour vous amuser. Retrouvez-les sur Facebook et Insta avec des vidéos incroyables. Et si vous aimez, venez prendre l'apéro swing un dimanche aux alentours de 17h. Bon, moi un peu parti, un peu naze, je ressors de la boîte de jazz. Prendre le rythme de ma vie. 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
5: Bonjour, donc je m'appelle Stéphane Barret, je vais avoir 62 ans, créateur d'imaginaire, ça c'est vraiment mon truc, surtout dans ma partie personnelle.
0: Soprano, les lapins crétins, Kenji Girac ou Brad Pitt, c'est lui. L'un des sculpteurs de visage du célèbre musée Grévin et Tourangeau, parlons hyperréalisme et expo perso avec lui.
5: Eh ben, je vous ai donné rendez-vous à mon atelier, rue des Landes à Tours, je suis très content de vous accueillir. Je suis originaire de Vierzon, un BTS de fabrication mécanique, donc ça n'a rien à voir avec la sculpture. Mes soirs et mes nuits à faire ma passion et aller travailler la journée. J'ai donc décidé de quitter Vierzon pour partir sur la région parisienne. C'était de faire de la sculpture, travailler pour des musées, travailler pour le théâtre. J'ai beaucoup travaillé pour Disney. Donc ça fait 30 ans et que je travaille sur commande. Et j'ai eu la chance en 2000 de pouvoir commencer à travailler pour le musée Grévin. Donc je suis indépendant. C'est mon principal client.
0: On est dedans avec le musée Grévin. Moi, je suis entourée là de personnages. J'ai Franck Dubosc, Benoît Poelvoorde, Stéphane Bern, Denis Brogniart. Est-ce qu'il y a quelqu'un qui vous a donné du fil à retordre?
5: À chaque nouveau personnage, c'est un nouveau challenge. Le plus difficile quand même, c'est le regard. Donc c'est ça, l'hyperréalisme, c'est un assemblage de plein de petites choses qui font que, en finale, s'il y a une chose qui n'est pas là... Il y a toujours un petit quelque chose qui va pas au niveau de la ressemblance. Le plus difficile quand même, c'est les personnages sans rendez-vous, dont les personnages qui sont décédés. J'ai fait Louis de Funès, j'ai fait Edith Piaf, j'ai fait Nelson Mandela. C'est plus compliqué puisque c'est photos de presse. Mais il y a 25 ans, quand j'ai commencé, mon premier personnage, c'était Bruce Willis. J'avais comme seule référence ces films sur VHS et les arrêts sur image. C'était des bougies pas possibles. Donc c'est vrai que mon premier personnage a été très difficile. Moi, pour ma partie, au niveau modelage d'une tête, on s'est fixé entre 5 et 8 semaines de travail. L'hyperréalisme, il ne faut pas travailler 8 heures de suite parce que l'œil s'habitue des fois dans des directions qui sont fausses.
0: Ces visages sont vus par des centaines de milliers de personnes à Paris. Son travail plus personnel se voit lui bientôt à jouer les tours.
5: Alors je suis resté dans l'hyperréalisme, c'est mon truc, c'est quelque chose que j'adore. Hommes, femmes, avec des coiffures surdimensionnées,
3: des hippopotames,
5: j'ai des crocos, masques humains et animaliers. J'ai envie aussi d'avoir une reconnaissance sur mon travail personnel.
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10: Kékaouzout le mot cluc. Ça veut dire lunettes. Ken er mainat. Kem dizem toustem den liba la miyash cluc. Quand j'étais petit, on me disait toujours d'enlever mes lunettes avant de faire le sport. Et un jour, Udi n'est pas tirat la miyash cluc. Je les ai pas enlevées. Et Balou qui aimait ce Yaribat en look-up. Et ma scluc qui est son copate. Il y a eu un ballon qui arrivait dans ma tête et

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1: Paris, c'est le trait d'union, disons-le, entre les cultures. C'est le cas entre l'Alsace et l'Île-de-France. La preuve avec la réussite d'un Alsacien qui va créer chez nous la brasserie Beaufinger, devenue un monument de la gastronomie à Paris. Thierry Boeuf vous y invite, c'est Bistrot de Paris.
2: Et le cocktail américain, c'est quoi?
3: C'est un cocktail grillé avec une sauce américaine, tomate, échalote, une pointe de cognac, du vin blanc, c'est un peu relevé.
4: Un décaïn!
5: Pâté, jambon, c'est du pain, gruyère, chantal, rosier, jambon de pays.
6: Eh ben, tout ça, ça va aller dans la blanquette.
7: Bon appétit!
8: À Paris, subsistent encore quelques mammouths de la gastronomie, encerclés de toutes parts de chinoiseries et de fast-food endémiques.
9: Sandy, une pointe de sel, un coup de moulin à poivre dans l'aioli, s'il te plaît.
8: Le dernier rempart de la Bastille se nomme Beaufinger. La résistance est rude, soutenue par des tonnes de guirlandes de saucisses de Strasbourg et de plats de choucroute fumante, où jadis, les critiques Go et Millot aimaient s'attabler.
10: Henri Go, Christian Millot, vous allez nous faire les honneurs de cette table, qui est certainement l'une des meilleures de Paris.
11: Elle est surtout réputée pour sa choucroute, qui est merveilleuse, je dois dire.
12: Ça s'appelle Beaufinger, et la brasserie Beaufinger a été, à partir de 1920, le lip des années folles. Il y avait une assistance très brillante qui venait dans cette vieille brasserie alsacienne avec une salle de peinture de Hancy. Et on voyait Cocteau, Chaplin, Marie-Laure de Noailles. Tout Paris venait chez Beaufinger, qui était célèbre également pour ses huîtres et son banc d'huîtres. C'est le concurrent de Lippe maintenant, vraiment.
8: Beaufinger est la plus vieille brasserie de la capitale. En 1864, Frédéric Beaufinger, originaire de Colmar, quitte son Alsace chérie pour Paris avec dans ses malles toutes les spécialités de l'Est de la France. Mais le coup de génie du jeune Alsacien consiste à servir de la bière fraîche et mousseuse, brassée à l'air et distribuée à l'aide d'une pompe. Autrement dit, les Parisiens découvrent pour la première fois la bière pression. Repas d'affaires, dîner d'anniversaire, virée entre copains, touristes en goguette, couple légitime, amant pressé, pour paraphraser André Malraux, Beaufinger, c'est comme le métro parisien à 18h. Et même un renfort inattendu vient prêter main forte à la brasserie, en la personne de l'intellectuel et philosophe Roland Barthes.
13: Les cafés à Paris, chez lui, c'était plutôt le Flore, c'était le Bonaparte,
14: oui,
13: c'était son quartier de Saint-Germain-des-Prés.
14: Oui, c'est ça. Mais le seul restaurant vraiment d'élection, en quelque sorte, qui ne soit pas lié à des opportunités géographiques, c'est cette manie, dit-il, pour Beaufinger.

0: Boffinger. Et il a beaucoup aimé Boffinger dans ces années-là, qui était un restaurant parce qu'il y mangeait du poisson.
1: Alors ça, c'était pas du tout dans son quartier, ça.
0: Non, justement.
1: C'était un expatrié.
0: Ça voulait dire que c'était justement un choix.
2: Envie d'une soupe à l'oignon gratinée, de 6 huîtres creuses de Normandie, de gros escargots de Bourgogne, un œuf mayonnaise, un pâté en croûte, un homard flambé au whisky ou la fameuse choucroute servie depuis 160 ans. Direction La Bastille, qui a fait sa révolution à deux reprises, en 1789, aux commandes les révolutionnaires du Faubourg Saint-Antoine, et en 1864, grâce à un seul homme, Frédéric Boffinger.
3: Eh ben, je ne sais pas vous, mais toute l'équipe du 7-9, ça nous a ouvert l'appétit avec cette chronique. Les bistrots de Paris, on réécoute sur francebleuparis.fr. Merci à Thierry Boeuf.
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5: 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Ah, je suis trop fier de mon jingle, j'en suis fier. Ah, je l'assume, j'en suis fier. Comment ça va les gens sur Ici Picardie? C'est la Camini Minute, votre chronique de la joie et de la bonne humeur. Écoutez-moi, ça va, sauf que je suis encore un petit peu ému, parce que comme beaucoup de Français, j'ai vu le biopic sur la vie de Philippe Nicolic des To Be Free partir un jour. Sans retour, c'était émouvant. Il paraît que Caris, le rappeur, l'a vu et il a pleuré. C'est pas vrai. Hein. Je précise que c'est pas vrai parce que ben j'aime mon nez. Ok, je veux le garder. Les années 90, nous, on a connu les grandes manias, les plus belles manias. Michael Jackson mania, Club Dorothée mania, Patrick Bruel mania. Et vous avez quoi? La Chikung mania. Voilà, c'est Chikungunya, c'est nul, nul. Nous, on a connu des manias de ouf, on a connu les boys bands. Et au final, les To Be Free, qu'est-ce qu'ils faisaient? Ils faisaient un peu de la dance et de la techno. Vous connaissez cette musique? La musique avec des textes extraordinaires, dignes de Baudelaire, de Balzac et de Molière. Il y a un Américain, il est arrivé, il a dit... I like to move it, move it. I like to move it, move it. I like to move it, move it. You like to move it. I like to move it, move it. I like to move it, move it. Ça, c'est même pas un refrain. C'est un mantra, les gars. Extraordinaire. Les Allemands, ils ont vu ça. Ils ont dit, OK, nous aussi, on va s'y mettre. Eins, Weins, Polizei. Drei, vier, Grenadier. Fünf, sechs, Saint-Kirk. Titenacht, Gutenacht. Je suis pas très fort en allemand, j'ai fait ce que j'ai pu. Mais on sentait le niveau du texte. Il y a un mec qui avait écouté ça, il a dit, OK, d'accord, vous voulez jouer ça? Tout ta, tout ta, tout ta ta. Tout ta, tout ta, tout ta ta. Lui, on pensait qu'il avait fini le game. Mais non. Après, les mecs, ils se sont dit, nous, on fait plus de mots, on fait juste des sons. Pi, pa, pa, palopo. Pa, pa, palopo. Pi, pa, pa, palopo. Même les chanteurs, ils comprenaient même plus ce qu'ils disaient. I'm a scatman. Vous allez pas me faire croire que le mec, il comprenait ce qu'il disait. Voilà, c'était ça les années 90. De la créativité, des chansons à texte. Mais bon, toutes les bonnes choses ont une fin. Les années 90, elles sont parties. Un jour, sans retour, effacées. Votre amour, sans se retourner. Excusez-moi, je suis encore ému par le téléfilm sur Philippe Nicolic.
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3: On peut encore partir à la chasse au trésor.
6: Oui.
3: On va partir à la recherche de pierres vieilles de 700 ans.
6: Exactement. Ces vieilles pierres s'appellent les bornes papales, cher ami. Direction donc Valgréas, au cœur de cette curiosité géographique. On va le dire. Un morceau de Vaucluse posé en plein milieu de la Drôme provençale, on en a déjà parlé. Ça s'appelle l'enclave des...
3: Pape.
6: Oui, bornes. Réponse.
3: Oh!
6: Ouais, j'ai un petit peu bossé. Celle qui donc délimite, eh bien, ces bornes papales, celle qui délimite l'enclave, ce sont donc ces bornes papales. Alors, à quoi ça ressemble? Imaginez un grand bloc de pierre taillé, planté verticalement dans le sol, un bon 1,20 m à peu près, avec, surtout des blasons, en fait, c'est ça qui est beau. Blasons sculptés des armoiries des seigneurs locaux, celle du comte à Venessin aussi, forcément, avec deux clés entrecroisées, symbole donc du pouvoir pontifical.
3: Ce sont donc de vraies frontières gravées dans la pierre, on peut
6: exactement. Dire ces bornes, elles datent du 14e et 15e siècle. Elles ont été installées lors de plusieurs campagnes de bornage en 1324, 1414, 1457. Ben, c'était simple en fait, hein. Tout simplement, elles étaient là pour dire ici commence la terre des papes en pleine Drôme provençale. Petit rappel historique quand même, quand les papes s'installent à Avignon au début du 14e, ils cherchent en fait à sécuriser et à agrandir leur possession. Il y a un pape qui s'appelle Jean XXII qui achète Valgréas en fait et puis d'autres villages autour. Mais le royaume de France bloque toute extension parce que bien sûr les papes ils voulaient aller encore plus loin. Mais boum, Non, non, la France bloque tout ça. Et résultat, on a donc une sorte d'enclave figée donc, dans les frontières. Et donc, pour matérialiser tout ça, on plante donc des bornes solides, visibles. Et surtout, c'est indiscutable. Quoi.
7: Alors, évidemment, la question, c'est de savoir si on peut encore les voir aujourd'hui, ces bornes.
6: C'est ça, c'était au 14e siècle quand même. On en a encore 22, en fait, autour de Valgréas, en place. Vous en avez déjà une devant l'office de tourisme. C'est la plus facile pour la voir. Ils l'ont mise là pour qu'on puisse voir à quoi ça ressemble. Mais ensuite, il faudra quand même un peu de perspicacité pour les trouver. On nous dit à l'office de tourisme que c'est un peu compliqué. C'est un peu difficile parce qu'elles sont un peu cachées, en fait, dans des chemins, dans des vignes, dans des champs, des bosquets. Heureusement, l'office de tourisme a bossé dessus de Valgréas, qui propose aujourd'hui donc un plan, en fait, d'un circuit pédestre de randonnée. Franchement, hyper simple, accessible, qui permet justement d'en découvrir plusieurs à pied, autour de 2-3 heures à peu près en famille. Ça peut faire une belle idée de sortie. On marche dans les paysages de la Drôme provençale tout en étant dans le Vaucluse. C'est ça aussi qui est fun. Et ces pierres sont là pour nous rappeler donc cette chasse au trésor grandeur nature autour de l'histoire donc de l'enclave des papes.
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1: Ambiance nature aujourd'hui. 55 000 jardiniers, amateurs ou professionnels suivent depuis plus de 15 ans Franck Natier, un Mayennais de Saint-Plé. Il réalise des vidéos autour de la permaculture sur sa chaîne YouTube La Forêt Nourricière. Mais quelles sont ces vidéos qui touchent tant de personnes ?
2: Des fois, je vais visiter des jardins extraordinaires. Souvent, je vais montrer des tests d'association que je vais faire entre les plantes.
3: Et on voit ici, c'est les figues sont en association avec la caseille. C'est un hybride entre le groseillier à macro et le cassis.
2: Je vais parler de variétés assez rares et exceptionnelles, très résistantes aux maladies et qui se débrouillent bien seules.
3: On va voir la figue poire. C'est une figue énorme, elle est géante. Elle pèse jusqu'à 300 grammes. Regardez un petit peu la taille de ces figues.
1: Et ce qui plaît, c'est la façon de jardiner de Franck sous forme de culture multi-étagée.
2: Donc c'est le fait de pouvoir cultiver différentes plantes alimentaires ou médicinales sur plusieurs strates de hauteur. C'est d'agencer tout ce beau monde pour que ça produise un maximum de fruits et de légumes en essayant d'en faire le moins possible.
1: Effectivement, c'est pas mal ça. Mais est-ce qu'on a une belle production derrière ?
2: Sur un petit jardin qu'on cultive comme ça, on peut atteindre à certains endroits du jardin 25 kilos de fruits et de légumes par mètre carré.
1: Là, on a de quoi nourrir la famille pour un bon moment. C'est bio, c'est naturel et c'est ça qui séduit vraiment les gens.
2: Les gens veulent revenir vers une alimentation plus saine et je pense que cette approche du jardin forêt, de la permaculture répond à un besoin.
1: Franck Natier met tout son cœur à partager des expériences originales, voire même introuvables ailleurs, mais l'une des vidéos qui a le plus marché, c'est tuer le liseron et les plantes envahissantes écologiquement. Bon, pour le coup, ça l'a un petit peu déconcerté.
2: Les gens, je les invite plutôt à planter l'abondance, à faire un monde meilleur, plutôt qu'à exterminer des plantes dans le jardin.
1: Même les chardons, parce que là, d'accord. En tout cas, Franck Natier cultive un message principal à travers sa fameuse chaîne YouTube La Forêt Nourricière, c'est celui-ci.
2: De prendre soin de nous, de la terre, des générations futures, entre la rivière de la conscience de l'écologie et la rivière de la destruction de l'environnement et du futur de nos enfants, quoi.
1: Pour garder ce joli rire, merci à Franck Natier, je le rappelle, Mayennais de Saint-Plé. La Forêt Nourricière, c'est une chaîne YouTube avec une publication par mois.
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4: Christian Roque, musicien.
5: Les Limousins sont formidables. Stéphane Pigato.
4: Depuis tout petit, je voulais faire de la musique. C'était une passion, j'écoutais la musique, ça me travaillait. J'étais très amoureux de la musique dès le départ, depuis tout petit. À 7 ans, j'ai commencé à prendre des cours de solfège. J'ai commencé par la clarinette dans une fanfare. Et donc, j'ai pris des cours de solfège avec un prof d'accordéon. Et je voulais pas faire d'accordéon, mais bon, j'ai craqué quand même et je suis devenu accordéoniste.
6: Vous intégrez du coup très jeune, un groupe avec notamment d'autres accordéonistes de renom, on peut citer Jean Segurel. Comment ça se passe ça quand si jeune, à 15 ans, on intègre ce genre de groupe ?
4: 12, 13 ans, 14 ans, je jouais comme ça pour les petits papis mamies dans les EHPAD. Et il y a quelqu'un qui m'avait repéré et il s'avère que c'était un musicien de Robert Monédière. Et je suis rentré, donc j'avais 15 ans à peu près. J'ai donc travaillé avec Robert Monédière et Segurel qui venait aussi jouer avec nous.
6: Et alors, comme à l'époque, il y a un moment, faut partir à l'armée. Vous allez faire votre armée.
4: À la sortie de l'armée, je refais un an de plus avec l'orchestre d'Alain Kleiner. Et ensuite, je suis rentré dans un orchestre à Toulouse qui s'appelait Sentimental Trompette.
6: C'est un des gros orchestres de l'époque.
4: Oui, tout à fait.
6: Et vous commencez là une carrière nationale.
4: C'est ça. C'est-à-dire qu'au départ, avec cet orchestre, on faisait toutes les grosses soirées de prestige. Et un jour, on a été remarqué par Daniel Guichard qui a enregistré deux albums. Et il nous a proposé de partir en tournée avec lui pour la promotion de ses albums, qui était à l'époque le Gitan, et voilà. Et on a accompagné Annie Cordy, on a accompagné Hervé Villard, Herbert Léonard.
6: À cette époque-là, vous habitez Paris, si on peut le dire, parce que vous tournez beaucoup. Comment arrive ce moment où vous allez intégrer la garde républicaine? Parce que ça aussi, c'est pas commun, de sortir de cette carrière pour intégrer la garde républicaine. En deux mots, comment ça arrive, ça?
4: Comme on dit chez nous, j'étais en pleine bourre, quoi. Comme on dit, ça tournait plein pot, quoi. On était souvent en studio, on faisait des télés avec Guy petit luxe. Quand Manuela, mon épouse, attendait notre fils, ben, il a fallu trouver une solution pour vivre un peu et vivre à peu près normalement, quoi. J'ai passé le concours pour la garde républicaine et je suis rentré donc comme trompettiste à la garde républicaine, oui, effectivement, pour l'accueil des chefs d'État et les concerts avec le président, voilà.
6: Et quand vous regardez dans le rétroviseur comme ça sur cette vie qu'on vient de parcourir assez rapidement,
4: oui,
6: c'est quoi votre plus grande fierté dans tout ça?
4: Ma plus grande fierté, c'est d'avoir pu faire passer le goût de la musique à des élèves. J'étais prof de trompette et d'accordéon et j'ai des élèves maintenant, j'en ai un qui est prof à Toulouse. Je suis fier d'avoir donné envie à des enfants de faire de la musique. J'ai 66 ans, j'ai eu la chance de vivre de ma passion et ça, c'est pas rien.
6: Il arrive le moment où on pense s'arrêter peut-être?
4: Moi, mon pays, c'est la Corrèze. Je voulais revenir en Corrèze et travailler en Corrèze. Donc j'ai monté mon orchestre, ce qui a très bien fonctionné pendant 20 ans. Parallèlement, j'ai monté un chœur d'hommes, voilà, hein, qui continue à tourner. Ça s'appelle le chœur de loup de l'Ubersac, avec lequel on tourne pas mal et on va se voir.
6: Là, vous qui vouliez rester un petit peu tranquille en Corrèze, avec ce chœur-là, vous faites le tour de France et finalement, c'est reparti pour un tour. Quoi.
4: C'est reparti pour un tour, effectivement.
6: Et pour paraphraser la chanson de Dalida, alors le plus tard possible, là, on est d'accord, Christian, vous mourrez sur scène?
4: Sur scène, peut-être pas, mais dans la musique, oui. C'est quand même très fatigant de faire de la scène. Quand on part en tournée et tout, c'est quand on part sur plusieurs jours, ou même des fois plusieurs semaines, c'est quand même dur. Ça, je ferai plus. Voilà, donc, mais je serai toujours dans la musique, c'est sûr.
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7: Tout ce qui a trait au caractère des humaines et des humains, j'adore. Je trouve que la langue occitane se délecte à qualifier les comportements humains. Roumé, je savais que tout le monde connaît Kéomo. C'est un bon exemple, hein. Tu pourrais faire un sourire plutôt que de roumé. Roumé. Comme ce mot l'indique dans sa construction, ça grogne, ça fait trembler les murs. Quelqu'un qui roume, c'est un râleur d'excellence. T'as voulu faire les courses? On y est. Qu'est plus le moment des roumas, mon grand. Ce n'est plus le moment de râler, ok? Plutôt que de roumer, on finit vite et on rentre. Roumer, ok? Vous connaissez, bon. Et si je dis marouner, marouna, c'est la même chose. Dans le mot, le R roulé nous montre une personne qui râle aussi, qui bougonne. Il marronne comme un burga au kevonvon. Non, il râle comme un frelon qui vrombit. Roumé, marrouné. Faites vos courses, mesdames et messieurs. Allez, adieu.
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1: Sur le carnaval de Nice, la fête du citron, la fête du mimosa aussi, tiens. Moi j'aimerais bien qu'on en parle avec le monsieur qui est à côté de moi. Salut Thomas Brice.
2: Salut, bonjour à tous.
1: Je suis sûr que t'as la fête du mimosa là dans tes mille raisons d'aimer la Côte d'Azur.
3: C'est une certitude.
1: Allez, ouvre-moi tout ça.
2: Raison 654, la fête du mimosa. Ah. Alors ce sont des petits soleils au cœur de l'hiver. Le mimosa est une fleur qui pousse massivement dans notre région. Chaque hiver, le massif de l'Estérel et des Tannerons se couvre d'un jaune flamboyant. Bref, c'est un véritable trésor et c'est en son honneur que la ville de Mandelieu organise chaque année la fête du mimosa.
1: Et parce que Mandelieu, c'est considéré comme la capitale du mimosa.
2: En effet, mais c'est plutôt récent, car le mimosa, désolé de vous décevoir, n'est pas originaire du sud de la France. Et oui, il a été importé d'Australie au 19e siècle. Alors cette fleur d'or décorait les jardins des somptueuses villas de la Riviera, mais ne supportant pas la captivité des enclos, la plante s'est enfuie pour coloniser les collines de la région. Bien aidée par le climat méditerranéen et des sols riches, le mimosa a conquis les paysages et nos esprits, car cette fleur couleur soleil est devenue un symbole de la Côte d'Azur.
1: Et c'est pour ça que Mandelieu organise la fête du mimosa.
2: Et oui, au début du XXe siècle, dis-toi que l'exportation du mimosa devient la principale activité de la commune. Des bouquets sont envoyés aux quatre coins de la France, voire de l'Europe, apportant un peu de notre soleil chez nos voisins au temps grisâtre. Et depuis 1931, Mandelieu organise chaque année une fête spectaculaire qui émerveille petits et grands. Cette tradition presque centenaire est devenue un moment phare de la ville, même si on se rappelle que malheureusement la fête a dû s'arrêter pendant une dizaine d'années à cause d'une mauvaise récolte et des incendies. C'est finalement en 1996 que Mandelieu a pu célébrer à nouveau le mimosa.
1: Reste assez récent. Et d'ailleurs, cette fleur ne sert pas qu'à faire des bouquets ou à décorer les chars de la fête.
2: Et on peut tout faire avec du mimosa. On le retrouve dans des parfums célèbres comme Givenchy, mais on le retrouve aussi dans nos assiettes. Vous connaissez tous l'œuf mimosa.
1: Oui.
2: Bon, là, c'est un mauvais exemple parce que là, c'est vraiment un œuf maillot saupoudré avec du jaune qui évoque un œuf mimosa. Par contre, vous pouvez vraiment en faire des beignets, voire des confiseries.
1: C'est vrai.
2: Bref, c'est un plaisir pour les yeux et les papilles. Et si vous voulez tout savoir sur cette fleur emblématique, ne loupez pas la fête du mimosa à Mandelieu, car c'est bien évidemment
1: une bonne raison d'aimer la Côte d'Azur.
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4: Bonjour, je m'appelle Sébastien Liebus, j'ai 49 ans et j'ai créé le Gorafi. Et c'est un site satirique qui existe depuis 2012.
5: D'où est venue l'idée de créer ce site ?
4: Alors, il y a plusieurs influences. Il y a les influences de Pierre Dac, par exemple, avec Los Samuel. Il y a l'influence des nuls. Il y a une influence américaine avec The Onion, qui est un peu l'équivalent du Gorafi aux États-Unis, qui existe depuis 1989. Et ce style d'écriture du Gorafi, c'est une écriture qui est très anglo-saxonne, un petit peu référencée, et qui n'est pas un humour, on va dire, potache, où la blague doit apparaître du premier coup, doit être visible. Moi, j'aime bien travailler une blague qui demande à être relue plusieurs fois, à être appréciée, et c'est un peu un jeu de clin d'œil avec le lecteur. Et on va reprendre le titre de presse, mais on va en garder la musicalité, et on va changer une lettre, on va changer un mot, on va inverser le sujet. Il y a toujours ce côté pompeux, solennel. Il faut que le côté sérieux écrase la blague. Il ne faut pas qu'elle soit visible. La réalité a toujours été déjà plus stupide que le Gorafi. Et nous, en fait, on se contente de surligner cette stupidité. Depuis 14 ans, on a fait quelque chose comme 9000 articles du Gorafi. Donc, il faut réussir à chaque fois à surprendre les gens qui nous lisent et les gens qui nous ont découvert hier. Donc ça, c'est un gros challenge. On est une quinzaine d'auteurs au Gorafi. C'est surtout des gens qui ont une expérience en écriture, en comédie. Ils sont pour la plupart des stand-uppers, ils écrivent des textes pour des comédiens. Donc ils ont vraiment une connaissance de cet univers-là. On fait 2 conférences de rédaction par semaine. On va traiter entre 200 et 250 idées par conférence de rédaction, dans lesquelles on va en choisir 10%. Notre but, c'est pas de piéger les gens, de mentir aux gens. L'article satirique Gorafi, il a le même principe que le dessin de presse. C'est faire rire, réfléchir, réagir. Nous, on utilise très peu l'IA, par exemple pour les illustrations, parce qu'on s'est rendu compte que nos lecteurs avaient du mal à apprécier l'article avec une photo faite en IA. Donc nous, on a un regard très critique sur la question. Il faut faire aussi attention à la manière dont on utilise ces outils de manière générale. On voit que les algorithmes sont manipulables à souhait. Les gens qui nous suivent sur les réseaux sociaux, des fois, notre page peuvent disparaître de leur timeline. C'est tout cet ensemble de causes et effets qui nous a contraints et même motivés à passer à une version papier. Parce que le papier ne ment jamais. Vous avez la vraie presse qui souffre. Je vous encourage à continuer à acheter des journaux papier. Soutenez votre presse locale, c'est important. Et paradoxalement, la presse satirique, elle a le vent en poupe.
3: Vous êtes avec nous aujourd'hui parce que vous êtes sud-landaise.
4: Oui, je suis né à Bordeaux, mais mes parents vivent dans les Landes depuis la fin des années 80. Donc j'ai vécu à Aunay-sur-la-Hari, puis à Morsens, et j'ai fait mes études de lycée à Bayonne, avant de finir mes études de cinéma après à Bordeaux. Et entre-temps, j'ai fait aussi mon collège à Saint-Vincent-de-Paul. J'ai vraiment parcouru les Landes en long et en travers, et j'ai toujours écrit au collège, au lycée. Je leur citais des cahiers, mes professeurs ne comprenaient pas ce que je faisais. Ils étaient un peu accablés parce que je ne faisais pas mes devoirs et j'étais plus passionné par l'écriture. Quand j'étais gamin, je m'amusais à découper des articles de Sud-Ouest et à les mettre dans un petit cahier. Alors aujourd'hui, quand je regarde ces cahiers, j'ai du mal à comprendre pourquoi j'ai sélectionné tel ou tel article, mais j'avais cet amour de la presse. Aucun d'entre nous, au Gorafi, ne savait comment on fait un journal.
3: Vous avez fait des études de cinéma d'ailleurs.
4: Voilà, moi j'ai suivi des études de cinéma à Bayonne, à René Cassin, ensuite à Bordeaux 3, donc en art du spectacle, option cinéma et tout. Donc j'ai appris à raconter des histoires.
3: Sébastien, le fondateur du Gorafi, on a un petit défi, c'est que vous devez me donner le nom de la radio qui vous a passé le micro.
4: Ici, Gascogne, j'ai des souvenirs d'enfance bercés par cette radio.
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6: Je rêvais d'avoir une maison à la campagne. Cette maison, c'est comme si j'y étais née. C'est ma maison de famille.
7: Ma maison s'appelle l'Ostao de la Mar.
8: C'est une maison un peu envoûtante.
9: Eh bien, vous voyez, des livres et trois fenêtres qui me donnent le paysage du pays, comme si c'était trois tableaux.
10: Ils ont vécu ici.
0: Thibaut Gaudry.
11: Alain Delon, vous l'aviez rencontré sur un tournage ?
12: Non, je l'ai rencontré dans la rue. Mais on a fait un film ensemble qui était Jeff et qui était un film qu'Alain désirait faire avec moi, donc ça a été aussi une rencontre.
13: En 1968, deux stars du cinéma français sont réunies pour la première fois à l'affiche de Jeff, un film qui ne restera pas dans les mémoires, contrairement à la grande histoire d'amour qui est en train de naître depuis quelques semaines. Mireille Darc et Alain Delon ne se quittent plus.
14: Alain Delon enchaîne les films, dont Jeff et Madly, sur lesquels il a comme partenaire l'égérie de Georges Lautner, Mireille Darc. Ils tourneront 8 films ensemble. Nouveau coup de foudre qui scellera une histoire d'amour qui le marquera à jamais. Il dira de Mireille, près de 40 ans plus tard, lors de sa disparition, « Elle était la femme de ma vie, ma moitié ».
13: 2 ans plus tard, alors que Delon est à Marseille pour tourner Borsalino et que le couple cherche un coin de soleil et de tranquillité, l'ami et agent de l'acteur, Georges Baume, leur fait découvrir Aix-en-Provence où il habite. Ils sont sous le charme et ne tardent pas à s'installer dans un hôtel particulier du quartier Mazarin, le plus ancien de la ville.
15: Pourquoi tu t'en vas ?
16: Parce qu'on est deux.
15: Je comprends pas.
16: Facile à comprendre. Un jour ou l'autre, il n'en restera plus qu'un de nous deux.
15: Faut mieux que je m'en aille avant.
16: On finira par se tirer dessus.
13: Dans l'hôtel de Boisgelin, aux belles pierres ocre, construit en 1650 et classé monument historique, ils louent le vaste rez-de-chaussée qui leur permet de profiter de l'adorable jardin avec son imposante fontaine à vasque. Ils y font même percer une porte dans l'un des murs afin de pouvoir sortir discrètement et éviter les éventuels groupies ou paparazzi, et flâner dans les rues ou aller déjeuner aux Deux Garçons, la plus célèbre brasserie de la ville.
17: Tu sais que tu m'aimes ?
15: Sûr.
17: Même après que tu m'auras fait l'amour.
15: Ça dépend de toi.
13: Ils y mènent une vie paisible, en famille, dans cette ville qui est encore une belle endormie, qu'une polémique va réveiller un peu. Alain et Mireille aimeraient bien pouvoir se baigner au saut du lit et faire construire une piscine. Une faute de goût majeure pour les habitants du quartier et les défenseurs du patrimoine. Une polémique qui en créera une autre. Mireille Darc aime bronzer au bord de sa nouvelle piscine en tenue d'Ève, conduisant un voisin, dont la vue donne sur le jardin, à déposer une main courante pour offense aux bonnes mœurs. Une protestation qui n'empêche pas l'actrice de continuer à lézarder nue sous le soleil aixois.
17: Il faudra encore un peu de champagne.
15: Sommelier ?
17: Parce que vous avez besoin du sommelier pour me servir. Et doucement, le champagne c'est fragile. C'est mon père qui m'a appris ça.
15: Ah oui ?
17: Tiens, vous n'avez pas besoin du sommelier pour me tenir la main ? Vous ne voulez pas coucher avec moi en plus, là, tout de suite sur la banquette ?
13: Ils passeront 5 ans dans ce lieu dont la beauté laisse interdit, comme le dit Mireille. Et aujourd'hui, il n'y a aucune plaque pour rappeler aux nombreux touristes qui se baladent sur la jolie place des Quatre Dauphins que cet hôtel particulier a abrité l'une des plus fameuses idylles.
18: C'est un mot qu'elle m'a écrit, il doit y avoir 40 ou 35 ans, ou 35 ou 40, peu importe, qui résume à lui seul tout ce qu'est Mireille. Et c'est un mot que j'ai toujours avec moi depuis ces 40 ans et qui m'aide à vivre. Mon amour, il est 3 heures du matin et je n'arrive pas à dormir. Je pense à toi qui as tellement de mal à vivre. Je t'ai donné, tout. Et j'ai simplement besoin d'un peu de calme et de tendresse et d'un sourire le matin parce que la vie est là et qu'il faut remercier le ciel d'être l'un en face de l'autre et de s'aimer.
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1: Aujourd'hui, je suis au château d'Ars. Alors, il se trouve près de la Châtre. Ce château a connu de nombreux propriétaires, de nombreuses vies. Mais alors, c'était quoi avant ce château? Vous allez le savoir tout de suite.
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1: Ce château d'Ars a connu de nombreux propriétaires.
4: Oui, alors malheureusement, on ne connaît pas le premier. C'est-à-dire qu'on ne sait pas exactement qui a été le premier propriétaire qui a fait construire ce château d'Ars. Alors on espère toujours découvrir l'archive mystérieuse qui va répondre à cette question. Pour l'instant, non. On connaît quand même ensuite, à partir du 14e, 15e siècle, les autres propriétaires. C'est une famille qui s'appelait Perrin de Bourges qui ont fait construire ce château. Et on arrive à le lire sur la façade. En fait, toute l'évolution du château, c'est l'intérêt aussi de connaître un peu l'histoire de l'architecture. Donc on a une tour qui date du 15e siècle. On a un escalier qui date plutôt du XVIe siècle, une façade du style Renaissance. Il a eu des propriétaires un petit peu prestigieux. On a Louis d'Ars, qui était le maître d'armes du chevalier Bayard.
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4: Et puis ce château va passer de main en main. On connaît d'autres propriétaires au XVIIIe. Au XIXe siècle, on a un propriétaire prestigieux, en tout cas pour les amis de George Sand, puisqu'il s'appelle le docteur Papé. C'est l'ami de George Sand qui va être propriétaire du château et qui va accueillir dans ses murs George Sand, un certain Frédéric Chopin, puisqu'ils sont voisins. Et puis au début du XXe siècle, la famille a vendu le château. Et c'est une autre histoire un peu étonnante. C'est la société Pont-à-Mousson qui est installée dans l'est de la France, qui achète le château pour en faire son lieu d'archivage. Parce que Pont-à-Mousson, eh bien, ils ont, entre les deux guerres mondiales, notamment après la Première Guerre mondiale, ils ont eu peur d'avoir leurs archives pillées. Ils se sont dit, on va chercher un lieu plutôt en sécurité au centre de la France. Alors, patrimonial, un beau lieu. Donc, ils achètent un château. Ils vont le revendre dans les années 90. Et c'est la ville de La Châtre qui l'achète à ce moment-là, qui fait des gros, gros travaux de restauration et qui en a fait un lieu culturel. Alors, on peut le louer aujourd'hui pour des soirées privées, lors des mariages ou autres. Mais il est surtout aussi le lieu qui accueille eh bien, des grandes festivités. Et principalement, celle qui est le plus connue aujourd'hui, c'est le festival du son continu qui, pendant le 14 juillet, eh bien, accueille plus de 20 000 festivaliers autour eh bien, de la musique traditionnelle.
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5: Les petits bonheurs, ce sont des rencontres improvisées, sans rendez-vous, sans se présenter, et avec bien sûr un micro ici à la main. Alors en voici un petit bonheur, je vous l'ai glané en Haute-Savoie, à Héry-sur-Albi, où je suis allé voir Isabelle. Je connais son prénom parce qu'Isabelle, elle est potière et qu'elle a mis des panneaux partout dans son village pour mener jusqu'à chez elle. C'est donc là que je suis et j'ai du pot. La potière m'a vu par la fenêtre et m'ouvre la porte de son atelier. Bonjour Isabelle.
6: Bonjour, bonjour, on se connaît?
5: Ah non, on se connaît pas.
6: Ah d'accord.
5: Mais c'est marqué partout dans le village.
6: Oui, presque. Pas suffisamment mon goût.
5: Ah ben, en tout cas, moi ça m'a suffi pour venir vous voir.
6: Trouvé, voilà, d'accord. Et donc, pourquoi cette chose?
5: Ça s'appelle un micro. Vous connaissez la radio ici, Pays de Savoie?
6: Oui.
5: Là,
6: oui.
5: On y est.
6: Ah ok. Eh ben, entrez.
7: Alors, vous rentrez par les coulisses, mais...
5: Alors, il y a une grande maison, là, un peu à la périphérie du village. De l'autre côté, après, c'est des champs. Tout l'étage inférieur de la maison, c'est pour vous?
6: C'est d'ailleurs, j'ai un peu grignoté l'espace de la maison. Donc, j'ai quand même la boutique, l'atelier où je travaille et où je reçois mes élèves. Et ensuite, la partie outillage, voilà.
5: On peut aller dans la boutique, là? Parce que là, ici, effectivement, là, c'est la partie production. On voit bien que c'est l'outil de travail, voilà. Il y a le four. Voilà. Ouais, alors, je disais, j'avais plein de pots. Vous êtes loin de faire que de la poterie classique et que de l'utilitaire.
6: Je fais surtout du modelage, de l'artistique, effectivement, avec des personnages. Et puis, après la Covid, je me suis mise à faire un peu de...
5: Utilitaire,
6: parce que j'étais vraiment que dans de la déco.
5: Comment on fait pour vendre des pièces comme ça et pour en vivre quand on est à Héry-sur-Albi? Même s'il y a une boutique, effectivement, il n'y a pas la queue, on ne vient pas vous acheter des céramiques tous les jours.
6: Déjà, j'ai la chance, ça fait 20 ans que j'exerce. J'ai une clientèle fidèle qui me retrouve là, souvent là où je vais. J'organise le marché des potiers d'Annecy qui est toujours le jour de l'Ascension. Je participe à des marchés de potiers. Je participe aussi à des salons d'art.
5: Et bon, venez quand même à Héry-sur-Albi, Isabelle, elle préfère.
6: Je préfère accueillir les gens, c'est plus intime. Puis je vois surtout tout ce que je peux faire parce que quand je vais partir en exposition, je ne peux pas me promener avec tout le magasin.
5: Avec un métier comme le vôtre et un four qui monte à 1000 degrés, vous devez être content de voir l'automne arriver, vous.
6: Et ce que j'adore, c'est quand le four fonctionne et qu'il neige à l'extérieur. Ouais. Moi, je suis à 30 degrés dans la...

0: pièce.
1: Alors que fin juillet, quand il faisait 35 dehors.
0: Là, j'ai dégusté.
1: Allez, vivement la neige.
0: Presque.
1: Bon, et c'est ça qui m'amène finalement. C'est quoi le dernier petit bonheur d'Isabelle?
0: Le dernier petit bonheur que là, eh ben venez voir, c'est ça. Je suis en train de faire des petits amoureux qui s'enlacent ou qui se donnent la main.
1: Votre bonheur, c'est votre métier.
0: Ah oui, j'ai vraiment eu un coup de foudre il y a 22 ans pour la Terre et je tournais une page et puis je me suis lancée.
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3: Je suis sûr qu'il vous arrive dans la vie de ne pas être en forme et même d'être carrément chafouin, sans raison précise. Et là, ma grand-mère vous aurait dit « Je sais pas ce que j'ai, mais je bats Kiro et comme nombre ». Ça veut dire que je suis tellement de mauvaise humeur que je me disputerai avec mon reflet. J'ai pas toujours tout expliqué non plus, hein, c'est vrai. Hein, et puis c'est pas le jour, je vous préviens, je suis pas d'humeur. Et puis ça m'énerve et je sais pas ce que j'ai, de toute façon tout m'énerve. Ah, il y a jamais rien qui va, vous voyez ? C'est ça. Et pour illustrer mon propos, là, vous êtes dans un estaminet, tranquille, en famille, et la serveuse n'est pas des plus aimables. Ça arrive. Et avant de partir, vous entendez le patron lui dire « Tu vas faire fuir les clients en force de faire un nez comme une bottine !» Ne paniquez pas, Wikizef est là pour vous aider. Le sens profond de cette phrase est évident, c'est la forme qui est troublante. Parce qu'une bottine, c'est fait pour aller sur les pieds. Et quelquefois, des précautions olfactives vous empêchent de les approcher de votre nez. Alors, comment est-ce possible ?
2: Traduction.
3: Eh bien, prenons notre serveuse, ce joli estaminet des Flandres, vous voyez, avec des assiettes pendues aux poutres et des fleurs de houblon qui pendoulent. Imaginez à cette serveuse son visage que si elle sourit, elle serait plus jolie. Sourire de mai, rendez-moi ma jeunesse, comme on dit. Ensuite, vous prenez une bottine à bourron, comme au temps où la mode était de mettre des Rangers de GI. Vous pliez la bottine, ça fait quoi ? Des fronces. Bah, faites pareil avec votre nez. Voyez, ça fait des fronces et vous avez un nez comme une bottine. Et on dirait que vous faites la gueule. Enfin, moi, je dis ça. Je dis rien. D'ailleurs, j'arrête.
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2: Louis Hachette, fondateur de l'un des plus grands groupes d'édition au monde. Mais saviez-vous que tout a commencé à Rethel? Louis, dès son plus jeune âge, se tourne vers la lecture. Un amour, d'ailleurs, qu'il ne quittera jamais. À peine adolescent, il quitte sa ville natale avec sa famille pour Paris, où sa mère travaille comme lingère dans un grand lycée. Et c'est à la capitale qu'il va faire ses études, notamment en droit. Mais c'est un autre domaine qui va capter son attention, l'édition. À 26 ans seulement, il fonde sa propre maison d'édition. Très vite, elle prend une ampleur considérable et en quelques années, elle devient le premier groupe d'édition en France. Et qu'est-ce qui explique un tel succès? Eh bien, c'est surtout son modèle commercial novateur. Louis Hachette comprend que pour toucher un large public, il faut adapter les livres aux besoins du public. Qu'il s'agisse de manuels scolaires, de dictionnaires ou d'ouvrages destinés aux jeunes lecteurs, son intuition est de créer des ouvrages pédagogiques, accessibles à tous à des prix raisonnables. Et le pari est réussi, car ses livres se retrouvent dans toutes les écoles et contribuent à l'émergence d'une véritable culture populaire. Loin de se cantonner à l'édition scolaire, il diversifie rapidement son catalogue en publiant des romans, des biographies, des récits de voyage ou des ouvrages scientifiques. Et c'est là toute la force de sa vision. Il parvient à offrir à la fois des livres éducatifs, mais aussi des œuvres littéraires qui font de sa maison un acteur incontournable du paysage éditorial français. Un autre point marquant du génie commercial de Louis Hachette, la distribution des livres. Il innove en installant des points de vente dans des gares, là où le public est nombreux. Des points de vente qui s'appellent aujourd'hui Relais. Louis Hachette s'éteint à 64 ans, mais son nom et son œuvre perdurent toujours à travers l'énorme empire qu'il a créé. Le 9 février 1953, Henri Philippe Acquis, des éditions Hachette, publie les premiers titres d'une collection appelée « Un grand avenir, le livre de poche ». Un format qui séduit un public jeune car le prix est plus raisonnable. Aujourd'hui, les éditions Hachette sont parmi les plus grandes maisons d'édition au monde, mais tout a commencé à Rethel, grâce à ce jeune homme passionné par les livres et déterminé à démocratiser la culture. Louis Hachette, véritable pionnier de l'édition, c'est l'un des trésors de Champagne-Ardenne.
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3: La nature.
4: Aux gens qui habitent à côté.
5: Bah moi, je sais pas, mais il y a monsieur le maire. Dans son prénom, il y a le maire. Bah, il y a la mère. Du coup, je pense que c'est Ali.
6: Ah, tu penses que monsieur le maire est le propriétaire de la mer?
5: Oui.
6: Et comment on appelle les habitants de la mer?
5: C'est ceux qui habitent dans les îles.
6: Et est-ce que vous savez combien elle mesure, la mer? Est-ce que vous savez jusqu'où ça peut descendre?
5: 60 mètres? 3 km?
4: 100 mètres?
6: Quels sont les...